0: Fais pas chier. Ou alors, il y a 3 grammes à quart. Eh ben, c'est pas la peine de se demander pourquoi il est désagréable d'un seul coup. C'est parce qu'il n'y a plus de canette.
1: Exemple.
0: Vous avez la réflexion désagréable qui serait « T'es déjà debout ? Ah, retourne te coucher, c'est pas le jour à me faire quiller du côté de la cafetière. Hein. » La réflexion pas désagréable, t'es déjà debout. Oh bah alors, j'ai fait du café pour un régiment de soldats, t'inquiète, assis-toi, je te ramène un jatte. Réflexion semi-désagréable, bah t'inquiète, t'as lié ou quoi ? Petite phrase qui présuppose que pour que vous parvinciez à vous lever tôt, il faille forcément que vous fûtes tombé du lit. Vu que vous n'êtes pas totalement du Nord et que forcément tout ce qui est au sud du péage d'Arras possède un degré de fainéantise qui augmente au fur et à mesure qu'on s'approche de la Côte d'Azur. Ou là-bas, pour se lever tôt, bah faut pas qu'ils quittent leur lit, hein, mais qu'ils descendent en rappel. Allez, au revoir hein, et une baisse à marraine.
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4: Connaissez-vous la légende du chat-huant du Morvan ? On vous la raconte avec Sandra Amani, l'auteur des légendes et mystères du Morvan aux éditions Temps Impossible. Bonjour Sandra.
5: Bonjour Charlotte.
4: Dans le Morvan, on peut croiser un rapace étonnant, le chat huant, un cousin du Grand-Duc et de la Chouette.
5: Effectivement, vous savez, dans le passé, on clouait ces animaux aux portes des granges pour chasser le mauvais sort.
4: Oui.
5: Cependant, cet oiseau n'a pas toujours eu l'apparence qu'on lui connaît aujourd'hui. À une certaine époque, on le surnommait d'ailleurs le Bel Ardent.
4: Racontez-nous.
5: Le Bel Ardent était l'un des plus beaux oiseaux du règne animal. Aucun autre volatile n'égalait sa beauté. Son plumage était pourpre et or. Ses yeux brillaient comme des diamants. L'hirondelle, en le voyant, maudissait ses ailes noires. Le rouge-gorge enviait sa splendeur. Mais cette beauté se voyait toujours de loin. Personne n'avait encore jamais réussi à attraper un Bel Ardent dans le Morvan. La légende raconte que cet oiseau était immortel. Malheureusement, le Bel Ardent avait très mauvais caractère. Égocentrique, narcissique. Il était en fait très seul. Par un soir d'été, un rossignol curieux se pose sur une branche de hêtre juste à côté de celle où se reposait le beau volatile.
6: Mais sire, je suis désolée de troubler votre repos, mais me ferez-vous l'honneur de m'accorder quelques instants ? J'aimerais deviser un peu avec vous.
5: Le Bel Ardent lui jeta un regard dédaigneux et méprisant. Mais pour qui se prenait donc ce cuistre ? Dérangé dans son sommeil, il n'était pas très disposé à perdre son temps avec un rossignol, d'autant plus que le chant cristallin de son voisin le rendait un peu jaloux. Lui-même n'avait pas été doté d'une aussi divine voix, et il le regrettait vivement.
7: « D'accord !»
5: répondit-il finalement.
7: « Mais dépêche-toi ! Je n'ai pas le temps de m'attarder sur les requêtes des gringalets de ton espèce, rossignol !»
6: « Ne vous inquiétez pas !»
4: lui répondit le petit oiseau brun.
6: « J'aimerais juste que vous me donniez l'une de vos superbes plumes. Mon épouse rêve de décorer notre nid avec et je lui ai promis que je ferai tout pour accéder à son souhait. Oh, pas la plus grande, bien sûr. Une petite plume de votre magnifique robe fera l'affaire. »«
7: Te donner l'une de mes plumes ?»
5: s'écria l'orgueilleux, outré devant tant de hardiesse.
7: Jamais personne ne m'a fait l'affront de réclamer un tel présent. Hors de ma vue, mendiant, et que je ne te vois plus. Dis à ton épouse que je n'ai pas pour habitude d'accéder à des requêtes aussi insolentes.
5: Choqué par tant de violence, le rossignol s'enfuit en poussant des petits cris. Ses compagnons, qui attendaient fébrilement son retour, le rejoignirent pour le consoler. L'affaire s'ébruita parmi les oiseaux, et arriva bientôt aux oreilles du Créateur.
7: Si je ne freine pas les élans de ce prétentieux,
5: songea-t-il,
7: il dominera bientôt tous ses semblables et se moquera totalement de moi. Il est de mon devoir de lui donner une leçon avant que le pire ne se produise.
4: Vient alors le jour de la rencontre entre Dieu et le Bel Ardent. À votre avis, comment l'oiseau du Morvan va-t-il s'en sortir face au Créateur ?
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4: Avec son plumage pourpré or, ses yeux brillants comme des diamants, on retrouve l'oiseau, le bel ardent du Morvan face au créateur. Une histoire de Sandra Amani extraite des légendes et mystères du Morvan aux éditions des Temps Impossibles.
5: Le bel ardent, imbu de lui-même, n'avait même pas peur face au Tout-Puissant.
8: Oiseau sans âme, je vais t'apprendre l'humilité. Désormais, tu ne susciteras plus la jalousie de tes congénères. Bien au contraire, ceux-ci détourneront le regard lorsqu'ils te verront. Va-t'en d'ici, et surtout, ne t'attarde pas de suite au bord d'un ruisseau ou d'un étang du Morvan. Tu risquerais de t'y noyer en contemplant mon œuvre.
5: Furieux, le bel ardent redescend alors sur terre. Autour de lui, les autres oiseaux commençaient déjà à chuchoter.
6: Oh, mais regardez-moi cet étrange oiseau !
4: S'exclame un petit moineau.
6: Il est vraiment laid ! Même les chauves-souris ont plus de charme que lui !
9: Dit une hirondelle.
5: Les autres oiseaux éclatèrent de rire avant de regagner la forêt.
10: Qu'est-ce qu'il est moche !
5: Pendant ce temps, le bel ardent cherchait un endroit pour se reposer. Sa rencontre avec Dieu l'avait agacé et il fomentait déjà une vengeance. Il arrive alors près d'un grand lac du Morvan. Soudain, posé sur la rive, il baisse les yeux. Aussitôt, il pousse un cri de terreur. Horrifié, il se demande qui est ce monstre qui le regarde. C'est alors qu'il comprend. L'horrible oiseau n'était autre que lui-même. Des plumes sombres avaient remplacé le somptueux plumage pourpre. Les yeux de diamant n'étaient plus que deux trous noirs, sans vie. Un chagrin immense le secoua au souvenir de sa splendeur d'antan. Non loin de là, une jeune bergère rentrait ses moutons. Elle s'arrêta près du ruisseau où s'attardait le prince déchu. Elle sursauta en le voyant.
11: Quel oiseau affreux ! On était ressorti tout droit de l'enfer ! Un chat-huant, à n'en pas douter, une vraie créature diabolique. Vite, fuyons, avant qu'il ne nous fasse du mal.
5: En arrivant à Saint-Léger-Vauban, elle fit le récit de sa rencontre avec le fameux chat-huant. À partir de ce jour, le bel ardent fut appelé ainsi. Le jour, il se cachait pour ne pas être vu, et le soir, il rôdait autour des chaumières en quête de nourriture. En plus, il n'était plus immortel. Ultime punition divine.
4: Mais l'histoire ne s'arrête pas là.
5: Souvenez-vous du petit rossignol qui avait demandé une des plumes du bel ardent. Un soir, en croisant le chat-huant pleurant, il lui dit
6: « C'est vrai que tu as été bien méchant avec moi. Mais j'ai pitié de toi et si tu le souhaites, je passerai les nuits d'été à tes côtés. Peut-être que mon chant allégera un peu tes souffrances. »
5: Le chat-huant accepte, soulagé d'avoir enfin trouvé un confident. Il ignorait encore à quel point, au cours des siècles, il serait rejeté et maudit.
4: Son calvaire ne faisait que commencer.

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2: Bonjour Arnaud Fromage.
3: Bonjour, bonjour à tous.
2: La nécessaire minute comptoise, c'est maintenant. C'est vous que j'ai vu tout à l'heure, hein, le doigt dans le pot à pâte à tartiner. C'est quand même pas très propre, hein, tout ça.
3: Je sais, mais que voulez-vous, c'est tellement bon et tellement régressif, la pâte à tartiner, du chocolat, des noisettes et plein d'huile. Bon, ça aide pas à rentrer dans du 38, mais flûte à la fin, il faut savoir se faire plaisir. Et surtout, cette merveille a bien failli ne jamais exister.
2: Alors, comment ça? À cause de Monsieur Ferrero, c'est ça?
3: Non, lui, il y est absolument pour rien. Ce serait plutôt à cause de l'homme de Néandertal. Je vous explique. L'année dernière, des scientifiques de l'université d'Aarhus au Danemark se sont mis en tête de reconstituer le paysage et d'identifier les essences de plantes qui poussaient en Europe il y a 100 000 ans avant l'arrivée de l'homme. Pour cela, ils ont collecté des pollens anciens, les ont analysés et les résultats ne sont finalement pas si surprenants que ça. On y retrouve du tilleul, du hêtre, du charme et donc bien sûr des noisetiers. Beaucoup de noisetiers même, l'arbuste prolifère en effet dans les plaines, hors des forêts. Or, il faut s'imaginer qu'à cette époque, l'Europe était remplie de hordes de bisons, de rhinocéros, d'éléphants de 4 mètres de haut qui pouvaient peser jusqu'à 13 tonnes, autant dire des débroussailleuses, des animaux géants qui, en empêchant la forêt de tout grignoter, assuraient ainsi indirectement un espace pour les noisetiers. Bon, les années passent, et il y a 45 000 ans, l'homme quitte son berceau africain pour gagner l'Europe. Les premiers humains s'habituent à leur nouvel environnement, ils commencent à chasser les grosses bestioles. Aucun risque pour ces espèces, les humains sont bien trop peu nombreux pour représenter le moindre risque. Mais il n'empêche que ça commence à modifier légèrement l'équilibre en place. Moins de grands animaux, moins de défrichage, donc plus de forêts et moins de noisetiers. Si bien que, nous dit encore l'étude, ils sont passés pas loin de l'extinction.
2: Alors qu'est-ce qui a sauvé les noisetiers justement, Arnaud ?
3: Eh bien, ces mêmes humains. En effet, alors que les noisetiers étaient sur le point de disparaître, nos ancêtres ont commencé à développer ce qu'on appellera plus tard l'agriculture. Or, le bois de noisetier, c'est très pratique si l'on veut se fabriquer des outils, des armes, réaliser un peu d'artisanat ou tout simplement manger des noisettes. Les premiers hommes ont donc commencé à les cultiver, sauvant ainsi les noisetiers de la disparition. Alors, aujourd'hui, on n'a plus d'éléphants sauvages de 4 mètres de haut en Europe, mais heureusement, il nous reste les noisettes. La pâte à tartiner peut donc exister. Et ma journée peut commencer.
2: Ouf, je suis rassuré aussi parce que le petit déjeuner n'aurait pas la même saveur. Sinon, merci beaucoup Arnaud Fromage et heureusement également qu'on n'a plus d'éléphants. Eh bien, à demain, je crois.
3: À demain.
2: Bah oui, c'est ça, demain pour la nécessaire minute comptoise en réécoute, évidemment, sur l'application ICI et sur ICI.fr.
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1: Anthony est un enfant de Galeria. Et au village, il a tous ses souvenirs.
2: J'ai grandi ici depuis mon enfance. J'ai toujours vécu ici. J'ai été à l'école à Galeria. Et j'ai essayé de m'investir associativement à Galeria. Donc voilà, c'est pour cela qu'on a repris il y a maintenant 2 ans avec des amis à moi d'ici, des jeunes de Galeria, l'association du village qui se nomme l'Asso du Falazor Minkou. Donc c'est vrai qu'on met plutôt en avant tout ce qui est associatif pour Galeria, pour les jeunes, les futures générations et les plus anciens bien sûr. Donc on essaye de faire vivre Galeria au maximum en toute saison.
1: Et l'association propose plusieurs rendez-vous sur l'année.
2: Des balles, on fait 2 à 3 balles par saison en été. On fait également des concours de boules qu'on fait pareil en été. Et on a aussi également des concours de belote ainsi que des concours de beach soccer.
1: Le but, réunir les gens et les générations.
2: C'est plus ou moins difficile dans certains points, mais bon, c'est vrai que quand on fait un bal, il va y avoir toute génération. Pareil pour des concours de boules, ceux qui aiment jouer aux boules. La belote, c'est vrai que ça rapproche vraiment pas mal de monde parce qu'on a beaucoup d'anciens qui jouent, on a appris avec eux. On joue tout le temps avec eux, que ce soit au bar, à la maison. Voilà, c'est vrai que ça rassemble vraiment beaucoup de monde et c'est très important. Il y a plus de locaux qui participent à ces événements qu'au tourisme, quoi, on peut le dire.
1: Parallèlement à son engagement associatif, Anthony est étudiant à Corté.
2: Je suis en 2e année de technique de commercialisation en BUT. Alors à côté de ça, je suis aussi impliqué pour les pompiers volontaires à Galeria. Donc je suis pompier volontaire, ça fait maintenant 1 an que je suis rentré. Donc c'est vrai que ça m'aide beaucoup, que ce soit pour le village, pour le lien avec les gens, parce que vis-à-vis de ma famille ou les gens du village, c'est très important pour moi. Donner ma passion, apporter de l'aide aux personnes qui sont en cas de danger, être là et présent pour les gens d'ici, ça me tient vraiment beaucoup, beaucoup à cœur.
1: Anthony ne quitterait pour rien au monde son village.
2: Alors, ma vision sur le village, c'est que c'est un très bon village avec une très bonne mentalité. On essaye de le refaire vivre d'ailleurs, beaucoup plus qu'avant. Il faut continuer sur cette voie-là et on est bien parti pour mettre en avant Galeria.
1: Anthony Spinoz, il fait partie de ces jeunes du village qui comptent pour l'avenir de Galeria.
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3: Printemps 1907, le midi viticole se soulève. À l'origine de la révolte des vieux, surproduction, concurrence de l'Algérie, vin frelaté, coupé ou chaptalisé, prix qui s'effondre, les vignerons n'en peuvent plus. C'est dans l'Aude que le mouvement se structure, dans le village d'Argelière, sous Marcelin Albert est viticulteur et cafetier. Avec des vignerons du Minervois, il crée le comité de défense viticole qui organise la toute première manifestation.
4: Au vin artificiel, vive le vin naturel.
3: Le 11 mars 1907, ils sont 87 derrière lui. Quelques jours plus tard, les voilà 300 à Salelles d'Aude. Le comité décide alors de faire un meeting chaque semaine dans une commune différente. Marcelin Albert est un orateur qui galvanise la foule. Ils sont 600 à manifester à Bise Minervois le 31 mars, 1000 à Ouveillon le 7 avril, 5000 à Coursan le 14 avril, puis 10000 à Capestan, 25000 à Lézignan, 80000 à Narbonne où le maire Ernest Féroul s'engage à son tour, 150000 à Béziers où ont lieu de nombreux incidents, 180000 à Perpignan, 200000 à Carcassonne, 250000 à Nîmes le 2 juin et dit-on entre 600 et 800000 manifestants à Montpellier le 9 juin 1907. Côté des vignerons, commerçants, ouvriers, employés, on estime qu'un languedocien sur deux était sur la comédie ce jour-là. Une marée humaine. L'évêque de Montpellier fait même ouvrir les portes de la cathédrale et des églises pour que les gens y trouvent refuge. Malgré la démission de près de 400 maires, des débats houleux à l'Assemblée nationale, l'État fait la sourde oreille. Face à la menace d'insurrection, Clémenceau, président du Conseil, envoie l'armée à Narbonne. Bilan, 6 morts et 33 blessés. Mais le soir du 20 juin, les soldats du 17e régiment d'infanterie se mutinent et refusent de tirer sur les manifestants sous les acclamations des Biterrois. Clémenceau n'a alors plus le choix. Il accepte de rencontrer Marcelin Albert et lui promet de porter une loi anti-fraude en échange du retour au calme. Mais le tigre, malin, glisse au leader de la contestation un billet de 100 francs pour prendre le train pour rentrer dans le sud. Et s'empresse de le raconter à la presse. Cette obole humiliante qu'Albert a eu la maladresse d'accepter lui vaudra d'être conspué par les siens, accusé de s'être laissé acheter. La loi protégeant le vin naturel contre les vins trafiqués est adoptée, les viticulteurs sont exonérés d'impôts sur les 3 années passées, les émeutiers sont amnistiés. Quant à celui qui avait rassemblé tout un peuple qui voulait vivre du travail de sa terre, Marcelin Albert, héros déchu, il s'exilera pour plusieurs années en Algérie.
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5: En 1994, c'est bien simple, en cette journée du 4 juin, c'est tout Carpentras qui attend la rockstar. Allez vous enfiler votre blouson de cuir, montez sur votre Harley Davidson, la balade commence. Et il faut remonter à 1992 pour bien comprendre la venue de Johnny Hallyday chez nous. C'est à cette date qu'il fonde avec un ami son premier groupe de bikers, les HDC Desperados. Ouvert à tous, et tous ceux qui ont une Harley Davidson, l'association va se rassembler à Carpentras pour la première fois, donc 2 ans plus tard, en juin 1994. Carpentras, bah oui, parce que l'un des meilleurs amis de Johnny Hallyday, c'est Joe Rodriguez. Alors, son nom ne vous dit peut-être pas grand-chose, mais ce carpentracien de naissance est le garde du corps de Johnny Hallyday pendant 5 ans. Et c'est vrai qu'il partage, comme Johnny, la passion des Harley. Ils ont même des tatouages en commun. En ce 4 juin 1994, notre ami Joe Rodriguez se marie.
6: Au nom de la loi, je vous déclare unis par le mariage.
5: Et il choisit qui en témoin ? Bah Johnny Hallyday. Et voilà, c'est comme ça que Carpentras voit arriver depuis le Var des milliers de motos, tour de ville, mairie de Carpentras, centre-ville. C'est juste la folie. Ce que vous entendez là, c'est un extrait du reportage d'une chaîne câblée de l'époque qui suit le voyage de Johnny et de ses copains bikers. Cette visite aux allures de chef d'État impressionne une partie des Carpentrasiens. Et d'ailleurs, il suffit de parler aux commerçants et aux habitants d'aujourd'hui pour comprendre ce souvenir de cette journée juste dingue. En fin de journée, Johnny, au bras de son épouse à l'époque, Adeline Blondeau, et de son producteur Jean-Claude Camus, prend la direction de l'hippodrome Saint-Penchon où se déroulent les courses hippiques. Là-bas, c'est presque 30 000 personnes qui l'attendent. Un mini-concert est organisé et Johnny, il faut le dire, il s'éclate. 6 titres chantés par la star, qui est ensuite rejoint par le guitariste Paul Persson. À l'époque, c'est l'animatrice Sophie Favier qui présente ce concert. L'entrée est de 50 francs et pendant 3 jours, c'est juste la folie. La fête ne s'arrête pas. Johnny partira avec Adeline en hélicoptère à la fin de ce week-end. Alors figurez-vous que j'ai pas mal cherché et ce n'est pas la première fois que Johnny chante à Carpentras. Il était déjà venu en 1961. À l'époque, il se produisait place de la mairie dans un tour de chant organisé par l'association des commerçants. Il était alors âgé de 18 ans.
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2: À quoi servent les maths ?
3: Par exemple, si on est coiffeuse, pour faire payer ses clients, au lieu que de prendre une calculette, le faire de tête comme ça, le plus rapidement, comme ça on n'utilise pas trop notre téléphone. Puis c'est intéressant les mathématiques.
4: Moi je trouve que ça sert à tout et à rien. Les profs, ils disent faut savoir convertir, mais ça sert à rien quand on est grand en fait.
5: Dans n'importe quel métier, il faut savoir les maths. Convertir, si, il faut. Parce que ça se trouve, à un moment donné, l'occasion elle va venir, tu vas pas savoir et ça va être compliqué. Et moi, je préfère les maths que le français.
6: Moi, je me dis, c'est comme toutes les autres matières. Plus tu sais de choses et tu es bon en maths, français, grammaire, plus tu auras plusieurs métiers à ta disposition.
7: J'ai jamais trop aimé les maths, mais je sais que je pense que ça va beaucoup servir.
8: En fait, les maths, c'est une des premières matières à être inventée. Les maths, c'est la base de l'école.
9: Pour payer quelque chose, il faut se servir des maths pour, par exemple, compter les pièces, les billets, etc. En fait, les maths, il y a beaucoup de choses qui servent à beaucoup de choses. Il y a des choses où tu vas jamais t'en servir en mathématiques, quoi. Par exemple, la géométrie, tu t'en sers que dans quelques métiers. Tu vas pas t'en servir dans tous les métiers du monde.
10: On était parti à Cultura et j'avais pris des sous, mais j'avais mal compté. Donc, je demande à ma mère de payer parce que j'avais pas assez. Mais du coup, faut compter tout, faut compter les centimes et les euros et tout ça.
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11: Nous sommes dans les années 1970. Un ovni se pose à Chasseneuil. Dans cette soucoupe volante, attention, pas d'extraterrestres, mais des gens en maillot de bain.
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12: Vincent Bretagnol.
11: Cette drôle de piscine en forme d'ovni est ce qu'on appelle une piscine tournesol. En fait, il s'agit d'un modèle qui a poussé en France dans les années 70 et qui a pour origine un programme lancé par l'État en 1969. Ce programme, nommé 1000 piscines, intervient dans un contexte marqué par deux événements. D'abord, le fiasco des nageurs français aux Jeux Olympiques de Mexico en 1968. Ensuite, plusieurs noyades tragiques impliquant des enfants. Résultat, il faut apprendre à tous les Français à nager, vite et partout. Pour cela, un concours est lancé afin de concevoir des équipements innovants, économiques et facilement reproductibles. Et le type tournesol est l'un des plus caractéristiques. Il est l'œuvre de l'architecte Bernard Scholler. Alors attention, 1000 mètres carrés au sol, 6 mètres de haut, cette piscine était révolutionnaire à l'époque. Il faut imaginer 36 arches métalliques qui soutiennent un dôme de plastique en partie escamotable et pivotant afin de profiter au maximum du soleil, d'où son nom, le tournesol. Dedans, on retrouve tout le nécessaire, un bassin de 25 mètres, des vestiaires, des douches, bref, un vrai vaisseau spatial aquatique.
13: Cette piscine tournesol de Chasseneuil-sur-Bonnieure était-elle le seul modèle construit dans notre région ?
11: En France, entre 1972 et le début des années 80, il y en a eu 183 construites sur les 250 prévues au départ, dont 18 en Nouvelle-Aquitaine. Mais attention, la moitié a déjà disparu, à l'image de celle qu'il y avait à Châtel-Aillon-Plage. Il faut dire aussi que ces piscines tournesol, elles ont tendance à mal vieillir. Maintenir ces structures à flot, sans mauvais jeu de mots, coûte cher et les rénovations ne sont pas toujours simples à réaliser. C'est pour cela que la piscine tournesol de Chasseneuil est un vrai petit morceau de patrimoine des Trente Glorieuses, toujours bien vivant avec près de 40 000 usagers par an. Les gens sont sensibles à son charme rétro-futuriste, à ses petits carreaux de faïence ou à ses grands hublots. Alors en cette fin d'été, si vous passez du côté de Chasseneuil, n'hésitez pas à aller piquer une tête dans cet ovni.
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1: On part en Vendée ce matin à Bouin, tout près de Beauvoir-sur-Mer et Noirmoutier. Voici François, conteur d'histoire depuis 1987. Il transforme chaque balade en un voyage dans l'imaginaire. Il fait naître des histoires qui touchent petits et grands, mêlant tradition locale et émotion. Une passion présente depuis très longtemps pour François.
2: Ça vient de très loin, ça vient de ma grand-mère qui racontait des histoires à mon papa et de mon papa qui nous racontait des histoires quand on était petit, notamment une histoire que ma grand-mère lui racontait, l'histoire de Jean sans peur. C'est l'histoire d'un petit garçon qui part de chez lui et qui rencontre le diable.
1: Oh
2: ouais. Et c'est la première histoire que j'ai racontée devant un public. Et en fait, c'est là que j'ai réalisé que j'avais un don pour le conte.
1: Ça se sent, le fait d'avoir ce don pour raconter les histoires, c'est parce que c'est pas donné à tout le monde.
2: Alors pour moi, c'est donné à tout le monde, mais c'est une passion et puis c'est un plaisir d'emmener des gens juste avec l'imaginaire, avec très peu de décors et juste avec les mots. Alors moi, j'adore les mots. J'attache énormément d'importance aux mots, à leur sens. Et quand j'invente une histoire, eh ben je choisis mes mots avec beaucoup de rigueur.
1: On est d'accord, c'est votre métier, François.
2: Alors c'est mon métier. C'est devenu mon métier un peu après. Donc moi j'ai eu un parcours où j'ai vécu une vingtaine d'années à la montagne, du côté de Bourg-Saint-Maurice, et j'étais gardien de refuge. Ben, je racontais des histoires au refuge aux gens, le soir, à la veillée. Et ils remontaient au refuge pour que je leur raconte mes histoires de colporteur d'histoires.
1: Quelle émotion justement vous recherchez à travers vos histoires, vous ?
2: Le rire, la joie. Et aussi, un des grands messages, c'est dire qu'on peut toujours se relever. Que dans chaque épreuve de la vie, on peut trouver quelque chose qui va nous faire rebondir.
1: Alors, elle est où la part de vérité là-dedans ?
2: Alors, dans le conte, il y a toujours de la vérité. D'abord, la première vérité, c'est le vocabulaire.
1: Ouais.
2: L'autre vérité, c'est que, effectivement, dans la vie, on peut toujours s'en sortir. S'émerveiller de quelque chose, même quand on pense que tout est fini, qu'il n'y a plus d'espoir. Qu'il y ait plein de vie, même dans un lieu qui est quand même assez rigoureux.
1: Comment la Vendée vous inspire, vous, pour vos histoires ?
2: Ah ben, la Vendée, c'est mes origines, c'est ma famille, c'est mes oncles et tantes chez qui je suis allé beaucoup en vacances, c'est les bisous de mes grand-mères. Quand, après 20 ans en Savoie, je suis revenu en Vendée, je suis allé boire un café sur la route, et là, j'ai entendu l'accent. Un accent vendéen qui est très maternel, qui est très affectueux, qui est très affectif.
1: Comment vous imaginez votre avenir, tout simplement, François ?
2: 56 ans, j'ai encore une trentaine d'années à travailler.
1: Ouais, vous êtes un jeune homme.
2: Voilà, je pense qu'à 90 ans, ben, j'aurai la barbe encore un peu plus blanche, les cheveux tout blancs, mais je pense que je continuerai à faire des balades comptées au port du Bec, au port des Champs, à la Couplace, etc. Parce que c'est pas un métier facile où on gagne des millions, ça c'est un choix. Et par contre, c'est toujours le bonheur de faire rêver les gens, de les faire rire, énormément rire.
1: François, c'est un personnage attachant et généreux. Avec lui, une simple promenade devient un moment hors du temps.

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1: Comme ils sont susceptibles d'entendre ce petit cours, je vais faire attention, je vais être sympa avec nos chers petits anges aujourd'hui.
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1: Pot péplard. Garçon ou fille, c'est la question que tous les futurs parents entendent évidemment dans tous les pays du monde. Quand on attend un heureux événement, l'entourage demande souvent « Anéhé, alors, pot péplard hein ?» Garçon ou fille, ça permet de choisir, de bien choisir le cadeau de naissance évidemment. Pot, c'est un gars, ur pot. En breton, ça fonctionne à tout âge. Ur pot, un gars ou un garçon. Et plard, ur plard, c'est une fille ou une femme d'ailleurs. Pot. Péplard, gars ou fille. Mais on peut préciser, si on veut être sûr, pour les jeunes enfants, leur potric, un petit gars, un jeune garçon, potredigou au pluriel, un peu plus dur à retenir, hein. Potredigou. Et plaric, c'est pour une jeune fille, une petite fille, plarigou au pluriel. Voilà, c'est simple, mais comme toujours, c'est simple quand on connaît. C'est sûr, c'est plus facile après. Donc, pour les gars, pot, potric, potredigou. Pour les filles, plar, plaric, plarigou. Au pluriel.
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1: Et maintenant, un nom de bateau. Ça change et on en voit souvent dans les ports avec le mot avel, en mot composé. Avel, c'est le vent. Bon, c'est sûr que du vent, ça aide quand on est en mer. Donc les marins choisissent souvent des noms en rapport avec le vent. Avelvour, par exemple, du vent de mer, Avelvour. Mais on entend aussi, on peut lire Aveldro, le tourbillon. Ça, c'est le vent qui tourne, Aveldro. Autre possibilité, toujours. Avelpen ou Avelaben, expression moins appréciée car ça indique où ça parle du vent de tête, Avelaben, le vent de face qui n'aide pas beaucoup en mer, et sinon Aveldre ou Aveladre, ben là c'est pour ceux qui veulent du vent arrière. Mais voilà, ce sont de très beaux noms qu'il faut préserver évidemment, comme les noms-lieux, comme les noms de famille, comme notre belle langue en fait. Mais ça se fera que si l'on fait tous un petit effort. Je vous laisse et je vous dis à demain, même heure, d'Ahenta. Et bon vent.
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4: Yatouni est d'origine mahoraise et nous raconte son parcours. Dites-moi, Yatouni, qu'est-ce que vous aimeriez que les gens connaissent de votre culture mahoraise?
5: La richesse, vraiment relationnelle. C'est vrai qu'à Mayotte, il y a vraiment une solidarité extrême entre les habitants. Si, par exemple, vous rencontrez des inconnus dans la rue, vous allez toujours ressentir ce lien. Je ne sais pas, c'est quelque chose qui est naturel. Alors qu'ici, en France, les inconnus qu'on croise dans la rue, on ne ressent pas forcément un lien avec eux et on ne serait pas forcément apte à les voir, leur poser des questions et tout ça, oui.
4: Moins d'entraide, moins de solidarité, on ne va pas facilement demander un peu de sel ou un peu de sucre chez le voisin, en fait.
5: Oui, c'est ça, oui. À Mayotte, on a vraiment une relation assez intense avec les voisins. On les respecte et on vraiment montre beaucoup d'amour envers eux. Si jamais on vous manquait de quelque chose, parfois de l'eau ou du sel, peu importe, on peut aller toquer chez le voisin et lui demander. Et avec plaisir, la personne va lui offrir. Sauf qu'ici en France métropolitaine, je pense que ça paraîtrait un peu bizarre quand même.
4: Vous buvez, vous, un jus de pomme?
5: Oui.
4: Comment on dit pomme en maoré?
5: Jus de pomme et jiva.
4: Jiva?
5: Oui. Qui veut dire le jus de pomme est très bon. Oui.
4: Ici. Ah bah c'est court, c'est facile.
5: Oui.
4: Vous avez hâte de retourner à Mayotte. Quelle est la première chose que vous allez manger quand vous arrivez?
5: Ça serait une mangue avec du sel.
4: Ça, ah c'est...
5: Oui.
4: Ça c'est étonnant ça.
5: Oui. C'est comme si on mangeait du chips, mais encore mieux. Et c'est super bon les mangues. C'est... Le goût est juste indescriptible. Oui.
4: Mais avec du sel.
5: Oui, avec
4: le sel qui va faire ressortir le goût de la mangue.
5: Oui, c'est ça, oui, ça va vraiment faire ressortir le goût de la mangue.
4: Alors, votre maman, Siti Fatima, c'est elle qui cuisine à la maison. Qu'est-ce que vous aimez manger quand elle cuisine?
5: J'aime beaucoup manger le pilao. C'est un plat qui ressemblerait un peu au paella de l'Espagne. Plat très coloré.
4: Avec des épices un peu particulières que nous n'avons pas ici en France.
5: Il y a le curcuma, après il y a le masala et il y a aussi le poivre, le poivron. Et le citron aussi et le sel, donc tous les ingrédients ici en France.
4: Vous vous intéressez à la cuisine, vous? Vous avez appris à cuisiner avec maman?
5: En fait, à Mel, c'est très important pour une femme de savoir cuisiner. Depuis l'âge de 6 ans jusqu'à mes 10 ans, donc j'avais l'habitude en fait de rejoindre ma mère et qu'elle m'apprenne à cuisiner.
4: J'ai entendu parler d'un fruit, le konona.
5: Konokono.
4: Kono, oui. Comment vous dites?
5: Kono, kono.
4: Ah oui.
5: Oui.
4: C'est pas du tout konona.
5: Non.
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6: Bonjour, je suis Romain Rongiras.
7: Bonjour Romain. Alors votre nom de famille, on l'entend beaucoup en Dordogne, car le stade de Périgueux porte depuis l'année 2009 le nom de Francis Rongiras. C'était votre papa. Est-ce que je peux vous demander quels souvenirs vous gardez de lui?
6: Alors des souvenirs, j'en ai très peu. Et les souvenirs que j'ai, sont, étrangement, liés au rugby, notamment quand il jouait à Pau. Moi, d'aller sur des matchs et notamment aussi de jouer un peu sur le stade qu'il y avait à côté à Pau, à la Croix-du-Prince. Après, les souvenirs, avec le temps, peut-être se sont construits aussi, mais parce que j'ai pu entendre. Il avait démarré à Périgueux lorsqu'il était au lycée. Après, il est parti à Pau, dont il a été capitaine. Et il est revenu après sur Périgueux. Il n'était pas du tout professionnel. Donc non, il travaillait à côté, que ce soit à Pau ou à Périgueux. Il était technicien, notamment à l'office HLM à Pau. Et il s'entraînait beaucoup moins régulièrement que ne le font les joueurs de première et deuxième division, voire troisième maintenant. Oui.
7: Alors Francis Rongiras est décédé lors d'un match de rugby, d'un problème de santé en 1991. Vous étiez tout jeune, vous aviez 9 ans. Est-ce que 34 ans après, on vous parle encore de Francis Rongiras, Romain, quand vous allez faire votre marché ou...
6: Oui, ça arrive qu'on en parle encore des fois des personnes que je n'ai pas connues ou que je ne connais pas forcément, mais qui l'ont connu. Après, c'est vrai que étant dans le milieu du rugby toutes ces années, c'est sûr que j'en ai très souvent entendu parler.
7: Vous aussi, vous avez joué au rugby avec Hugo, votre frère. Est-ce que ce qui est arrivé avec votre papa, ça aurait pu aussi totalement vous dégoûter de ce rugby-là?
6: On était très jeunes. Moi, j'avais 8 ans, j'allais avoir 9 ans. Mon frère, 4 ans. Et on commençait dans le rugby. Et à vrai dire, de mes souvenirs, on ne s'est pas du tout posé la question. On a continué à jouer au rugby et puis s'est créé le Challenge Rongiras, qui est une manifestation sportive pour les jeunes, qui avait été créée à l'époque par des coéquipiers de mon père, notamment François Robert et d'autres, de l'école de rugby, Philippe Verger, voilà, toute une bande qui avait créé cette manifestation. Et j'ai eu l'occasion d'y participer sur ces premières années. Donc non, je me suis jamais posé la question de la pratique du rugby. J'ai fait du foot, du tennis de table, de l'escrime. Voilà, j'ai essayé beaucoup de choses à côté, du tennis aussi, et avec un fil conducteur qui était toujours quand même le rugby.
7: Quand vous passez à côté du stade Francis Rongiras maintenant, est-ce que vous y faites encore attention au nom du stade ou plus maintenant?
6: C'est une bonne question pour laquelle j'aurais pas forcément une réponse tranchée. Oui, à chaque fois, c'est vrai qu'on va dire, il y a beaucoup d'événements qui arrivent au Rongiras, pas forcément sur le rugby. Vous voyez, moi, je vais dire le Rongiras quand je parle du stade et je vais demander aux jeunes où est-ce que vous jouez, ou alors je vais dire au Rongiras, c'est vrai. Donc, c'est un petit peu ambigu. Oui, ça me marque, mais je suis aussi, j'y suis habitué maintenant depuis toutes ces années.
7: Merci, Romain.
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12: Keikaouzout le mot cluc.
13: Ça veut dire lunettes. Qui me disait tout ce thème d'un débat la mièche.
14: Quand j'étais petit, on me disait toujours d'enlever mes lunettes avant de faire le sport. Et un jour, Udi n'est pas tirat la mièche cluc. Je ne les ai pas enlevées. Et Balou qui aimait se y arribat un cap. Et ma cluc qui est son copate. Il y a eu un ballon qui arrivait dans ma tête

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4: Il s'appelle Frédéric Brand et ça fait maintenant 17 ans qu'il travaille à l'élaboration des créments, des 4 millions de bouteilles de créments de l'entreprise Louis Bouillot à Nuits-Saint-Georges. Il nous fait voir l'envers du décor, mais d'abord on s'équipe de chasubles orange fluo.
5: Sur le site, il y a une centaine de personnes qui travaillent sur le site et c'est un site classé IFS BRC, c'est-à-dire qu'on respecte des normes qualité et sécurité consommateur et donc mettre des chasubles qui permettent l'identification des visiteurs avec un enregistrement bien adéquat.
4: Eh bien, allons-y, ouvrons cette porte.
5: Oui, on va y aller.
4: Oula !
5: Donc, en fait, ici, nous n'avons pas de cave enterrée. Les cuves font jusqu'à 7 mètres de haut.
4: Ah oui.
5: 7 mètres de haut et une seule cuve représente le volume d'un petit domaine viticole. Ça représente environ 520 hectolitres de vin. Ici, nous avons dans cette cuverie-là 50 cuves différentes. Et cette diversité de cuves, cette quantité de cuves est importante parce qu'en Crémant de Bourgogne, nous sélectionnons les zones géographiques. Mais également, nous avons un grand travail au pressurage où nous séparons la cuvée et la taille que nous vinifions séparément. Et afin d'avoir une grande diversité de profils aromatiques qui vont nous servir de nos assemblages créments futurs, nous avons besoin d'avoir une grande quantité de cuves qui vont pouvoir mettre en musique nos assemblages par la suite.
4: Donc malgré le fait qu'on soit dans un environnement plus ou moins industriel et gigantesque, on a quand même cette notion de terroir, c'est important de le rappeler.
5: C'est important. Si maintenant je mélange tout, parce que c'est effectivement une seule appellation que l'on vinifie, mais si je commence à tout mélanger pendant les vinifications, après, les assemblages qu'on va faire n'auront plus aucun sens. Il faut vraiment respecter ces trois principes, donc le cépage, le terroir et le fractionnement au pressurage qui vont nous permettre justement d'accorder. Il faut savoir que Louis Bouillot a plus d'une dizaine d'assemblages différents et il faut que chacune de ces assemblages ait une personnalité bien précise avec son moment de dégustation et de plaisir propre. Et donc c'est grâce justement à ces diversités qu'on peut avoir ça.
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6: Fin février et début mars 2026 ont été exceptionnellement doux. À Paris, la moyenne des températures les après-midi a atteint quasiment 18 degrés pendant deux semaines. Et dans cette douceur, il y a eu des pics. En Champagne, on a frôlé les 19 degrés à Reims le 5 mars, 20,6 à Troyes le 6 mars, 25 degrés aussi dans le sud-ouest de la France, au Pays Basque. Une douceur agréable, certes, mais qui a tendance à réveiller la végétation trop tôt. Car d'expérience, on sait que les gelées ici sont possibles jusqu'à début mai et les fameux saints de glace. On risque donc de vite déchanter dans les vignobles, les vergers. C'est ce qu'on appelle le faux printemps, de plus en plus fréquent avec le changement climatique. Explication avec Serge Zaka, agroclimatologue.
7: Ces températures excédentaires font que les végétaux se réveillent plus tôt que d'habitude. Les arbres d'ailleurs fleurissent en moyenne en Suisse, en France, en Italie et en Espagne 15 jours plus tôt qu'il y a 50 ans. C'est-à-dire que les faux printemps engendrent cette floraison plus précoce et les arbres étant plus précoces, ils sont plus sensibles au gel parce que quand ils ont les bourgeons fermés, ils peuvent résister jusqu'à moins 10, moins 20 degrés. Alors que quand ils ont les bourgeons ouverts, à partir de moins 0,5, on peut avoir des dégâts. Donc ils entraînent des végétaux qui sont plus sensibles au printemps.
6: Et ensuite, à cause de cette douceur précoce, vient des gelées qui ont toujours existé en mars, en avril, et qui posent problème, qui font des dégâts.
7: Exactement, et c'est tout le paradoxe avec le changement climatique. Certes, le climat est plus chaud, mais il y a toujours quelques gelées en mars et en avril, plus faibles, moins nombreuses, mais sur des végétaux qui sont plus sensibles. Donc dès qu'il y a des faibles gelées qui arrivent sur les végétaux, on a des dégâts maintenant, début avril, alors qu'avant, début avril, il pouvait y avoir du gel, moins 7 sur des bourgeons fermés, ça ne faisait rien du tout. Maintenant, il peut faire moins 3 sur des bourgeons ouverts, mais ça fait plus de dégâts. Alors ces dégâts concernent surtout l'arboriculture et la viticulture. Le maraîchage, du coup, ça peut impacter, mais vu que c'est nous qui maîtrisons la date d'implantation, on peut essayer de décaler ces dates d'implantation.
6: Des hivers de moins en moins froids, pourtant l'hiver, le gel, c'est important, c'est le meilleur insecticide, c'est aussi important pour les arbres fruitiers. Pourquoi ?
7: Alors effectivement, on a des hivers de moins en moins froids. Maintenant, quand on parle de moins 3 degrés, on parle de vagues vagues de froid. Je rappelle que les vagues de froid à Reims, c'est moins 15, moins 20 degrés. Hein. On les a plus maintenant. Dès qu'il fait moins 5, c'est la fin du monde. Mais nos écosystèmes sont différents des humains. Nous, les humains, on n'aime pas le froid. C'est pas très agréable. Les écosystèmes, ils ont besoin de froid pour leur rythme. Et c'est très important. Par exemple, si on prend le rythme des arbres fruitiers, un pommier, il a besoin de 1000 heures en dessous des 7,2 degrés pour fleurir. C'est ce qu'on appelle la vernalisation. Le manque de froid n'impacte pas que les arbres, il impacte aussi les maladies. Parce que par exemple, à l'époque des années 50, 60, 70, on attendait ce gel pour nettoyer, entre guillemets, la vermine. Pucerons, mouches, moustiques. Et vu qu'il y a moins de froid, forcément, ces vecteurs de maladies résistent à l'hiver, se reproduisent à la fin de l'hiver plus tôt, et donc peuvent provoquer des dégâts sur les cultures plus tôt.
6: Ce manque de froid, ça va pas aller en s'arrangeant ? Pas de solution ?
7: On a des solutions d'adaptation agricole jusqu'à une certaine mesure. Les dates de semis, les variétés, la présence des arbres aussi autour des parcelles, les haies, mais jusqu'à une certaine limite. L'agriculture française peut s'adapter jusqu'en 2050 dans le sud et 2070 dans le nord. Derrière, quand il fera plus de 45 degrés certains après-midi en été, ce n'est pas possible. La meilleure façon d'adapter l'agriculture, en fait, c'est de réduire les gaz à effet de serre pour éviter justement ces températures excessives.
6: Merci Serge Zaka.
7: Merci à tous.
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4: Salut à toutes, salut à tous et bienvenue dans Décibel. C'est parti pour une heure en direct autour de l'actualité musicale. L'anniversaire du jour, les 120 ans de la naissance de la grande et panthéonisée, s'il vous plaît, Joséphine Baker. Alors, on chantera du Joséphine Baker à la fin de l'émission. Notre coup de cœur découverte, c'est un groupe, un duo, un frère et une sœur, les Molotovs. Vous allez les adorer. Le thème du blind test de ce soir, les mamans. Mais oui, je me suis rendu compte que c'était la fête des mères le week-end dernier. On n'avait pas fait notre blind test annuel spécial maman, donc c'est ce soir. Voilà. N'hésitez pas à vous inscrire pour venir jouer avec nous. Le numéro du standard, 0810 055 056. 0810 055 056. C'est Sadika qui vous attend au standard. Et le cadeau du jour, le cahier de vacances pour adultes des éditions Magnard. Ne vous en faites pas. Il n'y aura pas de fractions ou de règles de géométrie à réviser. C'est un cahier qui s'appelle En avant la musique et qui va tester votre culture générale musicale que je sais excellente. Pierre Demar.
6: Bonsoir Amélie, comment tu vas ?
4: Bonsoir, je vais très bien et toi ?
6: Mais je vais super bien, c'est la grande forme là.
4: C'est ton retour ?
6: C'est mon retour, que j'attends presque plus que mes fans je pense. C'est le retour quoi, ça y est. Trois ans, je vais pas dire sans musique parce qu'il y a eu un duo quand même.
4: Oui,
6: mais,
4: avec Dua Lipa en plus, c'est pas un duo, t'as pas fait un duo avec moi. C'est un duo international.
6: C'est sûr que tout le monde l'aurait adoré. Mais non, mais t'as raison, c'est trop bon d'être de retour. Je suis ça fait longtemps que je suis impatient.
4: Ouais.
6: Et je suis très content de ce qui arrive et de ce qui est déjà sorti.
4: C'est ça, une nouvelle chanson dont nous allons parler évidemment. Et nous allons écouter un petit extrait. Mais avant, puisque tu le disais, tu remontais un peu le temps en parlant des trois années passées. Moi, j'aimais bien remonter le temps carrément à 4 ans avec ce prix Talent France Bleu 2022. Et puis voilà, la victoire, révélation de l'année en 2023. Cet album, Regarde-moi, ce premier énorme tube.
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4: Et une réelle montée en puissance pendant les années, je trouve, au niveau de ta présence sur scène. T'as fait un paquet de concerts.
6: Ouais, mon Dieu.
4: Alors ça maintenant, il connaît par cœur sa carte de France, je peux vous le dire. Il connaissait déjà bien la Belgique, mais là...
6: Je connais tellement de bleds, mais tu n'imagines pas.
4: Ah ben
6: je sais tous te les dire.
4: Et les aires d'autoroute, maintenant il sait qu'il ne faut jamais prendre le sandwich triangle avec les crudités, puisque ça détrempe évidemment le pain.
6: Tous les Burger King de France, je connais tous les McDo de France, c'est terrible.
4: Oui, il y a eu ça. Et il y a eu quand même une expérience, je pense la plus récente sur scène, avec l'Orchestre du Capitole à Toulouse. Alors ça, c'était quand même un grand moment.

0: sur scène avec un grand orchestre, grand orchestre du Capitole à Toulouse. Ça, c'était quoi? C'était un rêve? C'était histoire de dire au revoir à ton premier album? C'est arrivé un moment un peu étrange finalement?
1: Ouais, c'est arrivé tout à fait par hasard, en fait, parce qu'on nous a dit on adorerait t'avoir Pierre à Toulouse. Et évidemment, bah, je ne sais pas comment tu dis non à ça.
0: On ne dit jamais non à des Toulousains, donc... de toute manière, mais là en plus, oui, c'est quelque chose.
1: C'est vrai, étrange, t'as raison. Et c'est un truc, donc, est-ce que j'en ai rêvé? Ouais. Oui. J'ai rêvé de chanter avec un orchestre symphonique, mais pour moi c'était presque trop prématuré. Enfin, après l'avoir fait, non, pas du tout. Hein. Je pense que j'ai très bien fait. Je suis ravi.
0: Bah oui.
1: Mais quand on me l'a proposé, je me suis dit, mais est-ce que c'est pas beaucoup trop tôt? Est-ce qu'on fait pas ça au bout de 4 albums, tu sais?
0: Oui.
1: Et en fait, non. Leur approche, elle est assez. Enfin, elle est pas du tout snob, quoi. Il y a un truc où c'est simplement l'idée de revisiter, de mettre en musique, d'arranger, d'enrichir toutes les partitions du premier album. Et en fait, c'était juste trop beau, quoi. Je pense que c'est un de mes plus beaux souvenirs sur scène, un des plus émouvants, un des plus flippants aussi, parce que c'est très différent. Ça n'a rien à voir avec un concert normal comme quand j'en donne très souvent, parce que il y a pas de clic dans les oreilles. Bon, pour expliquer en deux mots, tu sais, on porte des oreillettes sur scène dans lesquelles on s'entend. Il y a un retour de la voix et il y a plein d'indications. Genre Pierre, 3, 2, 1, couplet. C'est genre comme si j'étais vraiment débile et qu'il me fallait ça, mais en fait il me faut un peu ça.
0: Bah oui, parce que c'est comme le conducteur
1: exactement,
0: de ce concert.
1: Un conducteur, ouais. Exactement. Et t'as un milliard d'informations qui sont importantes et notamment des aides. Quelquefois je chante et j'ai ma voix derrière moi en studio. C'est-à-dire, vous ne l'entendez pas bien sûr, mais moi dans mes oreilles je l'ai. Et là, pas du tout. Et donc, pas de métronome, rien. Et c'est un échange humain. Et c'est une espèce d'alchimie qu'il faut trouver avec 80 personnes.
0: Ouais.
1: Et c'était hyper impressionnant. C'était
0: et tu
1: magique.
0: Regardais qui? Alors, tu regardais le chef d'orchestre ou tu regardais le public? Parce que ça aussi, c'est très différent.
1: Bah, à vrai dire, moi, je pensais que j'aurais l'occasion de regarder le chef d'orchestre, mais pas du tout. Dans la configuration dans laquelle on était, je ne voyais que mon public.
0: Wow.
1: Et je lisais sur leurs lèvres et je me disais, d'accord, je fais ça. Non, puis le chef d'orchestre n'était pas très collaboratif. En réalité, j'ai pas trop aimé. Mais par contre, les musiciens, formidables. Et j'ai passé, franchement, je pense, l'expérience la plus impressionnante de ma vie, parce que tu redécouvres tes chansons. Et je me suis dit, ah, c'est génial, en fait, j'ai composé ça. Parce que tu sais, à un moment donné, tu connais tes arrangements par cœur. Et en fait, le fait d'avoir plein de musiciens qui donnent vie à une chanson, bah, d'un coup, elle devient sublime, quoi.
0: Ah, c'est beau,
1: c'est un peu un truc de tricheur, mais ça marche bien.
0: Ah là là, vous avez quelques images, quelques extraits de ce concert de Pierre Demar avec l'orchestre du Capitole, et notamment cette reprise de Dalida, Mourir sur scène, qui est dingue. Prochain passage sur scène, monsieur Pierre, ça sera les 8 et 9 décembre à Paris, à l'Olympia. Voilà, pour fêter ton retour. Est-ce que d'ici là, ton deuxième album sera sorti?
1: Oui, bien sûr, Emily.
0: Voilà.
1: Il est prévu, ouais, bien sûr, pour l'automne. Je ne sais pas si c'est septembre, si c'est octobre, mais il sera sorti. Il est hors de question de chanter à l'Olympia alors que personne ne connaît les paroles de quoi que ce soit. C'est horrible.
0: Et puis vous pouvez d'ores et déjà commencer à apprendre la nouvelle chanson de Pierre Demar. Je pense à vous.

0: Cette chanson, tu l'as choisie pour annoncer ton retour, pour présenter ce nouvel album qui arrivera à l'automne. Et il a fait réagir des artistes.
1: C'est vrai.
0: Dans le duo Big Flo et Oli, voici le grand frère, Big Flo, roi des idées de génie.
2: On est fan de ta dernière chanson avec ma meuf. Et je voulais te donner une idée de trend. On essaye de chanter le refrain à sec, a cappella, et c'est impossible, et ça a pleuré de rire. Je te donne un exemple. Je vais, je viens, je monte et je pense à vous. Ah, pas si mal là pour le coup. Je viens, ça monte et je pense à vous. C'est faux. Et en gros, le but, c'est de le faire juste sans ciao.
0: Évidemment, ça a pris, Pierre.
1: Je suis trop content que tu montres ça. Je savais pas que tu l'avais, je suis trop content.
0: Évidemment, moi j'ai découvert ça sur Instagram il y a quelques heures et je me suis dit, mais c'est formidable. Et ce qui est encore plus beau, c'est la réaction en chaîne que ça a provoqué. Vous allez entendre le refrain de « Je pense à vous » chanté par, et par ordre d'apparition.
1: C'est presque un blind test en fait.
0: Ouais, c'est ça.
1: Faut le deviner.
0: Marine, Oli, le petit frère dans Big Flo et Oli, Clara Luciani et Christophe Willem.
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0: Christophe Willem a plié le game.
1: Incroyable,
0: à la fin.
1: En fait, j'ai cru que Clara était un homme et Christophe était une femme sur ces deux extraits, c'est parfait.
0: Clara ne sait pas trop ce qui s'est passé. Clara, elle a fait le petit accent marseillais.
1: C'est son accent de Sanary, voilà, elle a retrouvé ses racines. Et Marine, je pense, domine là. Là, c'est sublime là.
0: Ah,
1: elle a une réverbe de salle de bain, je ne sais pas
0: mais
1: ce qu'elle faisait.
0: Je pense qu'elle s'est mise dans une salle de bain.
1: Ah, ouais,
0: pour
1: je pense
0: le
1: qu'elle
0: faire.
1: S'est dit, je me fais kiffer, je me fais mousser.
0: Oui.
1: Et c'est génial. J'ai encore Marguerite et Bilal qui sont arrivés entre temps, mais je ne les ai pas encore publiés.
0: Ah.
1: Tu les verras ce soir.
0: Alors, il faut suivre absolument Pierre Demar sur les réseaux pour voir la suite des aventures du refrain de « Je pense à vous ». Mais c'est beau aussi de voir toute cette scène et ces gens, que ce soit voilà, Big Flo et Oli, Clara Luciani, Marine, Christophe Willem, tu parlais de Bilal Hassani, qui célèbrent ton retour aussi, c'est beau.
1: C'est tout à fait, c'est pas inattendu, ça fait très victime de dire ça, mais c'est génial. Enfin,
0: bah ouais.
1: Tu sais, il y a un élan de générosité. Je sais pas si ça a toujours été le cas ou pas du tout, je vais pas te dire que c'est mieux qu'avant, j'ai pas eu l'habitude sur le premier disque et là ça y est, j'ai l'impression que je me fais plein de copains et qu'ils sont contents de ce retour et
0: bah
1: qu'ils me le disent, et tous ces gens-là m'avaient dit genre 3 semaines plus tôt qu'ils adoraient le titre et qu'ils l'écoutaient, et il y a rien de plus beau. Alors bien sûr les retours de la famille, des fans, c'est extraordinaire, mais quand t'as un artiste que tu adores et dont tu célèbres la musique depuis toujours, qui te dit que ta chanson est belle, que c'est une prouesse technique, je pense à moi, je suis tout à fait fan de Feu Chatterton et de Arthur Teboul.
0: Ouais.
1: Et le jour où c'est sorti, je sais qu'il m'a écrit un message en me disant à quel point c'était bien, selon lui.
0: Oh, wow.
1: Et ça, pour moi, ça vaut tout l'or du monde. Donc j'étais très, très, très, très, très content.
0: C'est à vous maintenant d'apprendre par cœur « Je pense à vous », de vous enregistrer en train de chanter le refrain.
1: Absolument.
0: Et de l'envoyer.
1: Il est inchantable.
0: Sur l'Instagram.
1: Il est inchantable.
0: Je vais, je viens, je...
1: Ça monte.
0: Ça monte. Et je pense à vous.
1: Putain, t'es fort. J'essaie, c'est une blague. Ah non, c'est hyper bien. J'ai plein de fans qui m'envoient des trucs horribles. Il y en a qui sont forts aussi, bien sûr, j'ai eu des prouesses. Mais là, tu t'en sors, mais c'est... Ah ouais, t'es dans le top 5%, je pense.
0: À vous, les amis.

0: Piou.
1: Hyper important, comme Marine.
0: Pierre Demar dans Décibels, c'est le retour. On est évidemment hyper heureuse et heureux de savoir que qu'on va se régaler, aller applaudir Pierre Demar sur scène. J'ai annoncé les dates parisiennes, les 8 et 9 décembre à l'Olympia, mais la tournée commencera dès le 5 novembre à Reims, à la Cartonnerie. Pierre, tu reprends le Tour de France des aires d'autoroute, ça y est. Le 6 novembre à Strasbourg, le 7 à Grenoble, le 12 à Lyon, le 13 à Arc-en-Senant. Rendez-vous le 14 novembre à Metz, le 25 à la Paloma de Nîmes, le 26 à Bordeaux, le 27 à Angoulême, et puis au mois de décembre, un petit tour en Belgique, à l'ancienne Belgique, à la baie, à Bruxelles, l'aéronef de Lille au mois de décembre également, Liège, l'Olympia, j'en ai parlé, Dijon, Genève, Brest, Rennes, Rouen, La Roche-sur-Yon, Toulouse et Nantes en février 2027.
2: Tu es fabuleuse de les dire toutes.
0: Mais parce qu'on nous écoute partout en France,
2: ouais,
0: et je pense
2: que... bien sûr, mais c'est cool.
0: Tu sais, c'est une tradition, c'est-à-dire que là, par exemple, il n'y a pas quoi. Il n'y a pas Nantes, si, à Nantes.
2: Ouais,
0: tu vas trouver la ville où tu ne vas pas, Dijon. Et les Dijonais vont envoyer des messages en disant
2: dégoûtés.
0: Pourquoi pas Dijon ?
2: Je ne vais pas à Dijon ?
0: J'ai pas trouvé Dijon.
2: T'as peut-être raison, et ça, c'est nul.
0: Dijon,
2: parce que...
0: Dijon,
2: parce que j'ai adoré.
0: Montpellier.
2: Ouais, Montpellier. Mais le sud est difficile à remplir, tu sais.
0: Ah, bah voilà, Dijon et Montpellier.
2: C'est votre faute. Non, mais on va annoncer les choses. Il y a Marseille qui arrive en plus et tout ça. Mais, mais oui, et Dijon, j'ai un bon souvenir de fou de Dijon. On avait enchaîné Lyon-Dijon et c'était le meilleur week-end.
0: Ah,
2: et
0: c'est
2: donc,
0: vrai,
2: c'est merdique. Donc, faut qu'on y retourne.
0: C'est pour ça, je les cite toutes, pour que vous, à la maison, si vous dites, mais comment ça, il vient pas chez moi?
2: C'était la vapeur, je pense. C'était super.
0: Râler, exactement. Pierre. Cette chanson, je pense à vous, elle s'adresse justement à ton public.
2: Bien sûr.
0: Et elle s'inscrit dans une grande tradition. Il y a plein d'artistes qui ont chanté pour leur public. Il y a les grands classiques comme Barbara.

0: Sentimental à moi. Et puis à Yel aussi. Alors, c'est une autre façon de déclarer
1: c'est
0: son
1: ma
0: amour
1: préférée.
0: Au pays. C'est vrai, je t'aime encore.
1: Ah bah, c'est bah ma moi aussi.
0: Hey,
1: quel texte il est.
0: Trop beau, je t'aime encore.
1: Le texte est magnifique. Ouais.

0: Je t'aime encore, là c'est un amour un peu contrarié avec le public.
1: Il est génial ce texte.
0: Elle raconte en effet
1: cette espèce de... Elle dit à la France qu'elle l'aime encore, parce que là, c'est vrai que tu connais l'histoire de Yael et de la France.
0: Ah oui, bah.
1: C'est qu'elle arrive comme une espèce d'anecdote, elle arrive avec cette blague avec Fatal Bazooka à l'époque, oui. Et que je veux te voir. Et la France, enfin la France plus francophone, je pense globalement, s'est pas rendu compte en fait de l'immense artiste qu'elle est. Et après, elle a réussi partout ailleurs.
0: Ah, mais
1: elle
0: oui.
1: a fait coacher là, je pense, 2-3 fois. Elle joue au Brésil, elle joue partout. Enfin, c'est ce qu'elle raconte. Elle lui dit malgré tout, elle nous dit je t'aime encore, je vous aime encore.
0: C'est trop beau. Hein.
1: Puis les mélodies sont sublimes, c'est génial.
0: C'est enfin, toujours beau, en tout cas, les 4 chansons que j'avais sélectionnées. C'est toujours
1: super
0: beau de s'adresser au public. Est-ce que pour autant, c'est un exercice compliqué? Est-ce que cette chanson-là, tu l'as tournée et retournée un certain nombre de fois?
1: J'ai mis, je pense, un an à l'écrire, mais, parce que je suis naturellement quelqu'un de très lent, Émilie. Je rebondis pas vite, je te jure. Mais c'est vrai. J'écris vraiment très lentement.
0: Okay.
1: Pas tant que ça par fainéantisme, mais parce que je pense que j'entame plein de bouts de trucs comme ça à gauche à droite, et j'ai beaucoup de mal à me concentrer plus de 15 minutes sur un truc, et donc
0: j'entame plein de choses.
1: Non diagnostiqué, mais peut-être. Et j'y suis revenu souvent jusqu'à ce que je la finisse, et j'adore cette chanson. Mais au-delà de la lettre d'amour au public, parce que c'est un peu vague, c'est aussi, en fait, c'était l'histoire un peu de célébrer la place qu'a la musique et globalement l'art dans ma vie. C'est-à-dire que pour moi, ça a toujours été un moteur de presque social, c'est genre comment me faire des copains en les impressionnant avec mes chansons. C'est-à-dire que je sortais les chansons, déjà j'avais 12-13 ans au collège, et je sortais les titres sur YouTube le dimanche soir, et je revenais le lundi à l'école triomphant.
0: Ah oui, donc t'avais une idée derrière la tête. C'était pas juste l'art pour l'art, c'était aussi pour les effets que ça pourrait avoir.
1: C'est pas bon à dire, mais oui.
0: Ouais.
1: Et plus le temps passe, et plus tout ça est très différent. Et maintenant, c'est l'art. Enfin, vraiment, je te jure que je me suis découvert une passion pour la musique un peu tardive.
0: Ouais.
1: Je pense que je suis arrivé là par hasard. Et que là, ça y est, ça fait plus de 2 ans que je sais que j'aime ce que je fais. Non, mais maintenant, c'est-à-dire que je passe mes journées au studio. Et avant ça, c'était, j'avais un malin plaisir à, je sais pas, à célébrer le succès des chansons, à sortir beaucoup. Enfin, et là, c'est plus tellement le cas, quoi. C'est pas que je suis devenu chiant, hein, mais c'est que je compose. Enfin, c'est plus la musique pour la musique.
0: Est-ce
1: et avant,
0: que ça
1: moi,
0: veut dire que tu prends ceci au sérieux, ce qui n'était pas forcément le cas avant?
1: Je pense qu'il faut rien prendre trop au sérieux, d'abord.
0: Ouais.
1: Mais non. Par contre, j'ai des attentes peut-être différentes d'avant. C'est-à-dire que là, j'ai envie que les gens comprennent que je fais les choses bien, que je suis hyper impliqué, que je produis tout sur l'album. Personne ne sait ça. Enfin, les gens ont tellement l'habitude de... Enfin, je pense que les chanteurs, en général, on se dit, bon, voilà, ils chantent. Bah, non, en fait. Et une association, on s'est dit, voilà, soit c'est le grand frère, soit c'est d'autres gens qui... Non, moi, je produis mes morceaux, je les compose, je les écris, je veux que ça se sache. Alors, peut-être que c'est une quête d'ego qui est un peu vaine, mais ça fait partie de mes envies, quoi, que les gens comprennent ça. En vrai, tout le monde s'en branle, mais je trouve ça important. Parce
0: ça
1: que
0: fait
1: c'est...
0: du bien de le dire. Tu sais avec qui j'ai parlé de ça?
1: Dis-moi.
0: Lara Fabian.
1: C'est vrai.
0: La
1: c'est
0: meuf
1: vrai que Lara, on se dit tellement interprète.
0: Des textes, des musiques
1: dingue.
0: Incroyables.
1: Ah, je suis d'accord.
0: Des tubes.
1: Elle était dans la classe de ma mère, figure-toi, au collège.
0: Oh non.
1: Très rigolo.
0: Ah, c'est drôle ça.
1: Ouais. Ma mère n'a pas eu le flair, elle n'en a pas fait une copine.
0: Ah, bah,
1: c'est
0: dommage.
1: Idiote sur le coup.
0: Mais elle, du coup, elle a fait la paix avec ça. Elle me dit, ah bah oui, bon, bah.
1: Mais elle a raison.
0: Mais elle a raison. J'en ai écrit, j'en ai composé.
1: Non, mais elle a raison. Je pense qu'il faut faire la paix, il faut faire la musique et puis ne plus se plaindre et prendre ce qui vient. Mais voilà, je fais tellement attention à ça, je prends tellement de plaisir à ça, ouais. Et je prends un peu la production au sérieux parce que c'est ce que j'aime par-dessus tout. Et donc j'adore quand on me dit pas putain, ton prod il est fort. J'adore quand on me dit bravo pour la production, je pense
0: bravo
1: à vous.
0: Pour la production, je pense à vous, c'est vrai, parce que on te félicite sur les paroles, sur ton chant évidemment très acrobatique, parce que vous avez essayé de chanter le refrain, vous n'avez pas réussi, ce n'est pas grave. Mais oui, bien sûr que la production est excellente, et puisque... il y a une date à Dijon.
1: C'est vrai?
0: Oui, je viens de la voir.
1: Au Vapeur alors?
0: Le 22 janvier à la Vapeur à Dijon, bien
1: voilà,
0: sûr.
1: Voilà, la Vapeur, mais
0: bien sûr. Bien donc il n'y a que Montpellier qui manque.
1: Ouais. Il manque mon voilà. Volet, ça j'en suis sûr.
0: Ça j'en suis sûr. Sûr. Mais les Dijonais, votre date est réapparue 22 janvier. Qu'est-ce qui arrive alors? L'album arrive à l'automne.
1: Tout à fait.
0: Tu as donc fait très attention à la production, à la composition, à l'écriture de ces chansons. Est-ce que tu peux nous donner un peu des grandes lignes, Pierre?
1: Bien sûr, bien sûr. Je suis sûr que je peux pas le faire, mais je le fais pour toi.
0: Merci.
1: Alors, J'en reviendrai certainement pour le disque.
0: Mais j'espère
1: et
0: bien.
1: Et on creusera ensemble. Mais oui. En gros, non, mais ce que je peux te raconter, parce que c'est, en vrai, c'est dans la foulée, je pense à vous, c'est que le disque, il raconte en quelques lignes mes premières fois un peu tardives. En gros, j'ai vécu une adolescence tardive. C'est-à-dire que jusqu'à mes 18 ans, je n'avais pas bu de l'alcool. Je sortais pas, moi je suis gay, et quand t'es gay, que t'as 15 ans en campagne, tu le dis pas trop.
0: Non.
1: Et donc en fait, tu finis par l'assumer, l'accepter tardivement, ou pas, ou jamais d'ailleurs. J'ai la chance de l'accepter à 18 ans, ce qui est déjà pas si mal. Et en fait, c'est à ce moment-là que tu vis tes premières histoires d'amour, parce que j'ai pas fait semblant pour le coup.
0: Avec les filles. T'as pas roulé des pelles
1: j'ai
0: à des filles.
1: J'ai pas roulé des pelles à des filles, j'ai pas essayé.
0: Au collège, ouais.
1: Non, j'aurais déçu beaucoup de monde, je pense. Et donc en fait, j'ai commencé à vivre toutes ces choses-là, que ce soit les premières cuites, les premières, enfin tout ça, l'intimité, l'amour, la première fois que je tombe jaloux aussi, enfin tout ça vient tardivement. Et l'album raconte ça. Et le premier, c'est marrant, je l'ai construit vachement en opposition avec le premier, parce que le premier, c'était le fantasme.
0: Oui.
1: C'était l'envie de, enfin, c'était le rêve, l'envie de vivre plein de choses, mais un jour je serai une superstar, un jour je serai ceci, et puis un jour surtout je marierai un ange, je suis pas français, mais enfin on comprend.
0: C'est pas
1: l'idée.
0: Grave, on a tous compris.
1: On a tous compris. Et là, c'est tout à fait l'inverse, c'est regarder, ça y est, j'ai vécu plein de choses et tout est vrai dans ce que je vous raconte, à peu près, à quelques mensonges près, tout est vrai. Et c'est ça l'idée, en gros.
0: Ok. Et alors, l'ange, tu l'as rencontré ou pas?
1: Oui, j'ai rencontré un ange, absolument. Si, si. J'ai rencontré l'ange, ça y est. C'est beau, non?
0: Ah bah c'est très beau. Alors, on dit au revoir au fantasme une dernière fois, mais en le chantant très fort. Un jour, je marierai un ange. Pierre de Marais dans Décibels.

0: Un jour, je marierai un ange, Pierre de Mar. On se souvient de notre coup de foudre sur cette chanson. C'était le premier album, Regarde-moi. Le deuxième arrivera à l'automne. J'ai peur de poser la question, Pierre.
1: Dis-moi tout.
0: Il a un titre déjà, cet album?
1: Il a un titre.
0: Il pourrait s'appeler Je pense à vous.
1: Il pourrait s'appeler Je pense à vous. Mais je trouve ça un peu vague.
0: Donc c'est plus précis.
1: C'est très particulier.
0: Je pense à toi.
1: Je t'adore. Je ne te dirai rien du tout. Ça n'est pas ça non plus. Je peux te dire non.

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2: Pierre Demar est de retour avec une nouvelle chanson absolument irrésistible qui s'adresse à vous, les amis.

0: Je pense à vous déjà un tube chanté par Marine, Oli de Big Flo et Oli, Clara Luciani et Christophe Willem.
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0: Ah là là, ce parterre de stars qui fait une haie d'honneur pour le retour de Pierre Demar. Alors un sicou, eh bien c'est un pistolet. Qu'est-ce que c'est que cette histoire? Explique-moi cette parole.
4: Le sicou, ça peut être le pistolet, ça peut être le micro, c'est l'outil avec lequel je fais mon art.
0: Ok, et justement comment elle se fabrique? Et cette chanson-là, tiens par exemple, je pense à vous, qui est la chanson quand même que tu as choisie pour présenter ce nouveau projet, ce deuxième album, qui va s'appeler Coucou Me revois-lou? Non, je sais pas.
4: Tu sais que j'ai... Mais c'est, tu sais, une de mes grandes références, ce Coucou Me revois-lou de Polnareff, que je trouve génial.
0: Il est beau, hein. Ouais.
4: Tellement drôle. Mais un jour, on est tombé sur cette pochette et sur le titre avec mon frère, on s'est dit, mais génial, quoi.
0: Coucou Me revois-lou.
4: Génial, quoi. Quel humour, quelle efficacité. Il y a un peu d'humour dans mon nom d'album, tu verras.
0: J'ai
4: Il
0: hâte.
4: Faut le prendre comme ça, en tout cas.
0: J'ai hâte. Mais de toute façon, ça fait aussi ton sel et ton originalité, Pierre. C'est que on sait qu'évidemment, quand t'ouvres ton cœur, là, ça va, on y est, etc. Mmh. Mais il y a, je pense, et c'est un signe de ta pudeur, quand vraiment c'est trop déchirant, t'as quand même un peu envie qu'on rigole.
4: Bien sûr, tout à fait. Non mais ça me détend vachement en fait. Ouais. Ça m'a toujours détendu de quand j'arrive sur scène, je préfère faire une blague avant de chanter, tu vois.
0: Oui,
4: comme
0: oui.
4: Ça, je suis sûr que tout se passera bien.
0: C'est fou ça.
4: Je sais pas, c'est une façon de séduire sans doute.
0: Ça marche.
4: Ouais, écoute, en tout cas.
0: Alors comment elle se fabrique cette chanson? Je pense à vous. Qu'est-ce qui vient en premier? Tu penses à eux et tu commences à écrire des paroles. T'es où à ce moment-là?
4: À ce moment-là, c'est une chanson que j'ai composée avec mon grand ami Jean Castel, qui est un producteur, compositeur et chanteur d'ailleurs génial. Et en fait, on était chez lui, et c'est marrant parce que j'étais chez lui ce matin, on a fait une nouvelle chanson. D'ailleurs, j'ai rendu mon disque il y a 2 semaines, et ça y est, je suis reparti sur le 3e. Tu vois. Quelle dalle de musique.
0: C'est beau.
4: Il s'arrête plus, c'est horrible. Et pour les détracteurs, c'est horrible.
0: Oh, tant pis pour eux.
4: Non, mais je rigole.
0: Ça va. Il y a les élections l'année prochaine, vous pourrez râler à qui
4: voilà.
0: mieux. Ne nous emmerdez pas, Pierre. Voilà.
4: Je pense à vous, ça commence, et je suis désolé de le dire, je ne pense pas à vous à ce moment-là.
0: Ah.
4: Je pense à la musique, toujours. En fait, ça commence toujours en musique,
0: okay.
4: Parce que c'est ça qui m'anime, c'est de faire une mélodie qui me plaît, c'est de faire une mélodie que j'ai envie de chanter genre 100 fois et d'écouter 100 fois, et c'est de trouver les sons. Ça commence par un piou-piou avant toute chose.
0: Le fameux piou-piou.
4: Qui inspire le sicou, tu vois, c'est ça qui est marrant.
0: Ouais.
4: C'est que la musique inspire les textes. Et c'est pas toujours comme ça, mais il y en a pas mal qui travaillent comme ça quand même. Quand j'entends Angèle Stromae parler souvent, c'est un peu ce qui revient. On fait la musique, on fait les mélodies, ensuite on remplit tout ça avec des mots. Et c'est ma façon de travailler. C'est assez rare que ça soit dans l'autre sens. Ça peut arriver. J'ai pas de processus absolument indiqué.
0: Ouais.
4: Tu sais, je pense que c'est mauvais. Je pense qu'il faut changer sa recette sur chaque disque.
0: Mais ça dépend. C'est-à-dire que toi, t'as l'embarras du choix puisque tu sais faire et les paroles et la musique et la production. Mais oui, ceux qui font que leurs paroles, par exemple,
4: certains commencent en écrivant.
0: Ouais.
4: T'as raison. Mais alors, ce que je trouve bien, c'est marrant, c'est une interview de Sébastien Tellier. Moi, je suis immense fan de Sébastien Tellier depuis pas si longtemps. Moi, je me refais ma culture parce qu'avant ça, c'était n'importe quoi. Il y a genre 3-4 ans, je suis devenu un peu plus cultivé. J'essaye, grâce à mes amis musiciens.
0: Entre autres,
4: c'est le bonheur d'évoluer avec des musiciens.
0: Et puis peut-être aussi que plus ça va et plus t'es curieux.
4: Bien sûr, mais voilà. Carrément, t'as raison, tout à fait. C'est vrai. Et c'est chouette parce que du coup, ça me laisse une marge de progression pour l'avenir. En fait. C'est-à-dire qu'avant, je connaissais rien, donc j'ai fait un disque à partir de rien. Le deuxième, là, j'ai appris des trucs, genre R, Christine the Queen, tout ça. J'y suis revenu et c'est génial. Enfin, je ne connaissais pas si bien. Et peut-être que je découvrirai encore de grandes choses.

0: de semaine prochaine. Donc c'est cool. Mais donc ce que je te disais, c'était.
1: Oui, Télier.
0: Télier, il dit dans une interview, je sais plus où, son talon n'est pas couché, en face d'une quelques horreurs de chroniqueurs qui étaient là. Il raconte, je veux redevenir débutant à chaque fois que je commence un disque. Tu sais, ce syndrome du débutant, c'est génial parce que c'est comme ça que tu fais les trucs différents. Surtout pas de recette. Jamais la recette. Et donc, je pense qu'il faut changer de façon de faire. Il faut changer de logiciel. Il faut changer de collaborateur. C'est un peu dur à dire, hein, mais je pense que c'est bien. Bon, la fidélité, c'est important aussi. Je pense qu'il faut faire un peu des deux, tu vois. Mais et donc, c'est ce que j'ai envie de me dire pour le prochain. C'est que je change encore. Peut-être chanter en anglais. Genre. Autre chose, tu vois.
1: Du zouk.
0: Du zouk. Et pourquoi pas
1: pourquoi
0: du zouk.
1: Pas. Et alors, vous allez faire quoi? Les râleurs. Vous allez faire quoi à Dijon, hein, si Pierre Demain fait du zouk. Je te jure. Et alors. Je cherche encore des informations sur ce nouvel album qui est quand même très très très secret et bien protégé. Mais on a déjà la date de sortie. On sait que ça sera à l'automne. On sait que dessus il y aura, je pense à vous. On sait parce que je l'ai vu tout à l'heure que la pochette sera sublime. Mais je n'en dirai pas un mot.
0: Merci.
1: Mais elle sera magnifique puisque je l'ai vu tout à l'heure en rentrant sans frapper dans la loge de Pierre qui attendait le début de l'interview. Oui, c'est vrai. Mais il n'était pas tout nu, mais il avait sa pochette de
0: d'album
1: à la main. Y aura-t-il des duos?

0: tant avec These Walls, duo, donc avec Dua Lipa. Est-ce que ça t'a donné goût au duo et est-ce que tu auras des invités sur ton album?
1: Ça m'a vachement donné goût au duo. Je sais pas comment tu peux ne pas prendre goût au duo en chantant avec Dua Lipa. C'était génial. Oui. Voilà, oui. Tu vois, t'as une réponse. Je suis généreux. Je te donne une réponse en trois.
0: Je tente un
1: en
0: truc.
1: Trois lettres. J'ai deux duos sur l'album.
0: Qui?
1: Deux femmes.
0: Deux femmes. Ah, c'est bien. J'aime ce garçon. D'accord.
1: Deux femmes. Franchement, elles sont
0: françaises ou belges? Ou pas?
1: Mais tu sais quoi, je te dis pas plus d'informations, mais deux femmes, et je te les dirai à nouveau une fois que les micros sont coupés.
0: Oui.
1: Mais deux femmes qui chantent divinement bien et qui ont écrit leur partie, qui sont venues avec une créativité débordante. Enfin, c'était pas une corvée. Elles étaient assidues, créatives. Elles ont fait le truc bien.
0: Elles étaient présentes.
1: Ah ouais, c'était génial. Franchement,
0: j'ai tellement hâte de découvrir cet album. La chanson et le clip de Je pense à vous sont disponibles. Les billetteries sont ouvertes pour les concerts à venir de Pierre Demar. La tournée française commence juste après la sortie du deuxième album. Donc, le 5 novembre à Reims, puis Strasbourg, Grenoble, Lyon. Il n'y a pas Montpellier. Arc-en-Seynan, Metz, Nîmes, Bordeaux, Angoulême, Bruxelles, Lille, Liège, Paris, l'Olympia, les 8 et 9 décembre. Et puis ensuite, en 2027, dès le mois de janvier, Dijon, la vapeur. Et puis Genève, Brest, Rennes, Rouen, La Roche-sur-Yon, Toulouse et Nantes. Pierre, on se revoit donc à la rentrée. Le rendez-vous est pris.
1: Absolument, je me réjouis.
0: Je crois que ta chanson préférée sur ton premier album, c'était Enfant 2.
1: Carrément.
0: Bah, moi
1: carrément.
0: Aussi. Alors, on l'écoute cool. En se disant bye bye. À la prochaine.
1: Ça me va très bien. Ça me fait plaisir.
0: Bonnes vacances.
1: Merci, toi aussi.
0: À bientôt, Pierre. Merci.

0: Audemars de retour, c'est la bonne nouvelle de la semaine et c'était dans Décibels.
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0: Ah, en revanche, Billy Joel, ça va pas du tout. Il est colère. Colère. Il a 77 ans et si vous avez vu le documentaire sorti l'an dernier intitulé So It Goes, vous savez qu'il a déjà tout raconté, hein, sa carrière, ses rêves, ses amours, ses échecs. Le docu est très très beau, So It Goes. Et si vous voulez le voir en ce moment en France, il faut shipper les codes Canal à quelqu'un. Mais voilà, il est disponible sur Canal. Mais là, on nous a annoncé il y a quelques jours un projet de film de cinéma monté dans le dos de Billy. Et Billy l'a appris. Il a donc réagi dans la presse, surtout quand il a appris qu'en fait tout le film est basé sur le témoignage de son premier manager, qui n'est donc plus son manager, donc qui a peut-être des petits comptes à régler. Bref, ça lui plaît pas. Il est très en colère, Billy Joel. Il explique qu'il s'oppose fermement à ce que quelqu'un d'autre que lui raconte son histoire et que de toute façon, il ne cédera pas les droits de ses chansons. Effectivement, un film sur Billy Joel sans Honesty, par exemple, personne n'en a envie.

0: aux paroles, à la musique, au piano et au chant, le merveilleux Billy Joel sur l'album 52nd Street Honesty. Oh, quelle beauté, quelle beauté! C'était en 1978.
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0: Un blind test de fête des mères, un peu en retard. Oui, je suis désolée, j'ai oublié la semaine dernière de faire un blind test sur les mamans, alors que franchement, les chansons qui parlent de maman, on les adore. Mais voilà, on rattrape ça ce soir et on joue avec Anne-Laure. Bonsoir Anne-Laure.
2: Oui, bonsoir.
0: Bienvenue dans Décibel, Anne-Laure. Oui. On joue ensemble ce soir avec aussi Kevin. Salut Kevin.
3: Salut Émilie, comment vas-tu?
0: Je vais très bien, et toi Kevin?
3: Ben ça va, comme le temps aujourd'hui, tout voilà, le Paris Saint-Germain a gagné, voilà, tout va bien.
0: Ah ben dis, ça dépend dans quelle partie de la France tu te trouves.
3: À Nemours, en Seine-et-Marne.
0: Ah voilà, c'est ça. Donc toi, t'es content que le PSG ait gagné, parce que j'ai entendu 2-3 Marseillais grincer un peu.
3: Ah bah oui, hein.
0: C'est ça. Mais en tout cas, toi en région parisienne, t'es content. Bah, ça me fait plaisir, Kevin. Écoute, que ça t'apporte beaucoup de joie. 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Anne-Laure, on est très foot ou pas du tout?
2: Non, moi je suis Pierre Demar.
0: Est-ce que c'est pas la meilleure nouvelle, franchement,
2: ah,
0: là,
2: si,
0: de ce printemps,
2: si,
0: son retour?
2: Mais si, mais oui. Ah oui, mais si. J'ai pris mes places à Paloma, à Nîmes, avec ma fille, le 25 novembre.
0: C'est super. En plus, c'est magnifique comme ça, la Paloma à Nîmes. Très, très, très bon choix. Et Anne-Laure, il reviendra en septembre pour parler de son album. Ah, et pour vous le faire gagner, évidemment.
2: Ah ben oui.
0: Bah oui.
2: Ah ben on sera là.
0: Je sais. Ouais. Pierre Demar, on a déjà pris rendez-vous. Ça, c'est géré. Maintenant, Anne-Laure et Kevin, en plus de vous offrir donc ce cahier de vacances pour adultes spécial En avant la musique, c'est marrant, hein, c'est les mêmes éditions que les cahiers de vacances pour les mioches. C'est Magnard. C'est les mêmes, voilà, le même éditeur que ces cahiers que moi je redoutais tellement en étant enfant. Et là, vous allez voir, on s'amuse beaucoup avec des exercices et des quiz autour de la musique. Donc ça, vous en avez un chacun. Kevin et Anne-Laure.
2: Oh, pourrez... Merci beaucoup.
3: Merci.
0: Avec plaisir, vous pourrez emporter ça à la plage.
3: Yes.
0: Et maintenant que vous avez gagné, on va pouvoir jouer au blind test. Toutes les chansons donc parlent de maman et il faut retrouver leurs interprètes. Est-ce que vous êtes prêts?
3: Ok, on y va alors.
0: On y va, n'oubliez pas de donner votre prénom avant de donner la réponse, ça vous permettra de prendre la main. Anne-Laure, Kevin, première chanson de maman, dites-moi qui chante ça.

0: C'est un des tout premiers tubes de Mylène Farmer. Bravo Anne-Laure. Hey.
1: Merci.
0: Excellent premier point. On continue avec une autre maman chantée par un autre artiste. Mais qui est-il ?

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1: La mère à Titi, la maman italienne de son musicien, il me semble son guitariste, voilà, qui a eu sa chanson magnifique sur l'album Putain de camion. Eh ben, Anne-Laure, c'est la baraka. Bravo.
2: Merci, c'est gentil.
1: Je vais aller prendre des nouvelles de Kevin parce que je voudrais pas qu'il déprime. Ça va, Kevin ?
3: Oui, tout va bien, oui.
1: Bon, parce que on va pas se mentir, c'est juste que Anne-Laure est hyper rapide, hein, mais.
3: Oui, Kevin... c'était bien, oui.
1: Bah oui, tout roule alors. Je peux envoyer le troisième extrait ?
3: Oui, on y va.
1: Allez, c'est
3: on
1: est parti.
2: Oui.
1: Après Mylène Farmer et Renaud, qui est le troisième artiste qui chante sa maman ?
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3: Louane.
1: Oui. Allez, je donne à Kevin.
3: Bravo.
2: Ah ouais.
1: Louane qui a remporté l'Eurovision l'an dernier avec cette chanson. Si vous n'êtes pas d'accord, eh bien, vous avez raison.
2: Ouais.
1: Est arrivée bien trop loin dans le classement, mais pour moi c'était la meilleure chanson de l'année dernière. Vraiment, vraiment, bravo à elle. Hein, c'est vrai. On est d'accord, Anne-Laure,
3: oui,
1: est magnifique. Bravo,
3: oui.
2: Voilà.
1: Donc pour moi, elle a gagné. Et bien, vous savez, non, mais parfois, on fait comme Trump. On se fait une petite réalité alternative où c'est plus confortable pour nos vieux culs. Et je vous jure, ça fait du bien. Moi, dans mon esprit, Louane a gagné l'Eurovision l'an dernier. Ça m'a mis d'une humeur de rêve. Voilà, faisons ça.
2: C'est bizarre, l'Eurovision. C'est bizarre, l'Eurovision, hein, franchement.
1: Je suis d'accord.
2: On n'y comprend rien.
1: Alors, ceci dit, la chanson cette année, on n'y comprenait pas grand-chose non plus. Mais. Voilà, Louane, franchement, elle méritait. C'était très mal payé, cette histoire.
2: Oui.
1: Donc voilà, je suis contente qu'elle soit dans le blind test et que vous l'ayez reconnue aussi vite, ce qui prouve que c'était vraiment un tube, cette chanson.
2: Ah oui.
1: Également. Anne-Laure et Kevin, merci beaucoup d'avoir joué avec nous.
2: Merci,
1: je vous souhaite une bonne soirée.
2: Merci.
3: Merci
2: également
1: à
3: tout le monde et aux
1: visiteurs. Ah ouais, merci. Au revoir. Vous revenez quand vous voulez pour jouer au blind test. Et nous, on va écouter une autre chanson de maman. Elle est signée Mika. Et la chanson s'appelle « Elle me dit ». Oui, raconte tout ce que sa mère lui raconte. Eh bien, comme dit la mienne, c'est pas piqué des hannetons.
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0: Laurence, il n'a pas fini de vous faire danser. Mika, une nouvelle chanson est disponible. Elle s'appelle Curstone et c'est un duo avec Stilto.
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0: Le coup de cœur du jour vient d'Angleterre. Deux très jeunes et très talentueux musiciens. Elle s'appelle Issei, elle a 20 ans et son petit frère Matthew en a 17. Ensemble, ils ont monté le groupe de rock le plus excitant du moment, The Molotovs, ouais, comme le cocktail. Mort, c'est le nom de cette chanson de Molotovs. Peut-être votre nouveau groupe de rock anglais préféré.

0: coup de cœur du jour, l'album est disponible, il s'appelle Wasted on Youth.
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0: 120 ans, oui, 120 ans, les 120 ans de la naissance de Josephine Baker, née le 3 juin 1906 à Saint-Louis dans le Missouri aux États-Unis. Josephine Baker, notre héroïne au Panthéon. Son enfance dans l'Amérique de la ségrégation, Broadway, la France, le musical, son rôle dans la résistance face aux nazis, elle était espionne, notre Josephine Baker. Ses combats aussi auprès de Martin Luther King, les 12 ans enfant venu du monde entier qu'elle a adopté. Sa vie, c'est un film et ça tombe bien, on va bientôt le voir. La réalisatrice française Maïmouna Doucouré a décroché le projet. C'est la chanteuse américaine FKA Twigs qui tiendra le rôle iconique de Josephine Baker. Écoutons en attendant l'original, chanter une chanson que vous connaissez bien.
2: Je vais vous chanter une chanson qui a été créée par la chanteuse, la plus grande chanteuse de notre époque, Edith Piaf, dans La vie en rose. 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
3: Bonjour la France, j'espère que tu vas bien. La France, on a perdu 27 degrés et je suis à deux doigts d'aller acheter le sapin de Noël, mais sinon tout va bien. Comment ça va Éric Bastien ?
4: Bonjour, on embrasse Maria Carré, on a hâte du prochain
3: tube.
4: Oui,
3: à titre personnel, je suis à ça de faire tous mes cadeaux.
4: All I want for Christmas, for summer, Maria.
3: Voilà, bien sûr. Alors, je vous rappelle que toute la semaine, nos candidats s'affrontent pour se qualifier pour la finale de vendredi. Je vous rappelle le premier prix. Alors là, cette semaine, les gars, on a du cadeau. Ça ne rigole pas.
4: Ah oui.
3: Déjà, le premier prix. 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
4: Il fait moins 4.
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3: Et là, je pense aux équipes de Malongo qui vont devoir gérer buzz. Voilà. Allez, on accueille ici vers en vert.
4: Bien sûr.
3: Et on accueille nos deux candidats du jour, Thierry et Carole.
4: Enfin, il est quand même nécessaire de rappeler que c'est le Damido Land et la présidente d'Amido qui vous accueille aujourd'hui. Parce qu'il y a un candidat décrété que Damido était un pays.
3: Bah, Damido Land est un pays. Merci Guy pour cette déclaration. Je suis dorénavant présidente.
4: Bonjour présidente.
3: Je vous en prie, mon ministre des
4: finances.
3: Des finances. Voilà. Bien, écoutez, en direct du Damido Land, je vais accueillir mon candidat du jour, Thierry. Comment vas-tu, Thierry ?
5: Comme un jeune homme, 60 ans.
3: Eh bien, tu as mon âge, tu as 61 ans, c'est le meilleur âge.
5: Ben, je suppose que oui.
3: Bien sûr que... Mais évidemment que c'est le meilleur âge. Tu habites à Pau, dans les Pyrénées-Orientales.
5: Atlantique.
3: Ok, pardon.
5: Éliminé.
3: Je suis éliminé, merde. Adieu.
4: Et enlève le haut-parleur, ce sera encore mieux, parce qu'on t'entend de loin.
3: Tu es marié à Sandrine et tu as une fille, Lauriane, c'est ça ?
5: Oui, tout à fait.
3: Tout à fait. Et on t'appelle Titi, parce que tous les Thierry, c'est les Titi. Voilà.
5: Voilà, exactement.
3: Et voilà, mon Titi. Alors, tu es employé de copropriété. Qu'est-ce que ça veut dire ? Dis-moi tout.
5: Ben, on va dire pour valoriser la chose, je suis à la Serpillière, ce qu'Aristote et Platon sont à la philosophie.
4: Voilà, ça prend une teneur cette émission.
3: Il est manager de maison, voilà. Ça, c'est mettre en valeur ton métier. Manager de maison, tu vois. Tu voulais être sportif professionnel quand t'étais petit, et d'ailleurs tu fais beaucoup de sport. Tu fais du squash, du tennis, du vélo, et quand t'étais jeune, t'as fait beaucoup de tennis.
5: Ouais, je jouais beaucoup au tennis, mais bon, j'aurais eu du talent, je sais pas de quoi vous parlez aujourd'hui, je vis très bien royalty.
4: Il est bon lui.
3: Oui, mais enfin, t'as quand même été sportif, je veux dire, moi...
5: Oui, voilà. Ouais.
3: Voilà, et puis...
5: Toujours.
3: Et puis surtout, tu as énormément gagné de concours de pétanque.
5: Ouais, quelques-uns.
3: Eh oui, voilà. T'as plein de prix de pétanque. Bon, on va tout de suite marquer le premier point avec la première question, vrai ou faux. Tiens, une petite ambiance.
6: Prenez donc un cachet d'aspirine. À mon avis, ça sera parfait. Mais si ça ne vous fait pas l'effet, ajoutez de la pénicilline.
3: Une magnifique chanson, une nouveauté. Alors écoute bien, Thierry.
4: C'est le dernier stilto.
3: Les effets secondaires de l'aspirine, eh ben c'est des maux de tête. Il peut y avoir des maux de tête. Est-ce que c'est vrai ou faux que les effets secondaires de l'aspirine comprennent des maux de tête? Top chrono, 5 secondes. Vrai ou faux?
5: A priori, c'est faux.
3: Eh ben non, c'est vrai, c'est paradoxal, mais c'est vrai. C'est un médicament qui est censé calmer la douleur, peut rarement provoquer d'autres douleurs. Et les maux de tête figurent parmi les effets indésirables de l'aspirine. Pas de point, Thierry, mais tu as appris un truc essentiel.
4: Bah oui, puis nous, on est allergique à la pénicilline avec Valérie.
3: Oui.
4: Mais c'est vrai, ça.
3: Ouais.
4: Carole, t'as des allergies? Bonjour, Carole, bienvenue.
7: Bonjour.
4: Allez, on se fait un petit bilan santé, comment ça va? Tout va bien?
7: Oui, ça va bien, et vous-même?
4: Bon, bah écoute, super, hein, on est tranquille. Il fait frais chez toi, ça y est, les températures, le dôme de chaleur est redescendu en Gironde.
7: Ah oui, largement même. Oui, là, j'ai même mis un t-shirt à manches longues.
4: C'est vrai qu'on se caille un petit peu. T'habites à Libourne, alors c'est à côté de Bordeaux, hein, Libourne. T'es originaire de cette région?
7: 35-40.
4: Ouais, c'est pas loin. T'es originaire de là-bas ou tu t'es installé comme ça dans la vie?
7: Pas du tout. Je suis girondine. Ma retraite.
4: Ok, et avant, t'étais où avant? T'étais dans quelle région de France?
7: En région parisienne. Mais j'ai beaucoup vécu dans le sud-est, au Lavandou, hier.
4: Sympa, ça, le Lavandou. Oui, donc t'as bien voyagé. Bienvenue en Gironde, on salue les équipes d'ici Gironde. Tu as deux filles qui sont déjà très grandes, hein, Géraldine et Morgane. Elles t'ont fait des petits-enfants ou pas?
7: Géraldine, oui.
4: Géraldine, d'accord.
7: Deux garçons, qui sont grands maintenant, bien sûr.
4: Mathéo et Hugo, ils ont quel âge?
7: Alors, Mathéo va avoir 19 ans et Hugo, 12-13 ans, j'ai un doute.
4: Petite incertitude, mais non, ça va. Enfin, voilà, c'est des enfants encore, quoi. Ben oui. Carole, tu es retraitée, tu as travaillé pour une ONG dans le domaine de la coopération internationale pour le développement. Ben dis donc, ça impose le respect, ça, hein.
7: Ah, je ne sais pas si c'est du respect, mais ça a été une expérience de 40 ans.
4: Bah oui, quand même.
7: Passionnant.
4: Bah oui, c'est toute une vie. Tu as été volontaire pendant 2 ans au Rwanda, puis après tu as continué, tu as fait plein de choses. On va en reparler. Mais Carole, on est ravis de t'accueillir avec une toute première question qui va te permettre de marquer, je l'espère, un premier point.
8: Non, mais laissez-moi.
4: La banane de Philippe Catherine. Question. Au XVIIIe siècle, Carole, la banane était utilisée pour faire la lessive. Est-ce que c'est vrai ou faux? 5 secondes, la banane était utilisée, top chrono, pour faire la lessive. Au XVIIIe.
7: La banane.
4: Allez. Vite.
7: Je dirais vrai.
4: Oui. Alors, 5 secondes de réflexion. Là, on est au-delà du chrono. Alors attention pour la prochaine, mais de toute façon c'était faux. Tu n'avais pas la bonne réponse. En revanche, la banane était utilisée comme un cirage naturel grâce à l'intérieur de sa peau, en fait, qui est riche en huile et en potassium. Voilà, c'est pas grave Carole, il y a d'autres points à marquer.
3: Bien, allez, 0 plus 0 égale la tête à Toto. Mais là tout de suite, c'est l'hymne du Dami d'Oland.
4: Ah
3: oui, c'est mon hymne. I want to break free. Car le Dami d'Oland est un pays libre et Queen est son idole. Allez, à tout de suite mes petits chéris, vous écoutez ici.

0: Céline, officiel
1: du Dami d'Hollande.
0: Bien sûr, ce sera le tube de l'été, le Dami d'Hollande. On vous prépare la chanson 12h16. Écoutez ici, j'ai hâte d'enregistrer ce tube.
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1: Ici, nous sommes avec Thierry et Carole. Thierry qui joue avec nous depuis la ville de Pau. Thierry qui fait beaucoup de sport. Par contre, tu bricoles pas du tout, t'aimes pas ça le bricolage, hein, c'est pas ton truc.
4: Oh mon Dieu, n'en parlons même pas, il y a prescription là.
1: Mais t'as jamais aimé ou c'est parce que tu fais des conneries que t'as arrêté?
4: Ben, c'est-à-dire que dès que je commençais à en faire, les conneries viennent très très vite, donc je suis pas persévérant dans ce genre de discipline.
1: Bah bon, voilà. Bah, oui, bon bah c'est pas très grave, hein, parce que en revanche, tu fais un truc hyper sexy, tu cuisines.
4: Ouais. Ouais, j'arrive à m'en sortir correctement.
1: Dis donc, tu fais des gratins, tu fais...
4: Voilà, des machins comme ça, ouais.
0: Des machins comme ça.
4: Sans prétention, mais qui tiennent la route.
1: Voilà. Bah, c'est vachement bien. Et il paraît que tu adores la raclette.
0: Voilà. En même temps, c'est de circonstance, hein, vu
1: c'est
0: les chaleurs.
1: C'est de circonstance, hein, vu le temps qu'il fait. On va peut-être tous se taper une petite raclette. Tu es bénévole dans l'âme. C'est-à-dire que toi, tu adores rendre service, tu adores les gens. Et tu t'es longtemps investi dans l'association Presse Purée. Qu'est-ce que c'est que cette association?
4: Alors, Presse Purée, le nom, alors c'est pas pour presser les pommes de terre, pour faire de la purée pour les personnes âgées. C'est le logement intergénérationnel. Voilà, c'est l'échange d'un toit contre une présence des personnes âgées qui sont un petit peu livrées à elles-mêmes, acceptent un étudiant pour éviter des frais pour l'appartement, tout ça, et prêtent une chambre. Et en échange de présence, quoi, pas d'intervention médicale ni de quoi que ce soit, des petites attentions comme ça, un petit peu de soutien moral, voilà, et puis une petite maigre participation financière pour quelques frais, et puis voilà,
1: c'est super.
4: C'est comme ça, c'est trié sur le volet, sélectionné pour que les choses se passent très bien.
1: Mais c'est génial, on adore. Moi,
4: c'est l'intergénération.
1: Et voilà. Ça c'est bien, bravo. Alors, est-ce que tu vas marquer ton premier point? Nous allons tout de suite partir en Italie.
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1: Qu'est-ce que c'était bien, Notre-Dame de Paris. Alors, écoute bien cette chanson. Non, cette question. Alors, le Duomo di Milano, le Duomo de Milan, c'est la plus grande cathédrale du monde. Le Duomo de Milan, c'est la plus grande cathédrale du monde. Est-ce que c'est vrai ou faux? Top chrono, 5 secondes.
4: Allez, vrai, allez. Mais c'est impossible.
1: Et c'est faux, le Duomo de Milano, ce n'est pas la plus grande cathédrale. La basilique Saint-Pierre de Rome, c'est immense, mais ce n'est pas une cathédrale. La plus grande cathédrale du monde est à Séville.
0: Ah
1: elle
0: oui.
1: fait 11 000 mètres carrés. Voilà. Eh bien, voilà.
0: Carole est avec nous, elle est du côté de Libourne, à 40 km de Bordeaux, elle a vécu en région parisienne, également au Lavandou, elle a travaillé, tu disais Carole, pour une ONG dans le domaine de la coopération internationale. T'as fait toute ta carrière là-dedans, mais gamine, tu voulais être...
6: Toute ma vie, j'ai rêvé d'être une hôtesse de l'air. Toute ma vie,
1: moi aussi, je voulais être hôtesse de l'air, mais...
0: Ah oui, hôtesse de l'air, c'était quelque chose qui te faisait rêver, ça Carole.
7: Oui, et effectivement, hôtesse de l'air, c'était voyager.
0: Bah
7: avant
0: oui.
7: Tout, donc,
0: mais non, mais voilà. tu voulais faire hôtesse de l'air, mais tu voulais faire de la télé, tu voulais faire du cinéma également.
7: Oui, j'ai toujours été attirée par. Je voulais être aussi mannequin. J'ai toujours été attirée par ce type d'activité.
0: Par la lumière. Et oui. Alors, c'est intéressant parce que je disais tout à l'heure que tu es à la retraite et puisqu'on parle de cinéma, tu fais de la figuration ou tu cherches en ce moment à faire de la figuration dans des films ou dans des séries?
7: Exactement, oui. Récemment, il y a un film Meurtre à Saint-Émilion qui s'est tourné avec Anthony Delon.
0: Ouais.
7: Voilà, et j'ai dit, mais c'est dommage que je ne l'ai pas su. Déjà.
0: Bah, t'aimerais bien, oui, tourner, figurante. Mais il y a des gens qui font que ça, d'ailleurs, qui vivent de ça, qui font plein de tournages,
1: ouais,
0: qui deviennent figurants ou silhouettes.
7: C'est pour m'amuser, moi.
0: Ben ouais, mais puis c'est pas trop mal payé, très honnêtement. Et quand on est à la retraite et qu'on a envie un peu de découvrir l'envers du décor et qu'on a du temps, c'est toi qui...
7: Ah,
0: tu connais bien, toi, Valérie, tout
7: si
0: ça,
7: les tournages. Si vous avez un contact, cartes ou des...
0: Bah écoutez, je connais la présidente du Dami d'Hollande et...
1: Sachez qu'au Dami d'Hollande, il n'y aura que des films sur les animaux. Le reste ne m'intéresse pas du tout.
0: Bah oui. Alors un dernier mot pour dire qu'elle cuisine. Comme on aime bien parler à cette heure-ci de bonnes choses, de la rhubarbe, par exemple, ou encore des plats qui mijotent pour ce midi.
7: Ah oui, j'aime beaucoup ça.
0: Oh, des joues de porc au vin blanc.
7: Ou au cidre.
0: Oh tiens, bien sûr. Et puis des gâteaux de courgettes et des gratins. Voilà la spécialité.
7: Voilà.
0: Ah, de Carole, question tout de suite pour un point de plus.
1: Et voici, un point tout court. Hein.
0: Oui, un point tout court, c'est vrai. Voici, oh là là, le générique d'un dessin animé. Écoutez.
5: Sacré pour rien.
0: Ça fait de bonheur des années 80, de ma jeunesse. On parlait de pétanque avec Thierry. Il y a un renard qui a volé, Carole, 19 boules de pétanque chez un couple en Dordogne. Est-ce que c'est vrai ou faux? Top chrono, 5 secondes. Un renard a volé 19 boules de pétanque chez un couple en Dordogne. Vite.
7: Vrai.
0: Je le prends, mais c'est la dernière fois que je t'accorde du temps en plus. Hein. Oui, c'est vrai.
7: Ah bon?
0: Ben oui, t'étais encore en dehors du chrono. À Saint-Vincent de Cognac, en Dordogne. T'inquiète, ça va.
7: Ça monte au cerveau.
0: T'inquiète, ça va. Ça va aller. Un couple passionné de pétanque a bien vu disparaître 19 boules avant de découvrir le coupable. C'est fou, parce qu'il filmait, c'était bien un renard qui a embarqué 19 boules de pétanque.
1: Et alors, qu'est-ce que ça... Les renards aussi, ils ont le droit de faire des tournois?
0: Alors, dans le Dami d'Hollande...
1: Au Dami d'Hollande, les renards font
0: d'accord.
1: des tournois de pétanque.
0: Exactement.
1: Ok. Je suis
0: tellement d'accord.
1: Sache
0: avec
1: que
0: vous.
1: Les ânes font des tournois de tennis.
0: Les poules font du foot.
1: Les poules font du foot. Et voilà. Les vaches. Donc Bridget et Bouboule, elles font du paddle. Voilà.
0: Ah oui.
1: Allez, un point pour Carole, pas de point pour Titi. Titi, va falloir que tu te réveilles, mon petit
0: cœur. Les lapins font du patin à glace, on me dit aussi.
1: Voilà, Titi. Titi.
4: Il commence à déprimer sévère.
1: Non, chérie, tu déprimes pas, tu te reprends, t'es un winner. On va écouter Marine, ma faute, et ensuite, quand tu reviens, tu cartonnes. Allez, Marine, ma faute.
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1: Magnifique, jingle mon Flo-Flo.
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1: Nous sommes au taquet avec Thierry et Carole. Titi qui n'a pas de point, mais Titi tu vas te réveiller maintenant parce que c'est ton moment. On va faire le quiz musical.
3: Allons-y.
0: Ah, c'est chaud.
3: Non, mais c'est bon, j'ai pris un aspirine et maintenant j'ai la banane.
1: Ah, magnifique, mon chéri.
0: Ça peut faire mal à la tête.
1: Écoute bien. Nous allons écouter une chanson d'Annie Cordy. Elle va s'arrêter. Putain, c'est pas vrai, non. Annie Cordy, tu la connais. Je voudrais bien.
3: Tu passes à l'antenne en plus.
1: Eh oui. Mais bien sûr, je t'entends, mon chat. Alors, c'est une chanson d'Annie Cordy. À chaque fois qu'il va y avoir un mot à trouver, tu entendras le mot pouette-pouette. Et puis, tu devras trouver deux mots dans cette phrase de la chanson. Écoute bien, Annie Cordy.

0: Alors, Tata Yo-Yo, qu'est-ce qu'il y a sous ton grand chapeau ? Tata Yo-Yo, dans ma poète-poète, il y a des tas d'oiseaux. Tata Yo-Yo, on m'a dit qu'il y a même un poète-poète. Qu'est-ce que c'est ?
1: Alors, le premier, c'est ma tête.
0: Ouais.
1: Et le deuxième, c'est grelot.
0: Po-po-po-po-po-po-po-lo-lo ! Tata Yo-Yo, qu'est-ce qu'il y a sous ton grand chapeau ? Tata Yo-Yo, dans ma tête, il y a des tas d'oiseaux.
2: Un point. C'est bien, c'est bien.
0: Tata Yo-Yo.
2: Oh, Carole.
0: On
2: Carole.
0: M'a dit qu'il y a même un grelot. Eh ben, t'as deux points, mon chat.
2: Je peux plus l'arrêter, ça y est.
0: Ah, bah, tu sais, Annie Cordy, toute mon enfance.
2: Mais, je vois ça. Hein. Ouais. Deux points pour Thierry, zéro pour Carole. Carole qui
0: non, mais Carole, elle a un point.
2: Qu'est-ce qui est d'où elle a un point ? C'était quand ?
0: Parce que tu lui as accepté renard et donc elle a un point.
2: Ah, c'est vrai.
0: Faut suivre. Hein.
2: Oh, oui, exactement.
0: Je sais pas si tu vas être ministre des Finances au Damien Hollande, hein, parce que.
2: Oui, vous avez raison. Il faut hésiter. Carole.
3: Oui.
2: Ça va, Carole. Carole, on y va. Carole, on va chanter. Carole, on y va sur le quiz. On a deux moments quand je t'ai pris un classique. Je t'ai pris le Taulier. Ah, je t'ai pris du Johnny Hallyday. On y va ? Ouais. Quand on entend point de poète, il y a des mots à compléter. Allez.
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2: Je te relis la phrase. Toute la musique que j'aime, elle vient de là, elle vient du blues. Les mots ne sont jamais les mêmes pour ce qu'est le blues. J'y mets mes joies, j'y mets mes peines. Top chrono, quels sont les mots manquants ?
3: J'y mets mes joies, j'y mets mes peines.
2: Ok, et le premier pour ce qu'est le blues ? Pour ? Et c'est
0: allez,
2: tard.
0: Un point.
3: Pour oublier.
2: On vérifie.
4: Toute la musique
0: que j'aime.
2: Wow !
0: Elle vient du blues. Les mots ne sont jamais les mêmes.
2: Pour
0: exprimer ce qu'est le blues.
2: Exprimer, ouais, c'est le mot.
0: Et j'y mets mes joies, j'y mets mes peines. Ça fait un point pour Carole, deux pour Thierry, deux pour Carole.

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2: Et toute la semaine, nos candidats s'affrontent pour la finale de vendredi. Le premier prix, c'est un week-end exceptionnel au Festival Off d'Avignon. Deux chambres doubles à l'hôtel Le Chardonnay, les petits-déj compris, 100 euros de carburant, deux spectacles par jour, soit quatre spectacles au total. Ou alors la machine expresso Malongo 32 dosettes, 6 verres en verre. Et quoi qu'il arrive, tous les participants cette semaine gagnent pour fêter les 100 ans des guides de voyage Michelin, un guide du voyage Michelin. Voilà, on reprend la compète, jingle. Alors, Titi qui joue avec ici, Béarn de Bigorre, qui habite à Pau, qui a 61 ans, quel bel âge. Alors comme ça, on est chonchon ?
3: Maxi Ronchonchon,
4: Ouais, je suis un petit chonchon.
2: Attends, gentil chonchon de quoi ? Il paraît que tu râles quand tu penses que t'as raison.
4: Ouais, je suis un bougonneur. Je bougonne. Je me mets dans ma bulle, je fais le bougon.
2: Ah, tu fais le loin.
4: Tu fais du chonchon. Bon, ça c'est vos expressions de votre région. Oui, je sais pas.
2: Ah, alors c'est quoi, excuse-nous, c'est quoi l'expression dans ta région?
4: On bougonne, on ralouse.
2: Ah voilà, ok, d'accord. Bah mon petit bougon. Alors, qu'est-ce qu'elle dit Sandrine quand tu râles comme ça, quand tu bougonnes?
4: Ça la gonfle. Ça la gonfle parce qu'il vaut mieux une bonne engueulade des fois.
2: Oui, c'est vrai. Moi, j'aime pas les râleurs.
4: Il vaut mieux briser la glace, il vaut mieux sortir le carton rouge d'entrée plutôt que me laisser dans une couleur entre deux. Quoi.
2: Ouais, ben oui, ça, on en connaît, je travaille avec un chonchon.
5: Non, j'ai fait des efforts quand même.
2: Ouais, bien sûr, t'as raison. Ouais. Alors, dis donc, si t'étais un animal, tu aimerais être un aigle?
4: Ouais. J'ai eu du mal à voler de mes propres ailes, pas assez tôt à mon goût.
2: Ouais.
4: Et un aigle, ouais, ça, ouais, c'est une petite métaphore pour dire, voilà, c'est l'indépendance et l'aventure, quoi.
2: Voilà. Et voilà. Alors, on t'a demandé si tu devais déjeuner avec quelqu'un de connu, toi, tu voudrais déjeuner avec Roger Federer.
4: Roger.
2: Mayday, Mayday. Ok, Roger Federer. Alors, tu regardes, évidemment, j'imagine, le tennis, beaucoup.
4: Ouais, je suis encore resté sur la finale de Wimbledon 2019. Depuis, j'ai pas débranché. Je suis encore en collège. Je bougonne encore sur cette finale.
2: Ah ouais, ça dure longtemps la bougonnerie dans ta région là. Ah
4: oui, mais là, ça n'atteint pas la famille.
2: Là. Ah d'accord. Bon là, ça c'est bien.
5: Il y a pas de Français à Roland Garros, hein.
2: Oui, bah ça c'est normal. C'est chaque année pareil. Alors, mon chat.
4: Il faut rater les premiers tours.
2: Mais
4: après, il n'a plus.
2: Alors, on va tout de suite jouer. Ça va te faire plaisir. C'est la question à choix multiples. Ça va parler de tennis. Je vais te poser la question, te proposer des réponses. Et puis, tu auras 10 secondes pour me donner ta réponse. Tiens, on chante.
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2: Alors,
4: Rafa.
2: Et oui, aujourd'hui, 3 juin, Rafa fête ses 40 ans. Et la star du tennis a un rituel très précis qui est devenu un peu emblématique juste avant de servir. Alors, lequel est-elle ? Tirer sur ses manches, puis replacer son bandeau. Toucher ses cheveux, son nez, ses oreilles et ajuster son maillot. Faire rebondir 12 fois la balle avant chaque point. Ou appeler Éric Bastien. Alors, qu'est-ce qu'il fait ? Il tire sur ses manches et il replace son bandeau. Il touche ses cheveux, son nez. Ah, il touche ses cheveux, son nez, ses oreilles ?
4: Ouais, il touche tout, il s'essuie sans cesse, là, et voilà.
2: Ok, bah écoute, est-ce que c'est vrai ? Est-ce que c'est faux ? Oui ! Il touche ses cheveux, son nez, ses oreilles, il a juste son maillot, il a des routines.

0: Obsessionnel, hein, c'est bon, bah voilà, écoute, bravo, tu as 3 points, Thierry, ça te fait 5.
1: Bon, Carole, pour l'instant, on n'a qu'un point, Carole.
0: Non, 2, elle en a 2.
1: Décidément, j'arrive pas à suivre avec toi, Carole. Tu as 2 points.
0: T'arrives pas à suivre tout court.
1: Oui. Mais engueule-moi, Carole, dis-moi, attends, Eric, t'oublies mes points quand même, j'ai 2 points, c'est pas rien. On parlait des défauts, il est chonchon, toi, t'es impatiente.
2: Ah oui, ça c'est un défaut, oui, que je considère un défaut.
1: Mais vraiment, tu t'énerves, le truc n'arrive pas, c'est pas, voilà, ça se fait pas au moment où tu voudrais.
2: Ah, je m'énerve en moi-même. Attention à pas trop l'exprimer, mais c'est pas beau.
1: Donc l'entourage n'est pas touché. Bon, hein, ça va. Voilà. T'as quelques qualités.
2: J'aime bien, ça arrive vite.
1: Je
2: voilà.
1: comprends. Tu as des qualités, t'en as plein, hein, puisque t'as fait de l'équitation, tu bricoles, tu fais de la peinture, du papier peint, du bricolage d'entretien.
2: Ça c'était avant, hein, c'est plus maintenant là. Hein.
1: Écoute, non, alors, si vraiment t'as perdu des notions de bricolage et de décoration, j'ai bien une astuce pour toi. À partir de la rentrée sur M6, c'est bien qu'on parle en bien d'M6 aujourd'hui parce qu'ils sont dans le collimateur, il y a Valérie Damido qui revient dans déco.
2: Mais oui
0: in the middle of the street.
1: Bah, à la rentrée. C'est Valérie Damido.
2: Oui, je cherche à m'inscrire justement.
0: Ah. Eh oui, M6+, faut y aller.
1: Eh oui, bah faut y aller maintenant.
2: Eh oui.
0: Oui.
1: Valérie Damido qui.
2: J'ai commencé à remplir le questionnaire.
0: Bah c'est bien.
1: Qu'est-ce que je vois moi ce matin?
2: Oui, mais l'informatique c'est pas trop mon truc, alors
1: Non, mais on va s'arranger. T'inquiète pas, on va s'arranger. J'ai regardé Voici ce matin, vous êtes dedans, hein.
0: Non, mais je suis présidente du Damido Land.
1: Il y a un très bel article et une belle photo de vous dans Voici cette semaine. N'est pas une blague.
0: Présidente du Damido Land.
1: Exactement.
0: Voilà.
1: Avant de jouer, parce qu'on a une petite minute, je voudrais qu'on décolle un instant avec Carole. Il lui arrivait quand même un truc de fou. Elle devait prendre l'avion pour aller au Rwanda. On en a parlé tout à l'heure, vers Tanzanie. Tu t'es installé dans l'avion, t'as mis ta ceinture classique. L'hôtesse te fait des signes, tu comprends pas trop. Et en fait, l'hôtesse t'emmène dans le cockpit. Pourquoi?
2: Effectivement, je devais rejoindre mon petit ami depuis Kigali, où j'étais volontaire, jusqu'à Dar es Salaam en Tanzanie. Et donc, vous l'avez très bien expliqué, et elle m'emmène dans le cockpit. Moi, elle me faisait des signes, je pensais qu'on voulait me sortir de l'avion, que mon bagage n'était pas conforme, ou etc. Et la porte du cockpit s'ouvre. Et là, un grand sourire du commandant de bord, avec le copilote, me demande si je veux vous faire le voyage avec l'équipe.
1: Oui, alors ça c'est un privilège, mais ça va plus loin quand même avec le pilote.
2: Oui, ça va plus loin, surtout avec le copilote qui, j'apprends, on devait faire escale à Arusha, c'est au Kilimandjaro, n'est-ce pas? Et le commandant de bord dit, je laisse les commandes au copilote. Bon, pas de problème. Juste, il ajoute, et je suis en train de le former. Alors là, je suis devenue livide. Déjà, j'avais très peur de l'avion, mais là, je suis devenue livide.
1: Je comprends.
2: Je peux vous dire que on parle de fesses, mais j'ai serré les fesses, mais plus que.
1: Je voudrais juste préciser, et puis on joue, que le pilote a quand même glissé ta carte. En te proposant un verre le soir même, donc t'avais clairement tapé dans l'œil du pilote, et c'est pour ça l'hôtesse de l'air, est venue te chercher, donc c'est quand même, il avait repéré la petite blonde.
2: Oui, il y a eu le retour,
1: Attends, le retour, on en parle juste après, parce qu'on a envie de savoir ce qui s'est passé au retour.
0: Et qu'on est à la bourre.
1: Mais là, on joue. Je t'ai fait un gros teasing, là, on a envie de savoir ce qui s'est passé au retour. Mais avant cette question.
3: Les gens du Nord dans les yeux le bleu.
1: Enrico, parmi ces villes françaises, laquelle est située le plus au nord? Lille, Calais, Dunkerque ou Damido City, bien sûr, dans le Damido Land. Lille, Calais, Dunkerque, Damido City, top chrono parmi ces villes. Laquelle est située le plus au nord? Lille, Calais, Dunkerque, Damido City.
2: Oh, je dirais Calais.
1: Calais. La ville française qui est située le plus au nord, c'est Dunkerque. Elle est située tout près de la frontière belge. Et oui, c'est l'une des villes les plus au nord du nord de la France.
0: Mais évidemment, parce que Damido Land, c'est là où il fait chaud. Ça fait 5 pour Thierry, 2 pour Carole. Et tout de suite, vous écoutez ici. Et on va partir en Haute-Savoie avec Francis Cabrel, voir la dame de Haute-Savoie. Tout de suite, mes chéris.

0: ça.
1: La Dame de Haute-Savoie, Francis Cabrel à 12h43.
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2: Et ici, nous sommes avec Thierry qui joue avec ici Berne Bigorre et Carole qui joue avec ici Gironde. Alors comme ça, mon petit Titi, il paraît que tu sais toucher ton nez avec ta langue ?
4: Un petit aparté, si vous permettez. Excellente programmation musicale.
2: Ah,
1: ça
2: merci.
1: Fera plaisir, l'équipe.
2: Eh bien, on embrasse Bulle. Alors, tu peux me dire, tu touches ton nez avec ta langue ?
4: Ah ouais, bon, mais là, c'est la honte, quoi, elle n'a pas été dire ça.
2: Bah, comment ça
4: ouais, je fais, ouais, c'est le genre d'acrobatie qui... c'est le genre de truc complètement inutile, qui sert à rien, qui fait juste...
2: Moi, je ne sais pas le faire, hein. Donc, tu vois.
4: Je suis très souple de la langue. Voilà, je parle beaucoup aussi.
2: Ok, mon petit souple. Alors, une anecdote qui m'a fait un peu rigoler, qui montre bien... Titi, qui tu es? Tu as 14 ans, tu es à la piscine. Et la plus
4: non,
2: belle.
4: Ça.
2: Ah, bah si.
4: Je dois y aller, je suis en retard.
2: Ah, t'es en retard, mais ouais. Fallait pas le raconter, tu sais, mettre
1: les
2: poupées. Alors, t'as 14 ans, t'es à la piscine, et la plus belle fille du groupe de copains t'a provoqué en te disant que si tu sautes du plongeoir de 3 mètres, eh ben, elle te fait un bisou sur les joues et sur la bouche. Qu'est-ce que t'as fait?
4: En fait, c'était pas sauter, hein, c'était plonger, parce que sauter, tout le monde y sera allé, quoi, et même les pieds, même à l'envers, quoi.
2: Ouais, bien sûr.
4: Voilà.
2: Et alors?
4: Donc, ouais, et c'était une appréhension que j'avais, justement, pour le plongeoir, parce que j'aimais beaucoup plonger, je plongeais de digue de plage et tout ça. Et là, le plongeoir, j'arrivais pas. Puis elle a dû me provoquer, donc ouais, j'y suis allé, mais alors, il m'a pas fallu longtemps pour réfléchir. Hein.
2: Ah bah tiens, tu m'étonnes. Allez. Et t'as plongé, donc.
4: C'était ma première belle expérience amoureuse.
2: Ah là là, t'as plongé, t'as eu les bisous, oh là là.
4: Ah ouais,
2: là là.
4: Mais je me suis fait mal. J'ai mal au dos, j'ai pas voulu faire un plat, et puis je me suis retrouvé un petit peu les jambes qui sont retournées, et puis je me suis un peu tiré le dos. Ah mais bon, là. Le bisou m'a bien consolé.
1: Elle t'a massé.
2: Est-ce que tu te rappelles comment elle s'appelait? Ouais.
4: Sophie.
2: Eh ben Sophie, on t'embrasse.
1: Eh bien, elle est là.
2: Elle est là, tam, tam, tam, tam, tam, tam, tam. Alors, écoute bien, c'est la question à 5 points. T'es en tête, tu as déjà 5 points. Je te propose 5 points de plus, il y a une ambiance.
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2: on repartiront. Alors, il va falloir que tu complètes le début. J'ai le proverbe, j'ai que le début, il va falloir que tu complètes le proverbe. Qui sème le vent, c'est quoi la suite de... Qui sème le vent, top
4: récolte
2: chrono.
4: La tempête.
2: Récolte la tempête. Et c'est une... Mais c'est une bonne réponse. Qui sème le vent, récolte la tempête. Ça veut dire que tu fais de la merde, et ben ça te retombe dessus. Voilà, bravo, tu as 10.
1: Est-ce qu'on peut connaître, Carole, la suite de cette histoire pour ceux qui nous rejoignent? On était dans l'avion, il y a eu une rencontre assez sympathique avec le pilote. Bon, voilà, tu lui as tapé dans l'œil. Il t'a invité à voler avec toi, il t'a donné sa carte, il t'a proposé un verre le soir même. Tu y as été ou pas?
6: Non.
1: Mais non, parce que tu nous as dit que tu rejoignais ton petit ami. Voilà, ça j'ai bien
6: compris. Exactement. Voilà. Et bon
1: alors, mais...
6: même si j'étais un peu naïve, faut pas exagérer, quoi.
1: Bon, et le vol retour, parce qu'il y a un vol retour, on est suspendu à tes lèvres, là. Qu'est-ce qui s'est passé?
6: Bien, je m'en vais sur... Je marchais sur le tarmac pour monter dans l'avion. C'était un jet, hein. C'était pas un Airbus ou...
1: Okay.
6: C'était un jet, hein. Enfin, Airbus, ça n'existait pas. Boeing.
1: Hein?
6: Et là, qui me fait coucou depuis le cockpit à travers la vitre? Ben, c'était le pilote.
1: C'était le même. C'était le même. Ah ouais.
6: Le même.
1: Oh là là.
6: Le même. Le même.
2: Alors, il y a de la suite dans les idées.
6: Je monte dans la... Dans la cabine, pour m'installer sur mon siège. Rebelote, on vient me chercher pour le voyage, mais là, j'ai refusé.
1: Oh, d'accord. Voilà. Oh là là. Et le gars, il a rien lâché, hein. C'est fou, tu te retrouves dans le même vol au retour et il te repropose de venir.
6: Exactement.
1: Oh là là, l'histoire de dingue. Allez, une dernière petite histoire. T'as été voir des gorilles. T'as fait 4 heures de marche dans la forêt pour trouver des gorilles et tu t'es retrouvé près de la maison de Diane Fossé. Voilà que t'es la spécialiste des gorilles. Alors, ta rencontre, raconte, impressionnant.
6: Ah, j'en ai encore des frissons dans le dos. On se sent tellement petit, mini, tellement faible, tellement qu'on devient très humble.
1: Ouais.
6: Et que on se met accroupi, hein,
1: ouais,
6: les jambes croisées par terre. Et là, ben, on fait semblant de manger de l'herbe. comme eux.
1: Ah oui, comme une espèce de signe de soumission par rapport aux gorilles.
6: Ah ben, complètement.
1: Extraordinaire.
6: Surtout, quelle expérience. Surtout se soumettre
1: je comprends.
6: Et surtout ne pas se trouver entre une,
1: j'imagine.
6: Un petit et une maman gorille.
1: Évidemment. On va jouer, Carole. Et on est content d'écouter toutes ces expériences. On aimerait en parler pendant des heures, mais malheureusement, on n'aura pas assez de temps parce que moi, je veux que tu sois avec nous vendredi. Voici un extrait. C'est plutôt un bruitage de scooter, de moto, oui, de scooter. Pour 5 points, question cash, quel scooter est devenu aussi emblématique de l'Italie que les pâtes et le café serré? Le scooter emblématique de l'Italie, aussi réputé que ses pâtes ou son petit cappuccino espresso. Top chrono, 10 secondes.
6: La Vespa.
1: Ah oui, bien sûr que c'est la Vespa, bien sûr. Et en Italie, juste après la Seconde Guerre mondiale, c'est le scooter qui est le symbole de la Dolce Vita, la balade, les chevaux
2: de vent. Thierry 10, Carole 7. Et là, tout de suite, vous écoutez ici. On va écouter Miley Cyrus. Dream as one. A tout de suite, mes chéris.

0: Same as One, Miley Cyrus.
1: Miley Cyrus ?
0: Miley Cyrus sur ICI.
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1: Nous sommes au taquet avec Thierry qui joue avec ICI Béarn de Bigorre et Carole qui joue avec ICI Gironde. Alors Thierry est en tête avec 10, Carole à 7. Thierry, je le rappelle, a 61 ans, il habite à Pau, il est marié à Sandrine. Et alors dis donc, il paraît que t'adores les manèges. Enfin, quand t'étais plus jeune, maintenant il paraît que tu tournes un peu de l'œil.
3: Ouais, maintenant, ouais, c'est marrant comme ça change, parce que quand on est jeune, eh bien, on est un peu tout fou, on veut aller dans tout, et après, ça donne, rien que de le voir, ça donne mal à la tête.
1: Exactement. Bon, alors,
3: ma fille a pris le relais.
1: Eh ben, c'est bien, moi, j'ai jamais pris le relais. On va te faire écouter une petite chanson pour t'encourager, une chanson que tu adores, tiens, hop là.

0: Mon petit chat, là, il faut que tu emportes le bingo si tu veux être avec nous vendredi pour la finale. À mon top chrono, tu vas devoir me donner un maximum de choses qui sentent bon. Mais attention, dans les choses qui sentent bon, ça peut être des trucs que, par exemple, tu ne le répondras pas. Mais moi, je trouve que l'essence, ça sent bon. Tu vois ce que je veux dire? Il y a des gens, voilà. C'est totalement
1: subjectif.
0: Mais c'est subjectif. Voilà. Il y a des gens qui adorent l'odeur de l'essence.
1: Qu'est-ce qui sent bon, l'essence?
0: Qu'est-ce qui sent bon? Bien maximum sûr. De choses qui sentent bon. Top chrono, 10 secondes.
2: Le produit vaisselle.
0: Eh, mais continue, faut que tu m'en donnes plein.
2: Les fleurs, l'après-rasage, le parfum.
0: Allez, 4, tu m'en as fait 4. Il y avait la peau de bébé, le café, l'encens, la bougie, le cuir, la colle Cléopatra, la crème de beauté, le linge propre, le pain, le savon, tu me l'as dit, la lessive et les huiles essentielles. Voilà.
1: Oh, la colle, c'est vrai.
0: La colle Cléopatra,
1: c'est,
0: les gars.
1: C'est le pot blanc, là, mais avec le petit truc orange qu'on mettait au milieu.
0: Et t'as
1: là,
0: des gens, si tu leur demandes, moi, par exemple, j'adore l'odeur de l'essence. Voilà.
1: Céline Lebras, qui réalise l'émission, sur le pot de colle dont je parle, a dit, moi, je la mangeais.
0: Bah oui, mais il y a plein de gosses qui la mangeaient. C'est pour ça qu'ils ont arrêté de la faire si bon.
1: Voyez voilà. Un petit peu le résultat maintenant, hein, parce que ça faisait cuillère, le truc de la colle. Oui. Enfin, bref. Bon, Carole, t'as repris un avion? T'as croisé encore un pilote, là, le temps de la réclame? Non?
3: Non. Oh, je suis trop vieille pour ça.
1: Oh, Carole, tu habites à Libourne.
3: Mais à l'arrière de là. À l'arrière de l'avion maintenant.
1: Non, et alors? Bien à l'arrière de l'avion. 68 ans, célibataire, 2 filles, à Libourne. Merci d'avoir été avec nous tout au long de cette émission pour tes belles histoires, ta rencontre avec les gorilles, les voyages. Un dernier mot, parce que je ne savais pas ce que c'était. Tu fais une collection, tu la fais toujours, de cendriers d'eau. Et je ne savais pas ce qu'étaient les cendriers d'eau. Tu sais, toi?
0: Les cendriers d'eau?
1: Oui.
0: Bah, j'imagine que c'est les cendriers qui flottent?
1: Non. Tu sais, c'est les cendriers. Tu me dis, Carole, où tu sais, tu appuies et t'as un truc qui tourne.
0: Ah, les tu trucs vois ce que c'est ça? Le truc de chez ma grand-mère.
3: Oui, je vois bien, oui. C'est un petit plateau qui tourne.
1: C'est
3: oui,
1: ça.
3: Il y a un ressort. Oui. Non, c'est pas ça. Alors, un cendrier d'eau, c'est pas facile. C'est un petit récipient. D'accord?
1: Ouais.
3: Et au-dessus, il y a un couvercle.
1: Oui, oui, mais on voit bien, on a été regardé sur Internet. Non, mais on voit bien.
0: Allez
1: bon, on ira voir. On ira voir pour ceux qui s'intéressent à aller voir.
0: On encourage Carole.
1: Mais bien sûr, on l'encourage avec une chanson que le damier d'Hollande adore.
0: Cette chanson, il n'y a pas ça, cette chanson au damier d'Hollande. Il n'y a que des chansons de Johnny et du rap.
1: Ah, vous ne l'avez pas vu? Vous ne l'avez pas pensé, Michel?
0: Allez, non.
1: Et tu adores Michel Sardou. J'espère que ça va te porter bonheur pour te dire qu'il faut 5 points. Voilà, on est sur un bingo qui vaut 10. Celui qui encaisse les 10 points, c'est celui qui marque le plus de points quoi dans son bingo. Il a fait 4. Il faut que tu fasses 5 et tu peux faire la remontada et t'es avec nous vendredi. Est-ce que tout est clair, Carole?
3: C'est clair, mais Michel Sardou, c'est sa chanson Le Connemara que j'adore.
0: Ah bah oui.
1: C'est ce qu'on vient d'écouter là.
0: C'est ce qu'on vient d'écouter.
1: Exactement.
3: C'est bien cette chanson, uniquement la chanson. Voilà.
0: Ah oui, d'accord. Okay. Toi, t'as envie de venir visiter le damier d'Hollande,
1: voilà.
0: Toi.
1: C'est compris. Alors un bingo exceptionnel. Je reconnais, Valérie, que tu t'es surpassée,
0: ouais,
1: sur ce bingo.
0: Allez.
1: Et nous te demandons un maximum de choses qui puent.
0: Top voilà, chrono,
1: toutes les choses qui sentent mauvais. Top chrono. Qu'est-ce qui sent mauvais?
3: La merde, le pipi, le purin.
1: Ben oui.
3: Le foin, la pourriture, la moisissure.
1: Oui.
0: Attends. Le purin et la merde, c'est pareil. Hein,
3: la
0: donc.
3: Peinture, le.
0: Ça y est, c'est fini. Hop.
1: Bon, mais elle est là jusqu'à 15h.
0: Il y en a que.
1: Pour moi, il y en avait 5. Si on enlève même ce que tu dis, on va demander.
0: Non, mais le foin, ça pue pas, le foin.
1: Ah, bah, est-ce que l'essence, ça sent bon? Attends.
0: Bon, maître. 5.
1: On est sur 5, ouais, on nous confirme 5. L'œuf pourri, les boules puantes, les couches de bébé, le gaz, les proutes, le moisi, le pourri, bon voilà, le lait, le vomi, la sueur.
0: Évidemment. Alors, ça veut dire que Carole sera avec nous vendredi. Je suis triste pour toi, mon Titi. Mais Titi, tu gagnes quand même le guide Michelin, hein, pour fêter les 100 ans du guide Michelin.
1: Carole, elle s'en remet pas.
0: Mais Carole, ça va
1: t'as
0: bien
1: gagné,
0: se passer.
1: Carole.
0: Je vous rappelle donc la finale, c'est vendredi. Titi, je t'embrasse. Carole, à vendredi. Merci à Céline à la Réal, Maître Coupez, Hugo Savoir, Flo, à la technique, Alex au standard, Éric Bastien, je sais pas à quoi. Hein, parce que
1: t'es au ministère des Finances, je vous le rappelle quand même.
0: Ouais, on va réfléchir. Allez, donnez-moi des idées d'hymnes nationaux ou de fonctions pour Éric Bastien sur les réseaux, comme ça je saurai. Je vous embrasse tous et à demain, mes chéris. Il est 5h, Paris s'éveille et Yoann Guérin arrive.
1: Il est très en forme, Yoann Guérin. Il vous accompagne jusqu'à 6h du matin. Donc c'est dans les prochaines minutes. On vient quand, nous, Valérie?
0: Oh bah nous, on revient à midi, mon chat.
1: Ah bah on va se faire une petite chasse quand même avant.
0: Évidemment.
1: À tout à l'heure.

0: Eddy Mitchell, il ne rentre pas ce soir. Soyez les bienvenus. Bon réveil, c'est les 5h.
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0: Bonjour, très heureux de vous retrouver. On démarre la journée ensemble avec l'équipe des Lefto, Emeline, Saveria, Mélodie, Pierre et Cyril Ardo. Bonjour Cyril.
3: Bonjour, certains ne rentrent pas ce soir. Nous sommes là ce matin.
0: Exactement. Alors, question quand même, certains peut-être ne rentreront pas ce soir non plus à cause de la SNCF. En tout cas, ce matin, ne partiront pas au travail.
3: C'est ça, eux ne seront pas tous là ce matin. On parle des trains, trafic perturbé sur le réseau TER, trafic perturbé également sur les intercités et les TGV, on y revient dès le début de ce journal.
0: Dans Par ici les économies, on parle ce matin de votre consommation de viande avec des alternatives bonnes pour votre santé, pour la planète et pour votre porte-monnaie. Les détails dans 5 minutes avec Valère Coréard. 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
0: Mercredi 10 juin, très bon réveil. Merci de votre fidélité. 5h. Cyril, on l'évoquait, il faudra être patient aujourd'hui si vous avez un train à prendre.
3: De grosses perturbations prévues aujourd'hui sur le réseau SNCF. Il n'y avait pas eu de telles grèves depuis fin 2024. Dans le détail, un trafic TER très impacté, un intercité sur deux et un TGV sur trois supprimés. Les syndicats réclament de meilleurs salaires et dénoncent la réorganisation des temps de travail. Pierre Prodhomme est secrétaire départemental adjoint de Sudrail, basé en gare d'Orléans.
4: C'est le signe d'un ras-le-bol général, mais c'est en réponse plus particulièrement aux annonces de Castex de vouloir s'attaquer à nos conditions de travail, à notre réglementation du temps de travail plus précisément, c'est-à-dire nous faire travailler plus de jours, revoir nos amplitudes, nos repos quotidiens. Enfin, ça passe pas pour bon nombre de cheminots qui travaillent déjà en horaire décalé, dans des conditions pas souvent faciles, qui voient pas souvent leur famille. C'est lié notamment à l'ouverture à la concurrence. La SNCF prépare les futures filialisations, veut nous rendre plus productifs, plus rentables, alors que la SNCF a déjà fait 1,9 milliard de profits. Donc la grève s'annonce bien suivie. Enfin, moi, là, je travaille en gare d'Orléans, personnellement. Beaucoup de collègues de la gare sont en grève. J'ai les mêmes retours dans beaucoup de services, à la conduite, au contrôle, chez les personnels qui entretiennent les voies. Enfin, partout, ça a soulevé de la colère, en tout cas.
3: Et les prévisions SNCF pour cette journée de grève sont à retrouver dès maintenant sur ici.fr.
0: Une minute de silence observée hier à l'Assemblée nationale.
3: En hommage à Liana, cette collégienne de 11 ans tuée dans le Gers, mais également à Noam, un jeune homosexuel de 19 ans, tué à Metz fin mai, et aux gendarmes, mort dans un crash d'hélicoptère dimanche dans le Loiret. Et les questions au gouvernement, elles ont presque toutes été consacrées à l'affaire Liana. Nicolas Joly, des députés, ont mis en cause sa gestion par l'exécutif et réclament des mesures rapides.
5: D'abord, une loi cadre sur les violences contre les femmes et les enfants. Texte soutenu par la présidente de l'Assemblée nationale, Yaël Braun-Pivet.
6: Je précise à la représentation nationale que j'ai saisi dès hier le Conseil d'État sur la proposition de loi intégrale transpartisane signée par 116 députés de cet hémicycle. Et je donne la parole à sa première auteure, Madame Céline Thiébaut-Martinez, pour le groupe socialiste.
7: Le meurtre de Liana, ce n'est pas un simple drame. Liana, c'est le visage d'une réalité que notre pays ne peut plus ignorer. Monsieur le Premier ministre, au nom de toutes celles et de tous ceux qui veulent être écoutés, protégés et défendus, je vous demande d'inscrire à l'ordre du jour la proposition de loi intégrale visant à lutter contre les violences faites aux femmes et aux enfants.
5: Le Premier ministre, Sébastien Lecornu, veut accélérer l'examen de cette loi. Il veut aussi modifier le projet de loi sur la protection de l'enfance. Rallongement des peines, débat sur la prescription, transparence des procédures et garde à vue plus rapide.
8: Nous encadrerons dans un quantum de 3 mois, un quantum de délai, de temps, qui permettra aux enquêteurs, qui obligera et les enquêteurs et les parquets d'effectuer les premiers actes d'enquête qui permet ou non d'emmener un présumé coupable à la garde à vue.
5: Ce projet de loi doit être examiné à l'Assemblée le 15 juillet.
3: L'affaire Liana toujours avec un hommage hier soir à Saint-Jean-d'Angély, près de Saintes en Charente-Maritime. Plus de 1000 personnes ont marché silencieusement à l'appel des grands-parents de la collégienne qui vivent dans cette commune. Il est mis en cause à ce stade par plusieurs femmes. Patrick Bruel doit être présenté ce matin à un juge. Le chanteur et comédien de 67 ans est en garde à vue depuis lundi dans le cadre d'une enquête qui concerne à ce stade 13 victimes pour des faits de viol, de tentative de viol et d'agression sexuelle. 9% des élèves de CAP, 4% des collégiens et 3% des écoliers victimes de harcèlement scolaire, selon une étude du ministère de l'Éducation. Rapport réalisé sur la base d'une auto-évaluation que les élèves ont remplie en novembre dernier. Les filles sont autant touchées que les garçons.
0: 5h04 sur votre radio. Ici, les Françaises de l'équipe de foot verront le Brésil.
3: Elles se sont qualifiées pour leur mondial qui aura lieu l'été prochain en battant l'Irlande 1-0 hier soir à Grenoble. But de la rencontre marqué par l'attaquante Melvin Mallard, forcément très heureuse de la qualification.
2: Franchement, oui, il y a beaucoup de satisfaction, beaucoup de soulagement. Comme vous avez dit, cette équipe d'Irlande, c'est une équipe qui lâche pas. Elles ont faim, mais l'équipe a tenu. Et ce soir, on est qualifié, donc c'est cool. Ouais, c'est un rêve de petite fille. C'est un rêve de footballeuse. Là-bas, on sait que voilà, c'est le monde du football, c'est le pays du football. Et ça va être énorme d'y être. Avant ça, du coup, il y aura plein de matchs. Il y aura aussi, nous, en tant que joueuses, du coup, de montrer qu'on mérite cette place-là.
3: Et côté garçon, le mondial débute demain avec un premier match pour les Bleus mardi prochain face au Sénégal. L'équipe de France arrive ce soir, heure française, dans leur camp de base de Boston aux États-Unis. Et puis on reste justement aux États-Unis avec une très belle image, celle de la patrouille de France qui a survolé la statue de la liberté hier à New York, laissant derrière les avions le tracé bleu, blanc, rouge. Les États-Unis célèbrent les 250 ans de leur indépendance et au passage l'amitié franco-américaine. C'est à voir en photo sur ici.fr. Bon, et en France, le soleil sera plus présent dans le sud.
0: Oui, c'est vrai, de la Méditerranée au sud des Alpes et en Corse, le soleil l'emporte très largement avec du vent jusqu'à 70 km/h ce mercredi. Partout ailleurs, le temps est plutôt instable avec un ciel souvent nuageux. Quelques averses dès ce matin sur les côtes et des averses nombreuses aussi sur le nord-est du pays. Cet après-midi, les pluies seront plus marquées. Elles concerneront la Lorraine, l'Alsace et la Franche-Comté. Elles seront même parfois orageuses. Quelques averses circuleront aussi sur le reste de la moitié nord, notamment sur l'Aquitaine et les Pyrénées. Côté Mercure, ce matin, comptez à Lille, Rennes, Rouen et Guéret 9 degrés, à Dijon nous avons 10, 11 à Strasbourg et à Bordeaux, à Paris et Bourges 12, à Grenoble 13, 14 à Toulouse et jusqu'à 20 degrés à Marseille. Puis cet après-midi, à plus de 15 à 20 degrés au nord, de 18 à 22 au sud et entre 24 et 30 près de la Méditerranée.
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0: 5h06 à l'heure du réveil, on se projette déjà ce soir. 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

0: Benabar et le dîner à 5h09. Très bon réveil et bon petit déj à vous.
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0: Parlons de la Formule 1. Il y avait le Grand Prix de Monaco, c'était dimanche dernier. Tiens, ici, la Formule 1 faisait son grand retour en France. Et où ça? Dans le département de la Sarthe. En fait, depuis la disparition du Grand Prix national en 2022, c'est le grand désert pour les fans tricolores. Mais une petite phrase vient de rallumer la mèche. En marge de la présentation du nouveau musée du Mans autour de l'automobile, Pierre Fillon, le patron de l'Automobile Club de l'Ouest, a lâché cette petite phrase. C'est une porte qui n'a jamais été fermée. Alors attention, pas de jaloux, puisque le circuit du Mans n'a accueilli la F1 qu'une seule fois, c'était en 1967. Et pour réitérer l'exploit, en fait, il faudrait des travaux quand même colossaux. Le vrai problème reste politique. Sans soutien de l'État, le projet est au point mort. Et Stefano Domenicali, le patron de la F1, l'a dit très cash. Le téléphone ne sonne pas en France. En clair, on ne fait rien pour. En attendant, la France, elle, va vibrer cette semaine avec les mythiques 24 heures du Mans, 94e édition qui démarre aujourd'hui. Voilà, ce sera aussi à suivre. On aura des infos notamment sur ici.fr. 5h11, un constat, Cyril. Ce matin, on jette de plus en plus de vêtements.
3: Oui, et ce en raison de la fast fashion. On jette plus et des vêtements de moins bonne qualité, ce qui ne fait pas du tout les affaires des bornes relais. Vous savez, ces bornes de collecte. Mmh. On y revient dans l'information dans 5 minutes.
0: Et vous, justement, vous avez mis votre petite veste ce matin. Vous êtes allé la récupérer.
3: Oui, et celle-là, ça fait des années que je l'ai. Et je suis pas prêt de la jeter, je l'adore.
0: C'est vrai qu'il fait frais dans le studio. Pour la musique du réveil, c'est avec Bruno Mars. Ça fait du bien. I just might. Bruno Mars, on écoute avant 5h30, le temps de votre rendez-vous par ici les économies.
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0: Bonjour Valère Correa.
5: Bonjour Johan.
0: Chaque jour avec vous, un bon plan pour notre pouvoir d'achat. Aujourd'hui, vous vouliez nous expliquer comment réduire notre budget alimentation sans forcément se priver.
5: Et si je vous disais qu'un des moyens les plus efficaces pour faire baisser sa facture de course, c'est tout simplement de manger un peu moins de viande. J'ai dit un peu moins. Pas de panique, je sais qu'en France, c'est un sujet. Attention, je ne vous parle pas donc de devenir végétarien du jour au lendemain, mais quand on regarde les prix, la viande fait partie des produits qui ont le plus augmenté ces dernières années. Un kilo de bœuf peut facilement dépasser les 20 euros, alors que des protéines végétales, comme les lentilles, les pois chiches ou les haricots secs, coûtent souvent moins de 4 euros le kilo. L'idée, c'est donc de remplacer une ou deux portions de viande par semaine par des alternatives moins coûteuses. Un chili aux haricots rouges, un curry de lentilles, une salade de pois chiches ou même une omelette permettent de nourrir toute une famille pour quelques euros seulement. Les œufs, bien sûr, une source très intéressante de protéines, puis pas besoin de viande à chaque repas pour être en bonne santé.
0: Et les économies peuvent donc vraiment être importantes?
5: Ah oui, selon les profils de consommation, une famille de 4 personnes peut économiser plusieurs centaines d'euros par an, simplement en réduisant sa consommation de viande et en privilégiant davantage les protéines végétales ou les œufs. Les œufs, c'est la vie, c'est magnifique. Et puis, il y a aussi une autre astuce, considérer la viande comme un accompagnement plutôt que comme l'élément central du repas. Vous inversez les choses. Quelques morceaux dans une poêlée de légumes, quelques lardons, un plat de pâtes ou un gratin suffisent souvent à apporter du goût tout en réduisant la quantité achetée et donc le prix. Au passage, ça permet aussi de diversifier son alimentation et donc de découvrir de nouvelles recettes. Alors, est-ce que vous avez des bons plans d'ailleurs pour faire baisser le budget alimentation? Pensez à m'écrire par ici les économies @radiofrance.com.
0: Merci beaucoup Valère et demain focus sur les aides pour les étudiants qui partent à l'étranger. Par ici les économies, le rendez-vous à votre service côté budget et c'est ici chaque matin.
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0: 5h14, Cyril, une question ce matin. On va les mettre où, les vêtements dont on n'a plus besoin?
3: Car les bornes relais, l'entreprise solidaire qui s'occupe des bornes près de chez nous, est en difficulté. 60 emplois en insertion supprimés, un quart des points de collecte fermés. La faute à l'ultra fast fashion. On jette en fait beaucoup trop de vêtements et ils sont de trop mauvaise qualité. Et tout cela nuit à l'activité de beaucoup d'associations. Yves-René Tapon, vous l'avez constaté en Vendée, en Loire-Atlantique et en Charente-Maritime.
7: Des boutiques de seconde main, associations issues de l'économie sociale et solidaire, fonctionnent grâce à ces bornes relais. Isabelle Nicolas dirige l'une d'elles en Charente-Maritime.
8: Depuis une dizaine d'années, avec le relais, on avait une convention qui stipulait qu'ils venaient chercher le surplus des textiles qu'on ne pouvait pas vendre. 2024, j'ai récolté 42 tonnes de textiles et 2025, 38. Donc je ne peux pas tout revendre. Donc le relais passait les chercher.
7: Et le dilemme est le même au Secours populaire de Saint-Nazaire qui ne dispose plus depuis l'été dernier de ces bornes.
9: Nous faisons un tri et nous conservons que environ 20% de ce qui nous est remis.
7: Son secrétaire général, Yvon Ropers.
9: Il y a de plus en plus la fast fashion. Les gens achètent, jettent, achètent des choses pas chères et il y a des volumes qui augmentent.
7: Et les bénévoles sont obligés d'aller remplir les bornes encore disponibles en ville. L'afflux de textiles remonte à plusieurs mois, constate Hélène Vaugelin, directrice de Secours catholique en Vendée.
10: Le risque, c'est que les particuliers viennent dans nos 31 boutiques de vêtements. Donc on risque d'avoir une arrivée de vêtements encore plus conséquente, avec des vêtements qui ne sont pas toujours réutilisables. La filière textile en général est en crise en fait depuis presque 2 ans.
7: En attendant, il est conseillé de garder chez soi ses cartons de vêtements.
3: Un reportage d'Yves-René Tapon, ici Loire-Océan.
0: À 5h16, que regarder ce soir à la télé? Bah, la finale de Top Chef.
3: J'adore.
0: Et une question au maître de l'émission, est-ce que Stéphane Rothenberg goûte aussi les plats des candidats? Il nous répond dans les coulisses télé, mais avant, en bas là-bas, c'est Maxime Le Forestier. Très bon réveil. C'est vrai que ça ouvre l'appétit ce matin.

0: En bas là-bas avec Maxime Le Forestier, 5h20 sur votre radio ici. L'éphémérite de ce 10 juin, on souhaite un bon anniversaire aujourd'hui à Camille Lelouch, actrice mais aussi chanteuse qui a 40 ans, 44 ans pour l'humoriste Issa Doumbia et puis 84 ans pour cette dame. Chantal Goya.
1: On l'adore.
0: 84 ans. Ben oui, on l'adore avec Pandy Panda. Ça fait très plaisir d'ailleurs à notre réalisateur Pierre. Ça lui rappelle toute son enfance visiblement.
1: C'est vrai qu'il dandeline de la tête.
0: Ben oui, exactement. En tout cas, le 10 juin. Tiens, on va revenir un petit peu en arrière. Le 10 juin 1752, Benjamin Franklin a bravé un violent orage à Philadelphie pour faire voler un cerf-volant équipé d'une clé métallique. Pourquoi ? Son but en fait était tout simple, prouver que la foudre est une force électrique. L'expérience a fonctionné sans le tuer sur le coup par miracle, mais il lui a permis en tout cas d'inventer le paratonnerre.
1: Vous merci à tout. Lui.
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0: Retrouvons Patrice Gascon avec ses coulisses télé. Aujourd'hui, Patrice, vous nous parlez de Top Chef, car c'est ce soir que l'émission culinaire de M6 rend son verdict.
3: Pour vous mettre dans l'ambiance de la finale de cette 17e saison de Top Chef, j'ai confié le micro à Philippe Etchebest.
4: Allez, on défonce tout !
5: Ce que je peux apporter à des jeunes comme ça, c'est ma plus belle récompense.
3: Philippe Etchebest, qui est passé par toutes les émotions dans cette édition 2026 qui s'achève ce soir sur M6, et notamment l'émotion de ne pas avoir de poulain, lui, en finale. Eh ouais, les deux finalistes se nomment Viviana, coachée par Hélène Darroze, et Alexis, dans l'équipe de Glenn Viel. Pour cette grande finale, tout le monde se retrouve dans le cadre prestigieux du palace parisien, le Four Seasons Hotel George V à Paris. Je dis tout le monde parce que la dernière épreuve des deux finalistes est un vrai défi. Concevoir et réaliser un menu gastronomique d'exception, composé d'une entrée, d'un plat, d'un dessert, un menu capable de conquérir les papilles de 100 bénévoles de la Croix-Rouge, ainsi que celle des 5 chefs du jury. D'ailleurs, Stéphane Rothenberg, vous qui présentez Top Chef, est-ce que vous goûtez les plats des candidats? Et sinon, est-ce que ça vous démange parfois de sortir une petite fourchette pour déguster un plat? Stéphane Rothenberg.
6: Ah non, je ne suis pas frustré ça parce que je goûte à tout, quasiment tout. Je suis le premier arrivé en cuisine, j'arrête les candidats. Donc je ne touche pas aux assiettes de concours, bien sûr, elles sont pour les chefs. Mais les candidats lancent bien sûr plusieurs pièces en cuisson. Il y a les jus, les sauces, les accompagnements dans les casseroles. Donc non, je goûte quasiment à tout. Alors il y a des parfois, quand il y a beaucoup de candidats sur une épreuve, j'ai parfois pas le temps de tout goûter avant qu'ils nettoient et ils rangent tout pour l'épreuve suivante. Non, mais je goûte à tout. Et je fais même mon petit pronostic. Je chuchote à la régie avec les micros qui sont sur ma veste. Je chuchote mon petit classement et on voit après le résultat. Alors, j'ai pas toujours raison, mais parfois j'ai raison. Et donc voilà. Et puis, alors, du coup, je mange énormément hein, pendant les 45 jours du tournage puisque je suis de toutes les épreuves, contrairement au chef. Donc, je mange quasiment à tout. Je me régale et c'est effectivement passionnant à vivre et dans les coulisses. Mais non, ça se voit pas à l'image, mais je mange.
3: Et bien voilà, vous saurez regardant Top Chef que son présent. Eh bien, il se régale, il goûte à presque tout. Ce soir, c'est la grande finale de Top Chef en présence d'Adriana Carambeu, ambassadrice de la Croix-Rouge. On passe à table dès 21h10 sur M6. Et moi, je remets le couvert demain pour de nouvelles coulisses télé.
0: Merci beaucoup Patrice Gascoigne. Et si un jour Stéphane Rothenberg prend sa retraite, avec Cyril, on est là pour, pour le remplacer.
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0: Ce sera avec plaisir. 5h23, tiens, on vous emmène dans les Alpes ce matin. Megève, la station chic, a été inventée pour rivaliser avec une autre station. Oui, mais laquelle? Vous avez 3 minutes pour y réfléchir. Réponse de Stéphane Bern, mais avant, I Just Might, c'est Bruno Mars. Bon mercredi.

0: On l'adore, ce titre de Bruno Mars, I Just Might. Bruno Mars qui sera en concert chez nous, c'est ce mois-ci, les 18, 20 et 21 juin prochains, ce sera au Stade de France. 5h27, un peu d'histoire avant l'actu. Stéphane Bern, ce matin, on voyage au temps des premières stations de ski.
1: En Haute-Savoie, dans les années 20, certains construisent des chalets et d'autres inaugurent carrément une station de ski. Autrement dit, certains empilent des planches, d'autres dévalent déjà dessus. En 1921, sur les hauteurs de Megève, au plateau du Mont d'Arbois, un palace ouvre ses portes. L'hôtel du Mont d'Arbois. Un établissement haut de gamme, posé face au Mont Blanc. Autant dire que la chambre avec vue ne donne pas sur le local à ski. À l'origine du projet, une baronne.
2: Je pars du principe que les gens qui arrivent à l'heure ne doivent pas attendre celui qui n'est pas à l'heure.
1: Noémie de Rothschild, bien décidée à créer une station d'hiver française, capable de rivaliser avec la très chic St. Moritz. Son objectif, rajouter du luxe au luxe. Car avant cela, Megève, c'est surtout un village agricole de montagne, vivant au rythme des alpages, du bétail et des saisons. Un endroit authentique où on ne paye pas une tartiflette le prix d'une voiture de sport. L'idée germe, transformer ce village savoyard en station élégante pour l'aristocratie et la grande bourgeoisie parisienne. Le palace de 1921 devient le point de départ. Puis arrivent les infrastructures. Un golf dès 1923, des chalets, des hôtels, des activités d'hiver. 10 ans plus tard, le téléphérique de Rochebrune révolutionne l'accès aux pistes. Très vite, têtes couronnées, financiers et artistes montrent respirer l'air pur et parader avec leur ski dernier cri. Car ici, on vient pour montrer qu'on skie, mais surtout pour se montrer tout court. En quelques années, Megève passe donc du village de ferme d'alpage à l'une des stations les plus prisées des Alpes. Du sport, du paysage et...

0: fortement perturbée à cause de la grève à la SNCF. Les raisons de la colère sont dans l'info du jour dans moins de 2 minutes, mais avant 5h30, toute l'actualité en France et dans le monde, c'est le 90 secondes avec vous Cyril Ardo.
1: Quelle suite dans l'affaire Patrick Bruel? Le chanteur et comédien doit être présenté ce matin à un juge. Il est en garde à vue depuis lundi, mis en cause par 13 victimes pour des faits de viol, tentative de viol et agression sexuelle. Le principal suspect du meurtre de Liana, Jérôme Barella, placé à l'isolement à la prison de Mont-de-Marsan dans les Landes. Il est seul dans sa cellule et ne croise que le personnel et ses avocats. Dispositif pour des raisons de sécurité car les pédocriminels présumés peuvent être pris pour cible. Hier, à l'Assemblée nationale, une grande partie des questions au gouvernement a été consacrée à cette affaire. Une enquête ouverte pour homicide et blessures involontaires par le parquet de Montargis dans le Loiret. Cela fait suite au crash d'un hélicoptère de la gendarmerie dimanche. Un gendarme a été tué. La pilote et le mécanicien ont été gravement blessés. La grève à la SNCF aujourd'hui pour de meilleurs salaires et contre le climat social. Trafic très perturbé sur les TER. Un TGV sur 3 et un intercité sur 2 sont à l'arrêt. Prévision complète à retrouver sur ici.fr. Une mystérieuse notification sur les téléphones de 10 millions de personnes hier après-midi. Test Cédric, un simple test interne qui a été envoyé par erreur à tous les clients du Crédit Agricole. Beaucoup ont cliqué dessus au même moment, ce qui a provoqué des difficultés pour accéder au service. Et puis les Bleus ES disputeront la Coupe du Monde de foot l'été prochain en 2027 au Brésil. Victoire 1-0 hier soir à Grenoble des filles de l'équipe de France face à l'Irlande.
0: L'info du jour et cette journée compliquée aujourd'hui sur les rails.
1: Une journée de grève à la SNCF à un niveau inédit depuis fin 2024. Trafic fortement perturbé localement sur les TER. Un intercité sur deux et un TGV sur trois supprimés. Les salariés réclament de meilleurs salaires, dénoncent un mal-être global et Salomé Martin demande un moratoire sur l'ouverture à la concurrence.
2: Les cheminots ne vont pas bien, alertent les syndicats. L'ouverture à la concurrence pousse la SNCF à multiplier ses filiales comme Sud Azur ou l'Étoile d'Amiens. Des réorganisations permanentes pour les salariés qui sont transférés et des cadences trop soutenues, déplore Thierry Nière, secrétaire général de la Fédération CGT des cheminots.
3: Ils sont inquiets, en colère, tous les jours quasiment. Il y a des changements dans les commandes de personnel, il y a des exigences et des objectifs qui sont aujourd'hui irrationnels, qui entraînent des problèmes au travail et ça se traduit par de nombreux accidents.
2: Selon lui, le nombre d'accidents au travail a même augmenté de près de 16% entre 2024 et 2025.
3: C'est un chiffre très important, c'est 21,7% si on inclut les filiales.
2: Et il alerte, certains n'osent même plus dire qu'ils ne vont pas bien car ils sont incités, selon lui, à ne pas se mettre en arrêt.
3: Il y a des challenges qui sont mis en place aujourd'hui, par exemple dans les ateliers du matériel, à savoir si dans un collectif de travail, il n'y a pas d'arrêt de travail, il y a des récompenses, des bons pizzas. Donc on est dans des situations complètement folles où les objectifs sont le seul leitmotiv. Nous on dit, la SNCF, ça ne peut pas être une entreprise soumise à la loi du marché et aux injonctions permanentes.
2: Les syndicats demandent à la direction de la SNCF de les recevoir au plus vite et avant la réunion initialement prévue le 23 juin par Jean Castex.
1: Et de son côté, la direction de la SNCF assure aussi prendre très au sérieux les sujets de santé mentale. Elle affirme que depuis 2022, il y a chaque année 1500 embauches de plus que de départs et d'y être très attentive au pouvoir d'achat des salariés. 5h33 sur votre radio locale. Ici, un coup d'œil sur le ciel. Globalement, Johan, c'est du soleil au sud.
0: Oui, c'est ça. De la Méditerranée jusqu'au sud des Alpes. En Corse aussi, le soleil l'emporte avec du vent jusqu'à 70 km/h. Partout ailleurs, c'est un temps instable qui s'impose avec un ciel souvent nuageux et avec quelques averses dès ce matin sur les côtes et des averses nombreuses sur le nord-est. Cet après-midi, les pluies seront marquées. Elles concerneront la Lorraine, l'Alsace et la Franche-Comté. Elles seront parfois orageuses. Quelques averses aussi qui circuleront sur le reste de la moitié nord et notamment sur l'Aquitaine et les Pyrénées également. Côté température, ce matin, comptez à Lille, Rennes et Rouen 9 degrés, à Dijon 10, à Strasbourg et à Bordeaux 11, à Paris et Bourges 12 degrés, à Grenoble 13, on a 14 à Toulouse, 20 degrés en ce moment à Marseille. Vos messages aussi sur la page Facebook ici avec Marie-André, tiens, qui est rentrée de voyage. Elle était partie à Athènes, elle vient de rentrer, elle est dans le nord à Sainte, elle a relevé 9 degrés ce matin. Il y a un petit écart de température entre Sainte et Athènes. 11 degrés, ça c'est en Corrèze, on salue Paul. Même température à Wissembourg, c'est en Alsace, on salue Doris. 11 à Guéret, merci Maya. 15 degrés 7, ça c'est à Prades avec le

0: André qui est dans les Pyrénées-Orientales et puis Vladimir qui est à Villefranche-sur-Mer. 20 degrés pour cet après-midi, on attend entre 15 et 20 au nord, de 18 à 22 degrés au sud et entre 24 et 30 toujours près de la Méditerranée.
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0: Bon réveil, on pense bien fort à vous qui êtes peut-être impacté par cette grève à la SNCF. On vous accompagne avec toutes les infos près de chez vous à retrouver sur ici.fr. Et cette journée, on va quand même très bien la démarrer en musique avec Gold. Laissez-nous chanter, 5h35.

0: laissez-nous chanter Gold, 5h39, très bon réveil.
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0: Chaque matin, on est là pour vous alerter face aux arnaques et aux fake news dans votre rendez-vous. C'est pas vrai.
3: Et ce matin, attention à la vente de faux billets et de faux jeux d'argent. Les arnaques se multiplient autour de la Coupe du Monde de foot et c'est même le FBI qui alerte. Décryptage avec Aude Razo dans 5 minutes.
0: Côté musique, rien de mieux que Damiano David. Next Summer, Damiano David arrive dans un instant. Ça fait plaisir, je vous vois en joie, Cyril.
3: On ne s'en lasse pas, j'adore cette chanson.
0: Eh ben voilà, c'est une dédicace pour vous. Je le savais en fait. On a
3: vous l'avez programmée pour moi.
0: Exactement,
3: vous
0: c'est du coup pour vous, c'est un cadeau. Bon, justement, nous, tiens, en parlant de cadeaux, on en a un à vous offrir. C'est le guide Michelin, le guide de voyage Michelin qui fête ses 100 ans. Et c'est Roland qui est avec nous ce matin depuis Étretat, c'est dans les Bouches-du-Rhône. Bonjour Roland.
4: Bonjour et bonjour tous les deux.
0: Bonjour
4: et
0: Roland.
4: Bonne journée à tous les auditeurs.
0: Ah bah franchement, ça c'est sympa. On vous sent bien réveillé ce matin à 5h40, Roland.
4: J'ai un petit problème quand même de santé.
0: Ah bah en tout cas, ça ne s'entend pas. On vous pétez la forme, en tout cas, Roland.
4: Il faut gérer.
0: Ouais, c'est ça. Mais en fait, tout est là. Il faut gérer. Roland, je découvre que vous avez une passion alors pour toutes les musiques, pour le sport, pour les voyages. Et il y a notamment un voyage, vous, qui a marqué un moment de votre vie. Racontez-nous.
4: Eh bien, moi, c'est avec ma petite famille, dont 7 personnes. Nous sommes partis pour nos 50 ans de mariage avec mon épouse en Polynésie.
3: Wow. Magnifique, incroyable. Je pense que c'est le voyage qui fait rêver tout le monde.
0: Ah ouais.
3: À mon avis, quand on dit voyage de rêve, tout le monde pense à la Polynésie française. C'est incroyable.
4: Ah oui, c'est magnifique.
3: Ouais, ouais. Ça a l'air. Hein.
4: Y a d'autres coins, mais là, c'est très particulier, étant donné que ma fille est née là-bas.
0: Ah, d'accord. En plus. Ah oui, donc vous avez un vrai lien.
4: Ah oui.
0: Ah c'est génial. Ah bah franchement, si vous avez des bonnes adresses, on est preneur avec Cyril.
4: Il n'y a pas de problème, vous avez mes coordonnées.
0: Très bien, on va rester comme ça en contact. Et voilà, je pense qu'avec Roland, ça va être notre super pote.
3: Oui, je crois qu'on va devenir copains. Pas trop long le voyage, je crois que c'est quoi, 24 ou 30 heures de 30 heures d'avion, je crois.
4: Oui, et le gros problème, je plaisante là, parce que là, avec la Coupe du Monde de foot, ça va être le problème, c'est le transit. Alors, je laisse, parce que là, c'est pagaille et compagnie.
0: Oui, c'est vrai que tous les avions, en fait, font un stop à Los Angeles avant de poursuivre direction la Polynésie.
3: Parce que c'est trop loin.
0: Oui, exactement, c'est vraiment très très loin, mais en même temps, ça en vaut, je pense, la chandelle.
4: Enfin, quand on est à Los Angeles, qu'on décolle, on est bien content, parce qu'on peut le dire, on plonge vers la Polynésie française.
0: Ouais, exactement. Et ben nous, ce matin, on va vous offrir pour d'autres voyages chez nous en France, un guide de voyage Michelin qui fête cette année ses 100 ans. Roland, vous souhaite une très très belle journée et merci pour ce dépaysement que vous nous avez offert ce matin. À très bientôt.
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0: C'est pas vrai, le rendez-vous anti-arnaque. Aude Razo, J-1 avant le coup d'envoi du Mondial de foot. Et aux États-Unis, le FBI. Ouais, le FBI lance une alerte aux faux billets.
7: Oui, je vous alertais déjà la semaine dernière sur les fausses boutiques internet qui essayent de nous piéger avec des maillots de foot et des mascottes du Mondial à prix cassé. Là, le FBI, cette fois, a repéré tout un tas de sites internet qui tentent de surfer sur la passion des supporters pour leur siphonner leur nom, prénom, adresse, téléphone, numéro de carte bleue, bien sûr, avec des faux billets. Alors, je suis allée voir, parce que oui, certains de ces sites sont toujours actifs. Je fais le test. Déjà, j'ai vraiment l'impression d'être sur une billetterie de la FIFA, la Fédération Internationale de Foot. Allez, je clique sur France-Sénégal le 16 juin. On me propose un billet, effectivement, $900. Un autre site me vend lui un billet à $4,800. Et dans les deux cas, tenez-vous bien, le stade n'est même pas le bon. On me dit que je dois aller à Mexico, à San Francisco, alors que le premier match des Bleus est du côté de New York. Sur d'autres sites, je vois l'inverse avec des billets bradés à 60€ et un compte à rebours bien stressant pour me pousser à acheter très très vite sans réfléchir.
0: Et Aude, on se méfie aussi des pubs sur Facebook ou encore sur Instagram.
7: Oui, et pareil d'ailleurs sur les messageries WhatsApp ou Telegram. Des experts en cybersécurité ont repéré des dizaines de campagnes de pub frauduleuses. Meta, l'entreprise qui détient Facebook et Instagram, annonce aussi avoir démantelé tout un réseau lié à des faux sites de la FIFA et qui faisait la promotion de faux jeux d'argent. Ne vous fiez pas aux sites qui affichent le logo de la FIFA, ça ne veut pas dire que c'est la FIFA. Le vrai site, c'est FIFA.com.
0: Grande prudence, en tout cas, merci beaucoup Audrazo pour ces points de vigilance. Et c'est vrai que les arnaques, on est certain, vont se multiplier avec ce mondial de foot. Vous retrouvez la chronique C'est pas vrai sur ici.fr et côté musique, vous retrouvez Damiano David avec Next Summer.

0: C'est vrai qu'il est toujours aussi efficace.
1: Qu'est-ce que c'est beau.
0: Ce titre Next Summer de Damiano David, le chanteur de Maneskin qui est donc parti en solo. Et tiens, en parlant de l'été prochain, le magazine Oui Demain s'est penché sur l'évolution de nos choix de vacances. Qu'est-ce que nos destinations en fait disent de nous? On voit ça très clairement dans moins de 2 minutes sur votre radio ici. Très bon début de journée, c'est l'équipe d'ici matin qui nous rejoint en studio à 5h48, tour d'horizon de l'actualité près de chez vous. Bonjour.
2: Et bonjour, bienvenue en Gascogne. Bonjour Laïla.
3: Bonjour Jérôme, bonjour à tous.
2: Ce matin dans nos infos, on va parler du principal suspect dans la mort de Liana. Il est incarcéré à la prison de Mont-de-Marsan.
3: Oui, Jérôme, Barella a été transféré au centre pénitentiaire Montois la semaine dernière à l'issue de sa garde à vue. La prison d'Azun, qui est plus proche de chez lui, ne dispose pas des infrastructures pour accueillir un détenu aussi surveillé.
2: Plus de détails dans nos infos. On reviendra aussi sur l'histoire de cette baleine, souvenez-vous, échouée il y a quelques jours de ça à Cap-Breton. L'animal s'était échoué malgré des tentatives de sauvetage menées par des surfeurs, des baigneurs. Il y avait même une association spécialisée dans les cétacés qui était venue. La baleine n'avait pas survécu. Eh bien, la piste de l'infection est privilégiée.
3: Le laboratoire Pélagis a communiqué hier les premiers résultats de ces investigations. Mais les analyses se poursuivent. Le laboratoire a réalisé une nécropsie avec des résultats attendus, notamment car la baleine s'est échouée près du chantier RTE, avec ses navires qui posent un câble électrique très haute tension au fond de la mer.
2: On y revient dans nos infos. 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
2: 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Allez, on arrive dans 10 minutes.
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0: 5h49, la une de la presse.
1: Ce que les vacances disent de nous, c'est le dossier à lire dans le dernier numéro du magazine Oui Demain.
0: Et on développe avec la journaliste Florence Centreau. Bonjour Florence.
5: Bonjour.
0: Merci d'être avec nous ce matin. C'est vrai, bientôt les vacances pour certains. Depuis l'obtention des congés payés, les vacances ont changé notre rapport au travail et au temps. Revenons déjà au début. Comment les congés payés sont apparus en France?
5: Alors ça se passait en 1936, où ils sont apparus en fait dans un contexte très particulier, c'est-à-dire que la France à cette époque-là est paralysée par des grèves massives, avec des milliers d'ouvriers qui occupent les usines, c'est suite au licenciement d'ouvriers qui ne voulaient pas travailler le 1er mai en fait. Et le Front populaire vote alors 2 semaines de congés payés. Ce qui est intéressant, c'est qu'à l'époque, personne ne sait vraiment quoi faire de ce temps libre, on n'a pas l'habitude. Comme l'explique le sociologue Jean-Didier Urbain, les vacances, c'est d'abord un temps vide. À l'époque, ne pas travailler, c'est parce qu'on est malade, c'est parce qu'on est au chômage ou c'est parce qu'il y a la guerre. Et donc, on arrive avec des vacances et on ne sait pas quoi en faire et ça va transformer la société. Pour un autre sociologue, Jean Viard, c'est même une révolution. On passe d'un temps qui appartenait à Dieu à l'époque, parce que c'était le seul jour où on ne travaillait pas, c'était dimanche. Ouais. Ensuite, ça passe à l'usine, c'est les 6 jours de la semaine restants. Et là, on arrive avec un temps qui nous appartient, mais que faire de ce temps? On ne sait pas trop. On ne sait pas trop quoi. On a le droit de disposer d'un temps, mais on ne sait pas trop quoi en faire.
0: On parlait de 1936, on va faire un bond en avant, parce qu'en 1990, il y a un changement sur le style des vacances qui s'opère.
5: Oui, tout à fait. Les années 90, ça marque un tournant. Pendant plusieurs décennies, les vacances sont très collectives. Comme je disais, on part en colonie vacances, en village de vacances, en séjour organisé. Et puis les mentalités évoluent. Les Français veulent davantage choisir leur destination, leur rythme, leur activité. Ils veulent de l'autonomie. On passe alors progressivement d'un modèle collectif à un modèle beaucoup plus individualisé. Jean-Didier Urbain explique que les vacances deviennent plus fragmentées. C'est-à-dire que certains vont rechercher le bien-être, d'autres des expériences sportives, culturelles, communautaires. Et aussi, on note aussi que les plateformes numériques vont amplifier ce mouvement. C'est-à-dire que les vacances ne sont plus seulement un moment partagé selon des codes communs. Ça devient un projet personnel, presque sur mesure. Et voilà, on passe à un choix individuel.
0: Je vais reprendre aussi ce que vous mettez en titre, ce que les vacances disent de nous, parce que ces changements de style de vacances et d'envie, justement, qu'est-ce que ça dit de nous aujourd'hui ?
5: Alors oui, les vacances sont un formidable miroir de la société. Jean Viard dit souvent que le travail nous dit ce que nous devons faire, tandis que les vacances disent ce que nous voulons être. Mmh. Dans les années 1930, les vacances incarnent une conquête sociale. Aujourd'hui, c'est davantage un révélateur de nos aspirations contemporaines. Besoin d'autonomie, recherche de bien-être, le désir de ralentir, mais aussi c'est un miroir de nos contradictions. Par exemple, 75% des Français rêvent de nature, mais très peu prennent réellement en compte l'impact écologique dans leur choix de vacances. C'est aussi ce que je disais, un besoin de lien. Comme le rappelle Jean-Didier Urbain, on ne découvre pas seulement le monde pendant les vacances, on découvre surtout les siens. Au fond, la manière dont nous partons en vacances raconte beaucoup de la société que nous sommes en train de devenir.
0: Et ça fait du bien en tout cas de parler de vacances. Florence, on te remercie de votre présence, de s'y aller dans le dernier numéro du magazine Oui Demain qui est à la une des kiosques. 5h53, bah tiens justement, avant les vacances, il faut les programmer, il faut choisir le lieu, le logement. Il y a comme un stress qui monte avant l'été. Est-ce que c'est votre cas? Eh ben, on voit ça avec Muriel Jordan, mais avant, place à Axel Red et Sensualité. Bon réveil.

0: L'actualité, Axel Red, 5h56. Chaque jour, Muriel Jordan nous parle d'un phénomène de société, d'une tendance qui raconte notre monde. Et Muriel, avec les grandes vacances scolaires qui approchent, l'anxiété n'est pas toujours très loin.
1: Oui, vous sentez le stress avant l'été, là? Non, mais dans quelques semaines, on verra apparaître les premières photos de doigts de pied poilus au bord de la piscine avec cette maudite légende. Et vous, ça va les travailleurs? Oh, et puis bientôt, cette phrase en boucle.
2: Maman, c'est quand qu'on arrive?
1: Bientôt, le sandwich triangle à 5 euros et aussi...
3: Maman, j'ai mal au cœur.
1: Mince, on va passer du sandwich triangle au rectangle de vomi. Oh, sur le siège arrière.
4: Le voici arrivé, le moment tant attendu. On va partir, on est parti. Départ soigneusement, méticuleusement organisé.
1: Votre mission, si vous l'acceptez, jouez à Tetris avec les bagages dans le coffre. Pensez au repas, à la litière du chat et évitez d'angoisser. Parce qu'on a tendance à péter une durite avant les grands départs. C'est pas moi qui le dis, hein, ce sont ces mignons petits-enfants qui balancent tout sur leurs parents.
5: Alors moi, ma mère, elle crie sur tout le monde, voilà.
6: Bah moi, ma mère, en fait, elle m'engueule parce que je me suis pas habillée le matin ou quelque chose comme ça et bah c'est chiant en fait.
7: Ma mère, elle me dit tout le temps, ah, il faut prendre ça, il faut prendre ci, ta valise, t'as pas oublié ton sac, le chargeur, tu l'as pris.
1: D'ailleurs, cette angoisse de faire ses bagages porte un nom. Hein. Ça s'appelle l'angoisse de la valise. Pour un quart des Français, les bagages sont une source de stress, d'après une étude révélée par La Dépêche en 2022.
8: Et d'après ces études, les Français veulent absolument voyager léger, un idéal rarement atteint, et c'est aussi ça qui nous stresse.
1: Ah oui, puis c'est pas tout, il y a aussi les checklists infinies quand on a des enfants. Pire encore quand ils sont en bas âge et qu'il faut rien oublier dans la valise. Oh, et évidemment, qui se coltine la prépa des bagages? Hein? Eh ben je vais aller enquêter pour le savoir. La vérité sort de la bouche des enfants, paraît-il.
9: Pas moi, en fait, mon père, eh ben il est toujours fatigué. Même une fois, il s'est endormi dans la voiture un petit peu.
10: C'est pas lui qui conduisait?
9: Si. Mais en fait, moi, mon père, il est jamais organisé pour faire les bagages. Du coup, c'est ma mère qui s'occupe un peu de tout et il est comme ça sur son téléphone. Oh non, mais regarde, on m'envoie un message. Oui, je regarde des vidéos de basket. Non. Et ma mère, elle est comme ça. Allez, vite, faire les bagages, faut être à l'heure,
1: c'est ça. Eh ben voilà, on en revient encore à la charge mentale et au déséquilibre qui persiste dans les couples.
11: En général, en vacances, ça se passe plutôt pas trop mal.
12: À préparer, oui, c'est la guerre. Ah oui, la guerre, préparer les valises, préparer tout ce qu'il faut pour les enfants.
11: On est tous les deux décontractés, on a le temps.
12: On n'est pas fait pareil pour l'organisation.
11: On n'a pas le stress du boulot, donc tout se passe bien.
12: Nous, on prépare deux, trois, une semaine avant, tout dépend.
13: Le jour J, le matin même, ils préparent la veille.
12: Oui, et encore, il faut les lever pour qu'on parte.
11: Ça, c'est les femmes qui disent ça, mais celui qui charge la voiture et qui décharge la voiture, c'est toujours le même aussi. C'est pas les femmes.
12: Est-ce que c'est le même boulot?
11: On est complémentaires. Lorsqu'il faut porter un sac de 50 kilos ou démonter une roue, on est là.
1: Entre porter un sac de 50 kilos ou porter tous les jours une charge mentale de 2 tonnes, mon cœur balance. Bref, le stress avant les vacances, c'est tendance et c'est normal. Ne paniquez pas trop. Allez, vivement qu'on parte.
0: Ça c'est clair, on sait qui tient la charge mentale à la maison. Merci beaucoup Muriel, en tout cas pour un réveil sans stress. Il y a l'équipe d'ici matin qui nous rejoint en studio. Passez un très très bon mercredi.
14: Oui, on va calmer votre charge mentale. Soyez les bienvenus, ravis d'être avec vous. Oui, en effet, toute l'équipe d'ici Gascogne Mater pour vous accompagner en ce mercredi qui ne sera pas si mal que ça côté météo, même si ce matin il est possible qu'on ait quelques nuages et quelques gouttes de pluie. On ira vers le mieux d'ici à cet après-midi. Dans l'équipe ce matin, Laïla Benjelloun pour les infos d'ici quelques secondes, Nathalie qui vous accueille au standard d'ici Gascogne, Séverine à la réalisation. On est parti parce que c'est l'heure.
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14: Ici Gascogne, première sur l'actu locale dans les Landes, il est 6h. Le journal, Laïla Benjelloun.
16: Le principal suspect dans la mort de Liana est incarcéré à la prison de Mont-de-Marsan. Jérôme Barella a été transféré au centre pénitentiaire Montois. La semaine dernière, à l'issue de sa garde à vue, la prison d'Agen, plus proche de chez lui, ne dispose pas des infrastructures pour accueillir un détenu aussi sensible, aussi surveillé, Manon Clavry.
17: À Mont-de-Marsan, il a pu être placé à l'isolement. Il est dans un quartier à part, seul en cellule. Interdiction qu'il croise d'autres détenus. Il a sa propre cour de promenade et il ne peut voir que le personnel et ses avocats, personne d'autre. Pourquoi ? Parce que les pédocriminels présumés comme lui sont souvent des cibles en prison. Ils sont régulièrement lynchés, voire pire. La direction du centre pénitentiaire de Mont-de-Marsan fait donc particulièrement attention à ce prisonnier et a aussi donné une consigne en interne au personnel, ne pas révéler que Jérôme Barella est dans les murs. La directrice de la prison de Mont-de-Marsan nie quand on l'appelle. Elle dit qu'elle ne sait pas où il est incarcéré. Pour ce qui est des syndicats, ils nous renvoient quand on leur pose la question vers le parquet. on vous renvoie vers le parquet. En fait, c'est la phrase qu'on leur a demandé de répéter si on leur posait des questions.
16: L'émotion, la colère ne retombe pas près d'une semaine après la découverte du corps sans vie de Liane. Un délai maximal de 3 mois entre le dépôt de plainte et le déclenchement des actes d'enquête en cas de crime contre les enfants. C'est ce qu'a notamment proposé hier le Premier ministre Sébastien Lecornu pour tenter d'apaiser les familles qui dénoncent les dysfonctionnements de la justice, mais aussi un manque de moyens endémiques.
14: Les cheminots sont en grève et le trafic des trains est très perturbé aujourd'hui.
16: Et en Nouvelle-Aquitaine, la SNCF prévoit en moyenne 2 TER sur 10 à peine et 2 TGV sur 3 en circulation. La circulation est quasi nulle d'ailleurs en gare de Mont-de-Marsan aujourd'hui, avec notamment un seul train ce matin en direction de Bordeaux et un seul train pour toute la journée. Les 4 principaux syndicats de la SNCF appellent à une grève de 24 heures. Ils dénoncent un certain mal-être des cheminots depuis l'ouverture à la concurrence. On vous a mis le lien vers ces prévisions de trafic sur ici.fr. La baleine qui s'est échouée à Cap-Breton le 28 mai dernier a pu mourir des suites d'une infection. Le laboratoire Pélagis a dévoilé hier sur son site internet les premiers résultats des examens, des analyses qui ont été réalisées sur cette baleine à mec. Elle est morte sur le sable de la plage de la piste à Cap-Breton. Malgré plusieurs tentatives de sauvetage, de surfeurs, de MNS, de baigneurs et même l'intervention d'une association spécialisée dans les cétacés, les résultats de la nécropsie donc étaient très attendu parce que l'animal s'est échoué tout près du chantier sous-marin de la ligne à très haute tension qui doit relier la France à l'Espagne. Certains, et notamment les anti-THT, ont immédiatement fait le lien, Paul Ferrier.
10: C'est une question que beaucoup se posent, comme Johan, ce surfeur qui, le 28 mai dernier, a tenté de sauver cette baleine. Est-elle venue s'échouer là, sur cette plage, à cause du chantier juste à proximité?
18: Forcément, on s'est dit, c'est bizarre, quoi. Elle avait l'air vraiment désorientée, donc je sais pas qu'est-ce qu'il trafique après au large et tout. C'est dur de savoir, je pense, mais on s'est tous posé la question, ouais. Forcément. Ouais.
10: Alors Pélagis répond sur son site internet une semaine et demie après avoir autopsié l'animal. Les premières observations réalisées au cours de la nécropsie tendent vers une forte probabilité d'infection. Il faut donc lire, et c'est ce qu'une représentante du laboratoire Rochelet est venue dire vendredi dernier en sous-préfecture des Landes, que rien ne permet de relier la mort de l'animal avec le chantier RTE, même si rien non plus ne permet à ce stade de l'écarter. Mais tout de même, forte probabilité que ce soit une infection. Alors des résultats d'analyse sont toujours attendus et pourraient confirmer cette thèse. En attendant, la préfecture des Landes a profité du point sur le chantier la semaine dernière pour annoncer que des contrôles sur les mesures de protection des mammifères marins autour du chantier allaient être mise en place dans les prochains jours, des contrôles qui, selon la préfecture, étaient prévus avant l'échouage de cette baleine à bec. Des contrôles, car la préfecture ne le conteste pas. Oui, ce chantier présente des risques pour les mammifères marins, des risques que RTE est tenu de minimiser, et c'est ça qui va être contrôlé.
16: Oui, l'autorisation du chantier était conditionnée, en effet, à certains engagements pris par RTE pour protéger les mammifères marins. Les services de l'État vont donc vérifier que l'entreprise les respecte. L'influenceur et militant anti-taurin Jérém Star est relaxé par la justice. Il était poursuivi avec 2 autres prévenus pour avoir sauté dans les arènes de Nîmes et brandi une pancarte « Fuck Corrida » pendant la feria des vendanges en septembre dernier. Jérém Star était poursuivi pour être entré illégalement dans une enceinte sportive troublant le déroulement de la compétition. Il est donc relaxé. J'invite tout le monde à sauter dans toutes les corridas de France, dans toutes les arènes, à perturber ce spectacle macabre, puisqu'aujourd'hui la justice nous donne raison à réagir. Jérém Star, à la sortie du tribunal, le parquet de Nîmes qui avait requis entre 5 et 6 000 euros d'amende fait appel.
14: Le président du Stade Montois n'a toujours pas dévoilé son plan B pour le club jaune et noir.
16: On sait déjà que le staff technique est reconduit. On sait aussi que la quasi-totalité des joueurs quittent le club, y compris le jeune demi d'ouverture Iban Laclos, la pépite de Tyros qui avait rejoint les jaunes et noirs l'été dernier, Pierre Alverblin.
19: Iban ne sera plus Montois, le gâchis. Laclos s'en va, comme beaucoup de joueurs de l'effectif rayé. Le demi d'ouverture a déjà quitté les bords de Midouze et regagné ses pénates tyrosaises, direction la Casa à Sémissens. En attendant autre chose, en l'occurrence un nouveau club de Pro D2, signature officialisée au plus tard en début de semaine prochaine. Le gâchis, en tout cas, car Iban Laclos, c'est l'histoire navrante d'un joyau jamais serti. Un formidable espoir. On lui avait promis le miel, il n'a goûté que le vinaigre. Champion de France Espoir avec Tyros, puis l'an dernier champion champion de France de Fédéral 1 avec les mêmes. Laclos a été meilleur buteur de la saison avec 361 points marqués. Il entre en juillet dernier chez les Jaunes et Noirs sur un tapis rouge. Buteur magistral donc, recruté pour ce talent. Annoncé comme le futur titulaire du poste, le gamin de 21 ans sait qu'il doit peaufiner son jeu, acquérir de l'expérience. Il vient à Mont-de-Marsan pour cela. On le signe pour son potentiel et déjà ses capacités. Il jouera 27 matchs avec le Stade, mais souvent placé dans des conditions extrêmes, derrière un pack qui recule et sans jamais avoir eu les clés du camion. Laclos, le gâchis.
16: Et le projet donc du Stade Montois, hein, qui est relégué en National la saison prochaine, doit donc être dévoilé dans les prochains jours, les prochaines semaines, on ne sait toujours pas. La finale de Fédéral 1 de rugby se jouera à Lourdes dimanche prochain à 15h. Ça y est, c'est officiel et ce sera en direct sur Ici Gascogne. Peyrorade affrontera les Haut-Garonnais de Saint-Sulpice-sur-Lèze. Le club landais met d'ailleurs un bus à disposition de tous les supporters qui souhaitent encourager leur équipe. C'est 30 euros la place. À Mont-de-Marsan, l'espace François Mitterrand est en plein chantier. Les travaux d'agrandissement des tribunes ont débuté la semaine dernière et la saison prochaine, il y aura 480 places supplémentaires pour soutenir Basketland. On verra dans l'info d'ici à 6h32 avec la présidente du club que d'autres projets sont en réflexion pour agrandir, embellir Mitterrand.
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16: La météo, Jérôme.
21: On part ce matin avec de la grisaille et des gouttes de pluie pour finir avec de belles éclaircies en cours d'après-midi. Voilà ce que nous dit Météo France. Pas mal de nuages ce matin qui peuvent donner quelques averses. Les éclaircies, le retour, belles cet après-midi, même s'il y aura toujours quelques nuages au-dessus de nos têtes. Les températures maximales pour ce mercredi, 20 à 22 degrés.
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21: Et on s'ambiance directe avec Jean-Pierre Madère et Macumba.

0: Macumba avec Jean-Pierre Madère. C'est aujourd'hui la journée internationale des pieds, Leïla. Mais oui. Il y a une journée internationale des pieds. Voilà pourquoi, dans un petit instant, nous allons parler et prendre soin de nos pieds. Ils nous font parfois souffrir. Et bien, on sera question avec le docteur Kerzek. Ce sera notre consultation matinale.
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0: Saint-Landry, en ce mercredi 10 juin, quelques anniversaires à souhaiter. Un bon anniversaire à Camille Lelouch. Elle a 40 ans aujourd'hui, l'actrice, humoriste et chanteuse. Elle a été repérée dans une brasserie parisienne, figurez-vous, Camille Lelouch. Elle était chef de rang, remarquée, et très vite, ça match pour elle. 2013, premier rôle au cinéma. Et en 2021, souvenez-vous, elle remporte une victoire de la musique avec cette très belle chanson composée et chantée avec Grand Corps Malade. 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

0: Bon anniversaire donc à Camille Lelouch, 40 ans. Michael Gregorio, l'imitateur, en a 41. L'acteur, humoriste et animateur Issa Doumbia, 44 ans aujourd'hui. Bon anniversaire à Vincent Pérez, le comédien, il en a 62. Eh oui, mais ce derrière, à côté de notre Chantal Goya, 84 ans. Toujours sur scène, Chantal Goya avec sa tenue d'époque et tous ses personnages, et même Pandi Panda, dites donc. Et puisqu'on est dans les souvenirs d'enfance et que c'est mercredi, une pensée ce matin pour Framboisier des Musclés, Claude Chamboisier de son vrai nom, né en 1950, 10 juin, il nous a quitté à 64 ans en 2015. Les Musclés,
1: c'est la merguez, merguez partie.
2: C'est la fête ce matin.
0: Ah ouais. Ah, Bécassine, les Musclés. Attends.
2: Je vous déteste, Jérôme.
0: C'est vrai?
2: Ah bah, entre Bécassine et la merguez partie, ça va me rester dans la tête.
0: Ah bah oui, j'adore. La la la la la la.
2: Excellent. 6h15, merguez partie et Bécassine. Merci, Jérôme.
0: Béial, la la la. Allez, dans un petit instant, on va parler de nos pieds, si vous voulez bien. Essayez peut-être de le prendre.
2: Décidément.
0: Avec le docteur Kerzek, ne bougez pas.
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0: Et quelle radio prend soin de vos pieds aussitôt le matin? Ici Gascogne, bien sûr, à 6h14, consultation avec le docteur Kerzek. C'est en effet aujourd'hui, docteur, la journée internationale des pieds. Bonjour.
7: Bonjour à toutes et à tous. Deux petites choses qu'on oublie tout le temps, les deux petites choses qui nous portent tous les jours. On les oublie jusqu'à ce que ces deux pieds nous fassent mal. Évidemment, vous l'avez compris, la journée internationale des pieds, oui, ça existe vraiment cette journée internationale. C'est l'occasion d'en parler parce qu'en été, entre les sandales, la chaleur, la piscine, la plage, ils sont vraiment en première ligne. Reconnaissons-le, on traite nos pieds comme des malpropres quand même. On les fourre dans des chaussures serrées toute la journée, on les oublie et dès qu'il nous fait mal, on s'étonne. Maintenant, il n'y a rien d'étonnant. Chaque pied contient 26 os, 33 articulations, une centaine de muscles, des ligaments, des tendons, c'est une merveille d'ingénierie. Mais en été, ils vont subir des agressions supplémentaires. La transpiration qui macère, le frottement des sandales neuves, le sable brûlant, le béton brûlant. Et puis évidemment, les fameuses piscines pieds nus où on attrape des verrues ou des mycoses. Il y a des symptômes à pas ignorer. Hein, quand ça démange entre les orteils, c'est le premier signe peut-être d'un champignon, ce qu'on appelle le pied d'athlète. Des rougeurs, des plaques, ça c'est les mycoses aussi. Des petites ampoules remplies de liquide. Frottement égale future plaie. Ou une douleur sous le talon encore le matin au réveil, c'est peut-être une fascite plantaire ou une épine calcanéenne, et puis un épaississement jaunâtre de l'ongle, bah là aussi c'est une mycose et c'est très fréquent en été.
0: Bon, c'est beaucoup de choses qu'on n'aimerait pas attraper, alors justement, quelques gestes simples peut-être, docteur?
7: Conseil numéro 1, lavez-vous les pieds tous les jours. Ça paraît une évidence, mais voilà, c'est pas une évidence pour tout le monde. Donc de l'eau tiède, du savon doux, pas trop agressif, et surtout, on sèche soigneusement entre les orteils, parce que l'humidité, c'est le paradis des champignons. On utilise une serviette dédiée ou un sèche-cheveux en mode froid. Si vous êtes pressé, conseil numéro 2, on change de chaussettes et de chaussures. L'été, on alterne des sandales, des baskets en toile respirant, des tongs, ce que vous voulez, mais surtout, on évite les chaussures fermées en plastique ou synthétique, sauf pour aller dans l'eau, et on change de chaussettes tous les jours, s'il vous plaît. Conseil numéro 3, on ne marche jamais pieds nus dans les lieux publics humides, piscine, vestiaire, sauna, hôtel, où vous voulez. En fait, ça grouille de champignons et de virus, donc les petites sandales là de piscine, ça c'est pas mal, ou les claquettes. Et conseil numéro 4, on hydrate ses pieds, on pense à son visage, on pense rarement aux pieds. Et bien après la douche, c'est plutôt pas mal. Allez, je vous ajoute deux petites précautions. On se méfie du sable brûlant parce que ça provoque vraiment de vraies brûlures. Et puis à la piscine, rincez-vous les pieds à l'eau claire pour enlever le chlore, puis séchez bien, le chlore assèche la peau et va favoriser les fissures. Vos pieds vous portent toute la journée, le minimum est d'en prendre soin. D'ici là, portez-vous bien.
0: Merci docteur pour ces infos. Allez, je ne sais pas si je peux enlever les chaussures. Tiens, pour faire respirer un petit peu mes pieds, ma Leïla, hein, ça ne vous gêne pas?
2: Ah si.
0: Ah ben voilà, mais c'est le docteur qui a dit qu'on ne prend pas soin de nos pieds, on les laisse enfermer. 10 degrés actuellement à Pontoc-sur-l'Adour, c'est ce que nous dit Sandra, avec des nuages au-dessus de la tête. C'est normal, on en a ce matin, voire quelques gouttes de pluie avant l'arrivée des éclaircies cet après-midi.

0: Gizri, you gotta be, ici Gascogne, il est 6h20, le retour de la musique dans un petit instant avec le duo Obispo et Francis Cabrel pour qu'il pleuve de l'amour. Mais là, à 6h20, passe-moi le micro, Bernard Tessier qui tous les matins nous propose une nouvelle rencontre. Ce matin, nous allons aller voir Carole Brière, elle est artiste peintre et elle présente actuellement une sélection de ses œuvres à la Maison de la Réserve Naturelle d'Arjusanx jusqu'au 8 juillet.
1: Originaire du Québec où elle a passé son enfance, Carole nourrit depuis toujours une passion pour la peinture. Au fil des ans, elle a développé un univers artistique bien personnel. Bernard Tessier l'a rencontrée sur son lieu d'exposition à Arjusanx.
2: Bonjour, je suis Carole Brière, donc je suis artiste peintre animalier, portraitiste et puis naturaliste aussi parce que je fais des paysages. Pour l'instant, j'expose jusqu'au 8 juillet sur cette magnifique réserve d'Arjusanx. Donc j'arrive du Québec, bon ça fait longtemps que je suis dans les Landes, ça fait 27 ans bientôt. J'ai eu un parcours qui m'a fait venir dans les Landes parce que nous habitions avant à Paris. J'ai recommencé à peindre, j'ai continué même à peindre, à donner des cours, à m'émerveiller de la nature.
3: Et l'attrait de la peinture, vous l'avez eu quand?
2: Je pense que j'avais déjà 2-3 ans que je tenais un crayon à la main. Ma mère m'a toujours dit, tu es née avec un pinceau. C'est à peu près
3: et
2: ça.
3: Et qu'est-ce qui a fait, vous êtes tournée vers cet art-là?
2: Grâce à mon père, qui s'intéressait beaucoup à l'art dans les musées et qui nous emmenait regarder des toiles. J'étais toujours émerveillée par les couleurs. Alors, mon style de peinture, c'est un style réaliste. Comme je dis toujours, mes maîtres à moi, c'est Vermeer et Rembrandt. Les gens me connaissent surtout pour le portrait et surtout pour mes animaux, parce qu'ils pensent que les yeux sont vivants. La couleur, c'est très important pour moi. Sans couleur, il n'y a pas de vie. Alors, la première fois que je suis venue en France, en fait, c'était pour faire un voyage, pour venir faire les vendanges. J'avais vu une petite annonce dans le journal de Montréal, donc je suis arrivée donc en France comme ça, et donc pour aussi retracer un peu la terre de mes ancêtres qui sont normands. Je me suis mariée et j'ai habité à Paris. Mon mari est français. Et ensuite, nous sommes venus dans les Landes. J'ai été très bien accueillie à Morsinx, tout de suite adoptée, j'irais. Je suis allée dans une association. J'ai commencé à peindre avec eux. On a fait beaucoup d'expositions, donné des cours.
3: Quand vous peignez, quels sont les critères de choix?
2: Je ne crois pas que c'est moi qui choisis. Je crois que je suis choisie à ce moment-là pour faire les choses.
3: Ah, vous êtes comme les chats, vous, alors?
2: Et je suis comme les chats. Pour vous dire, j'avais commencé une grue cendrée et en fait, c'est devenu un renard.
3: C'était une vocation, en fait, la peinture, pour vous?
2: Ah oui, oui, oui. Ça a toujours été dans le domaine quand même artistique. Alors, j'ai un tout petit atelier, mais j'ai une belle véranda où il y a une très belle lumière. Donc là, je peins surtout dans la véranda, mais je fais aussi en extérieur. Je pars avec mon carnet, je pars avec ma toile. Je fais des carnets de voyage. Je suis rendue à mon 5e carnet de voyage. J'en ai fait 2 sur la Bretagne parce que j'ai une passion pour la Bretagne aussi. Et donc, j'ai fait un carnet de voyage aussi des Pyrénées. J'en ai fait un sur les Landes. Et puis, ben, j'en ai un autre presque fini sur les gens que je rencontre dans la rue, comme ça. C'est l'instant présent, c'est l'instant rapide qu'il faut.
3: Vous observez quelqu'un, dans la minute, vous êtes capable de faire les premiers traits de peinture après?
2: Complètement. Je sais exactement ce que je vais peindre, ce qu'il faut que je fasse.
3: Carole Brière, artiste peintre, donc à Morsinx, expose jusqu'au 8 juillet, ici, à la Réserve Nationale d'Arjusanx. J'ai un petit défi à vous lancer, sans pinceau ni toile.
2: Oui.
3: Juste me donner le nom de la radio qui vient de vous tendre le micro aujourd'hui.
2: Alors, cette magnifique radio s'appelle Ici Gascogne.
0: Très bonne réponse. Ici Gascogne, avec vos chansons préférées toute la journée, Obispo et Cabrel. Il faudrait que pleuve l'amour.

0: Obispo, Francis Cabrel. Dans 3 minutes, le retour de l'info. Et d'ici quelques secondes, c'est l'horoscope avec Catherine Viguier.
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0: Et l'horoscope à 6h27 avec Catherine Viguier, c'est toujours agité aujourd'hui. Hein.
6: Oui, et certains signes trépignent sont impatients. Bélier, oh, ça vous convient tellement bien. Vous êtes acteur, vous agissez pour vous, pour un autre peut-être. Taureau, vous n'êtes pas très à l'aise, vous, mais ces passagers, ne vous en faites pas, tenez bon. Gémeaux, belle journée, super intéressante, captivante, profitez-en. Cancer, vous êtes retenu dans vos actions, alors n'hésitez pas à demander de l'aide, vous l'obtiendrez. Lion, vous faites partie des heureux du zodiaque, avec un projet de voyage, de changement de vie qui se profile bien. Vierge, alors ce n'est pas la meilleure des journées, vous avez beaucoup à faire, cool, zen. Balance, vous rendez grâce à une personne qui vous fait du bien, et pour certains c'est au sujet de leur carrière. Scorpion, vous prenez davantage soin de vous et puis on vous confie un travail intéressant. Sagittaire, un mercredi positif, même si vos amours ont besoin de temps pour s'installer. Capricorne, vous allez au combat pour défendre votre famille et votre lieu de vie. Verseau, si vous êtes étudiant, vous serez dans de bonnes dispositions, aussi si vous prenez la parole ou si vous voyagez. Poisson, vous jetez un œil sur vos finances, on vous réclame une somme ou vous investissez. Et pour nous tous, laissons naître en nous un nouvel élan de vie.
0: Et voilà pour l'horoscope de Catherine Viguier. Des nuages et des gouttes de pluie parfois ce matin et un temps plus lumineux cet après-midi. Voilà ce que nous dit Météo France. Merci d'être avec nous.
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0: Et bonjour à vous qui nous retrouvez à la télé, sur France Télé, canal 32 de la TNT ou avec l'application ici, ICI, ici Gascogne en images. On est parti en direct jusqu'à 9h. Leïla, dans 10 minutes, on va parler sport avec du tennis ce matin.
7: Oui, on sort à peine de Roland-Garros et on vous donne déjà rendez-vous pour une autre compétition, le tournoi Open du Hossegor Odyssey Tennis Club. Ça commence aujourd'hui jusqu'au 27 juin. Sébastien Miro sera avec la directrice du club.
0: Avant 7h, notre veto nous parle des dangers de la mer.
7: Emmener son chien courir sur la plage, plonger dans les vagues, ça peut paraître une sortie idéale, mais le docteur Pierre Fabin nous prévient des dangers que la mer peut cacher.
0: Leïla, dans l'info d'ici.

0: dans le cadre d'une enquête pour des faits de viol, tentative de viol et agression sexuelle qui concerne à ce stade 13 victimes. Une marche blanche hier soir à Saint-Jean-d'Angély, près de Saintes en Charente-Maritime, en hommage à Liana, la fillette de 11 ans retrouvée morte il y a près d'une semaine. Plus de 1000 personnes ont marché silencieusement à l'appel des grands-parents de la collégienne qui vivent dans cette commune. Les filles, aussi touchées que les garçons par le harcèlement scolaire, c'est l'un des apprentissages d'une étude du ministère de l'Éducation. Les élèves ont rempli un formulaire en novembre dernier. 9% des élèves de CAP se disent victimes, tout comme 4% des collégiens et 3% des écoliers. Il y aura du bleu à la Coupe du Monde féminine de foot en 2027 au Brésil. Les Françaises se sont qualifiées hier soir en battant l'Irlande 1-0 sur la pelouse de Grenoble. Et puis, 9 réserves biologiques forestières créées ou étendues en France. C'est ce qu'a annoncé le ministère de la Transition écologique. Des zones où l'exploitation du bois est grandement limitée. Dans les Vosges, l'Hérault, la Meuse ou en Seine-et-Marne, cela représentera 157 000 hectares de forêts protégées supplémentaires.
1: Ici Gascogne, 6h32. Dans l'info d'ici, Leïla, on parle de travaux et on parle de Basketland.
2: Oui, les travaux ont débuté dans la mythique salle de Basketland. 480 places supplémentaires pour applaudir les championnes de France seront disponibles la saison prochaine dans les tribunes de l'espace François Mitterrand. Ça représentera en tout un peu plus de 3000 spectateurs en bleu et blanc, parmi lesquels 250 abonnés supplémentaires et quasi autant de billets mis en vente pour le grand public. Une fois terminé, le club a en tête un projet à plus long terme et de plus grosse envergure, un projet dont nous parle la présidente de Basketland, Audrey Lacroix.
3: C'est un projet vraiment d'extension de la salle, parce qu'une fois qu'on augmente de la capacité, il faut aussi augmenter l'hospitalité. Donc il y a des choses, on a présenté certaines choses à ce niveau-là, avec la surélévation de la salle avec 2 étages. Voilà. Les études sont en cours, on continue le travail et on va voir si aussi financièrement on est capable de porter le projet avec des subventions ou pas. Le projet est toujours à l'étude. Le conseil municipal nous a octroyé la possibilité de déposer un permis de construire. Donc on peut continuer, nous, de notre côté, en tout cas, les études annexes sur le sol, la voirie, les réseaux, l'assainissement. Et ensuite, on verra si on dépose un permis de construire ou pas, si c'est déjà faisable de manière définitive. Et puis si deux, financièrement, on est capable d'assumer ce projet. Mais ça, c'est un projet à 2 ans. Mais voilà, il faut s'y prendre maintenant.
2: Et le chantier sera terminé pour la reprise de la saison le 27 septembre. Même si Audrey Lacroix, la présidente, souhaiterait attendre la deuxième journée de championnat pour le premier match de Basketland à la maison. Ça laisserait le temps, en effet, à la commission de sécurité de contrôler les nouvelles installations.
1: Leïla, dans le prochain journal à 7h.
2: Comment parler de la mort de Liana à ses enfants? Comment les protéger? Nous entendrons le témoignage d'un papa montois, papa de 2 enfants de 3 et 6 ans devenu surprotecteur. On reviendra aussi sur les analyses réalisées sur la baleine échouée à Cap-Breton le 28 mai dernier. Elle serait morte d'une infection, mais les analyses vont se poursuivre. Et puis, on reviendra aussi sur cette tribune. On sera au cœur des travaux de cette nouvelle tribune à l'espace François Mitterrand.
1: Allons voir ce qui se passe à Saint-Sevé, puisqu'on va parler météo avec nos correspondants météo, avec Patricia, qui fait partie de nos correspondants météo. Bonjour Patricia.
4: Bonjour Patricia.
5: Bonjour Jérôme, bonjour Leïla, comment allez-vous?
1: Super bien. Pas mal, oui, bon là il a une petite toux dont elle n'arrive pas à se débarrasser, mais à part ça, ça va. Ouais, en remède de grand-mère, elle n'arrive pas à s'en débarrasser depuis quelques jours, donc ouais, c'est un truc.
5: Pourtant, les remèdes de grand-mère, c'est toujours efficace, hein?
4: Non mais j'ai pas essayé, j'en cherche un.
1: Elle n'a pas le bon remède, donc si vous avez des trucs à lui ramener, des trucs magiques, n'hésitez pas. À part ça, côté météo, Patricia, ça dit quoi ce matin sur CRCV?
5: Alors, 11 degrés, le ciel est un peu nuageux, mais bon, ça va, c'est pas trop moche aujourd'hui, ça va.
1: Ouais, ça va. Bon.
5: Ouais.
1: Parce que Météo France voit par endroit une possibilité de quelques gouttes de pluie ce matin en tout cas. Voilà.
5: Après, il y a des nuages pas très très beaux, mais bon, ça va. Ça devrait le faire quand même.
1: Bon, c'est quoi le programme pour aujourd'hui, Patricia?
5: Eh bien, c'est boulot.
1: Ah bah tiens, voilà une saine occupation.
5: Le boulot, ouais, voilà.
1: Voilà, un joli mercredi au boulot. Et puis, merci de vous réveiller avec nous. Vous avez pris le petit-déj ou pas encore?
5: Ah oui, ça fait longtemps.
1: Il est presque digéré, quoi, presque.
5: Carrément.
1: alors, courage. Merci de vous réveiller avec nous, Patricia, et belle journée.
5: Merci beaucoup à tous les deux, au revoir.
1: Parfois, des nuages un petit peu sombres, malgré tout, nous dit Météo France ce matin à l'intérieur du département, voire quelques gouttes de pluie qui peuvent tomber sur notre côte sud. L'évolution vers le mieux, je vous le disais cet après-midi, un temps beaucoup plus lumineux, même si des nuages resteront

0: accrochés parfois au-dessus de nos têtes, un petit peu sombre. Ça restera une après-midi agréable avec des maximales entre 20 et 21 degrés, 20 degrés en moyenne sur le front de mer, 21 degrés en moyenne à l'intérieur du département.
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0: Et au week-end à Rome avec Étienne Dao.

0: week-end à Rome. Dans un petit instant, c'est notre vétérinaire qui va venir nous retrouver, le docteur Pierre Faber. On va parler des sorties avec nos chiens au bord de l'eau. Oui, on a tous envie de partir sur la plage, de les faire galoper sur le sable et surtout le petit bain qui va bien. Oui, mais comme pour nous, il y a des dangers avec l'océan. On en parle avec le docteur Pierre Faber d'ici quelques minutes. Mais là, tout de suite, place au sport.
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0: Sport et tennis ce matin. Oui, on sort à peine de Roland-Garros et on vous donne déjà un rendez-vous pour une autre compétition, Leïla.
3: Oui, le tournoi Open du Hossegor au lycée Tennis Club. Ça démarre aujourd'hui, ça dure jusqu'au 27 juin et Sébastien Miro est avec la directrice du club.
4: Alors au menu ce matin, terre battue, balle jaune et ce match au bord de l'océan. Si vous aimez tout ça, sortez vos agendas. C'est l'événement tennis incontournable de ce début d'été dans la région. Le grand tournoi Open du Hossegor Odyssey Tennis Club qui s'apprête à enflammer les Landes. Un club mythique, véritable temple de la discipline dans le sud-ouest avec ses 13 cours et son académie de haut niveau. Et pour en parler, Myriam. Bonjour Myriam.
5: Bonjour, merci de me recevoir.
4: Ce tournoi qui débute en juin, pile au moment où les finales de Roland-Garros font vibrer les Français à la télévision. Est-ce que chaque année, cette quinzaine parisienne crée un déclic, provoque une vague de nouvelles inscriptions, de passionnés chez vous ?
5: Oui, c'est vrai. Alors Roland-Garros, c'est quand même une chance de l'avoir en France parce qu'on n'est pas un énorme pays au niveau de la population, mais on a un des quatre grands chelems qui se joue donc en France, aux États-Unis, en Australie et en Angleterre. Donc c'est vrai que c'est génial d'avoir ça dans notre pays. Et c'est vrai que pour nous spécifiquement, nous concernant, on a quand même beaucoup de gens qui se remettent au tennis et puis c'est les beaux jours, donc côtoyer la terre battue puisqu'on a un magnifique complexe comme vous l'avez mentionné avec de la terre battue intérieure, extérieure, au milieu des pins, donc c'est vrai que ça donne toujours envie, ça chatouille un peu on dirait de retoucher un peu la raquette pour ceux qui n'ont pas joué depuis un moment.
4: Justement, la culture de la petite balle jaune, elle reste solidement ancrée entre l'océan et les pins ?
5: Oui, on a beaucoup de compètes avec le surf, tous les sports nautiques, évidemment le rugby, le foot et tous les autres que j'ai pas mentionnés. Mais oui, le tennis fait de la résistance et notamment on a pas mal de compètes pour accueillir du monde, des personnes des locaux comme des personnes de passage ou qui ont des maisons secondaires et on a notre tournoi en juin justement, donc c'est un bel événement pour découvrir ou redécouvrir le tennis et se mettre à la compète.
4: Alors on va rappeler les informations essentielles. Le tournoi Open du Hossegor Odyssey Tennis Club 2026, c'est du 10 au 27 juin prochain, que vous soyez joueur amateur, compétiteur acharné ou simple spectateur, pour venir, tiens comme moi, boire un verre en face les matchs. Le rendez-vous, il est pris aux 36 places du stade à Sort Hossegor. Et pour les compétiteurs, on ne tarde pas parce que les inscriptions, elles se font directement en ligne sur la plateforme.
5: Sur la plateforme TENUP, c'est la plateforme de la Fédération Française de Tennis pour s'inscrire.
4: TENUP. Myriam, merci beaucoup et bon tournoi par avance.
5: Merci beaucoup et bon tennis à tous.
0: Le rendez-vous est pris du côté donc d'Hossegor jusqu'au 27 juin. Dans un petit instant, on parle baignade et danger de l'océan pour nos amis les chiens. Ce sera avec notre vétérinaire. Il arrive, ne bougez pas.
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0: À 7h moins le quart, notre vétérinaire vient de retrouver le docteur Pierre Faber. On part donc en balade au bord de l'océan et on fait attention surtout à cet océan, docteur, aujourd'hui.
4: Et oui, l'océan, ce n'est pas un terrain de jeu inoffensif. Le premier grand danger, c'est l'intoxication à l'eau de mer. Un chien qui nage la gueule ouverte pour attraper sa balle avale de grandes quantités d'eau salée. Le sel à haute dose devient très toxique pour son cerveau et son système digestif. S'il en boit trop, il va vomir à répétition et avoir des diarrhées fulgurantes qui vont le déshydrater très vite. Et en plus, ils ingèrent souvent aussi un peu du sable. C'est l'urgence classique des vacances. Le réflexe absolu, c'est de limiter le temps passé dans l'eau avec un jouet et de lui proposer de l'eau douce en permanence. Emporter toujours une gourde et sa gamelle sur la plage pour le forcer à boire de l'eau claire avant qu'il ne boive l'eau de mer par simple soif.
0: Ok, donc on surveille l'eau avalée. Et après la baignade, on peut laisser sécher le chien tranquillement sur sa serviette ?
4: Alors, ça risque d'abîmer son pelage et sa peau. Quand l'eau de mer sèche au soleil, les cristaux de sel restent collés sur votre chien. C'est extrêmement irritant, ça provoque de fortes démangeaisons et des plaques rouges. La règle d'or en rentrant de la plage, comme pour nous, c'est le rinçage obligatoire à l'eau douce et tiède, même s'il a les poils courts. Insister sous le ventre, les aisselles et entre les coussinets où le sable se loge. Et justement, attention au sable. Les grains volent avec la brise et causent souvent des conjonctivites ou des otites très douloureuses. Si votre chien plisse les yeux ou se gratte frénétiquement l'oreille le soir, n'utilisez pas un simple coton-tige, rincez abondamment avec du sérum physiologique.
0: Et par rapport au soleil, on imagine qu'il faut quand même un parasol. Ça suffit pour protéger notre chien, le parasol, avec la serviette ?
4: Alors, pas complètement. Le parasol, ça ne bloque pas la réverbération des UV sur le sable. Et en plus, pour arriver à la serviette, un chien dépense beaucoup d'énergie en courant dans le sable mou, et ajouté à la chaleur du sable, ça le fait monter en température. S'il commence à halter frénétiquement et qu'il n'arrive pas à s'arrêter, il faut le rafraîchir immédiatement avec une eau tempérée. Mais la seule vraie prévention, c'est de profiter de la plage très tôt le matin ou après 19h en pleine journée. Il est plus sage de le laisser se reposer au frais à la maison.
0: Eh ben c'est noté, merci docteur pour ces infos. Ben tiens, on était au bord de l'eau avec vous, et bien à Soustor, à l'heure actuelle, il fait 14 degrés, petite fraîcheur après quelques gouttes de pluie, nous dit Claudine, actuellement sur Soustor. Vos postes météo, c'est aussi avec nos amis de l'Échassier à Campette-la-Molaire, 10 degrés ce matin, quelques nuages.

0: Sky Full of Stars avec Coldplay. Renaud dans un petit instant pour la musique avec Mistral gagnant. Ici Gascogne, il est un petit peu plus de 7h moins 10. Oh, dites donc, Leïla, je vous ai trouvé une info, pardon. Tiens, vous m'avez donné votre tout. Vous êtes mon chat noir.
1: Oui, pour expliquer, c'est que je tousse beaucoup.
0: Et pourtant, nous ne vivons pas ensemble en dehors de cette heure que nous passons ensemble le matin. Donc, tout ça pour vous dire que je vous ai trouvé une vidéo qui actuellement fait le buzz. On va partir en Allemagne, où des patients, on va dire, pas comme les autres, ont débarqué dans un hôpital. Nous sommes donc en Allemagne, nous sommes à l'hôpital de Wolfhagen. Et figurez-vous que...
1: Vous êtes sûr qu'on dit comme ça?
0: Oh, à peu près. C'est un troupeau de vaches, figurez-vous, qui a investi l'hôpital.
1: Génial.
0: Alors, pourquoi? Eh bien, tout simplement parce que pas loin de l'hôpital se trouve un élevage. Et dans cet élevage, il y a un enclos. Et l'enclos, malheureusement, s'est ouvert pendant la nuit. La vigilance du fermier donc n'a pas été complète. Et donc, le troupeau a quitté l'enclos, a pris la direction de l'hôpital. Alors, si certaines vaches ont été arrêtées avant l'arrivée à l'hôpital, d'autres non. Et alors, c'est assez impressionnant au niveau des images.
1: Malheur.
0: Puisqu'on voit quand même les vaches grimper jusqu'au deuxième étage de l'établissement, rentrer carrément dans les couloirs. Alors, je ne sais pas si elles venaient pour une consultation, si elles avaient quelqu'un à voir, peut-être cherchaient-elles le fermier, allez savoir.
1: Mais c'est dangereux quand même.
0: Mais oui, bien sûr, c'est dangereux. D'autant que, alors, comment dire, sur les vidéos, on voit que les agents, alors certes de sécurité, ont dû arrêter les vaches, mais les agents aussi d'entretien aura un petit peu de boulot. Car, comment dire, lorsque la vache avance, elle a une fâcheuse tendance à laisser quelques bouses bien fraîches sur le terrain. Et donc, je peux vous dire qu'au niveau du nettoyage, les agents d'entretien, les pauvres, ont du boulot. Alors déjà dans les escaliers, mais aussi dans les couloirs de l'hôpital, où les vaches ont donc décidé de faire une petite halte, comme ça, un petit repos. Donc voilà, vidéo plutôt sympathique qui circule actuellement sur le net. Allez, à 6h53, ici Gascogne, vos 3 plus, ces petites infos qu'on a pour vous de choses qui se passent autour de chez vous et même dans la radio. 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Et justement, on parle de la radio avec un événement sportif.
1: Oui, le Peyrorade Rugby Sport est en finale de Fédéral 1, ça on le savait, hein, et la finale c'est dimanche à Lourdes, ça on le savait pas, face à Saint-Sulpice-sur-Lèze, une finale qui sera retransmise sur Ici Gascogne et sur l'appli. Ici, Peyrorade en route pour le bouclier, l'avant-match c'est dimanche dès 14h45 pour un coup d'envoi à 15h.
0: Moi je le sens bien, moi je sais pas pourquoi, je sens que Peyrorade là, ils sont, je sais pas, il y a un truc cette année, c'est leur année, hein. C'est pas l'année de tout le monde en rugby, mais au moins que ce soit celle de Peyrorade. À Mimizan, ce samedi 13 juin, notez que c'est une journée d'animation qui vous est proposée, consacrée à la forêt landaise. C'est de 9h à 22h. Une journée avec au programme de la balade en forêt pour découvrir la faune. Ce sera de 9h à 11h. Il y aura des ateliers, un atelier landard de 10h à 17h avec des quiz sur la prévention des incendies. Il y a également un chantier de ramassage de déchets organisé de 14h à 16h, réalisation d'une fresque. Et puis, le soir venu, de la lecture de contes au milieu de la forêt entre 21h et 22h. Si vous voulez en savoir plus sur cette journée d'animation consacrée à la forêt landaise à Mimizan, vous allez sur le site de la ville, mimizan.fr.
1: L'été arrive avec lui à la reprise de la surveillance des plages. Vous pouvez vous baigner entre les drapeaux rouges et jaunes, hein, il délimite la zone de baignade surveillée. Sachez qu'à Biscarrosse, la surveillance de la plage sud a commencé le week-end dernier.
0: Oui, surveillance en continu de 12h30 jusqu'à 18h30. Et pour voir toutes les plages surveillées à Biscarrosse, il faudra encore attendre un petit peu, parce que là on s'affole. Mais l'ouverture complète des plages sur Biscarrosse, ce sera le 4 juillet. Mais donc déjà, si vous avez envie, et visiblement ce week-end, on pourra y faire un petit tour, ça fait relativement beau. Surveillance donc de la plage sud qui a commencé depuis le week-end dernier. Voilà pour ces 3 plus. Ici Gascogne, vos chansons préférées toute la journée, c'est avec Renaud tout en douceur et Mistral gagnant.

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0: Renaud avec Mistral gagnant. Leïla, les gens vous aiment.
1: Mais moi aussi, je les aime.
0: Comme disait la philosophe Hélène Ségara, il y a trop de gens qui t'aiment. Patricia vous aime. Et figurez-vous que, comme on parle de cette toux persistante de Leïla, qui n'arrive pas à passer, eh bien, recette de grand-mère de Patricia.
1: J'écoute.
0: Un petit peu d'eau chaude avec du miel et du citron. Et pour le fun, éventuellement, un petit peu de piment.
1: Eh oui. Ah ouais.
0: Eh oui, je vais vous préparer cette belle décoction. Je vais mettre du piment amoureusement, ma Leïla, et demain ça ira beaucoup mieux. Merci Patricia.
1: Allez,
0: ça nous fait plaisir. Comme ça, si Leïla.
1: Merci Patricia en tout cas.
0: Ne tousse pas, elle pourra nous présenter les infos dans moins de 2 minutes à 7h. Et juste avant, c'est l'humour en tube avec Fred Ballard. Elle arrive.
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0: Merci d'être avec nous. Bon réveil, c'est mercredi, nuages ce matin, quelques gouttes de pluie parfois, mais on s'affole pas, le soleil arrive cet après-midi. Point complet, météo juste après les infos.
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0: Ici Gascogne, première sur l'actu locale dans les Landes, il est 7h. Le journal, Leïla Benjelloun.
1: Ça fait presque une semaine désormais que le corps de Liana a été retrouvé dans le Gers. Le suspect principal est un père de famille qui fait partie de l'entourage de l'enfant, un homme déjà visé par plusieurs signalements, plaintes pour viol sur mineur, mais jamais poursuivi. La maman d'une de ses victimes présumée a d'ailleurs déposé plainte hier contre l'État pour faute lourde. Autant d'éléments qui font froid dans le dos quand on est un papa, quand on est une maman. Alors, comment parler de la mort de Liana à nos enfants? Comment les protéger sans les traumatiser? C'est toute la difficulté, reconnaît Nidal, un papa croisé devant l'école des Arènes à Mont-de-Marsan. Déjà très protecteur avec ses enfants de 3 à 6 ans, Nidal l'est encore plus depuis la mort de Liana.
8: Bah nous, en tant que parents, la première chose, c'est qu'on se met à la place de ses parents. Et ça fait peur. On se dit, est-ce que un jour, ça peut nous arriver? En fait, ce sentiment de peur, il est accentué, en fait. Quand on est en sortie ou quand on va faire les courses, que j'amène mes enfants, je ne les quitte pas des yeux. Restez à côté de moi, n'allez pas là-bas. Il faut que vous soyez dans un endroit où je vous vois. Mes enfants, ils ne dorment pas dehors, peu importe chez qui. C'est toujours à la maison, surtout à cet âge-là. Quand on sort, c'est soit avec papa, soit avec maman. Si maman et papa, ils sont indisponibles, bah tant pis, on reste à la maison. J'ai une règle que j'ai appris à mes deux enfants. On a des endroits dans notre corps. Si quelqu'un touche ces endroits-là, on le pousse et on dit à papa et maman. C'est mes petits bébés, c'est mes petits enfants. Je les aime plus que ma propre personne, donc je préfère limite qu'ils me reprochent d'être trop protecteur que ça m'arrive ce genre de situation, quoi. Et arriver à ce genre de conclusion, c'est vraiment triste et c'est vraiment inquiétant, effrayant et malheureux surtout.
1: Comment parler de la mort de Liana avec nos enfants? On va y revenir à 8h moins le quart avec l'invité de Ici Gascogne. Marie-Christina Rambat est médecin. Elle est responsable de l'unité d'accueil des victimes à l'hôpital de Mont-de-Marsan. Unité qui prend en charge notamment les enfants qui ont subi des violences sexuelles. Et puis, concernant Jérôme Barella, le principal suspect dans la mort de Liana, Ici Gascogne a appris hier qu'il est incarcéré à la prison de Mont-de-Marsan, placé à l'isolement pour des raisons de sécurité. 2 TER sur 10, 3 TGV sur 4 en circulation en moyenne aujourd'hui en Nouvelle-Aquitaine. Dans les Landes, la ligne Mont-de-Marsan-Bordeaux est quasiment à l'arrêt aujourd'hui. Les cheminots sont en grève à l'appel des 4 principaux syndicats de la SNCF. Une mobilisation nationale qui doit durer 24 heures jusqu'à demain matin. Les syndicats demandent un moratoire sur l'ouverture de la concurrence. Ils alertent sur le mal-être des cheminots avec 13 suicides recensés par les syndicats depuis le début de l'année. Ils réclament aussi des hausses de salaire pour faire face à l'inflation. On vous a mis toutes les prévisions de trafic pour la Nouvelle-Aquitaine sur ICI. ici.fr.
0: Les services de l'État vont contrôler le chantier sous-marin de RTE au large de Cap-Breton.
1: Oui, les agents vont vérifier si les engagements pris par l'entreprise pour protéger les mammifères marins sont respectés. Ces contrôles surviennent une dizaine de jours après la mort d'une baleine à bec sur la plage de la Piste à Cap-Breton, donc, et à proximité immédiate du chantier de câbles électriques sous-marin mené par RTE. Alors certains ont fait un lien direct de cause à effet entre les deux, mais les premiers résultats de la nécropsie réalisée par le laboratoire Pélagis évoquent à ce stade une infection pour expliquer la mort du cétacé. Ces contrôles menés par les services de l'État sur le chantier sous-marin étaient programmés de longue date, explique Hélène Chancel-Lesueur, la directrice adjointe de la DREAL.
6: C'était antérieur à l'échouage de la baleine et nous avons pu présenter ce que nous comptons faire en matière à la fois de contrôle administratif et de contrôle en mer que nous allons organiser dans les prochaines semaines. Eh bien, on se base tout simplement sur l'autorisation des travaux qui listent la totalité des obligations du porteur de projet ici de RTE en matière de prise en compte de l'environnement. En matière de mammifères marins, on est sur des procédures de réduction des risques de perturbation et de dérangement des espèces de mammifères marins, parce que ce sont des espèces protégées.
9: Et quand on dit réduire les risques, ça veut dire qu'il y a des risques?
6: Ah ben, évidemment, oui, tout à fait. C'est bien ce qui a été pris en compte dans le cadre de l'autorisation. Et c'est bien pour cela qu'on souhaite contrôler la mise en place effective de ces mesures qui ont été intégrées dans l'autorisation environnementale et qui sont une condition de la réalisation des travaux.
1: Et pour tout comprendre sur ces contrôles, rendez-vous sur ici.fr avec l'interview intégrale d'Hélène Chancel-Lesueur, la directrice adjointe de la DREAL, Direction Régionale de l'Environnement. Elle répondait à Paul Ferrier. Jérém Star appelle les militants anti-torrent à perturber autant qu'ils le peuvent les corridas. L'influenceur aux 3 millions d'abonnés a été relaxé hier par la justice à Nîmes. Il était poursuivi ainsi que 4 militants anti-torrent pour avoir pénétré dans les arènes de Nîmes au mois de septembre en brandissant une affiche où l'on pouvait lire « Fuck la corrida », c'était pendant la feria des Vendanges, devant une centaine de personnes venues le soutenir devant le tribunal de Nîmes. Jérém Star a considéré que cette relaxe était comme une autorisation de perturber les corridas. Le parquet de Nîmes fait appel du jugement.
0: Allez, on vous amène à présent dans la salle mythique de Basketland.
1: L'espace François Mitterrand est en plein chantier. Les travaux d'agrandissement des tribunes ont débuté la semaine dernière. 480 places, dont 106 VIP vont être ajoutées aux 2600 que compte déjà la salle. Alors ça fera donc 250 abonnements supplémentaires mis en vente à la fin de l'été, puis environ 230 places disponibles pour le grand public, les clubs pour les matchs à domicile. Chantier qui doit durer tout l'été et que vous avez pu visiter, Manon Clavry.
10: Les ouvriers s'affairent sur la tribune Chalos, la tribune amovible.
11: On la démonte intégralement, on la remonte, on l'agrandit.
10: Audrey Lacroix, la présidente de Basketland, n'a pas mis son casque de chantier, mais elle observe, elle qui a tant attendu cette nouvelle tribune Chalos.
11: Toutes les coques ont été enlevées, je vois, en une semaine. Tous les seuils ont été enlevés, toute la ferraille sur les marches, anciennement les rangs a été enlevé. Et ensuite, ils vont commencer le désossage de tout le bardage, mais je crois à partir de la semaine prochaine.
10: Et puis fin août, le 28 août exactement, la nouvelle tribune doit être livrée et installée juste derrière les bancs des joueuses et la table de marque.
11: Ça va être assez monstrueux. Elle va être coupée en deux. Deux blocs centraux vont venir la compléter. Un escalier de plus et trois rangs en hauteur également de plus. Donc une tribune qui sera beaucoup plus large, beaucoup plus profonde, beaucoup plus haute aussi.
10: Et beaucoup plus classe également, puisque tout en bas, en bord terrain, seront ajoutés deux rangées de 53 sièges de cinéma réservés aux VIP.
1: La saison 2026-2027 de la Ligue féminine doit reprendre le 27 septembre. Le club va demander à ne pas jouer à domicile avant la deuxième journée, c'est-à-dire avant le 3 octobre, pour laisser le temps à la commission de sécurité de passer pour valider les nouvelles installations et pouvoir ainsi accueillir du public. La finale de Fédéral 1 de rugby se jouera à Lourdes dimanche prochain à 15h. Ça y est, c'est officiel. Peyrorade affrontera Saint-Sulpice-sur-Lèze. Pour rappel, le club de Peyrorade organise un déplacement en bus. C'est 30 euros la place et vous pourrez suivre cette finale dimanche en direct sur Ici Gascogne.
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1: La météo, Jérôme.
0: Des nuages ce matin et parfois quelques gouttes de pluie. C'est possible, c'est pas exclu, nous dit Météo France, particulièrement sur notre côte sud. Ailleurs, belle couverture nuageuse, parfois bien sombre, et ça évolue vers le mieux cet après-midi. Un temps beaucoup plus lumineux. Alors, plus sur le front de mer qu'à l'intérieur des terres où les nuages pourraient traîner, mais le soleil arrivera à filtrer au milieu de tout ça, donc c'est plutôt pas mal. On revient les pieds au sec, et côté température, les maximales, une vingtaine de degrés sur notre côte et jusqu'à 21 degrés à l'intérieur du département.
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0: 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Dans un petit instant, David Ossilou vient nous retrouver pour Mon œil. L'édito de David Ossilou est inspiré par l'actu du jour et par les dernières lignes droites pour les candidats du baccalauréat. Alors, il y a le stress des épreuves et à ce stress se rajoute cette année le stress de l'orthographe. On va en parler dans un petit instant avec David Ossilou. Mais là, tout de suite, on va jouer.
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0: C'est l'heure de la grande feria, oui, avec du beau cadeau à gagner ce matin. Remarquez, comme tous les matins, mais un cadeau fort sympathique ce matin, Leïla.
3: Un agrume de Michel Dufaux à Eugénie Les Bains.
0: Oui, un agrume à choisir chez Michel Dufaux à Eugénie Les Bains, installé à Eugénie. Michel
3: est un expert. Pas un agrume, une orange ou un citron, un arbre. Hein.
0: L'arbre, bien entendu. Oui, une orange, voilà, comme autrefois pour Noël. Michel Dufaux est un expert renommé, oui, dans les plantes d'agrumes depuis plus de 30 ans. C'est un horticulteur passionné. Il cultive une impressionnante variété d'agrumes. Alors, bergamotier, calamondin, citronnier, clémentinier, combava, des kumquats, des mandariniers, des orangers, des pamplemoussiers. Il y a même des arbres à pomelos ou à yuzu. Vous avez la possibilité de gagner votre arbre, donc votre agrume à choisir sur place, selon vos envies et avec les conseils de Michel Dufaux qui vous guidera dans votre choix. Pour repartir avec ce très beau cadeau ce matin dans la grande feria, on va quitter la rue de nos bodegas pour aller voir ce qui se passe du côté de la place des forêts. On part du côté de la fête foraine, oui, et de la pêche au canard.
4: À la pêche au canard, on gagne à tous les coups. Venez les attraper et repartez avec un cadeau.
0: Nous allons pêcher un canard dans notre bac à canards. Un canard qui est un petit peu particulier puisque ce sont des canards qui chantent que nous avons dans notre pêche au canard. Ils chantent des tubes en version canard. À vous d'identifier ce tube pour repartir avec le cadeau. Attention, nous pêchons le canard. Joli canard rose qui va nous chanter son tube. Attention, c'est court, mais c'est tellement simple ce matin. Écoutez le tube du jour.
3: Il chante très mal ce canard.
0: Oh, quand même, comme un canard quoi. À vous de nous dire quel est cet énorme tube interprété en duo. Mais oui, c'est un tubissime même. Vous dites à Nathalie le tube que vous avez identifié. Vous repartez avec votre arbre, votre agrume à gagner donc avec Michel Dufaux à Eugénie Les Bains. 05 58 46 50 50 pour nous donner vos propositions. Et dans un petit instant, on revient bien entendu avec David Ossilou et Mon œil, l'édito de David Ossilou.
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0: À 7h15, David Ossilou vient nous retrouver autour de la table pour son édito. Mon œil et David, ce qui vous inspire aujourd'hui, eh bien, ce sont les derniers jours de révision pour les candidats du bac. Ils ont la pression et en plus, cette année se rajoute la pression de l'orthographe.
8: Maintenant, oui, c'est 24 heures chrono pour se remettre à niveau. Demain, l'épreuve de français pour les élèves de première. La semaine prochaine, la philo pour les terminales. Et au milieu des révisions, la phrase du ministre de l'Éducation nationale. Désormais, les correcteurs devront être plus exigeants sur l'orthographe, la syntaxe, la grammaire. Le problème, c'est que quelques jours après avoir dit ça, Édouard Geoffrey s'est retrouvé sur le plateau de télévision de C'est à vous, avec une dictée de quelques mots à faire devant les caméras. Au mot « accueil », il n'a pas mis le « u » et le mot « dilemme » lui a posé problème.
9: Dit, il y a deux écoles. L'aime ne.
10: Ah bon?
9: Non. Je crois qu'on peut écrire les deux.
10: Deux M, ouais.
9: Il me semble que les deux orthographes sont possibles, non?
10: C'est deux M.
9: Eh ben, c'est deux M, vous voyez. Autant pour moi.
8: Bon, on va pas se moquer. Mais cette petite scène rappelle que l'orthographe en France est une discipline redoutable. Elle piège les élèves, les parents, les journalistes et même les ministres. La question est ailleurs. Peut-on vraiment devenir meilleur en orthographe? À quelques jours du baccalauréat, la FCPE, première fédération de parents d'élèves, regrette qu'on fasse peser sur les élèves des difficultés qui auraient pu être traitées bien plus tôt. Et chez les enseignants, les interrogations sont tout aussi nombreuses. Pour le SNES FSU, les instructions sont floues. Les profs attendent toujours les consignes officielles. Le syndicat pense que c'est d'ailleurs plus un coup de communication qu'un véritable travail sur la question de l'orthographe. Mais personne ne sait vraiment où commence une copie qui n'aurait pas un bon niveau d'orthographe. C'est quoi, 10 fautes? 20? 30? Mystère. Demain, donc, les candidats feront ce que le ministre leur a conseillé, se relire, et si l'un d'eux trouve le moyen de glisser le mot « dilemme » dans sa copie, bien orthographié, ce sera peut-être la meilleure réponse à toute cette histoire.
0: Ah ben voilà, David Ossilou. Et l'édito de David Ossilou, Mon œil, ici Gascogne, à 7h17, vos chansons préférées toute la journée, c'est Claudio Capeo. Un homme debout, et juste après on joue, ce sera la grande feria, bon réveil.

0: Claudio Capéo et à 7h20, c'est l'heure de jouer la grande feria avec un arbre, un agrume à gagner de chez Michel Dufaux à Eugénie Lébert. Mais oui,
1: ah. 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
0: On va jouer avec Patricia qui vient de retrouver en pleine forme depuis Thalé. Salut Patricia.
3: Bonjour Patricia.
4: Et bonjour, bonjour. Bonjour, bonjour à vous deux.
0: Ravi d'être avec vous. Nous jouons pour vous offrir ce très bel arbre. Un agrume à choisir chez Michel Dufaux, à Eugénie Lébert. Et pour repartir avec ce très beau cadeau, on a joué à la pêche au canard.
2: Allez. À la pêche au canard, on gagne à tous les coups. Venez les attraper et repartez avec un cadeau.
0: Nous avons pêché un canard dans notre bac à canards, un canard un petit peu particulier puisque nos canards chantent des tubes en version canard. Ce matin, notre canard nous a chanté ça. Quoi qu'en dise Leïla, je trouve qu'il chante quand même pas trop mal, ce canard. Il se défend pas.
4: Eh bien, ma foi, j'ai trouvé, donc la preuve.
0: La preuve. Patricia, qu'est-ce qu'il nous a chanté?
4: Et c'est tenu de soirée, hein.
0: Mais oui.
4: Ah ouais. Mais oui.
3: Pas du tout reconnu. Hein.
4: Ah,
0: oui.
4: On aimait, c'est vrai.
0: Mais ah, oui. C'est une nuit de folie avec notre canard Mula. Eh bien, écoutez, ravi de vous offrir votre arbre que vous irez chercher chez Michel Dufaux. Alors, citronnier, mandarinier, vous verrez ce qui vous fait plaisir.
4: Et en plus, c'est chouette parce que ça fait très longtemps que je voulais visiter les jardins là-bas.
0: Eh bien, écoutez, vous irez faire un tour, vous allez vous régaler parce que Michel Dufaux est un homme juste passionné et passionnant. Eh bien, passez une belle journée. On vous fait de grosses bisous.
4: Et mais merci, moi aussi.
0: Merci de vous réveiller avec nous, Patricia.
4: Avec grand, grand plaisir. À bientôt.
0: À la prochaine, 7h21. 7h21, c'est l'écho d'ici avec Carl Da Silva. Tous les matins, on met en avant les entreprises de chez nous.
5: Et ce matin, Carl Da Silva nous emmène à la rencontre de deux jeunes entrepreneurs. Ils ont choisi de tout quitter pour réaliser leur rêve. Et c'est à Saint-Vincent de Tyros que ça se passe.
6: Noé et Camille, bonjour.
7: Et bonjour.
6: Vous avez 18 et 20 ans, alors que beaucoup de jeunes réfléchissent encore à leur orientation ou leurs études. Vous avez quitté la Normandie pour reprendre une boulangerie à Saint-Vincent-Tyros. Alors, expliquez-nous, qu'est-ce qui vous a donné l'audace et l'envie de vous lancer dans une telle aventure?
7: Alors, c'est un rêve d'enfant, on va dire. Depuis petit, on rêve d'ouvrir quelque chose. Et notre mère était cuisinière. Donc, on a toujours été baignés dans la cuisine, dans la pâtisserie. Et donc, bah, moi, j'ai commencé à faire des études de pâtisserie. Mmh. Et bah, finalement, après, Noah, du coup, il m'a suivi en boulangerie. Et après, on a fini nos études. On s'est dit, bah, pourquoi pas ouvrir? Bah, Noah, il est surfeur. La région des Landes, on va dire, c'était le meilleur endroit pour le surf. Et ben moi, je voulais du soleil. Et on a eu l'opportunité, du coup, à Saint-Vincent-de-Tyros et on s'est installé là.
6: On rappelle que vous êtes frère et sœur. Comment les Tyrossais vous ont-ils accueilli?
8: Bah, franchement, ça a été un super accueil. On a beaucoup parlé avec les clients, surtout au début. Et ça se passe super bien. On a eu un super accueil, notamment par les anciens propriétaires de la boulangerie qui nous ont présenté du monde, etc. C'est très bien passé.
6: Reprendre une boulangerie quand on est aussi jeune, ça représente beaucoup de responsabilités. Quels ont été les principaux défis depuis votre installation?
7: On a eu beaucoup de complications. Déjà, même avant d'avoir la boulangerie, au niveau des banques, c'était très, très compliqué. On a dû vraiment aller chercher les banques, toujours essayer de se démarquer au niveau des banques aussi, parce que c'est vrai qu'ils n'avaient pas confiance, parce qu'on était très jeunes. On sortait des études, on n'avait aucune expérience derrière. Donc c'est vrai que pour nous faire confiance, c'était un petit peu compliqué. On a dû leur montrer qu'on était vraiment déterminés à ouvrir, qu'on était déterminés à aller loin, qu'on voulait vraiment aboutir ce projet. Et du coup, après, on a eu finalement une acceptation. Et après, du coup, on a ouvert la boulangerie. Et après, on a eu quelques petits soucis au niveau du commerce. On va dire, on a eu des machines à remplacer. On a eu une toiture à refaire.
6: Mais ça ne nous a pas découragés.
7: Ah non. Après, on est content d'avoir ouvert. C'est des petits tracas, c'est rien. Ça va passer.
6: Vous avez du coup apporté des spécialités normandes?
8: Alors, pour notre spécialité, on a le gâteau battu. Donc, c'est une brioche. Et après, j'ai aussi le pain au salicorne. Donc, C'est moi qui l'ai créé, justement, pour passer mon diplôme. Puis les Landais, ils sont un peu perplexes au début, parce que c'est vrai qu'ils sont beaucoup implantés dans les traditions, mais on leur fait découvrir, on a même proposé des dégustations, et franchement, il y en a certains qui sont adhérés. Et donc, nous, notre but à l'avenir, c'est vraiment de développer ce gâteau battu et ce pain en salicorne. On a vraiment envie que ça devienne un truc aussi d'ici, qu'ils sachent que ça vient de chez nous, quoi.
6: Voilà, ça farte chez Camille et Noah à Saint-Vincent de Tyros. Merci beaucoup.
8: Merci à vous.
7: Merci.
0: Et on leur souhaite le meilleur à Camille et Noah. Merci pour cette belle rencontre. Carl Da Silva dans l'écho d'ici pour mettre en avant les entreprises de chez nous tous les matins. Et Upside Down, du rythme avec Diana Ross.

0: pleuvoir, un peu venter, n'importe quoi. C'est pas grave, il y a l'effet upside down avec Diana Ross. Et dans une minute, le retour de l'info ici Gascogne à 7h30.
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0: 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Des nuages ce matin, quelques gouttes de pluie parfois et des éclaircies cet après-midi. Voilà le menu météo. Leïla, 7h32, l'info d'ici.
8: Comment parler de la mort de Liana à ses enfants? Comment les protéger sans les effrayer? Ici Gascogne a rencontré des parents à Mont-de-Marsan pour qui la période est particulièrement difficile à vivre.
0: À découvrir, témoignage juste après le 90 secondes d'info. Toute l'info en France et dans le monde. Cyril Ardo.
9: Après deux jours de garde à vue, Patrick Bruel doit être présenté ce matin à un juge. Le chanteur de 67 ans est entendu depuis lundi dans le cadre d'une enquête pour des violences sexuelles qui concerne à ce stade 13 victimes. Jérôme Barella, le principal suspect du meurtre de Liana, placé à l'isolement à la prison de Mont-de-Marsan dans les Landes,

0: service de la banque. Pas un piratage, mais un test interne envoyé par erreur. Alors que les Bleus arrivent ce soir, heure française, à leur camp de base de Boston aux États-Unis pour le mondial de foot, les filles, elles, qualifiées pour leur mondial en été 2027, elles ont battu l'Irlande 1-0 hier soir. Et puis les États-Unis célèbrent en ce moment les 250 ans de leur indépendance et de leur amitié avec la France. À cette occasion, la patrouille de France a survolé la Statue de la Liberté à New York. C'est à voir en images sur ici.fr.
1: 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Dans l'info d'ici, Laïla, la parole est aux parents.
2: Oui, des pères, des mères sous le choc. Après une semaine après la mort de Liana à Florence dans le Gers, l'enfant de 11 ans connaissait le suspect principal. Elle avait même passé une soirée pyjama chez lui, puisqu'il s'agit du père d'une de ses camarades de classe, un homme visé par plusieurs plaintes pour viol sur mineur sans jamais avoir été inquiété et encore moins condamné par la justice. Alors quand on est parent, comment parler de la mort de Liana à ses enfants? Comment les protéger sans leur faire peur? La période est particulièrement difficile à vivre, ont confié ses parents rencontrés à Mont-de-Marsan à notre reporter Paola Guzzo.
3: Il est presque midi, Nidal et sa compagne sont assis sur un banc devant l'école primaire des Arènes. Ils attendent leur fille de 6 ans.
4: Moi, j'ai plus confiance en la société, j'ai plus confiance à qui que ce soit. Il faut que j'aille chercher mes enfants. Avec la petite Liana, il y a des inquiétudes qui émergent justement. Est-ce que un jour, ça peut nous arriver?
3: La mort de la petite Liana l'a profondément marquée.
4: En fait, ce sentiment de peur, il est accentué en fait. Quand on est en sortie ou quand on va faire les courses et que j'amène mes enfants, je les quitte pas des yeux. Restez à côté de moi, n'allez pas là-bas. La grande, elle a fait la remarque un peu. Elle a dit, c'est limite à me reprocher d'être un peu trop protecteur. Qu'ils soient là, à cet âge-là, à 6 ans, à 15 ans, à 18 ans, peu importe où ils vont aller, au cinéma, chez une copine, et il ne faut plus que je les laisse se déplacer seuls.
3: Pareil pour Wafa, 46 ans. Elle avait l'habitude de laisser ses petites filles parcourir les quelques mètres qui séparent l'école de la maison. C'est terminé, impossible aussi d'envisager des soirées pyjama.
5: Il peut aller chez un anniversaire, mais avec un duré court, pas long. Et maintenant, on a encore plus peur. Malheureusement, qu'on sait qu'il y a un papa d'une copine qui fait ça, c'est vraiment très grave.
3: Ces règles encore plus strictes qu'avant, la petite Ala les accepte.
6: Alors moi, je suis totalement d'accord avec ma mère parce que ce qui arrive, c'est vraiment horrible. Et je suis d'accord parce que quand même, c'est pour notre sécurité, c'est pour notre bien.
3: Ça t'a fait un peu peur, toi, tout ce qui s'est passé?
6: C'était un peu choquant parce qu'elle avait 11 ans quand elle était encore petite.
3: Comme toi?
6: Oui, comme moi. C'était douloureux au début.
3: Renaud, lui, se méfie de tout et de tout le monde.
7: Je pense qu'il faut vraiment qu'on fasse attention à tous les gens qui sont autour de nous pour les protéger au mieux. Et ça peut arriver dans la famille ou d'un ami proche, ou on peut être méfiant de n'importe qui.
3: Ce papa de deux enfants était lundi soir au rassemblement devant le tribunal de Mont-de-Marsan.
7: Moi, j'ai vraiment peur de confier mes enfants ou des choses comme ça. Même si mes amis, je tiens beaucoup à eux et je sais qu'ils leur font jamais de mal, mais on sait jamais. Du coup, on est dans une peur constante.
3: Reste cette question. Comment faire pour parler de ces sujets avec ses enfants? Wafa et Nidal parlent à leur fille de ces zones du corps que personne, à part elles-mêmes, n'ont le droit de toucher. Solange, elle, a choisi de leur parler ouvertement des risques et des criminels, notamment parce qu'elle a elle-même subi des violences sexuelles dans l'enfance.
8: C'est difficile parce qu'il y a toujours ce tiraillement entre les préserver, les garder dans une innocence et finalement les confronter à la réalité pour qu'elles soient protégées.
9: Leur parler des risques, de ce qui peut arriver dans le pire des cas et comment gérer ça, j'imagine que ça doit être extrêmement dur à faire.
8: Oui, parce que ça pointe du doigt quand même des personnes dont elles doivent avoir confiance aussi. Les proches, on doit faire confiance. Ils sont obligés de grandir dans la confiance et en même temps dans la conscience que cette confiance n'est pas complètement inébranlable.
3: Des parents qui assurent tous faire au mieux pour garantir une vie heureuse à leurs jeunes enfants. Comment parler de la mort de Liana à nos enfants? Comment les sensibiliser aux violences sexuelles pour les protéger? Ben, on y revient tout à l'heure, hein, à 8h moins le quart, avec l'invité de Ici Gascogne Matin. Nous serons en effet avec Marie-Christine Arambat. Elle est responsable de l'unité d'accueil des victimes à l'hôpital de Mont-de-Marsan, un service qui prend en charge notamment les enfants victimes.
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2: On reviendra sur l'affaire Liana, hein, avec le suspect principal, Jérôme Barella. On l'a appris hier. Il est incarcéré, placé en détention provisoire à l'isolement à la prison de Mont-de-Marsan. On vous donnera aussi les premiers résultats, hein, publiés par le laboratoire Pélagis après le décès d'une baleine à bec sur la plage de la Piste à Cap-Breton. C'était le 28 mai dernier. Elle serait morte d'une infection. Et puis on verra que la pépite recrutée l'été dernier par le Stade Montois, la pépite de Tyrosse, Iban Laclos, n'est pas vraiment une surprise, ne sera plus jaune et noir la saison prochaine.
1: 7h36, on prend la route.
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1: Et on reparle de cette zone de travaux sur la deux fois deux voies en sortie de Mont-de-Marsan. C'est la première phase de ces travaux qui vont se décaler de semaine en semaine. Et donc là, jusqu'à ce vendredi, des travaux juste à la sortie de Mont-de-Marsan qui sont impactants, puisque que ce soit sur l'entrée ou la sortie de Mont-de-Marsan, sur les deux sens de circulation, il y a des systèmes de déviation mis en place. On ne circule parfois que sur une seule voie. La circulation est limitée à 80 km/h et notez que les échangeurs de Marcadet et de Saint-Perdon sont fermés à la circulation et donc tout un système de déviation est mis en place. Prévoyez donc un petit peu plus de temps si vous circulez dans ce secteur. En dehors de ça, pas de souci majeur à vous circuler, à vous signaler. Mais si vous circulez actuellement et si vous remarquez une difficulté, priorité à vos inforoutes au 05 58 46 50 50. Ce matin, des nuages et parfois quelques gouttes de pluie. Cet après-midi, un temps sec et du soleil. Voilà le menu météo de ce mercredi. Les températures maximales entre 20 et 21 degrés.
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1: Et Alain Chamfort, déchaîne-moi.

0: Alain Chamfort avec Déchaîne-moi, la version revisitée, bien sûr, d'un tube de Barry White. Vous l'aurez reconnu. Alex Warren, dans un petit instant, pour la musique avec Ordinary. Mais là, tout de suite, allons voir ce qui se passe sur Ici Roquepouille. Ici Roquepouille, c'est la radio des Brigades du Pire.
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0: Et tout est possible dans cette radio déjantée des Brigades du Pire qui nous propose ce matin un spécialiste. Et oui, parce que sur Ici Gascogne, on a des spécialistes qui répondent à vos questions. Et bien sûr, Ici Roquepouille aussi, et particulièrement Jean-Paul Saint-Paul aujourd'hui, un spécialiste qui à chaque fois suscite pas mal d'appels au standard d'Ici Roquepouille, votre généalogiste. Oui, nous sommes avec Henri de la Salle, généalogiste reconnu, spécialiste des noms de famille Gascogne. Il est présent à nos côtés. Si vous désirez connaître l'origine de votre patronyme, appelez le standard d'Ici Roquepouille. Ravi d'être avec vous, en forme.
3: Et bien sûr, oui, oui, et faire profiter les Gascogne de mes connaissances, ce n'est que du bonheur. Ah, ah, ah, mais j'entends déjà un appel. Le succès, oui, allô?
4: Oui, bonjour monsieur, je m'appelle Serge Ducoucut, j'habite à l'Escor. Alors, j'aimerais savoir d'où ça vient mon nom.
3: Ducoucut. Mais il y a deux possibilités pour expliquer l'origine.
4: Non, parce que vous comprenez, quand j'étais gosse à l'école, tout le monde faisait coucou, coucou, coucou. Et à force, ça marque.
3: Moi, le coucou, j'aime bien l'entendre. Coucou, coucou.
4: Et oh, toi, c'est cucu, cucu qu'on devrait te faire. Tellement t'es pas dégourdi.
3: Mais pourquoi tu me dis ça, Serge? Bon, Serge, écoute-moi. Ton nom, Ducoucut, peut en effet venir de l'oiseau et le coucou, Cuculus canorus, de son nom scientifique, qui a la particularité, on le sait, d'occuper les nids des autres oiseaux.
4: Comment ça?
3: Et il est fort possible que parmi tes ancêtres, il y en avait quelques-uns qui étaient, on va dire, un peu picassiettes, parasites, profiteurs, quoi.
5: C'est vrai que ton oncle Jacques et même ton père, ils aiment bien se faire inviter, oui, comme les coucous.
4: Mais ferme-la, toi!
3: La deuxième origine, en revanche, est plus intime. Hein. Dans ta famille, il y a dû y avoir beaucoup de maris trompés, de cocus, quoi. Et les gens devaient dire, t'es ouais ou le coucou? Et à force, c'est devenu ton patronyme, du coucut.
4: Des cocus dans la famille? Oh, alors ça, quand même?
5: Oh, mais il a raison, le monsieur. Regarde ta mère, elle avait le feu dessus. Et même à l'EHPAD aujourd'hui, elle court encore. Et c'est pas pour rien que la directrice nous a fait venir, parce qu'elle dort jamais dans son lit. Elle est toujours dans le lit des autres résidents.
4: Et toi, t'as besoin de le dire à la radio? D'abord, c'est pas vrai, maman n'a jamais couru après les hommes.
5: Oh, et pourquoi ton père y gagnait toujours à la belote, alors?
3: Ah, il a raccroché, on se demande pourquoi.
0: Ah oh ben, lui aussi, il a voulu savoir. Hein. Bon, écoutez, on en reste là pour cette consultation. Merci beaucoup, Henri. Ici Roquepouille, à vous les studios.
6: Merci, Jean-Paul. Peut-être qu'un de ces jours, j'appellerai pour connaître mon patronyme. Des studios, ça peut être intéressant hein, lorsque votre généalogiste reviendra. Ici Roquepouille, tous les numéros à retrouver, si vous le souhaitez, à réécouter sur ici.fr. Et dans un petit instant, la musique qui revient avec Alex Warren et Ordinary.
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7: Bonjour Jérôme, bonjour Marionnette. C'est un brouillard très épais, il fait 6 degrés. Oui, oui, bah, donc prudence se requise ce matin sur les routes landaises.
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0: Alex Warren avec Ordinary, Frédéric Goldman-Jones juste après le retour de la musique dans quelques minutes.
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0: Mais là, 7h48, l'invité d'Ici Gascogne Matin, Laïla. Comment parler de la mort de Liana avec ses enfants? On en parle avec notre invité. Nous sommes avec Marie-Christine Arambat, la responsable de l'unité d'accueil des victimes à l'hôpital de Mont-de-Marsan.
3: Bonjour Marie-Christine Arambat.
4: Bonjour.
3: Alors vous êtes médecin légiste, vous prenez en charge dans votre service à l'hôpital Lainé les enfants qui ont subi des violences, hein, qu'elles soient sexuelles ou physiques. Vous accompagnez aussi leurs parents avec votre équipe, hein, qui est composée de médecins, d'urgentistes, mais aussi de pédiatres, de psychologues. La mort de Liana a traumatisé tout le pays. Elle a aussi réveillé beaucoup d'angoisse chez les parents notamment. Alors j'ai envie de vous demander pour commencer, est-ce qu'il faut parler de Liana, de sa mort, de ce qui lui est arrivé à nos enfants?
4: Alors pas forcément, sauf si les enfants posent des questions, mais par contre parler de possibles agressions et de ce qu'on ne doit pas faire à subir à des enfants, oui, c'est très important et il faut le faire au fil de l'eau pour tous les parents. Et il faut, c'est juste du bon sens, il faut faire des choses simples, il faut que les parents se fassent confiance. Il faut qu'ils passent du temps avec leurs enfants, qu'ils s'intéressent à eux, à leur quotidien, qu'ils parlent régulièrement avec eux. Parce qu'un enfant qui peut s'exprimer sans penser qu'il va être grondé ou qu'on ne va pas l'écouter, c'est un enfant qui va parler et qui va demander de l'aide plus facilement lorsqu'il se passe un événement.
3: Alors, dans cette affaire, le suspect principal, c'est le père d'une amie de Liana, d'une camarade de classe. Comment on fait quand on est parent pour ne pas tomber justement dans la paranoïa et pour protéger ses enfants tout en leur donnant pas, enfin, faisant pas avoir peur de tout?
4: Alors, je crois qu'il y a, à mon avis, trois choses importantes. La première, c'est que dès le plus jeune âge, l'enfant, il doit connaître son corps. La sexualité, c'est pas quelque chose de caché, c'est quelque chose qui fait partie du corps. Donc, il faut que l'enfant puisse nommer les parties de son corps avec ses mots à lui. Et ses mots vont changer, vont évoluer au fur et à mesure qu'il va grandir. Il doit savoir que son corps lui appartient et que personne ne peut y toucher sans qu'il ait donné son accord. Si les parents, alors ça peut être compliqué pour des parents d'aborder ce sujet.
3: À partir de quel âge, justement?
4: Mais tout petit. Nous, on voit des enfants, alors, parfois de quelques mois, mais bien évidemment, là, c'est pas possible, mais on voit des tout petits enfants de 2-3 ans, et certains savent très bien retranscrire, en fait, cet interdit, et comment ils font, et savoir dire non. Donc, si les parents ont des difficultés, aujourd'hui, il y a des petits manuels, avec des images, qui peuvent servir de support, par exemple, pour aborder ce sujet. La deuxième chose, c'est que les agresseurs, souvent, très souvent, ils disent à l'enfant de garder le silence. Ils lui disent, c'est un secret, il ne faut pas en parler. Et je pense que le message à faire passer aux enfants, c'est que un secret qui fait peur ou un secret qui rend triste, c'est un secret qui ne doit pas être gardé et qui doit être partagé avec un adulte.
3: Voilà. Un secret poison.
4: Voilà, c'est un secret poison, exactement. Et ensuite, la troisième chose, c'est en fait tout ce qui peut, au niveau des signes, alerter un parent qui connaît son enfant au quotidien, tous les signes qui peuvent être différents. Il peut y avoir plein de raisons pour lesquelles un enfant a des comportements qui changent, mais dont une agression. Donc en fait, les parents, ils doivent être en alerte. Alors on peut donner des exemples très simples, hein. Par exemple, des problèmes physiques. L'enfant se plaint d'avoir mal à la tête, il est constipé, il a des problèmes de peau, il peut changer d'humeur, devenir colérique, se renfermer sur lui-même, être inattentif, avoir des comportements régressifs quand ils sont petits, rapprocher des parents, refaire pipi au lit, pleurer pour aller à l'école ou avoir des peurs paniques.
3: Si on en revient à la mort de Liana, on en parle beaucoup depuis presque une semaine, vous disiez ne pas leur en parler forcément, mais s'ils en ont parlé dans la cour de récré, en écoutant les infos, comment on peut aborder le sujet avec eux? Qu'est-ce qu'on doit leur dire? Avec quels mots?
4: Mais je crois qu'il faut témoigner de la bienveillance à ces enfants. Il faut essayer de ne pas transférer l'angoisse des parents, parce que l'angoisse des parents, les enfants la ressentent. Et puis, on peut d'abord les laisser parler aussi, savoir les écouter, ne pas les interrompre quand ils parlent, s'ils en parlent. Et puis après, c'est faire passer des émotions. C'est dire, par exemple, je suis triste, très triste de ce qui est arrivé. Je suis très en colère contre la personne qui a fait ça. C'est très mal et la justice va s'occuper de cette personne. Et je suis fière que les gens autour aient accompagné sa famille et ses proches pour les soutenir dans la mort de cette petite fille, par exemple.
3: Et comment on fait pour qu'ils ne se méfient pas de tout le monde, des parents, de leurs copains, justement?
4: Mais c'est aussi donner confiance aux enfants. Ce que je disais au début, les parents doivent se faire confiance, parce que si les parents se font confiance, ils font confiance à leurs enfants et leurs enfants font confiance aux parents. Et ça permet de créer un dialogue. Ça passe forcément par l'échange et par la discussion.
3: Merci à Marie-Christine Arambat d'avoir été avec nous ce matin. Je vous rappelle que vous êtes responsable de l'unité d'accueil des victimes à l'hôpital de Mont-de-Marsan. Bonne journée.
4: Merci.
0: Et c'est Gascogne, 7h53. Des nuages ce matin, c'est ce que nous dit Météo France. Parfois quelques gouttes de pluie et le retour à de belles éclaircies cet après-midi. Voilà le menu météo de ce mercredi. 9 degrés à Gast ce matin, c'est Jean-Marc qui nous le dit, avec un petit peu de pluie à l'heure actuelle. Tiens, justement, on en parlait. Laure qui est à Roquefort à 11 degrés, frais ce matin avec quelques nuages. Le soleil est là, un petit peu timide. Et à Messanges, Christian a quelques nuages, mais du ciel bleu au milieu avec 13 degrés. Allez, bon réveil en musique. Frédéric Goldman Jones, vos chansons préférées toute la journée, c'est juste après.

0: Frédéric Goldman Jones, juste après. Dans 3 minutes, c'est le retour de l'info. À 8h, le journal, toute l'actualité locale avec Leïla Benjelloun. Mais auparavant, on a rendez-vous avec l'histoire. L'histoire avec un grand H. Stéphane Bern arrive, bougez pas.
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0: Et à 7h58, il vient nous retrouver autour de la table pour voyager dans le temps. Stéphane Bern, bonjour.
9: Bonjour Jérôme et bonjour les Landes.
0: Et ce matin, on va voyager avec vous au temps des premières stations de ski.
9: En Haute-Savoie, dans les années 20, certains construisent des chalets et d'autres inaugurent carrément une station de ski. Autrement dit, certains empilent des planches, d'autres dévalent déjà dessus. Sur les hauteurs de Megève, au plateau du Mont d'Arbois, un palace ouvre ses portes. L'hôtel du Mont d'Arbois. Un établissement haut de gamme, posé face au Mont Blanc. Autant dire que la chambre avec vue ne donne pas sur le local à ski. À l'origine du projet, une baronne.
10: Je pars du principe que les gens qui arrivent à l'heure ne doivent pas attendre celui qui n'est pas à l'heure.
9: Noémie de Rothschild, bien décidée à créer une station d'hiver française capable de rivaliser avec la très chic St. Moritz. Son objectif, rajouter du luxe au luxe. Car avant cela, Megève, c'est surtout un village agricole de montagne, vivant au rythme des alpages, du bétail et des saisons. Un endroit authentique où on ne paye pas une tartiflette le prix d'une voiture de sport. L'idée germe, transformer ce village savoyard en station élégante pour l'aristocratie et la grande bourgeoisie parisienne. Le palace de 1921 devient le point de départ. Puis arrivent les infrastructures. Un golf dès 1923, des chalets, des hôtels, des activités d'hiver. 10 ans plus tard, le téléphérique de Rochebrune révolutionne l'accès aux pistes. Très vite, têtes couronnées, financiers et artistes montrent respirer l'air pur et parader avec leur ski dernier cri. Car ici, on vient pour montrer qu'on skie, mais surtout pour se montrer tout court. En quelques années, Megève passe donc du village de ferme d'alpage à l'une des stations les plus prisées des Alpes. Du sport, du paysage et beaucoup de chic. Et beaucoup de fric aussi.
11: Pas d'hôtel.
12: Monsieur,
11: appelez-moi le directeur.
12: Bien, monsieur.
9: Et il y a plus de 100 ans, Noémie de Rothschild n'a pas seulement inauguré un palace, elle a surtout lancé la première start-up alpine du luxe, sans business plan, mais avec vue sur le Mont Blanc. La montagne, évidemment, pas la crème dessert.
0: Oui, merci pour cette précision. Stéphane Bern et le voyage dans le temps tous les matins, juste avant 8h.
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0: Ici Gascogne, première sur l'actu locale dans les Landes, il est 8h. Le journal, Leïla Benjelloun.
13: Le principal suspect dans la mort de Liana est incarcéré à la prison de Mont-de-Marsan. Jérôme Barella a été transféré au centre pénitentiaire Montois la semaine dernière à l'issue de sa garde à vue. La prison d'agents est plus proche de chez lui, mais l'établissement ne dispose pas de suffisamment d'infrastructures pour accueillir un détenu aussi sensible, aussi surveillé, Manon Clavry.
14: À Mont-de-Marsan, il a pu être placé à l'isolement. Il est dans un quartier à part, seul en cellule. Interdiction qu'il croise d'autres détenus. Il a sa propre cour de promenade et il ne peut voir que le personnel et ses avocats, personne d'autre. Pourquoi ? Parce que les pédocriminels présumés comme lui sont souvent des cibles en prison. Ils sont régulièrement lynchés, voire pire. La direction du centre pénitentiaire de Mont-de-Marsan fait donc particulièrement attention à ce prisonnier et a aussi donné une consigne en interne au personnel. personnel, ne pas révéler que Jérôme Barella est dans les murs. La directrice de la prison de Mont-de-Marsan nie quand on l'appelle. Elle dit qu'elle ne sait pas où il est incarcéré. Pour ce qui est des syndicats, ils nous renvoient, quand on leur pose la question, vers le parquet. On vous renvoie vers le parquet. En fait, c'est la phrase qu'on leur a demandé de répéter si on leur posait des questions.
13: Et près d'une semaine après la découverte du corps sans vie de Liana près de Florence dans le Gers, l'émotion ne retombe pas. Un délai maximal de 3 mois entre le dépôt de plainte et le déclenchement des actes d'enquête en cas de crime contre les enfants. C'est ce qu'a notamment proposé hier le Premier ministre Sébastien Lecornu pour tenter d'apaiser la colère des familles qui dénoncent les dysfonctionnements de la justice et un manque de moyens endémique.
0: Les cheminots sont en grève et le trafic des trains est très perturbé aujourd'hui.
13: Oui, en Nouvelle-Aquitaine, la SNCF prévoit en moyenne 2 TER sur 10 et 2 TGV sur 3 en circulation aujourd'hui. Notez d'ailleurs que la circulation est quasi nulle en gare de Mont-de-Marsan ce mercredi, avec plus aucun train en direction de Bordeaux. Les 4 principaux syndicats de la SNCF appellent à une grève nationale de 24 heures pour dénoncer un certain mal-être des cheminots depuis l'ouverture à la concurrence. On vous a mis le lien et les prévisions de trafic sur ici.fr. La baleine qui s'est échouée à Cap-Breton le 28 mai dernier a pu mourir des suites d'une infection. Le laboratoire Pélagis a dévoilé hier sur Internet les premiers résultats des examens, des analyses qui ont été réalisées sur cette baleine à bec. Elle est morte sur le sable de la plage de la piste à Cap-Breton malgré les tentatives de sauvetage des surfeurs, des MNS, des baigneurs et malgré l'intervention d'une association spécialisée dans les cétacés. Les résultats de la nécropsie étaient très attendus car l'animal s'est échoué tout près du chantier sous-marin de la ligne à très haute tension qui doit relier la France et l'Espagne. Certains, notamment les entités achetées, ont alors immédiatement fait le lien, Paul Ferrier.
11: C'est une question que beaucoup se posent, comme Johan, ce surfeur qui, le 28 mai dernier, a tenté de sauver cette baleine. Est-elle venue s'échouer là, sur cette plage, à cause du chantier juste à proximité?
12: Forcément, on s'est dit, c'est bizarre, quoi. Elle avait l'air vraiment désorientée, donc je sais pas qu'est-ce qu'il trafique après au large et tout. C'est dur de savoir, je pense, mais on s'est tous posé la question, ouais. Forcément. Ouais.
11: Alors Pélagis répond sur son site internet une semaine et demie après avoir autopsié l'animal. Les premières observations réalisées au cours de la nécropsie tendent vers une forte probabilité d'infection. Il faut donc lire, et c'est ce qu'une représentante du laboratoire Rochelet est venue dire vendredi dernier en sous-préfecture des Landes, que rien ne permet de relier la mort de l'animal avec le chantier RTE, même si rien non plus ne permet à ce stade de l'écarter. Mais tout de même, forte probabilité que ce soit une infection. Alors des résultats d'analyse sont toujours attendus et pourraient confirmer cette thèse. En attendant, la préfecture des Landes a profité du point sur le chantier la semaine dernière pour annoncer que des contrôles sur les mesures de protection des mammifères marins autour du chantier allaient être mis en place dans les prochains jours, des contrôles qui, selon la préfecture, étaient prévus avant l'échouage de cette baleine à bec. Des contrôles car la préfecture ne le conteste pas. Oui, ce chantier présente des risques pour les mammifères marins, des risques que RTE est tenu de minimiser et c'est ça qui va être contrôlé.
13: L'autorisation du chantier par la préfecture des Landes était conditionnée à certains engagements pris par RTE pour protéger les mammifères marins. Les services de l'État vont donc vérifier que l'entreprise les respecte bien. L'influenceur et militant anti-corrida Jerem Star est relaxé par la justice. Il était poursuivi avec 4 autres prévenus pour avoir sauté dans les arènes nîmoises et brandi une pancarte « Fuck la corrida » pendant la feria des Vendanges au mois de septembre. Jerem Star était jugé pour être entré illégalement dans une enceinte sportive troublant le déroulement de la compétition. Il est donc relaxé. J'invite tout le monde à sauter dans toutes les corridas de France, dans toutes les arènes, à perturber ce spectacle macabre, puisqu'aujourd'hui la justice nous donne raison. A réagi Jérém Star à la sortie du tribunal devant une centaine de personnes venues le soutenir. Le parquet de Nîmes, qui avait requis entre 5 et 6 000 euros d'amende, fait appel du jugement.
0: Le président du Stade Montois n'a toujours pas dévoilé son plan B pour le club jaune et noir.
13: Oui, on sait déjà que le staff technique est reconduit. On sait aussi que la quasi-totalité des joueurs quitte le club, y compris le jeune demi d'ouverture Iban Laclos. La pépite de Tyros avait rejoint les jaunes et noirs l'été dernier à peine, Pierre-Albert Blin.
15: Iban ne sera plus Montois, le gâchis. Laclos s'en va, comme beaucoup de joueurs de l'effectif rayé. Le demi d'ouverture a déjà quitté les bords de Midouze et regagné ses pénates tyrosaises, direction la Casa à Sémissens. En attendant autre chose, en l'occurrence un nouveau club de Pro D2, signature officialisée au plus tard en début de semaine prochaine. Le gâchis, en tout cas, car Iban Laclos, c'est l'histoire navrante d'un joyau jamais serti. Un formidable espoir. On lui avait promis le miel, il n'a goûté que le vinaigre. Champion de France Espoir avec Tyros, puis l'an dernier champion champion de France de Fédéral 1 avec les mêmes. Laclos a été meilleur buteur de la saison avec 361 points marqués. Il entre en juillet dernier chez les Jaunes et Noirs sur un tapis rouge. Buteur magistral donc, recruté pour ce talent. Annoncé comme le futur titulaire du poste, le gamin de 21 ans sait qu'il doit peaufiner son jeu, acquérir de l'expérience. Il vient à Mont-de-Marsan pour cela. On le signe pour son potentiel et déjà ses capacités. Il jouera 27 matchs avec le Stade, mais souvent placé dans des conditions extrêmes, derrière un pack qui recule et sans jamais avoir eu les clés du camion. Laclos, le gâchis.
13: La finale de Fédéral 1 de rugby, cette fois, se jouera à Lourdes, dimanche à 15h. Ça y est, c'est officiel et ce sera retransmis sur Ici Gascogne. Peyrorade affrontera les Haut-Garonnais de Saint-Sulpice-sur-Lèze. Un bus est à disposition des supporters landais. C'est 30 euros la place. À Mont-de-Marsan, l'espace François Mitterrand est en plein chantier. Les travaux d'agrandissement des tribunes ont débuté la semaine dernière. La saison prochaine, il y aura 480 places supplémentaires pour soutenir les championnes de France de basket.
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13: La météo, Jérôme.
0: Je vous annonce le retour de la chaleur pour ce week-end. Ça commence d'ailleurs dès samedi avec 34 degrés au thermomètre et ça se poursuit dimanche, lundi. Oui, on va aller vers le mieux. Aujourd'hui, on va avoir des températures maximales plutôt calmes. Et au niveau des nuages, ce matin, parfois quelques gouttes de pluie. Cet après-midi, un temps bien dégagé. Et on reste donc sur des températures tranquilles au niveau des maximales, vers à 21 degrés, 20 degrés en moyenne sur le front de mer, 21 degrés à l'intérieur du département. Voilà le menu météo de ce mercredi.
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0: Et Stevie Wonder, Part-Time Lover.

0: avec Stevie Wonder. Dans un petit instant, c'est Aude Razo qui va venir nous retrouver, spécialiste pour déjouer les arnaques. Et figurez-vous qu'avec l'approche du mondial de foot, il y a de l'arnaque au faux billet. Oh, quelle surprise! Elle va tout nous expliquer, Aude Razo, dans un petit instant. Mais là, tout de suite, on va jouer.
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0: À 8h12, c'est la grande feria. Grande feria qui va vous donner un petit coup de pouce côté budget.
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0: 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Eh bien, jouez tout de suite. Nous sommes dans la rue de notre grande feria. Il y a beaucoup de monde dans cette rue et il y a une personnalité que nous avons invitée. C'est notre festaire mystère. À vous d'identifier sa voix pour repartir avec le cadeau. Écoutez bien, la réponse est quasiment dans ce que va nous raconter notre festaire mystère. Bonne chance à vous. Elle a ça à nous dire.
4: C'est honnête parce que bon, ben, si on se plante, on se plante, mais on aura tout fait pour. C'est comme ça que je me lève chaque matin, que je me recommence. C'est beau de le chanter, et maintenant il faut s'en faire une discipline.
0: Tout est dit dans cet extrait, tout est dit. Elle chante, ouais, oui, allons-y, lancez-vous. 05 58 46 50 50, carte cadeau de 50 euros à gagner. Vos bonnes réponses, on les attend, c'est Nathalie qui les attend. 05 58 46 50 50, et Aude Razo se prépare pour son rendez-vous anti-arnaque. C'est pas vrai?
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5: Marni, it's all about me.
6: Stop admit me.
5: Originaire de Mont-de-Marsan, Marni est une artiste accompagnée par le dispositif landais XL Tour.
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5: It's All About Me est un morceau mélancolique et intime, né d'un travail d'introspection autour de la difficulté à gérer certaines émotions. Le titre s'accompagne d'un clip réalisé par une chorégraphe dans lequel Marni effectue une danse contemporaine, le corps comme vecteur de communication. Marni, it's all about me.
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0: Et à 8h15, c'est le rendez-vous anti-arnaque d'Aude Razo. C'est pas vrai, ici Gascogne, à votre service. On traque les arnaques avec vous, Aude. J-1 avant le coup d'envoi du mondial de foot. Et aux États-Unis, le FBI, le FBI lance une alerte aux faux billets.
8: Oui, je vous alertais déjà la semaine dernière sur les fausses boutiques internet qui essayent de nous piéger avec des maillots de foot et des mascottes du mondial à prix cassé. Là, le FBI, cette fois, a repéré tout un tas de sites internet qui tentent de surfer sur la passion des supporters pour leur siphonner leur nom, prénom, adresse, téléphone, numéro de carte bleue, bien sûr, avec des faux billets. Alors, je suis allée voir, parce que oui, certains de ces sites sont toujours actifs. Je fais le test. Déjà, j'ai vraiment l'impression d'être sur une billetterie de la FIFA, la Fédération Internationale de Foot. Allez, je clique sur France-Sénégal le 16 juin. On me propose un billet, effectivement, 900 $. Un autre site me vend lui un billet à 4 800 $. Et dans les deux cas, tenez-vous bien, le stade n'est même pas le bon. On me dit que je dois aller à Mexico, à San Francisco, alors que le premier match des Bleus est du côté de New York. Sur d'autres sites, je vois l'inverse, avec des billets bradés à 60 € et un compte à rebours bien stressant pour me pousser à acheter très très vite sans réfléchir.
0: Bon, c'est un petit peu la pagaille donc tout ça. Aude, on se méfie aussi des pubs sur Facebook et sur Insta.
8: Oui, et pareil d'ailleurs sur les messageries WhatsApp ou Telegram. Des experts en cybersécurité ont repéré des dizaines de campagnes de pub frauduleuses. Meta, l'entreprise qui détient Facebook et Instagram, annonce aussi avoir démantelé tout un réseau lié à des faux sites de la FIFA et qui faisait la promotion de faux jeux d'argent. Ne vous fiez pas aux sites qui affichent le logo de la FIFA, ça ne veut pas dire que c'est la FIFA. Le vrai site, c'est FIFA.com.
0: Oui, le mieux, c'est peut-être de suivre tout ça depuis la France, comme ça on n'achète pas de billets, on ne se plante pas. Merci en tout cas, Aude, pour ce rendez-vous à Anti-Arnaque, c'est pas vrai. Et là, c'est cadeau, c'est le dernier jour du disco et c'est Juliette Armanet pour la musique, juste avant de jouer à la Grande Feria. Il est tout pile 8h17.
9: Le

0: Le dernier jour du disco, ici Gascogne, Juliette Armanet, à 8h20, on joue, c'est la Grande Feria.
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0: Et le coup de pouce qu'on vous donne pour le budget, c'est toujours sympa, carte cadeau, 50 euros à dépenser sur le net, en boutique, pour faire plein d'achats, mode, déco, accessoires, bijoux, ce qui vous fait plaisir, quoi. Marlène est avec nous, bonjour Marlène.
3: Bonjour Marlène.
4: Bonjour Jérôme et Laïla.
0: Vous êtes à Saint-Paul-les-Dax. Marlène, pour vous aujourd'hui, c'est repos, tout relatif, parce qu'il va falloir aller au foot, c'est ça aujourd'hui avec les enfants?
4: Oui, exactement, cet après-midi.
0: Il va faire beau cet après-midi, c'est déjà pas mal.
4: Voilà, donc ce sera super.
0: Tremper sur la touche. Bon.
4: Non.
0: Marlène, carte cadeau à gagner. Pour gagner cette carte cadeau, ce matin, il fallait identifier la voix de notre festaire célèbre, invitée dans la rue de notre grande feria au milieu de la foule. Elle nous a délivré ce message.
5: C'est honnête parce que, si on se plante, mais on aura tout fait pour. C'est comme ça que je me lève chaque matin, que je me recommence. C'est beau de le chanter, maintenant il faut s'en faire une discipline.
0: Tout était dit quasiment dans cet extrait. Mais c'était qui?
4: Mais c'était Santa.
0: Mais oui. Très bonne réponse. Ah ben c'est gagné, oui. Marlène. Okay. Je suis ravi de vous offrir votre bon cadeau, 50 euros, votre carte pour faire vos achats sur le net, en boutique, vous faire plaisir. Voilà, le petit coup de pouce qui fait du bien, quoi.
4: Ouais, c'est super. Merci beaucoup.
0: Grosse bise, Marlène. Passez une belle journée à Saint-Paul-et-Dax.
4: Bonne journée. Oui, à bientôt.
0: Et bon foot cet après-midi. Allez, à 8h21, c'est l'heure de tendre le micro, c'est l'heure de passer le micro. Passe-moi le micro avec Bernard Tessier qui nous propose tous les matins une nouvelle rencontre. Et ce matin, rencontre avec Carole Brière. Elle est artiste peintre. Elle présente actuellement une sélection de ses œuvres à la Maison de la Réserve Naturelle d'Arjusanc jusqu'au 8 juillet. Bernard Tessier est d'ailleurs allé la rencontrer au milieu de son expo à Arjusanc.
6: Bonjour, je suis Carole Brière. Donc, je suis artiste peintre animalier, portraitiste et puis naturaliste aussi parce que je fais des paysages. Pour l'instant, j'expose jusqu'au 8 juillet sur cette magnifique réserve d'Arjusanc. Donc, j'arrive du Québec. Bon, ça fait longtemps que je suis dans les Landes. Ça fait 27 ans bientôt. J'ai eu un parcours qui m'a fait venir dans les Landes parce que nous habitions avant à Paris. J'ai recommencé à peindre, j'ai continué même à peindre, à donner des cours, à m'émerveiller de la nature.
7: Et l'attrait de la peinture, vous l'avez eu quand?
6: Je pense que j'avais déjà 2-3 ans que je tenais un crayon à la main. Ma mère m'a toujours dit, tu es né avec un pinceau. C'est à peu près
7: et
6: ça.
7: Et qu'est-ce qui a fait que vous êtes tourné vers cet art-là?
6: Grâce à mon père, qui s'intéressait beaucoup à l'art dans les musées et qui nous emmenait regarder des toiles. J'étais toujours émerveillée par les couleurs. Alors, mon style de peinture, c'est un style réaliste. Comme je dis toujours, mes maîtres à moi, c'est Vermeer et Rembrandt. Les gens me connaissent surtout pour le portrait et surtout pour mes animaux, parce qu'ils pensent que les yeux sont vivants. La couleur, c'est très important pour moi. Sans couleur, il n'y a pas de vie. Alors, la première fois que je suis venue en France, en fait, c'était pour faire un voyage, pour venir faire les vendanges. J'avais vu une petite annonce dans le journal de Montréal. Donc, je suis arrivée donc, en France comme ça. Et donc, pour aussi retracer un peu la terre de mes ancêtres qui sont normands. Je me suis mariée et j'ai habité à Paris. Mon mari est français. Et ensuite, nous sommes venus dans les Landes. J'ai été très bien accueillie à Morsinx, tout de suite adoptée, j'irais. Je suis allée dans une association. J'ai commencé à peindre avec eux. On a fait beaucoup d'expositions, donné des cours.
7: Quand vous peignez, quels sont les critères de choix?
6: Je ne crois pas que c'est moi qui choisis. Je crois que je suis choisie à ce moment-là pour faire les choses.
7: Ah, vous êtes comme les chats, vous, alors?
6: Et je suis comme les chats. Pour vous dire, j'avais commencé une grue cendrée et en fait, c'est devenu un renard.
7: C'était une vocation, en fait, la peinture, pour vous?
6: Ah oui, oui, oui. Ça a toujours été dans le domaine quand même artistique. Alors, j'ai un tout petit atelier, mais j'ai une belle véranda où il y a une très belle lumière. Donc là, je peins surtout dans la véranda, mais je fais aussi en extérieur. Je pars avec mon carnet, je pars avec ma toile. Je fais des carnets de voyage. Je suis rendue à mon 5e carnet de voyage. J'en ai fait 2 sur la Bretagne parce que j'ai une passion pour la Bretagne aussi. Et donc, j'ai fait un carnet de voyage aussi des Pyrénées. J'en ai fait un sur les Landes. Et puis, j'en ai un autre presque fini sur les gens que je rencontre dans la rue, comme ça. C'est l'instant présent. l'instant, c'est l'instant rapide qu'il faut.
7: Vous observez quelqu'un, dans la minute, vous êtes capable de faire les premiers traits de peinture après ?
6: Complètement. Je sais exactement ce que je vais peindre, ce qu'il faut que je fasse.
7: Carole Brière, artiste peintre, donc à Morsinx, expose jusqu'au 8 juillet, ici, à la Réserve Nationale d'Art Jusant. J'ai un petit défi à vous lancer, sans pinceau ni toile.
6: Oui.
7: Juste me donner le nom de la radio qui vient de vous tendre le micro aujourd'hui.
6: Alors, cette magnifique radio s'appelle Ici Gascogne.
0: Bravo Carole, et en effet c'est un sans faute. Allez, 13 degrés actuellement sur Nogaro, c'est Yvette qui nous le dit tout juste, là, ça vient de tomber sur notre page Facebook, vos petits posts météo. Florence, elle par contre, nous annonce du soleil, le soleil est bien là sur Vieux Boucau avec 13 degrés. Et Ici Gascogne, vos chansons préférées toute la journée, c'est François Feldman, rien que pour toi.

0: François Feldman et Rien que pour toi, ici Gascogne. Bon réveil, merci d'être avec nous. Dans moins d'une minute, c'est le retour de l'info à 8h30.
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0: Leïla dans l'info d'ici à 8h32.
9: Bien, on va revenir sur la mort d'une baleine le 28 mai dernier sur une plage de Cap-Breton. On verra que la piste de l'infection est privilégiée après les analyses du laboratoire Pélagis.
0: On voit ça juste après le 90 secondes des infos avec Cyril Lardot.
10: Le parquet de Nanterre demande la mise en examen de Patrick Bruel et son placement en détention provisoire. Le chanteur et comédien de 67 ans est présenté ce matin à un juge. Il est en garde à vue depuis lundi dans le cadre d'une enquête pour viol et agression sexuelle. C'est un échec pour nous, dit le directeur général de la gendarmerie nationale sur la mort de Liana. Une plainte contre Jérôme Barella avait été déposée en 2025 et était restée sans suite. Hier, les questions au gouvernement à l'Assemblée nationale ont presque toutes été consacré à cette affaire après une minute de silence. Le trafic SNCF très perturbé aujourd'hui en raison d'une grève pour de meilleurs salaires et pour dénoncer le climat social. De nombreux TER supprimés, un TGV sur 3 et un intercité sur 2 restent à quai. Donner ne doit jamais coûter. Le Sénat a adopté hier à l'unanimité un texte pour empêcher les dépassements d'honoraires ou les jours de carence en cas d'arrêt de travail pour les donneurs d'organes. La proposition de loi doit aller à l'Assemblée nationale pour être

0: Le laboratoire Pelagis a publié hier les premiers résultats issus de la nécropsie. Le cétacé s'est échoué vivant sur la plage de la piste avant de finalement succomber malgré les efforts des surfeurs, des MNS, malgré l'intervention d'une association spécialisée pour tenter de remettre la baleine à l'eau. L'animal s'est échoué pendant et à proximité immédiate du chantier de câbles électriques sous-marins entre la France et l'Espagne. Certains, dont les opposants à cette ligne THT, ont accusé ces travaux d'être responsables de la mort du cétacé. Hypothèse pour l'instant écartée donc par les premiers résultats d'analyse qui disent, Paul Ferrier, je cite, « Les premières observations réalisées au cours de la nécropsie tendent vers une forte probabilité d'infection. »
1: Mais Pelagiste reste prudent sur les causes de la mort et comme la représentante du laboratoire l'a fait devant le préfet des Landes la semaine dernière lors du comité de suivi du chantier en sous-préfecture où l'échouage de la baleine a été évoqué, il faut ajouter qu'à ce stade, la cause primaire du décès demeure indéterminée. Comprendre qu'aucun lien n'est démontré entre la mort du cétacé et le chantier sous-marin,
2: mais elle a également précisé qu'il n'était pas davantage possible en l'état d'exclure cette hypothèse.
1: Marie Darzac, la présidente de Landes Aquitaine Environnement, une opposante au chantier qui était présente en sous-préfecture.
2: Je dirais que malheureusement la nécropsie ne peut pas apporter la preuve d'une exposition à un bruit sous-marin qui a engendré un échouage.
1: C'est aussi une hypothèse, mais la préfecture des Landes va tout de même lancer des vérifications en mer, des contrôles du chantier annoncés après cet épisode.
3: Alors il n'y a pas de lien, nous avions prévu des contrôles avant même l'échouage de la baleine.
1: Ça c'est ce qu'explique la directrice adjointe de la direction régionale de l'environnement, Hélène Chancel-Lesueur, qui détaille ces opérations de contrôle sur la pose des câbles sous-marins. Elles vont prendre deux formes dans les prochaines semaines. Contrôle administratif des documents fournis par RTE et puis un contrôle en mer avec une patrouille des affaires maritimes sur les câbliers. Car oui, c'est un fait, ces opérations présentent bien des risques pour les mammifères marins et des mesures sont à respecter pour limiter ces risques.
3: Et c'est bien pour cela qu'on souhaite contrôler la mise en place effective de ces mesures qui sont une condition de la réalisation des travaux.
0: Et pour tout comprendre sur les contrôles qui vont être mis en place ces prochaines semaines par les services de l'État sur le chantier RTE au large de Cap Breton, rendez-vous sur ici.fr, sur notre site internet, sur notre appli. On vous a mis en ligne l'interview complète de la directrice adjointe de la Direction régionale de l'environnement, la DREAL.
4: Leïla, dans le journal à 9h.
0: Mais on va revenir sur les mesures annoncées hier par Sébastien Lecornu, le Premier ministre, pour protéger encore mieux les enfants et lutter contre les violences sexuelles. Mesures qui font suite à la mort de Liana. Et puis on reviendra aussi sur le chantier de l'espace François Mitterrand à Mont-de-Marsan, un chantier de nouvelles tribunes. 480 places supplémentaires seront disponibles pour la prochaine saison de Basketland.
4: Ici Gascogne, 8h34. Prendre de l'altitude pour notre point météo tous les matins à cette heure-ci, car nous voici en direct du sémaphore de Messanges, au bord de l'eau et tout en haut avec Nicolas en haut du sémaphore. Bonjour Nicolas.
0: Bonjour Nicolas.
5: Bonjour à tous.
4: Bon alors, ça dit quoi les observations ce matin? Commençons par la visibilité, elle est bonne ce matin?
5: Alors oui, on a une très bonne visibilité ce matin parce qu'on a plus de 20 km. Là, on aperçoit les Pyrénées dans le fond, dans le sud. Et au niveau du temps, alors ça s'est couvert un petit peu par rapport à ce qu'on avait vraiment au lever du soleil ce matin. Donc on va dire que c'est du 50-50 avec des nuages qui bourgeonnent.
4: Ouais, on a un petit peu de ciel bleu et quelques nuages au milieu de tout ça. Parlons de l'état de la mer maintenant, parce qu'elle a été quand même agitée pendant quelques jours. Ça dit quoi ce matin?
5: Oui, alors on a encore un petit peu de vagues, hein. On a entre 1m50 et 2m là ce matin, avec l'effet du vent qui est modéré puisqu'on a un vent de nord-ouest pour à peine 15 km/h ce matin.
4: Au niveau des marées, les horaires?
5: Alors les horaires de marée, on a une pleine mer à 13h10 et une basse mer à 19h12 ce soir, coefficient de 52 et le coucher du soleil à 21h47.
4: C'est noté Nicolas, merci pour ces infos, on vous retrouve dans une petite heure pour voir un petit peu l'évolution tout en haut de ce sémaphore à Messanges. À tout à l'heure Nicolas.
5: Ça marche, à tout à l'heure.
4: Des nuages ce matin, oui, sur une bonne partie du département, voire quelques gouttes qui peuvent tomber sur la côte sud, c'est ce que nous dit Météo France. Ensuite, dans l'après-midi, c'est un temps un petit peu plus lumineux qui se met en place avec côté température des maximales entre 20 et 21 degrés. Voilà le menu météo.
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4: Et France Gall, elle est là.

0: France Gall, elle là, le retour de la musique dans quelques minutes. Ici Gascogne, vos chansons préférées toute la journée. Le tout nouveau Zazie, ça s'appelle Peu importe. Mais là, à 8h41, parlons sport.
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0: Sport et tennis, oui, parce qu'on sort à peine de Roland-Garros, qu'on vous donne déjà un rendez-vous pour une nouvelle compétition.
3: Le tournoi Open du Hossegor-Lycée Tennis Club, il débute aujourd'hui et se terminera le 27 juin. Sébastien Miro est avec la directrice du club.
4: Alors au menu ce matin, terre battue, balle jaune et smash au bord de l'océan. Si vous aimez tout ça, sortez vos agendas, c'est l'événement tennis incontournable de ce début d'été dans la région. Le

0: Grand tournoi open du Osgore Odyssey Tennis Club qui s'apprête à enflammer les Landes. Un club mythique, véritable temple de la discipline dans le sud-ouest avec ses 13 cours et son académie de haut niveau. Et pour en parler, Myriam. Bonjour Myriam.
1: Bonjour, merci de me recevoir.
0: Ce tournoi qui débute en juin, pile au moment où les finales de Roland-Garros font vibrer les Français à la télévision. Est-ce que chaque année, cette quinzaine parisienne crée un déclic, provoque une vague de nouvelles inscriptions, de passionnés chez vous?
1: Oui, c'est vrai. Alors Roland-Garros, c'est quand même une chance de l'avoir en France parce qu'on n'est pas un énorme pays au niveau de la population, mais on a un des 4 grands chelems qui se joue donc en France, aux États-Unis, en Australie et en Angleterre. Donc c'est vrai que c'est génial d'avoir ça dans notre pays. Et c'est vrai que pour nous spécifiquement, nous concernant, on a quand même beaucoup de gens qui se remettent au tennis et puis c'est les beaux jours, donc côtoyer la terre battue puisqu'on a un magnifique complexe comme vous l'avez mentionné avec de la terre battue intérieure, extérieure, au milieu des pins, donc c'est vrai que ça donne toujours envie, ça chatouille un peu on dirait de retoucher un peu la raquette pour ceux qui n'ont pas joué depuis un moment.
0: Justement, la culture de la petite balle jaune, elle reste solidement ancrée entre l'océan et les pins?
1: Oui, on a beaucoup de compètes avec le surf, tous les sports nautiques, évidemment le rugby, le foot et tous les autres que j'ai pas mentionnés. Mais oui, le tennis fait de la résistance et notamment on a pas mal de compètes pour accueillir du monde, des personnes des locaux comme des personnes de passage ou qui ont des maisons secondaires, et on a notre tournoi en juin justement, donc c'est un bel événement pour découvrir ou redécouvrir le tennis et se mettre à la compète.
0: Alors on va rappeler les informations essentielles. Le tournoi Open du Osgore Odyssey Tennis Club 2026, c'est du 10 au 27 juin prochain, que vous soyez joueur amateur, compétiteur acharné ou simple spectateur, pour venir, tiens comme moi, boire un verre en face les matchs. Hein. Le rendez-vous, il est pris aux 36 places du stade à Sorte Osgore. Et pour les compétiteurs, on ne tarde pas parce que les inscriptions, elles se font directement en ligne sur la plateforme.
1: Sur la plateforme TenUp, c'est la plateforme de la Fédération Française de Tennis pour s'inscrire.
0: TENUP. Myriam, merci beaucoup et bon tournoi par avance.
1: Merci beaucoup et bon tennis à tous.
2: Le rendez-vous est pris, ici Gascogne, 8h44. Je vous annonce quand même, et ça c'est une sacrée annonce, Leïla, que Napoléon III va s'arrêter à Solferino le 16 juin prochain.
3: Ah bah oui, vous savez qu'il y est déjà passé il y a longtemps.
2: Mais oui, mais il y revient, ça lui a plu, ça lui a plu, avec une belle journée d'animation. Oui, Napoléon III va revenir à Solferino, alors on va réviser un petit peu notre histoire et vous expliquer pourquoi cette belle journée d'animation vous attend du côté de Solferino. On en parlera avec notre invité. Ils font bouger les Landes, c'est juste après Zazie. Elle arrive dans moins d'une minute, le tout nouveau Zazie, c'est peu importe.
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0: Le tout nouveau Zazi, ça s'appelle Peu importe. Ici Gascogne, il est 8h48. Ils font bouger les Landes. L'heure de parler de ceux et celles, oui, qui font bouger les Landes et de ce rendez-vous qu'on vous donne à Solferino. Ce sera le 16 juin prochain, mardi 16 juin. Visite officielle, s'il vous plaît, de Napoléon III, accompagné de sa cour qui vient visiter son domaine impérial de Solferino. Ça méritait quand même qu'on s'y arrête un petit peu sur cette histoire-là et nous allons en parler avec notre invitée, Sylvie Zamanski. Bonjour Sylvie.
1: Bonjour.
0: Co-présidente de l'association Napoléon III et le 21e siècle. Vous êtes co-présidente puisque c'est avec monsieur le maire que vous partagez la présidence, on est d'accord?
1: Alors, c'est l'ancien maire de Solferino, ouais. Monsieur Ferry, qui avait en 2018 créé cette association. Il y avait une ancienne association qui était en dormance et l'idée c'était de redynamiser un petit peu retrouver des gens pour refaire vivre et parler de notre patrimoine si étonnant à Solferino. Donc il avait créé cette association et puis quand il n'a plus été maire, mais il est revenu vers l'association et donc nous sommes restés ensemble co-présidents. Voilà.
0: Alors, expliquons quand même l'histoire entre Napoléon III et Solferino. On va la résumer en quelques secondes, mais le pourquoi du comment quand même, Sylvie.
1: Alors, Napoléon III, dans sa politique de modernisation de la France, avait des vues sur des projets agricoles. Donc, son idée, c'était de faire de Solferino un symbole, puisqu'il voulait montrer que dans les pires conditions, on pouvait tirer parti d'un sol ingrat. Bon, on faisait fi de ce qui existait avant, de l'agropastoralisme et des vieilles sociétés. Mais bon, ouais. Bref, lui, il était dans l'idée d'assainir, de planter, de montrer qu'on pouvait faire un domaine, de créer un domaine en partant de rien, entre guillemets. Donc voilà, il a jeté son dévolu sur ce qu'il y avait, des parties de communes avoisinantes qui étaient marécageuses et donc il a racheté sur sa cassette personnelle 7000 hectares, donc à Escours, Lue, Morsens, Labouère, enfin voilà, comme un sac. Donc il a mandaté un ingénieur, l'ingénieur Crouzet, et puis est né le village, d'abord l'église au centre du village, puis ensuite les maisons des artisans qui sont, si les gens connaissent Solferino, mais sinon je les invite à venir traverser Solferino, il y a une allée centrale qui était le cours Napoléon avec des maisons qui s'appellent les maisons des artisans, dans lesquelles jamais aucun artisan n'a vécu. Ouais. Ensuite il y a des cottages, et en fait ce village, bah, c'est pas un château fort, c'est pas une belle réalisation spectaculaire, il est à prendre en déambulant, puisque c'est un site très particulier. Ce sont cinq rues parallèles, c'est le petit New York, c'est que des rues parallèles reliées par des chemins perpendiculaires, et puis donc notre église Sainte-Eugénie au centre, le presbytère, l'ancien presbytère et la mairie, qui était notre petit musée joyau jusque dans les années 90, et avec des collections qui ont été ou retirées par les familles qui étaient encore propriétaires ou pillées malheureusement, et qui est en très très mauvais état. Et puis donc des cottages simples et doubles où les cottagers pouvaient accéder à la propriété au bout de 10 ans de bons et loyaux services. C'était très très nouveau, c'était plus des maisons à colombage, c'était il y a même des maisons à étage qui étaient une grande première, ça se voulait moderne. Et donc l'idée, ça a été d'attirer des, ce qu'on a appelé des colons, qui étaient en fait des gens du pays qui étaient un peu aventuriers. Donc ce sont de très jeunes couples qui se sont installés là.
0: Sylvie.
1: Et il y a eu des fermes. Voilà, des fermes impériales aussi, il y en a plein. Mais j'ai beaucoup de choses à raconter.
0: Mais c'est pour ça. Et alors, comme il nous reste une petite minute au 30, il va falloir que nous résumions au mieux ce qui va se passer cette journée du 16 juin. Donc Napoléon III va venir accompagné de sa cour. Alors il faut imaginer un vrai défilé en tenue d'époque à 9h30, donc ce 16 juin. Oui. Et puis il y a toute une journée d'animation. Alors, il n'y a pas que le folklore, le côté costume d'époque. On va vraiment revenir avec des conférences, avec
1: toute la journée. Oui.
0: Toute la journée, voilà, pour
1: du site, et c'est gratuit. Et le démarrage, c'est dans l'église de Solferino. Donc on reçoit une délégation d'une association qui s'appelle le Souvenir Napoléonien.
0: Oui, d'Île-de-France.
1: En fait, c'est d'Île-de-France, c'est parce qu'il y en a dans toute la France des antennes. Mm-hmm. Et en fait, c'est le monsieur qui s'en occupe, Monsieur Rémy Daniel, qui a souhaité se déguiser. Donc il viendra en costume Napoléon III. Ouais. Ensuite, c'est le groupe Artécole de Sestas qui viendra danser en costume, lui, à la fin de la matinée. Et donc, ce monsieur a dit, mais moi, je veux venir, d'accord, je connais pas du tout. Enfin, bon, bref, j'ai jamais entendu parler de votre village, donc ça nous intéresse de venir le visiter. Donc, ça, c'était l'année dernière. Mais moi, je veux rencontrer les enfants, je veux rencontrer la population, je vais me déguiser, je vais aller à l'école. Donc, tout ça, ça s'est modifié. Enfin, on a inventé quelque chose. Donc, les maîtresses ont joué le jeu. Les enfants vont chanter des chansons d'époque, dont la fameuse comptine lundi matin, l'empereur, sa femme et le petit prince, parce qu'il faut savoir que ça parle de Napoléon III.
0: Ils sont venus chez moi pour me serrer la perche, c'est bien entendu, ça va de soi.
1: Voilà. Et donc, ce monsieur les enfants ont préparé des questions. Ils vont dialoguer avec l'empereur. Avant, il y aura des conférences où ils vont aller faire le tour du village, parce qu'il faut se promener dans le village pour le comprendre. Et je leur avais déjà fait faire cette visite il y a 2 ans. Et donc après, voilà, pique-nique avec un apéritif offert par la mairie, donc les danses, de nouveau une petite conférence, et puis évidemment, il y a quelqu'un qui vient représenter la Croix-Rouge, puisque nous nous appelons Solferino, en souvenir de la bataille de Solferino qui avait lieu en Italie, et à la suite de laquelle a été créée la Croix-Rouge. Voilà, tout ça, ça se tient.
0: Sur une journée, le 16 juin, ce sera donc à Solferino, journée autour de Napoléon III. On aura l'occasion, bien sûr, d'en reparler. Ça va de soi. En tout cas, merci beaucoup, Sylvie, d'avoir été avec nous pour parler de ce beau rendez-vous avec l'histoire en grand H, s'il vous plaît.
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0: Et comme elle est modeste, je ne le dirai pas, mais Leïla, qui est à mes côtés, a réalisé un très beau podcast qui s'appelle Partir, sur la collection Partir. Et il y en a un qui est consacré à Napoléon III.
3: Sur les pas de Napoléon III, oui.
0: Absolument, à réécouter en allant sur ici.fr. Les Bee Gees pour la musique avec Night Fever.

0: petit coup de Bee Gees qui fait du bien avec Night Fever. C'est aujourd'hui la journée internationale du pied, dites donc. Mais oui, alors parlons-en du pied, puisque le docteur Kierzek vient pour sa consultation matinale spéciale pied. Donc bonjour docteur.
1: Bonjour à toutes et à tous. Deux petites choses qu'on oublie tout le temps, les deux petites choses qui nous portent tous les jours. On les oublie jusqu'à ce que ces deux pieds nous fassent mal. Évidemment, vous l'avez compris, la journée internationale des pieds, oui, ça existe vraiment cette journée internationale. C'est l'occasion d'en parler parce qu'en été, entre les sandales, la chaleur, la piscine, la plage, ils sont vraiment en première ligne. Reconnaissons-le, on traite nos pieds comme des malpropres quand même. On les fourre dans des chaussures serrées toute la journée, on les oublie et dès qu'ils nous fait mal, on s'étonne. Maintenant, il n'y a rien d'étonnant. Chaque pied contient 26 os, 33 articles, une centaine de muscles, des ligaments, des tendons, c'est une merveille d'ingénierie. Mais en été, ils vont subir des agressions supplémentaires. La transpiration qui macère, le frottement des sandales neuves, le sable brûlant, le béton brûlant. Et puis évidemment, les fameuses piscines pieds nus où on attrape des verrues ou des mycoses. Il y a des symptômes à pas ignorer. Hein, quand ça démange entre les orteils, c'est le premier signe peut-être d'un champignon, ce qu'on appelle le pied d'athlète. Des rougeurs, des plaques, ça c'est les mycoses aussi. Des petites ampoules remplies de liquide. Frottement égale future plaie. Ou une douleur sous le talon encore le matin au réveil, c'est peut-être une fascite plantaire ou une épine calcanéenne, et puis un épaississement jaunâtre de l'ongle, bah là aussi c'est une mycose et c'est très fréquent en été.
0: Quelques gestes pour prendre soin de nos pieds ?
1: Conseil numéro 1, lavez-vous les pieds tous les jours. Ça paraît une évidence, mais voilà, c'est pas une évidence pour tout le monde. Donc de l'eau tiède, du savon doux, pas trop agressif, et surtout on sèche soigneusement entre les orteils, parce que l'humidité c'est le paradis des champignons. On utilise une serviette dédiée ou un sèche-cheveux en mode froid si vous êtes pressé. Conseil numéro 2, on change de chaussettes et de chaussures. L'été on alterne des sandales, des baskets en toile respirant, des tongs, ce que vous voulez, mais surtout on évite les chaussures fermées en plastique ou synthétique, sauf pour aller dans l'eau, et on change de chaussettes tous les jours, s'il vous plaît. Conseil numéro 3, on ne marche jamais pieds nus dans les lieux publics humides, piscine, vestiaire, sauna, hôtel, où vous voulez. En fait, ça grouille de champignons et de virus, donc les petites sandales là de piscine, ça c'est pas mal, ou les claquettes. Et conseil numéro 4, on hydrate ses pieds. On pense à son visage, on pense rarement aux pieds. Et bien après la douche, c'est plutôt pas mal. Allez, je vous ajoute deux petites précautions. On se méfie du sable brûlant parce que ça provoque vraiment de vraies brûlures. Et puis à la piscine, rincez-vous les pieds à l'eau claire pour enlever le chlore, puis séchez bien. Le chlore assèche la peau et va favoriser les fissures. Vos pieds vous portent toute la journée, le minimum est d'en prendre soin. D'ici là, portez-vous bien.
0: Merci docteur et belle journée.
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0: Passez une belle journée avec Marie-Cécile Gardet qui vous accompagne jusqu'à 11h, Marie-Cécile.
7: Évidemment, bonjour Jérôme, ça va ?
0: Salut, salut, tout va bien ?
7: Oui, impeccable. Je m'apprête à faire du sport, j'ai mis mes baskets.
0: Ah, mais écoutez, je vais partir alors. ça vous dérange pas ?
7: En courant, s'il vous plaît.
0: En courant d'ailleurs, tout de suite.
7: Salut Jérôme,
0: salut,
7: belle
0: salut.
7: Journée.
0: Salut, salut.
7: Bye.
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7: Vous écoutez Ici Gascogne, première sur l'actu dans les Landes, il est 9h. 9h l'info avec vous, Leïla Benjelloun.
8: La garde à vue de Patrick Bruel est terminée. L'artiste de 67 ans aura été interrogé pendant 48 heures. Le parquet de Nanterre requiert sa mise en examen pour viol, tentative de viol, agression sexuelle et harcèlement sexuel concernant 9 victimes pour des faits qui se seraient déroulés entre 2010 et 2019. Le parquet demande aussi le placement en détention provisoire du chanteur et comédien. Patrick Bruel doit désormais être présenté à 3 juges d'instruction. Face à la colère, face à l'émotion suscitée par la mort de Liana, le gouvernement souhaite réagir. Le Premier ministre a réuni plusieurs ministres hier matin à Matignon pendant 1h30 sur la question de la protection des enfants et la lutte contre les violences sexuelles. Sébastien Lecornu a formulé plusieurs propositions, Marie-Martine Rossian.
9: D'abord, le Premier ministre souhaite durcir les peines pour les violeurs en série sur mineurs. Actuellement, ils encourent jusqu'à 20 ans de réclusion criminelle, une peine susceptible d'être élargie à la perpétuité. Ensuite, en ce qui concerne les crimes contre les enfants, les actes d'enquête devront être effectués dans un délai maximal de 3 mois, demande Sébastien Lecornu. Une manière de répondre aux accusations d'inaction de la justice dans l'affaire Liana. Ces propositions seront intégrées dans le projet de loi sur la protection des enfants, déjà présenté fin mai en Conseil des ministres et qui sera examiné à l'Assemblée nationale à partir du 15 juillet. Enfin, selon Matignon, d'autres mesures sont en train d'être finalisées et le gouvernement veut aussi rouvrir le débat sur les délais de prescription. Sébastien Lecornu recevra des parlementaires en fin de semaine pour travailler sur ce sujet.
7: Et concernant le principal suspect dans la mort de Liana, ici Gascogne a appris hier qu'il est incarcéré à la prison de Mont-de-Marsan. Jérôme Barella est placé à l'isolement pour des raisons de sécurité.
10: 2 TER sur 10, 3 TGV sur 4 en circulation en moyenne aujourd'hui, Leïla en Nouvelle-Aquitaine.
7: Oui, dans les Landes, la ligne Mont-de-Marsan-Bordeaux est quasiment à l'arrêt aujourd'hui. Les cheminots sont en grève à l'appel des 4 principaux syndicats de la SNCF et cela jusqu'à demain matin. Ils demandent un moratoire sur l'ouverture à la concurrence et alerte sur le mal-être des cheminots avec 13 suicides recensés par les syndicats depuis le début de l'année. Ils réclament aussi des hausses de salaire pour faire face à l'inflation. Vous retrouvez les prévisions de trafic de ce mercredi pour la SNCF sur ici.fr. Jérém Star appelle les militants anti-taurins à perturber autant qu'ils le peuvent les corridas. L'influenceur aux 3 millions d'abonnés a été relaxé par la justice hier à Nîmes. Il était poursuivi aux côtés de 4 militants anti-taurins pour avoir pénétré dans les arènes de Nîmes en septembre 2025 en brandissant une affiche où l'on pouvait lire « Fuck la corrida ». C'était pendant la feria des Vendanges. Devant une centaine de personnes venues le soutenir, Jérém Star a considéré que cette relaxe était comme une autorisation de perturber les corridas. Le parquet de Nîmes fait appel du jugement.
10: Les travaux ont débuté dans la mythique salle de Basketland.
7: 480 places supplémentaires pour applaudir les championnes de France disponibles la saison prochaine dans les tribunes de l'espace Mitterrand. Ça représentera en tout un peu plus de 3000 spectateurs. 250 abonnements supplémentaires, 230 billets en plus pour le grand public. Et une fois terminé, le club a en tête un projet à plus long terme et de plus grosse envergure, confie la présidente Audrey Lacroix.
11: C'est un projet vraiment d'extension de la salle parce qu'une fois qu'on augmente de la capacité, il faut aussi augmenter l'hospitalité. Donc il y a des choses, on a présenté certaines choses à ce niveau-là avec... La surélévation de la salle avec 2 étages, voilà. Les études sont en cours, on continue le travail et on va voir si aussi financièrement on est capable de porter le projet avec des subventions ou pas. Le projet est toujours à l'étude. Le conseil municipal nous a octroyé la possibilité de déposer un permis de construire. Donc on peut continuer, nous, de notre côté, en tout cas, les études annexes sur le sol, la voirie, les réseaux, l'assainissement. Et ensuite, on verra si... On dépose un permis de construire ou pas, si c'est déjà un faisable de manière définitive. Et puis si deux, financièrement, on est capable d'assumer ce projet. Mais ça, c'est un projet à 2 ans. Mais voilà, il faut s'y prendre maintenant.
7: Et le chantier d'agrandissement des tribunes de l'espace François Mitterrand sera terminé pour la reprise de la saison de Ligue féminine le 27 septembre. Même si Audrey Lacroix, la présidente de Basketland, souhaiterait attendre la 2e journée de championnat pour le 1er match à la maison. Ça laisserait le temps à la commission de sécurité de contrôler les nouvelles installations. La finale de Fédéral 1 de rugby se jouera à Lourdes. Dimanche prochain, ce sera à 15h. Ça y est, c'est officiel. Peyrorade affrontera Saint-Sulpice-sur-Lez. C'est au sud de Toulouse. Peyrorade, le
8: club organise un déplacement en bus pour les supporters. C'est 30 euros la place. Et puis notez bien que vous pourrez suivre le match en direct sur ICI Gascogne dimanche, donc à 15h, finale de la Fédérale 1 de rugby. Le coup d'envoi du mondial américain de foot sera lui donné demain. Les Bleus s'envolent aujourd'hui pour les États-Unis. Ils sont attendus dans leur camp de base à Boston à 21h heure de Paris. Le premier match pour l'équipe de France, ce sera mardi prochain face au Sénégal. 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
8: La météo, Marie-Cécile.
7: Bon, bah, par moments du soleil, mais par moments aussi pas mal de nuages qui peuvent quand même aujourd'hui donner quelques averses en matinée. Mais cet après-midi, de belles éclaircies qui se développent sur l'ensemble du département. Quelques nuages pourront squatter quand même à l'intérieur des terres. Les températures maximales pour aujourd'hui, 20 à 22 degrés. Demain, 22 à 24. Ça monte un petit peu, des nuages le matin qui s'effacent progressivement devant un soleil de plus en plus généreux. Vendredi, une journée très belle, un soleil largement présent, des températures qui remontent jusqu'à 26 degrés sur le nord du littoral et partout ailleurs, 28 à 30 degrés. Leïla, laissez-moi vous parler du week-end.
8: Non.
7: Si, jusqu'à 35 degrés annoncé samedi. Oh là là. Sur le sud du littoral, 31 à 34 degrés partout ailleurs. Un soleil qui va régner en maître du matin jusqu'au soir. Dimanche, on prend les mêmes et on recommence avec des températures maximales qui là aussi approcheront les 34 degrés à l'intérieur des terres. Voilà, on sera bien au-dessus, je le rappelle, avec ces valeurs-là, des normales de saison. Salut Leïla.
8: Salut Marie-Cécile.
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7: Et Daniel Balavoine.

0: vivre ou survivre. Daniel Balavoine, ne me regardez pas comme ça. Ici, on exige que je chante du Daniel Balavoine, mais ça va pas bien. Non.
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0: Vous vouliez peut-être chanter Gaëtan Labbé du Balavoine?
3: Absolument pas.
0: Bonjour Gaëtan.
3: Bonjour Marie-Cécile, bonjour à tous.
0: Bouger, se dépenser, faire du sport en groupe, en équipe ou tout seul. Le sport individuel, faut qu'on en parle ce matin avec Ici Gascogne et avec vous. Gaëtan Labbé, coach sportif, prof de sport. Le sport individuel, ça vous apporte quoi? C'est la question qu'on vous pose ce matin et vous venez y répondre spontanément. Comme ça, 05 58 46 50 50. On est curieux de savoir ce que vous pratiquez en matière de sport, mais en solo, en individuel. Alors en attendant vos coups de fil pour échanger, Gaëtan, le sport individuel, définition.
3: Le sport individuel, par définition, c'est un sport qui oppose des individus. Mais il y a des sports individuels qui peuvent se pratiquer à plusieurs, notamment le tennis, par exemple. Ben, ça peut se pratiquer à deux. Voilà, mais le sport individuel, c'est un peu mon domaine.
0: Oui, oui, vous faites pas beaucoup de sport en équipe, vous.
3: Et non, j'en ai eu fait, mais le sport en équipe, effectivement, c'est un peu plus difficile pour moi. Quand on a touché au sport individuel, qu'on trouve ses habitudes, qu'on arrive à s'évader, et je pense que les personnes qu'on va avoir en témoignage pourront véritablement le dire, mais c'est vraiment comme une drogue, quoi.
0: Ouais.
3: On ne dépend plus de personne, et ça, c'est incroyable.
0: Pourtant, vous donnez des cours de sport collectif, mais pas avec une équipe qui en affronte une autre au sein de votre salle de sport. C'est vraiment, quelque part, chacun est dans sa bulle, un petit peu,
3: dans son exercice. Effectivement, je donne des cours collectifs, mais moi, je suis tout seul sur la strade. Et si je fais une erreur, et bien personne ne va pouvoir m'aider. Et dans le sport individuel, mais c'est exactement la même chose. Je suis tout seul avec moi-même et ça me permet de travailler énormément sur mon mental, d'aller chercher des ressources en moi-même. Et quand je donne les cours collectifs, c'est exactement pareil. Que je donne un cours qui soit chorégraphié, donc sur lequel j'ai appris une chorégraphie, ou qui soit freestyle, donc que ça soit moi qui fasse mon propre cours, comme le yoga par exemple. Eh bien, si par exemple j'ai un trou au bout d'un moment, je sais plus quoi faire, etc. Mais je suis tout seul. Voilà, et donc ça permet véritablement d'aller puiser dans ses ressources et de s'adapter.
0: Vous êtes aussi un spécialiste de la course, des Ironman et compagnie. Et là, on est vraiment seul face à soi-même. Alors là, dans l'extrême pour le coup.
3: Là, on est véritablement oui dans l'extrême. Bon, la course que j'ai faite l'autre jour, effectivement, on est.
0: Et bravo d'ailleurs.
3: Oui, merci, c'est gentil. Mais du coup. On était dans des conditions qui étaient très difficiles et véritablement on est seul. Et sur un triathlon, en plus, on ne peut pas avoir d'aide extérieure. C'est-à-dire que si on a une aide extérieure, l'arbitre nous voit et on risque une disqualification. Donc véritablement, on doit être préparé à toute éventualité pour ne pas avoir de problème, quoi. C'est autant sur le plan matériel que sur le plan physique et mental.
0: Avantages et inconvénients du sport en solo, du sport individuel?
3: Il y a énormément d'avantages. Ouais. Il y a aussi quelques inconvénients. Parmi les avantages, forcément, d'un sport individuel, ben ça va favoriser la concentration. Ça nous oblige à être beaucoup plus concentrés, que ça soit sur notre objectif, sur ce qu'on doit faire, etc. Ça va développer aussi l'autonomie, la satisfaction de progresser par ses propres moyens, par exemple.
0: Est-ce qu'il y a une notion de liberté, Gaëtan Labbé?
3: Énormément de liberté.
0: Vous êtes un animal sauvage, vous, en fait. Hein.
3: Oui, moi, je suis devenu un petit peu plus sauvage avec l'âge.
0: Et quand vous évoquez cette notion peut-être presque de drogue dans ce sport individuel, dans ce sport en solo, ça veut dire que vous êtes accro à votre liberté, justement, à cette notion de je suis seul, je suis tranquille, je suis tout seul avec moi-même?
3: Effectivement, oui. C'est une sorte de, comme on l'a dit, c'est une sorte de drogue, ouais. Accro à ça. Alors après, ça m'empêche pas d'aller faire des sports collectifs, mais c'est vrai que moi j'ai pratiqué le foot pendant un grand moment. Et maintenant, je ressens beaucoup moins de plaisir à aller faire un sport collectif. Voilà, beaucoup plus. Vraiment, l'individuel, c'est véritablement ce qui me plaît le plus maintenant.
0: Bon, vous étiez la bonne personne pour évoquer ce sujet. Le sport individuel, ça vous apporte quoi? Venez nous en parler. Vous décrochez le téléphone, vous venez nous expliquer ce que vous pratiquez et surtout ce que ça vous apporte. 05 58 46 50 50. Quelques exemples de sport individuel, Gaëtan?
3: Ben, par exemple, la pétanque, le golf.
0: Ah oui, j'adore.
3: La pétanque, c'est très bien.
0: La pêche, effectivement.
3: Le golf. Est très bon. Puis après, la boxe. Par exemple. Hein.
0: Les arts martiaux aussi.
3: L'ensemble des arts martiaux, ouais, qui se pratiquent individuellement. Hein. Puis la course à pied.
0: L'équitation.
3: Ça se pratique tout seul.
0: Ouais.
3: L'équitation.
0: Ouais.
3: La natation.
0: Oui.
3: Le cyclisme, c'est un sport individuel, mais aussi c'est un sport collectif.
0: Voilà.
3: Ça dépend
0: comment on pratique.
3: Ça dépend à quel niveau on va le pratiquer. Mm-hmm. Hein. On est dans un sport amateur, plus ça va être de l'individualité. Et dans le professionnalisme, on est sur un sport collectif. effectivement, tous les arts martiaux, c'est effectivement le paddle. C'est un sport à la mode. Le surf. C'est un sport aussi individuel.
0: On a beau être à plusieurs, ça reste du sport individuel. Ça vous apporte quoi à vous qui écoutez ici Gascogne ce matin? Allez, 05 58 46 50 50. Le sport individuel, le sport en solo. Eh ben, vous allez nous dire ça tout de suite, juste après Manon, Lisa, le petit pêcheur.

0: Le petit pêcheur Manon Lisa, découverte ici Gascogne. C'est la première fois que j'imagine que vous l'entendez ici sur votre radio. Et c'est depuis un carton sur les réseaux sociaux que Manon Lisa arrive ici. Le clip a comptabilisé plus d'un million de vues sur YouTube. Manon Lisa est l'invité d'Émilie Mazoyer ce soir à 20h pour Décibel.
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0: Allez, ce matin, on parle sport, comme régulièrement, au moins une fois par mois, avec vous, Gaëtan Labbé, le prof de sport attitré ici, Gascogne. Et ce matin, cette question qu'on vous pose, le sport individuel, le sport en solo, tout seul, ça vous apporte quoi? Réponse d'Anaïs ce matin. Bonjour Anaïs.
3: Bonjour Marie-Cécile, bonjour Gaëtan.
4: Alors bonjour Anaïs, Namasté Anaïs.
0: Alors Anaïs est professeure de yoga, les deux se connectent.
3: On est collègues.
0: Les deux pratiquent la même discipline. Avant de nous parler de votre sport individuel, Anaïs, peut-être qu'on va prendre votre cadre familial pour savoir un petit peu comment vous négociez le temps de sport, etc. dans la semaine. Vous êtes maman.
3: Exactement. Maman, effectivement, comme vous le savez aussi, comme un peu comme Gaëtan, professeur de yoga, de pilates. Donc en gros, je m'occupe de personnes un peu toute la semaine, que ce soit ma fille ou mes élèves. Alors j'adore ça, mais au bout d'un moment, les batteries se déchargent petit à petit. Et moi, pour les recharger, mercredi maman, voilà, on y arrive. Un des moyens les plus efficaces, c'est clairement le sport. Et le sport individuel où je ne m'occupe que de moi, je ne pense qu'à moi. Il y a vraiment, pour reprendre l'aspect yoga, une espèce de méditation en mouvement. Et surtout, voilà, on est concentré, on ne s'occupe de personne. On prend le temps de vraiment prendre soin de soi. Et ça, pour moi, c'est devenu complètement indispensable à mon équilibre et ma bonne humeur.
0: Ça fait sourire Gaëtan. Vous dites méditation en mouvement, hein, c'est-à-dire que vous rechargez vos batteries en faisant du sport. Ça peut paraître paradoxal, Gaëtan. Et pourtant, c'est...
4: Non, ça paraît logique, en fait.
0: Et oui, pour Anaïs aussi.
4: Ça paraît logique, parce qu'en fait, elle va penser à autre chose. Et une méditation, ça veut pas forcément dire...
0: Assis par terre,
4: allongé à dormir. C'est pas du tout ça. C'est conscientiser la chose. Et elle, exactement, en fait, elle va s'évader, réellement.
0: Et vous rechargez les batteries en faisant de l'exercice. Si jamais ce moment-là, on vous l'enlève dans la semaine, je ne sais pas combien de temps vous consacrez pour faire du sport en solo, mais vous sentez un manque aussi?
3: Ah, clairement. Clairement, je le sens sur mon humeur, on va pas se mentir, où je peux être un petit peu moins patiente, un peu plus agacée par des petites choses qui n'ont pas forcément d'importance, mais c'est vraiment ce qui me régule. Un moment à moi où je peux bouger, me défouler, sans m'occuper de personne, même si j'adore ça. Mais c'est comme tout le reste, il faut trouver un équilibre. Et ces moments où je m'occupe, entre guillemets, que de moi, j'ai toujours fait ma batterie interne, je la recharge. Après une bonne séance de sport, que ce soit évidemment de yoga, qui reste ma passion numéro un, ou une course à pied, ou voilà, quelque chose vraiment qui me fait du bien, j'ai l'impression d'avoir pris une douche. Ça peut paraître paradoxal, mais tout s'est nettoyé, tout est plus clair et je me sens mieux. Et pour ça que c'est devenu vraiment un indispensable. Et pour répondre à votre question, j'essaye au mieux d'avoir 2 heures par semaine, parfois plus, parfois moins, mais si j'ai pas ces 2 séances pour moi... Ça se ressent, il paraît.
0: Ça veut dire que vous avez une vie hyper active, qu'il faut tout concilier, la vie de maman, le boulot, etc. Et se trouver du temps pour soi, c'est pas si évident que ça, peut-être.
3: Je pense que c'est le cas de tout le monde, particulièrement des mamans, on va pas se mentir, mais c'est le cas de tout le monde. Mais ces moments pour soi, j'encourage même souvent mes élèves à les prendre, parce qu'on se met tellement en dernière position dans son planning, dans son agenda.
0: Et voilà.
3: Je m'occuperai de moi quand j'aurai fait ça, quand je me serai occupée de ça. D'abord, il faut que je fasse ci et ça. Et on termine sur les rotules et on n'a même plus l'énergie de s'occuper de soi.
0: Donc pour vous, c'est capital, alors, en fait, Anaïs.
3: Clairement. Je suis l'exemple vivant, mais clairement, c'est capital. Et comme je dis souvent, une expression qu'on m'avait donnée quand j'étais enceinte, « Happy mommy, happy baby », c'est exactement ça.
0: Quand maman est bien et détendue.
3: Maman heureuse, bébé heureux, c'est exactement ça. Quand une maman est plus détendue, en général, tout se passe mieux. Je pense que les mamans qui nous écoutent ne me contrediront pas.
0: Surtout un mercredi, Anaïs.
3: Exactement.
0: Pour beaucoup de mamans. Je termine avec ce que vous pratiquez. Alors la course, la marche, le vélo, le yoga toute seule, qu'est-ce que vous faites?
3: Alors évidemment, beaucoup de yoga. Après, je vais aussi en salle. C'est paradoxalement un endroit où tout le monde se regroupe. Moi, j'ai mon casque, ma musique, mon moment pour moi. Après, je vais courir. C'est vraiment en fonction de l'humeur, mais particulièrement yoga et course à pied.
0: Bon, bah voilà, c'est dit. Qu'est-ce que vous conseillez aux gens qui nous écoutent ce matin et qui se disent, il faudrait peut-être que je prenne quelques minutes, même si je ne fais pas du sport extrême, ou je ne fais pas monter le cardio, ou de la musculation, vraiment à proprement dit. Qu'est-ce que vous conseillez aux gens qui nous écoutent et qui se disent, bah, je vais peut-être me mettre un petit peu à faire du sport tout seul, tranquille?
3: Ah, mais foncez, essayez, même si vous dites peut-être sur le coup que c'est égoïste, que vous avez autre chose à faire. Il suffit d'essayer une ou deux fois et on devient vite accro. Et pour les bonnes raisons.
0: On a deux accros ce matin. Notre grand témoin, Gaëtan Labbé, professeur de sport, et Anaïs, avec son témoignage. Réagissez à l'égoïsme dont parle Anaïs, s'il vous plaît.
4: Mais soyez égoïste.
0: J'en étais sûre.
4: Mais bien sûr.
0: Bon, quand on est bien dans sa peau, on est bien auprès des autres.
4: Mais bien sûr, exactement. Mais il faut savoir prendre du temps pour soi. Et comme elle dit, Anaïs, il faut s'organiser pour arriver à prendre du temps pour soi. C'est pas évident, mais ça doit être un objectif.
0: Même si c'est que quelques minutes, peut-être.
4: Effectivement, même si c'est 20-30 minutes.
0: Ouais, j'allais dire 15.
4: Ouais, mais bon, admettons. Mais il faut le prendre.
0: C'est toujours ça de prix.
4: C'est important.
0: Ça de prix. Merci pour ce joli témoignage, Anaïs. Namasté.
3: Avec plaisir. Namasté à vous deux.
0: Les profs de yoga se connectent ce matin. Vous allez faire quoi, là, aujourd'hui, Anaïs?
3: Ben, vu qu'il fait beau, je vous laisse deviner, avec une enfant de 5 ans, ça va être parc.
0: Et ben voilà. Merci,
3: c'est
0: Anaïs.
3: Pas très méditatif, mais elle sera contente.
0: Bon, chacun méditera bien comme il voudra. Merci.
3: Exactement.
0: Anaïs. Bon mercredi en famille.
3: Bonne journée à vous deux.
0: Merci. Vous faites comme Anaïs, vous venez témoigner ce matin en répondant à cette question, le sport en solo, le sport individuel. Mais qu'est-ce que ça vous apporte? On entend un témoignage fort ce matin. À qui le tour? 05 58 46 50 50.
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0: Pharrell Williams.
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3: Ce matin, pour Faut qu'on en parle, on vous pose cette question. Le sport individuel, ça vous apporte quoi? Notre grand témoin, c'est notre prof de sport, Gaëtan Labbé. Gaëtan, on va accueillir Chantal à Pontinck. C'est Chantal, elle est toujours en train de se balader dehors. Bonjour Chantal.
4: Bonjour Cécile.
3: Ah, vous étiez la personne idéale pour venir témoigner, Chantal, ce matin. Vous, vous êtes toujours, souvent d'ailleurs dans la nature, bah, en train de cheminer. Hein.
4: Ah, tout le temps, oui. Là, je m'en vais en vélo, là, faire un tour.
3: Alors, qu'est-ce que vous faites, vous, comme sport, Chantal, toute seule?
4: Je fais du vélo, je fais de la marche, je fais de la muscu, un peu de tout.
3: Ah, voilà, oui.
4: Quand j'ai le temps, voilà.
3: Alors, vélo, marche, ça, c'est dans la nature?
4: Oui.
3: La muscu?
4: Je préfère la nature. Hein.
3: Ouais. Ouais. Et la muscu, c'est en salle de sport?
4: Non, je fais à la maison.
3: Ah, vous faites ça à la maison. Oui. Question quand même, parce que c'est ça aussi, oui, le sport individuel. Comment vous vous motivez? Parce que vous pourriez avoir envie de ne rien faire aussi, par exemple, d'aller faire du shopping, oui, ou de vouloir, oui, faire les lessives, le ménage, les choses habituelles. Comment vous vous trouvez ce temps pour vous? Comment vous faites votre emploi du temps, vous, Chantal?
4: Moi, je suis retraitée, donc pour l'instant, c'est... Mais avant, quand j'étais en activité, d'abord, c'était dans mon métier, c'était obligatoire de faire du sport, donc j'avais pas trop le choix, mais j'ai toujours fait du sport depuis toute jeune. J'ai toujours fait du sport, donc et puis à la retraite, ben j'ai continué, quoi. J'ai continué, voilà, la marche, parce que je pouvais plus faire de la course à pied à cause du dos, mais après voilà, j'ai continué à faire du sport. D'abord, c'est très bon pour la santé, et puis ça libère l'esprit, et puis voilà.
3: Et alors, pourquoi pas rejoindre, je sais pas, une équipe pour pratiquer du sport collectif? Non, vous préférez?
4: Mais j'ai commencé quand je suis arrivée à Pontel, je me suis inscrite à une gym.
3: Ouais.
4: J'avais des copines et tout ça, on faisait de la gym et tout, mais je n'aime pas rester trop longtemps dans un club ou un truc comme ça, parce que je m'en lasse en fin de compte.
3: Gaëtan, alors Gaëtan sourit, alors attendez, pourquoi vous souriez, Gaëtan?
5: Oui. Et parce que oui, je comprends qu'elle puisse s'enlacer. Il va y avoir toujours quelqu'un qui va se plaindre. Et j'ai mal là, et tatati. Et t'as voilà. Vu, celle-là, elle est décédée. Mais oui, mais là, quand t'es tout seul. Non, mais c'est vrai. Quand t'es tout seul, tu te poses pas ce genre de questions. Tu vois, là, elle va faire du vélo, elle va regarder la nature, elle va pouvoir chanter toute seule sur son vélo. Personne ne va l'embêter.
3: Chantal, c'est bien.
4: Si je rencontre quelqu'un, ben je vais discuter deux minutes, ouais, avec.
3: Et vous repartez quand vous voulez.
4: Mais je fais toujours. Alors, le truc, voilà. Comme vous disiez, Jean-Marie Cécile, le truc qui va motiver à faire du sport individuel, c'est je fais ce que je veux et quand je veux.

0: Disons. Je dirais que c'est le bel âge.
1: Et Chantal, excusez-moi l'expression familière, mais vous pétez le feu du coup, Chantal.
2: Bah, j'essaye, mais vous savez, avec l'âge, malheureusement, il y a des petits trucs.
1: Il y a des petits trucs. Ah, il n'y a pas d'âge hein, pour les petits trucs, hein, vous savez.
2: Un petit peu sur le dos, un petit peu sur le pied, un petit peu c'est... Tant que la tête marche, c'est le principal.
1: Et si on vous l'enlève, ce moment de sport tranquille, le vélo, la marche, la muscu à la maison?
2: Ah non. Non, c'est pas possible. Non. Même, là, j'ai une chevillère, mais je vais partir faire du vélo. Hein. Non, vous ne pouvez pas le faire.
1: À votre rythme, mais ça, on ne s'en passerait pas.
2: Là, mon rythme, je ne force pas, mais il faut que je sorte une heure au moins par jour.
1: Ah, génial. Chantal, sublime témoignage ce matin. Le sport en solo, ça vous apporte quoi? La liberté, ça vous change les idées et vous faites ce que vous voulez. Chantal, merci beaucoup pour ce témoignage. Là, vous allez faire quoi? Vélo.
2: Eh ben, je m'en vais en vélo, je vais faire une petite dizaine de kilomètres, et puis je vais chercher mon miel, parce que c'est très bon pour la santé.
1: Génial.
2: Et puis je vais rentrer tranquillement, me mettre ma jambe surélevée, parce que j'ai quand même une petite entorse à la cheville, donc faut pas exagérer. J'ai pas vu qu'on me coupe le pied quand même.
1: Chantal, le témoignage ô combien inspirant que vous apportez ce matin pour répondre à cette question. Le sport individuel, mais qu'est-ce que ça vous apporte? Mille merci Chantal, votre témoignage est à réécouter sur ici.fr. Et en plus Chantal, quand elle part faire du sport ou qu'elle part à vélo, elle amène ici Gascogne avec elle et ça c'est magnifique.
2: Tout à fait.
1: Salut Chantal et à très vite.
2: Au revoir Gaëtan.
0: Au revoir. Bonne journée,
1: salut,
0: bonne
1: Chantal.
0: Sortie.
1: Merci beaucoup. Et pourquoi pas aller faire du sport face à l'océan aussi? Ça serait bien là, au pied du sémaphore de Messanges, où nous attend Nicolas pour faire le point météo. Bonjour Nicolas.
3: Bonjour.
1: Vous faites du sport vous, tout en haut du sémaphore ou pas?
3: Tout en haut du sémaphore, c'est pas évident, on est un peu limité en
1: espace.
3: En revanche, on essaie quand même, on a un métier assez sédentaire, donc faut essayer de faire un peu de bouger un peu.
1: Alors vous faites quoi vous?
3: Alors, un peu de course à pied, puis un peu de renforcement, le truc basique.
1: Ouais, quand même. Allez, donnez-nous la couleur du ciel, s'il vous plaît, sur le littoral, Nicolas.
3: Alors, c'est du 50-50 ce matin. Hein. On a des alternances de nuages et d'éclaircies, comme on dit.
1: Ok.
3: Voilà.
1: L'océan.
3: Une visibilité. Ouais, pardon. Alors, l'océan est... Qu'est-ce qu'on a comme condition? On a 1,50 m à 2 m, là, ce matin.
1: Ouais, quand même.
3: De vagues, ouais, quand même. Une bonne visibilité avec plus de 20 km. Au niveau du vent, on a un vent de nord-ouest hein, pour 15 km/h ce matin.
1: Ok.
3: Et puis voilà.
1: Horaire de marée.
3: Horaire de marée, ouais, tout à fait. Donc une pleine mer à 13h10 et une basse mer à 19h12, coefficient de 52 et le coucher du soleil à 21h47.
1: Ah ouais, les journées sont longues et les nuits sont courtes en ce moment. Merci beaucoup Nicolas, vous dire qu'il fera 20-22 degrés, pas plus, et qu'il y aura un peu plus de soleil cet après-midi que ce matin. En effet, belle journée au sémaphore. Salut Nicolas.
3: Merci beaucoup, bonne journée.
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1: Est-ce que vous faites du sport? Est-ce que vous en faites en solo? C'est notre sujet ce matin pour Faut qu'on en parle avec Ici Gascogne. Ça vous apporte quoi le sport individuel? Bah, vous prenez le téléphone et vous venez nous raconter, comme Anaïs tout à l'heure, comme Chantal. On échange ensemble, c'est comme ça ici tous les matins entre 9h et 10h.

0: soit-il, Louis Chédide.
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0: On est sport le mercredi de temps en temps avec notre prof de sport Gaëtan Labbé et on essaie de répondre à cette question pour Faut qu'on en parle ce matin avec Ici Gascogne. Le sport en solo individuel, ça vous apporte quoi? On récolte les témoignages et on fera la synthèse de tout ce qui se dit avec vous Gaëtan tout à l'heure. Charlène est avec nous, bonjour Charlène.
3: Bonjour à tous les deux.
0: Bonjour. Salut Charlène, ça vous a pris comment vous d'aller faire du sport toute seule et pourquoi et comment?
3: Alors en fait ça m'a pris que j'ai pris quelques kilos durant cet hiver et que je voulais préparer mon petit body summer et du coup je me suis demandé quel sport je pourrais faire toute seule et que j'ai pas besoin d'aller en salle, quelque chose que je puisse faire quand j'ai envie et je me suis dit que je pouvais aller courir parce que j'aime bien courir. Mm-hmm. Donc je me suis remis à la course presque tous les jours en wow. fait, c'est presque devenu addictif. Bon après je cours pas beaucoup, je fais environ 5 kilomètres
0: à peu près. Coach, 5 km. Oui. C'est mieux que rien,
4: si
0: c'est plutôt pas mal même.
4: 5 x 7,
0: ça commence à faire pas
3: oui,
0: mal.
3: Oui, c'est pas
0: kilomètres.
3: Mal. Oui, oui.
0: Et alors, c'est tout récent en fait pour vous, Charlène, puisque vous sortir de l'hiver.
3: Ça fait un mois et demi à peu près que je m'y suis mise.
0: Qu'est-ce que ça vous a apporté? C'est vraiment la question du jour là pour le coup.
3: Alors en fait, ce que ça m'apporte, je ne saurais même pas réellement définir, mais je sais que déjà, je prends plaisir à me préparer pour aller courir. J'adore le temps où je cours et après, j'ai aussi ce plaisir de me dire que j'ai couru. En plus, je me suis mis une petite application, donc je sais le nombre de pas que j'ai fait. C'est assez satisfaisant. Et puis après, je pense qu'au niveau hormonal, ça doit me libérer certainement de la dopamine ou autre. Et du coup, je me sens vraiment bien. Et ça me met même en forme, je trouve.
0: Et vous êtes devenue, comme le disait Gaëtan Labbé, notre coach, notre prof de sport, accro, en quelques temps?
3: Oui, assez rapidement, en fait. Oui, oui.
0: Ah ouais.
3: Assez rapidement. Et je me dis que, par exemple, il y a des matins où je ne peux pas parce que je commence tôt le travail et que même si j'essaye de me lever avant le travail pour aller courir, quand je ne cours pas, c'est vrai que finalement, ça me manque.
0: Dingue ça.
3: Donc j'essaye d'aller courir le soir quand je peux, enfin dès que j'ai un moment, même si c'est dans la journée, j'essaie d'aller courir. Pour courir tous les jours si je peux.
0: Vous aussi vous vous êtes dit bon je vais faire ça seule plutôt qu'à m'inscrire dans un club où je vais aller faire je sais pas du volley-ball, du handball, des choses comme ça, du basket. Vous aviez pas envie de ça?
3: En fait, c'est-à-dire que c'est au niveau du planning, c'est beaucoup plus facile quand on peut faire toute seule. Enfin, moi, j'ai un planning un peu spécial. Donc, dès que j'ai un creux, je me dis, je peux prendre mes baskets, aller courir. Et en plus, maintenant, je prends mes baskets dans ma voiture avec mes affaires de sport. Et je me dis, peu importe où je suis, je peux y aller, quoi. Et quand j'ai envie.
0: Et quoi, Gaëtan? Parce que vous aussi, vous avez les baskets. Pourquoi vous dites, oui.
4: Mais oui, parce que si elle les prend pas avec elle voilà. Même si elle est accro, si elle rentre chez elle, elle va toujours trouver quelque chose à faire.
0: Et voilà.
4: Donc ça c'est l'astuce de prendre son sac de sport ou ses baskets et comme ça du coup
0: les avoir dans la voiture,
4: on est obligé d'aller faire la course ou aller en salle ou autre. C'est obligatoire.
0: Qu'est-ce qu'on dit Charlène aux auditeurs qui vous écoutent ce matin, auditeurs et auditrices et qui ont pas trop le temps, qui ont un peu du temps chargé, qui ont ce besoin peut-être d'aller cette envie d'aller se dépenser. Qu'est-ce que vous avez envie de leur dire?
3: Mais en fait, j'ai envie de leur dire que l'idée, c'est surtout que le bien-être qu'on ressent après.
0: L'après.
3: C'est sûr que des fois, on n'a pas forcément la motivation.
0: Tout à fait.
3: Mais une fois qu'on l'a fait, on est trop content. Et ça fait vraiment du bien. Et puis, et de se dire aussi qu'on passe un moment rien qu'à soi aussi. Parce que quand on est tout seul, moi, je cours avec la musique. Donc, j'écoute ma petite musique. Je prends le temps, je regarde le paysage. Et même s'il pleut, s'il pleut beaucoup, j'y vais pas. Mais même si c'est un petit peu gris, je prends plaisir quand même à y aller. Donc, ce qu'il faut se dire, c'est après.
0: Ouais,
3: le bien-être après.
0: Et oui, c'est ce qu'on évoque avec votre témoignage en particulier. Moi, j'ai noté les mots-clés, Gaëtan. Plaisir, satisfaction, et puis l'après. Ça, c'est Charlène qui le dit ce matin. Il y a quoi dans la playlist de Charlène quand vous partez courir? Vous écoutez quoi, Charlène? On est
3: pas... Ouf! Alors, en ce moment, j'ai découvert Fred, qui, je crois, est canadien, et qui chante Extraordinaire, Le Stade. Enfin, il a des musiques assez sympas. Donc, c'est la petite playlist qui déroule toute seule, mais j'aime bien une playlist qui bouge quand même pour être motivante.
0: Et voilà. C'est-à-dire qu'il y a des plaisirs associés. Aussi, en fait, au sport en solo, Gaëtan.
3: Oui.
4: Effectivement, la musique fait partie des plaisirs associés et ça nous permet de bouger.
0: La contemplation aussi, puisqu'on est souvent en extérieur.
4: Effectivement.
0: Donc, on a des plaisirs associés, qu'on trouve aussi en sport collectif, mais ça n'a rien à voir. Charlène, merci pour ce joli témoignage et on retient qu'on en tire une grande satisfaction de ce sport que l'on fait en solo, rien que pour soi. Il y a une notion de liberté pour vous aussi?
3: Oui. Ouais. Ah oui, complètement. Ah oui, sur plusieurs tableaux en plus.
0: C'est-à-dire ?
3: Bah, sur le fait de pouvoir être libre parce que je peux courir là où j'ai envie, j'ai pas de contraintes horaires, je suis seule, j'ai besoin de personne, j'y vais quand j'ai envie, donc c'est vraiment la liberté totale.
0: Voilà.
3: Et je serai un peu tributaire du temps, mais vraiment s'il pleut beaucoup, mais s'il pleut un peu, je peux quand même aller courir si j'en ai envie, donc je me sens vraiment totalement libre avec ça.
0: Et les baskets, toujours à portée de main, ça c'est intéressant,
3: c'est
0: ça. Retenez
3: par
0: la
3: contre, c'est important d'avoir des bonnes baskets.
0: Et oui, ah oui, alors ça le coach le dit souvent, hein. Et puis alors ça coûte un bras, hein, des bonnes baskets, on va quand même le dire aussi. Merci, le basket d'occasion. Quoique, à voir. Allez, on mettra des petits sous dans le cochon pour s'acheter une bonne paire de baskets. Merci Charlène pour ce joli témoignage.
3: Avec grand plaisir.
0: Et bon sport pour aujourd'hui, si vous avez 5 minutes pour faire un petit peu de sport rien que pour vous. Salut Charlène.
3: Bien, à bientôt, bonne journée.
0: Merci beaucoup. Le sport en solo, le sport individuel, ça vous apporte quoi? C'est notre question ce matin. Vous avez envie d'apporter votre réponse. 05 58 46 50 50.
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0: Ah oui, puis alors on s'en délecte de vos témoignages. Ce matin, on parle sport en solo individuel avec Gaëtan Labbé, notre coach sportif. Ça va Gaëtan? Vous avez couru ce matin, vous, avant de venir?
4: Non, pas encore.
0: Pas du tout. Oui, non. Ça se voit. Hein.
4: Après,
0: muscu... votre mine que vous n'avez pas fait de sport hein, ce matin. Je chambre.
4: Ça va venir.
0: Ça va venir. Marie est avec nous de Saint-Pierre-du-Mont. Bonjour Marie.
9: Et bonjour Marie-Cécile. Et
0: salut Marie, je vous présente Gaëtan, le coach.
9: Oui, bonjour Gaëtan.
0: Gaëtan, Marie Gaëtan. Marie, qu'est-ce que vous faites, vous, comme sport solo? Expliquez-nous.
9: Alors, je suis, moi, coach de marche nordique.
0: Ah, génial. Ça, c'est bon pour le cœur, ça.
9: Alors, c'est bon pour tout le corps, en fait. La marche nordique, en fait, la marche toute seule, déjà, et sans, même sans les bâtons, elle fait travailler tout le corps.
0: Oui.
9: Elle permet, ici, on est gâté dans les Landes, on a des sentiers dans la nature, on peut se...
0: On a l'embarras du choix, quoi, hein.
9: Voilà, on a l'embarras du choix. Et avec les bâtons, l'avantage, c'est que ça permet aussi au corps d'être droit, d'être un peu plus musclé, un petit peu dans les zones où normalement on se muscle pas, quoi. Donc les bras, voilà.
0: Donc ça, c'est parfait. La marche nordique expliquée par Marie ce matin. Tiens d'ailleurs, Marie, aujourd'hui, vous êtes à Souston, je crois.
9: Alors aujourd'hui, je suis à Souston avec Andyland. Andyland, c'est une grosse manifestation qui est gérée par le SSID, c'est-à-dire le centre du sport adapté. Hein. Et donc cet après-midi, on va faire un petit peu de rando sur un site qui est plat, évidemment, sans difficulté pour eux. Et donc voilà, c'est super aussi de pouvoir faire du sport adapté pour des gens qui sont en difficulté.
0: Merci Marie de penser. Pas qu'à soi, mais aussi aux autres. Quand vous faites du sport toute seule, vous, Marie, quels bénéfices vous en tirez?
9: D'abord, moi, je fais du sport dans la nature. Je faisais beaucoup de sport en piste, puisque je faisais de la course, mais là, je fais du sport dans la nature. La marche, moi, je trouve que c'est l'idéal, la marche, pour le corps, pour l'esprit, pour tout, quoi, en fait.
0: Ah, ça, c'est magique. La nature, on note. Il y a le coach qui note pour faire la synthèse dans un instant. Être tranquille, être libre.
9: Oui. La marche, c'est l'idéal parce qu'en fait, on peut aller à son rythme. Si on a des difficultés physiques, eh bien, on va moins vite. Si on peut adapter. Donc, c'est génial. Moi, je trouve que la marche, c'est le sport idéal pour le corps, quoi.
0: Et oui, et puis c'est personnalisé, c'est adapté à son rythme. On ne cherche pas à rattraper l'autre. Ça, c'est quelque chose qu'on n'avait pas encore entendu ce matin. Il n'y a pas d'esprit ni de compétition à part avec soi-même. C'est intéressant ce que vous dites, Marie, ça. Ce matin. Il n'y a pas de pression.
9: Oui, Non, il n'y a pas de pression et surtout, il faut adapter la marche à son corps. On n'est pas là pour faire un chrono. Enfin, si vous voulez faire des compétitions, vous pouvez, mais ce n'est pas le but. Le but recherché, c'est surtout que le corps soit bien après une heure ou deux de marche et que l'esprit soit bien aussi, quoi. Du coup, il faut, je pense qu'il faut essayer d'allier les deux, et le corps et l'esprit, pour moi, pour la marche.
0: Le corps et l'esprit, ça nous en fait des mots-clés à noter pour notre synthèse de dans quelques minutes avec Gaëtan Labbé. Merci Marie pour ce joli témoignage qui vient compléter celui de Charlène, celui de Chantal et celui d'Anaïs. C'était un 100% féminin, vous notez ce matin.
4: Que j'étais un peu à me dire.
0: C'est vrai, comme quoi. Eh ben Marie, belle journée à Souston, aux côtés de celles et ceux qui vous accompagnent en situation de handicap. Le sport, c'est aussi handicap pour tous. Merci Marie.
9: De rien.
0: Et on se retrouve par là, au bord de la plage, avec les bâtons pour faire de marche nordique.
9: Tout à fait.
0: La marche et ses mérites vantés par Marie à Souston ce matin. Merci Marie. Bon, vous avez le temps d'écouter Jérémy Frérot, 3 minutes pour me pondre une synthèse sur qu'est-ce qu'apporte le sport individuel. Gaëtan Labbé, vous êtes notre grand témoin ce matin pour Faut qu'on en parle. Le sport en solo, ça vous apporte quoi? On regarde un petit peu tout ce qui s'est dit ce matin et on l'a fait cette synthèse.

0: Adieu, la poésie signée Jérémy Frérot.
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0: Ce matin, avant de parler bonne saveur, on parle sport hein, quand même. Le réconfort, ce sera pour après. Ce matin, vous répondiez en appelant votre radio ici Gascogne au 05 58 46 50 50 pour faut qu'on en parle à cette question. Le sport individuel, ça vous apporte quoi? Vous avez réuni tout ce qui s'est dit, Gaëtan Labbé, ce matin, et on a constaté qu'on avait que des témoignages féminins. Ce qui vous amène à penser quoi?
2: Est-ce que les hommes ont besoin du sport collectif pour être épanouis?
0: C'est une vraie question ça. Et alors, vous en pensez quoi?
2: Eh bien, je pense que c'est... Oui. Mais peut-être que oui. Peut-être c'est que ma oui. part de féminité qui fait que peut-être j'aime le sport individuel.
0: Ok.
2: Mais après, c'est surtout les dames qui, de par peut-être leur emploi du temps, la maternité, qui ont ce besoin maintenant de retrouver un peu de temps pour elles. Dans tous les témoignages qu'on a eus, et je remercie toutes ces dames d'avoir témoigné, on regroupe tout ceci et on parle souvent de nature.
0: Ouais,
2: c'est vrai. S'aérer l'esprit, être à l'extérieur, c'est très important pour être de bonne humeur, comme l'a très bien dit Anaïs. Et ce qui ressort aussi, c'est le après. Cette sécrétion d'endorphine, c'est ce sentiment d'avoir accompli quelque chose, de par, certes, un certain égoïsme, mais ça permet véritablement d'être épanoui et de bonne humeur.
0: On a aussi entendu, moi ça me nettoie l'esprit, c'est comme si j'avais pris une douche, après je me sens mieux.
2: Effectivement, c'est comme une thérapie. Thérapie individuelle, pas besoin d'aller voir un psychologue ou autre. Je m'aère l'esprit tout seul, je pense à moi et je pense pas aux autres.
0: Il y avait cette notion d'égoïsme.
2: Et une notion d'égoïsme, et comme l'a très bien dit après aussi, c'est Marie qui l'a dit, ça permet aussi d'aller à son rythme et ne pas se caler sur quelqu'un. Donc toujours... S'aérer l'esprit et ne pas penser à quelqu'un d'autre.
0: Autre notion, je fais ce que je veux, on m'embête pas, on me fiche la paix.
2: Effectivement. C'est très important. On en revient toujours au même. Cette notion d'égoïsme et ne pas penser aux autres.
0: Ouais, c'est pas évident pour les mamans qu'on entendait par exemple tout à l'heure, de prendre le temps pour soi et de laisser tomber le reste.
2: Et pourtant, ça devrait faire partie de notre quotidien d'arriver à prendre du temps pour soi. Comme on l'a dit tout à l'heure, même si c'est que 15-20 minutes de faire du sport. C'est très important.
0: Autre notion, la méditation en mouvement, c'est-à-dire pendant que je cours, je réfléchis aussi, hein, je fais le point.
2: Je fais le point, je me demande qu'est-ce qui va dans ma vie, qu'est-ce qui va pas. Et quand on sort d'une séance, après, des fois, ça dépend de la durée, mais on remet des fois beaucoup de choses en question.
0: Conclusion, pratiquez, même si c'est que quelques minutes.
2: Bougez un maximum, faites-vous plaisir. Et puis, si on réfléchit aussi, même quand on fait un sport collectif, on est toujours obligé de s'entraîner seul. Si on fait du foot, on va le taper contre le mur. Si on va faire du rugby, on va taper au pied. Si
0: on fait
2: du basket, on va mettre des paniers tout seul. Donc il y a toujours une notion de sport individuel, même si c'est du sport collectif.
0: Merci beaucoup Gaëtan Labbé pour cette ode au sport version solo ce matin. Après, vous ferez ce que vous voudrez en matière de collectif, mais c'est vrai que ça commence des fois tout seul le sport. Gaëtan, on se retrouve rapidement.
2: Très rapidement.
0: Et puis, au plaisir de vous croiser, en train de faire de la marche nordique, du vélo, de la course en forêt, etc. Émission à retrouver sur ici.fr. Salut Gaëtan.
2: Passez une bonne journée.
0: Merci et à très vite. Bon, dans moins de 5 minutes, un petit peu plus de 5 minutes l'info, mais d'abord, on va tenter de faire quelques économies, et ça, on le fait comme chaque jour avec vous, Valère Coréa. Valère, aujourd'hui, vous vouliez nous expliquer comment réduire son budget alimentation sans forcément se priver.
3: Et si je vous disais qu'un des moyens les plus efficaces pour faire baisser sa facture de course, c'est tout simplement de manger un peu moins de viande. Attention, je ne vous parle pas de devenir végétarien du jour au lendemain, ni même jamais si vous le souhaitez. Mais quand on regarde les prix, la viande fait partie des produits qui ont le plus augmenté ces dernières années. Un kilo de bœuf peut facilement dépasser les 20 euros, alors que des protéines végétales comme les lentilles, les pois chiches, les haricots secs coûtent souvent moins de 4 euros le kilo. L'idée, c'est donc de remplacer une ou deux portions de viande par semaine par des alternatives moins coûteuses. Un chili aux haricots rouges, un curry de lentilles, une salade de pois chiches ou même une omelette permettent de nourrir toute une famille pour quelques euros seulement, en tout cas pour la partie protéines. Les œufs aussi, alors ça c'est une source intéressante, et pas besoin de viande à chaque repas, bien sûr, vous le savez, pour être en bonne santé.
0: Donc Valère, si vous dites ça, c'est qu'on fait vraiment des économies importantes?
3: Oui, selon les profils de consommation, une famille de 4 personnes peut économiser plusieurs centaines d'euros par an, simplement en réduisant sa consommation de viande et en privilégiant davantage les protéines végétales ou les œufs. Et puis il y a une autre astuce, considérer la viande comme un accompagnement plutôt que comme l'élément central du repas. Quelques morceaux dans une poêlée de légumes, un plat de pâtes, un gratin suffisent souvent à apporter du goût tout en réduisant la quantité achetée. Au passage, ça permet aussi de diversifier son alimentation et de découvrir de nouvelles recettes. Et si vous avez des bons plans pour faire baisser le budget alimentation, des super recettes végétales, eh bien je suis preneur. Mon mail c'est parici-les-économies@radiofrance.com.
0: Merci Parici les économies tout attaché @radiofrance.com. L'info après ça.
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0: Ici Gascogne, bienvenue chez vous. Ici Gascogne, première sur l'actu dans les Landes, il est 10h. 10h l'info, Eric Ballanger. Bonjour Eric.
7: Bonjour. Le procureur demande la mise en examen de Patrick Bruel et son placement en détention. La garde à vue du chanteur est terminée. Le procureur désigne un juge d'instruction et place Patrick Bruel en examen pour des faits de viol, tentative de viol, agression sexuelle, harcèlement sexuel concernant 9 victimes pour des faits commis entre 2010 et 2019.
0: Le ministre de l'Éducation nationale a reçu les recteurs lundi.
7: Il leur a rappelé l'importance de diffuser systématiquement le guide de signalement des faits à caractère sexuel dans les établissements scolaires. L'école est le premier signaleur de France à la justice, dit-il. 80 000 signalements par an, toutes causes confondues. Les policiers de Dax racontent cette intervention sur leur Facebook. Lundi soir, ils interviennent sur un accident route des Minières. Le conducteur a perdu le contrôle de sa voiture. Il a évité de peu un pylône en béton, mais il a occasionné pas mal de dégâts au domaine public. Faut dire qu'il avait plus de 2 grammes d'alcool dans le sang. Il a été arrêté, permis retiré. Les policiers rappellent que l'alcool au volant multiplie les risques d'accident par 35. Les anti-corrida crient « Victoire !» Jérém Star est relaxé par la justice. Il était poursuivi pour avoir sauté dans les arènes nimoises en septembre dernier et il avait brandi une pancarte « Fuck la corrida ». À la sortie du tribunal, il invite tout le monde à sauter dans toutes les corridas de France, dans toutes les arènes. Le parquet de Nîmes avait demandé entre 5 et 6 000 euros d'amende. Il fait appel d'ailleurs de cette relaxe.
0: Circulation des trains quasi nulle en gare de Mont-de-Marsan aujourd'hui.
7: Un seul train est parti en direction de Bordeaux ce matin. C'est une grève à la SNCF. En Nouvelle-Aquitaine, on prévoit en moyenne 2 TER sur 10 et 2 TGV sur 3. On vous a mis les liens et les prévisions de trafic sur ici.fr. Les travaux ont débuté à l'espace Mitterrand à Mont-de-Marsan. On va agrandir les tribunes. La saison prochaine, il y aura 480 places supplémentaires pour aller voir nos championnes de Basketland. On aura donc plus de 3000 places désormais à Mitterrand. Les travaux seront finis le 28 août.
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7: Je vous ai à l'œil, Marie-Cécile, parce que j'ai attendu hier toute la journée les éclaircies. Il y en a eu une entre 19h et 19h10.
0: Et puis après, c'était foutu.
7: La météo, Marie-Cécile.
0: Vous n'étiez pas au bon endroit au bon moment, comme d'habitude. Vous.
7: La météo.
0: Alors, je vais vous dire la même chose qu'hier. Au fur et à mesure du temps qui passe, les éclaircies vont se développer sur le département. 20 à 22 degrés pour les maximales. Demain, jeudi, 22 à 24 degrés. Ça monte un peu. Attendez, vous allez voir, ça va va bien monter. Pareil, demain matin, des nuages prédominants qui s'effacent progressivement au profit d'un soleil de plus en plus généreux. Vendredi, du soleil du matin jusqu'au soir et jusqu'à 26 degrés sur le nord du littoral à 30 degrés à l'intérieur des terres. Vous voulez les températures de samedi, Eric?
7: 34.
0: Jusqu'à 35 degrés sur le sud du littoral, 31 à 34 degrés partout ailleurs, que du soleil du matin jusqu'au soir, et on est vraiment pour le coup au-dessus des normales de saison. Dimanche, pareil, le soleil sera généreux et là, on montera aussi jusqu'à 34 degrés à l'intérieur des terres. Ça va là, ça vous va,
7: ça va,
0: il est beau temps. Allez,
7: ça va.
0: À tout à l'heure, 11h.
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0: Est-ce que je peux déjà piquer un petit bout du ragoût du chef? J'ai pas de cuillère, comment je fais? On s'en parle de ce ragoût, François Castet, dans un instant. Pour Bienvenue chez vous, le mag, on parle cuisine. D'abord, Jean-Louis Aubert.

0: juste une illusion, monsieur Jean-Louis Aubert.
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0: Bienvenue chez vous. Le MAG va commencer ce matin au jardin et se terminera au jardin. Ce matin, nous sommes dans le jardin de François Castets, notre chef du restaurant Fourchette et Sable Blanc à la base de loisirs de Ménas de Saint-Pierre-du-Mont. Salut chef.
2: Bonjour Marie-Cécile.
0: J'ai pris mon panier, on va aller chercher les légumes du moment pour faire un ragoût de saison, chef, s'il vous plaît. Alors, qu'est-ce qu'on va ramasser dans votre jardin ce matin ?
2: Alors, dans le jardin, on va ramasser tout d'abord ces petits pois.
0: Oui, les derniers, là, ça va être les derniers, là.
2: Ouais, ça fait un mois qu'il y en a. Des carottes, des jeunes carottes.
0: Ouais.
2: De l'oignon, les premiers oignons.
0: Ouais.
2: Et voilà.
0: Et dans les placards, on trouvera deux, trois bidouilles pour mettre dans ce ragoût. On va le faire à quoi, ce ragoût, avec ces légumes de saison, François ?
2: Un ragoût de petits pois, oignons, carottes, on fait revenir. Après, du jambon, moi, je suis
0: toujours en tête de jambon. Toujours un peu de lard. Et du canard.
2: Et du canard, oui, on peut mettre du confit de canard ou du rôti de porc, confit de porc.
0: Ah ouais, attends.
2: De porc.
0: C'est... Les yeux qui pétillent de François. Ah, le confit de porc,
2: Confit de porc. Moi, j'ai toujours vu
0: faire
2: comme ça, confit de porc ou confit de canard.
0: Eh ben, c'est pas compliqué. Hein. Tu mets dans le bocal et t'envoies stériliser. Hein.
2: Exactement.
0: Et c'est comme ça que t'en as pour toute l'année. Et ça, c'est plutôt pas mal. L'idée, François, ce matin, c'est de cultiver ces légumes et de les consommer après. Et ça, c'est le top du top, quoi.
2: Ah oui, parce que il y a des saisons pour tout. Hein. Alors, c'est bien d'utiliser les légumes sur les saisons hein, qui sont dédiées à ça.
0: Et manger les tomates en décembre, hein, chef. Hein.
2: Les tomates, on va les manger d'ici un mois. Je pense en avoir même avant.
0: À Sousserre, ça commence à arriver, là.
2: Oh, mais moi, je les ai
0: à l'abri.
2: Des grosses tomates comme ça, déjà.
0: Elles sont pas rouges. Si.
2: Oh, mais d'ici 15 jours,
0: elles vont prendre. Un peu, là, avec les températures.
2: Après, c'est pour ça, si on respecte, on peut y mettre même des pommes de terre nouvelles.
0: Ah ouais, elles arrivent aussi, là. Oh, voilà. Le bonheur.
2: Après, ça lie, moi, je trouve que ça lie un peu trop, là. La pomme de terre nouvelle lie un peu trop le ragoût de petits pois. Et on utilise, moi, je suis pour qu'on utilise tous ces légumes sur la saison. Parce qu'ils ont du goût, ils ont mûri, ils ont du goût. Vous mangez des tomates, comme vous dites, au mois de décembre.
0: Ah ouais, vous n'allez pas trouver une grande satisfaction
2: elles sont pas bonnes,
0: tout
2: les
0: ça.
2: Petits pois, c'est pareil. Après, là, vous cuisinez un ragoût de petits pois, vous le mettez dans un bocal ou sous vide au congélateur, vous pouvez en manger toute l'année, c'est ça.
0: Estelle Alquier, notre jardinière ici Gascogne, qu'on retrouvera avant les infos de 11h tout à l'heure, avait consacré une chronique au goût des légumes du jardin.
2: Bien sûr.
0: C'est pas le même goût quand même. Hein.
2: Bien sûr que non. Vous mangez même une salade. Depuis 15 jours, je mange des salades. Une salade du jardin, une salade que vous achetez dans un commerce, mais c'est totalement.
0: Alors, on en trouvera des bonnes, mais comme celle-là, elle est du jardin et qu'elle va être mangée tout de suite, c'est quand même quelque chose de différent.
2: Même le petit pois, la carotte, le poireau, tout ce qui est en saison, vous le mangez, c'est totalement différent que si vous allez le chercher dans.
0: Oui, vous n'osez pas dire où ni quoi ni comment ni d'où ça vient.
2: Il y a des commerces, il y a à la ferme où
0: vous allez trouver en circuit.
2: Vous allez trouver un circuit court, vous trouvez. Mais les trois quarts des tomates ou des légumes, ils les font mûrir dans des chambres de mûrissement et c'est totalement différent. Parce que vous prenez une tomate, vous la faites mûrir, vous la ramassez presque mûre, vous la mettez sur la table, elle va finir de mûrir. C'est autre chose.
0: Vous aimez la nature, hein. Vous êtes tout le temps aussi à vos heures perdues, vous, dans la nature, avec votre chien, chef.
2: Oui, je vois.
0: C'est son nom. vous avez ce besoin d'aller traîner dans la nature, d'aller au jardin, d'aller vous y inspirer, d'aller cueillir les légumes et de respecter cette saisonnalité. Vous fonctionnez avec la nature.
2: Oui, je fonctionne avec la nature, sur les saisons. Après, par rapport au travail au boulot qu'on fait.
0: Les horaires compliqués.
2: Ça me
0: permet de. Au bout du temps. Mais bon, vous avez quand même quelques minutes.
2: Ça me permet de vider la tête et de faire ce que j'aime et ce plaisir où j'ai été élevé dans le milieu agricole. Et c'est vrai que quand on a cet équilibre-là, ça permet d'être plus en forme, d'avoir la tête un peu plus libre des choix qu'on veut faire.
0: Ode à la nature et surtout à son potager ce matin, parce que c'est lui qui nous nourrit quand on a la chance d'avoir un petit lopin de terre. On va donc pratiquer le ragoût petit pois, carotte, oignon avec la recette du chef, et vous allez comprendre que c'est dans les choses les plus simples qu'on arrive à faire des choses les plus goûtues. Le ragoût du chef et la recette intégrale juste après Amir.

0: l'imparfaite pour moi.
1: À l'imparfaite, Amir.
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1: Tout le monde ici a goûté le ragoût du chef landais François Castets, le restaurant Fourchette et Sable Blanc à Saint-Pierre-du-Mont. Chef, ragoût, petit pois, carotte, oignon et pas que. Pourquoi il est meilleur que le mien, le vôtre? Bon, vous êtes chef en même temps, chacun son métier. Qu'est-ce qu'il fait que ce ragoût est mais tellement goûteux là ce matin? Tout le monde est d'accord? Allez, alors, la recette, chef.
4: Alors, la recette, ouais, c'est oignon, des carottes, oui. Jeunes carottes. Vous faites revenir...
1: Alors, dans quoi?
4: Dans de la graisse de canard, toujours.
1: Ceci explique cela.
4: Moi, de toute manière, je travaille qu'avec ça.
1: Vous ne comprenez même pas que je vous pose la question, d'ailleurs, chef.
4: Non, graisse de canard, et ça donne un goût, ce petit goût salé, là, comme ça. Et après, vous faites revenir votre oignon, vos carottes, du jambon. Du jambon avec un peu de gras. C'est, ou de l'endrèche.
1: J'ai l'impression que vous êtes à un rendez-vous galant, là, quand vous dites du jambon avec du gras. Voilà. OK.
4: Vous le faites bien revenir, et vous ajoutez vos petits pois. Et vous, juste 5 minutes, vous mouillez juste
1: à hauteur.
4: Vous pouvez mettre un petit magie, quelque chose pour donner un peu plus de goût.
1: Alors si vous l'avez fait vous-même, le petit bouillon, en plus avec les épluchures de ce que vous avez au jardin, c'est parfait.
4: Et ensuite, vous laissez mijoter un quart d'heure, ça suffit.
1: Ça suffit.
4: Ouais.
1: Donc pour répondre à mes questions de pourquoi votre petit pois, à vous, il n'est pas fripé et le mien si, quand je fais le même ragoût que vous, c'est parce que je le fais cuire trop longtemps.
4: Trop longtemps, il s'ouvre et il se transforme, il peut se transformer en purée. Hein, c'est le petit pois éclate. Hein. C'est bien de le manger un petit peu croquant.
1: Hein. Et il finira de cuire de toute façon avec la température.
4: Parce que si vous gardez ce plat, vous le refaites cuire le lendemain, ou vous le mettez en bocaux, vous le faites stériliser, ça cuit une demi-heure, trois quarts d'heure de plus. Il faut juste le faire revenir et ça suffit.
1: Donc vous avez mis du jambon, moi je pensais que c'était du lard, mais en fait c'est des gros morceaux de jambon.
4: Non, c'est des gros morceaux de jambon avec...
1: Et la cuisse de confit de canard.
4: Voilà, pour décorer.
1: Elle est belle, la déco.
4: Ou autrement, on met du confit de porc. C'est...
1: Ou le confit de porc.
4: J'ai toujours connu avec du confit de porc ou de canard.
1: Alors j'ai pas de confit de porc, j'ai pas de confit de canard. J'ai oublié soit d'en faire, de préparer, d'en acheter. Qu'est-ce que je peux mettre d'autre? Du chorizo.
4: Du chorizo.
1: Ça peut marcher ça.
4: Mettre, oui.
1: Ouais.
4: Chorizo, des gésiers de canard.
1: Ah, des gésiers de canard.
4: Des saucisses. Des bonnes saucisses de Toulouse, charcutières. Et autrement, on peut faire, vous faites cuire un pigeon.
1: Ah ouais.
4: Des pigeons avec des petits pois.
1: Une caille.
4: Oh. Ouais, mais ça se marie très bien.
1: Et on accompagnerait ça avec des petits pois. Est-ce qu'on peut se faire un petit velouté? Tiens, si on a fait une grosse quantité, plutôt que de remanger jour après jour la même chose, on finit en cuisinant un peu les restes?
4: Oui, vous pouvez faire un velouté en y mettant des pommes de terre juste pour épaissir.
1: Par exemple.
4: Et crème fraîche. Vous pouvez faire des flans. Des flans avec des petits pois.
1: Ah, mon reste de ragoût, je le mets en flan.
4: Vous mettez en flan, bien sûr.
1: Ah oui. Il me regarde derrière de dire, mais c'est simple.
4: Même une omelette. Je pense qu'on pourrait même faire une omelette avec du chorizo, des petits pois et un peu d'oignon. Faites une omelette.
1: C'est rigolo, ce matin vous arrivez chef avec ce ragoût de petits pois, oignons, carottes, avec jambon et confit de canard, du jardin. Donc vous êtes allé ramasser les petits pois, vous êtes allé ramasser les carottes, vous êtes allé ramasser les oignons. Et ça change d'une cuisine hyper élaborée qu'on trouve évidemment au restaurant. Ça fait plaisir quand on passe des heures et des heures en cuisine en tant que chef, de faire une cuisine simple du quotidien comme ça.
4: Oui, en plus c'est ma base à moi par rapport à ce que je fais au restaurant. Hein. J'essaye de faire le plus simple possible avec du goût, être généreux. C'est ma cuisine, c'est la cuisine du restaurant Fourchette et Sable Blanc. Et c'est vrai que hors du restaurant, je retrouve chez moi, je retrouve des choses simples. Et je pense que il faut qu'on revienne plus. Sur de la cuisine simple, il y a des gens, aiment la cuisine simple, goûteuse, et c'est ouvert pour tout le monde. Tout le monde peut faire cette cuisine-là.
1: Et ben oui, ça nous
4: on n'a pas besoin de faire Top Chef pour faire la cuisine. Non, mais ce que je veux dire, c'est qu'on se complique la tâche, et c'est simple. Après, les gens disent qu'on n'a pas le temps de faire la cuisine, c'est pas vrai. Si faire un ragoût, ça prend 10 minutes, et vous le laissez
1: cuire. Et en plus, tu peux faire autre chose pendant ce temps-là, évidemment. C'est aussi une cuisine pratique du quotidien. Comme le disait il n'y a pas très longtemps ici même, le chef de l'auberge du Grand Ménios à Bougues, tu te fais un bon plat de légumes au four, et pendant ce temps-là, là, tu t'occupes des enfants, tu t'occupes d'autres choses, etc. point lac à la base de loisirs de Ménas à Saint-Pierre-du-Mont. Le lac sera rempli enfin. Ah. Ça vous manquait, j'imagine, le décor
4: oui,
1: du ça, lac rempli.
4: Oui, ça manque parce que là, on l'a eu 3 mois à plein cette année, du moins depuis l'année dernière. Et c'est vrai quand même, c'est le truc numéro un, que le lac soit plein. Là, il est bientôt plein. De toute manière, la saison va commencer. Nous, on va commencer à partir du 22. Juin, midi et soir, le restaurant ouvert. Les Ménès attaquent le week-end prochain avec les vigiles et voilà, ça serait bien quand même que le lac soit plein et il va faire beau.
1: Vous voulez que je vous tire un tuyau d'arrosage de chez moi jusqu'au lac, François Gastel? Ça va me coûter cher, je crois. Non,
4: c'est dommage.
1: Mais il est temps.
4: Il est temps que quand même, c'est la base de loisirs. Sans lac, c'est pas... Ça fait partie des meubles.
1: Ça gâche un peu la carte postale. Exactement. Mais il était nécessaire. Et on en parlera, ici même, cette semaine, pour vous annoncer tout ce qui va se passer en termes de manifestation à la base de loisirs de Ménas de Saint-Pierre-du-Mont, où on vient manger au restaurant Fourchette et Sable Blanc, mais on vient aussi faire un goûter, par exemple.
4: Exactement. Il y a des espaces, il y a des tables sous les arbres. Vous pouvez venir pique-niquer, venir manger une glace au restaurant.
1: Ah ouais.
4: Mais c'est vrai, il y a quand même un joli site. C'est...
1: Ouais, ça va. Oui. Vous êtes bien.
4: Très bien.
1: Oui. Vous nous quittez pas tout de suite pour partir à la retraite. Casse-tête, on est d'accord.
4: Bientôt.
1: Non.
4: Ça arrivera. Vous le direz.
1: Arrête un peu, ça suffit. Le ragoût oignon, petit pois, carottes avec jambon et confit de canard, c'est la recette proposée aujourd'hui à base de légumes de saison, évidemment, par notre chef François Casse-tête. C'est la recette, c'est à retrouver sur ici.fr. Vous restez, vous partez, vous faites comme vous voulez.
4: Je vais travailler un peu.
1: Ouais, vous me laissez le ragoût quand même.
4: Ah bah je vous laisse, c'est pour
1: sympa.
4: Vous.
1: Bah moi je vous offre un peu de musique avec Supertramp. On fait comme ça.
4: Merci.
1: À Dichat sous François.
4: Merci Marie-Cécile.

0: Super trempe la musique ici, Gascogne. 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D'un resto à un autre, où est-ce qu'on mange à midi? Est-ce qu'on ferait pas un arrêt à Meillan pour trouver une bonne adresse gourmande? Oui, on prend la route de Meillan.
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0: Eh ben nous y voilà, Meillan. On s'arrête au bistrot, on vient manger pour midi, on prend connaissance du menu. Damien nous attend sur place. Bonjour Damien.
6: Et bonjour, comment ça va?
0: Bah on a faim, Damien, on a faim. On se trouve une bonne adresse gourmande chaque jour à cette heure-ci. Et on s'est dit, bah tiens, on va passer par Meillan, on va s'arrêter au bistrot. Qu'est-ce qu'on vient manger chez vous aujourd'hui, Damien?
6: Alors aujourd'hui au menu, nous avons salade de pâtes.
0: Ah, j'adore ça, moi.
6: Voilà, limonade, haricots, rouge, échalote, maïs, etc. Enfin, ouais. Une petite classique.
0: Ok.
6: Si les gens n'apprécient pas, il y aura une assiette de charcuterie.
0: Oui.
6: Et pour le plat, nous aurons cœur en persillade et piquillos avec du riz.
0: Ouais, voilà. Et rien de meilleur que des bons cœurs de canard en persillade. Ok. Menu unique, plat unique, Damien, aujourd'hui.
6: Plat unique.
0: Et puis on termine.
6: On s'adapte. Si les gens n'aiment pas les cœurs, il y aura un petit magret.
0: Ah ouais, il y a un petit magret derrière les fagots, là, c'est ça?
6: Voilà. Exactement.
0: Ok. En dessert, Damien, qu'est-ce qu'on a?
6: En dessert, nous aurons une pavlova.
0: Oh, à quoi?
6: Aux fruits rouges.
0: Pavlova, fruits rouges. On démarre la pleine saison des fruits rouges avec les fraises, les framboises, les myrtilles arrivent. Ça y est, c'est parti. Rien de tel qu'une bonne pavlova pour terminer. On se fera un petit vin café compris dans le menu, Damien, ou c'est un
6: café bien compris, vin des Landes, évidemment.
0: Évidemment. C'est quoi le vin des Landes, évidemment, Damien?
6: Ah ben, c'est le Landes anciennement Cursan.
0: Ouais. En rouge, voilà. En rosé?
6: Les deux.
0: Les deux, s'il vous plaît, mon capitaine. Combien ça nous coûte le menu chez vous, Damien?
6: Et 17 euros.
0: Avec le café, le vin compris?
6: Café, vin compris.
0: Eh ben voilà, il n'y a plus qu'à. Mieux vaut réserver ou si on arrive dernière minute, là, on prend place et c'est pas grave
6: On vous trouve toujours une place.
0: Ben voilà. Bon, c'est toujours plus sympa pour les cuisines de passer un coup de fil, mais sinon, on arrivera à trouver. Damien, on ne vient pas quel jour chez vous? Jour de fermeture, s'il vous plaît?
6: Uniquement le dimanche.
0: Voilà, donc tous les autres jours, c'est tout bon. Pour midi, vous pouvez y aller, arrêter voilà. Au bistrot à Meillan. Passez un coup de fil si vous avez 5 minutes. Sinon, Damien vous trouvera toujours un endroit où vous installer. Entrée, plat, dessert, café et vin compris, c'est 17 euros. Merci beaucoup, Damien. Je pense à la pavlova. Là.
6: Avec plaisir.
0: Ça donne envie. Merci, Damien. À très bientôt.
6: À bientôt, au revoir.
0: L'instant gourmand se referme pour bienvenue chez vous. Le Mag, l'info pratique tout de suite.
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0: L'info pratique avec vous, Pauline Bézina.
7: Concert de gospel et nuit des forêts. Ici Gascogne, tous les jours à vos côtés. Le chef de chœur, Charles-Henri Roux, de l'ensemble vocal à Capella Gospel in Land, tire sa révérence lors de deux ultimes représentations qui auront lieu le lundi 1er juin à 20h30 en l'église Saint-Vincent des Saintes à Dax, puis le dimanche 14 juin à 17h en l'église Saint-Pierre à Souston. L'entrée s'effectuera sur le principe de la libre participation. À Mimizan, le samedi 13 juin, journée d'animation consacrée à la forêt landaise. De 9h à 22h au programme, balade faune de 9h à 11h. Les inscriptions sont obligatoires au 06 27 19 32 42. S'ensuit un atelier Land Art de 10 à 17h, un quiz sur la prévention des incendies et un chantier de ramassage de déchets de 14 à 16h. Réalisation d'une fresque et lecture de contes de 21h à 22h. Plus d'informations sur mimizan.fr.
0: Merci Pauline pour ces infos pratiques. 10h30, je vous emmène à Dax dans un instant. On va pousser la porte de l'office du tourisme pour voir ce qui s'y passe et ce qu'on nous y propose. On va parler Terra Aventura. Vous savez ce que c'est? Oui, vous savez ce que c'est? Bah, si vous ne savez pas, on vous explique tout dans quelques minutes.
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0: Il est là, Eddie. Ouais, le cimetière des éléphants. Eddie Mitchell, la musique ici, Gascogne.

0: de saxophone, le cimetière des éléphants et Eddy Mitchell.
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0: Ce matin, on a parlé bonne cuisine, on s'est trouvé une bonne adresse gourmande. Maintenant, on va aller se dépenser. Bonjour Hélène Lapeyre.
3: Bonjour Marie-Cécile.
0: Nous sommes à l'Office du tourisme et thermalisme du Grand Dax et vous avez ce qu'il faut pour nous, Hélène, pour aller nous dépenser, partir à la chasse au trésor. Qu'est-ce que vous nous proposez ?
3: Alors, je vous propose, à compter du 22 juin, deux nouveaux parcours Terra Aventura.
0: Ah, on attendait ça avec impatience. Comment définir Terra Aventura, Hélène ?
3: Terra Aventura, c'est une chasse au trésor.
0: Oui, une chasse au trésor.
3: Voilà, du géocaching. Je préfère chasse au trésor, ça sonne plus français, à l'échelle de la Nouvelle-Aquitaine.
0: Ok. Voilà. On dit géocaching et on emploie le mot anglais aussi parce que c'est un petit peu numérique, cette histoire, Hélène.
3: Oui, tout à fait.
0: Alors, il faut une
3: J'aime
0: application.
3: J'aime bien l'esprit de chasse au trésor.
0: Oui. Il faut du mystère, il faut du trésor, il faut partir à la chasse. Il faut d'abord télécharger l'application, j'imagine.
3: Tout à fait. Vous téléchargez l'application Terra Aventura qui est gratuite.
0: Ouais.
3: Et là, ensuite, vous aurez toute l'offre par département, par rapport à votre géolocalisation, géocaching,
0: hein.
3: Par rapport à votre localisation et avec donc toute l'offre. Donc l'offre, elle explique les thématiques, elle explique les difficultés des parcours, la longueur du parcours en temps.
0: Oui.
3: Parce que le public est très varié, donc tous n'ont pas les mêmes attentes, les mêmes souhaits par rapport à un parcours et des thématiques aussi. Et ensuite, c'est la chasse au trésor. Donc le trésor, eh bien, c'est le badge, le poise, qui se trouve dans la cache à l'arrivée.
0: Tadam.
3: Et là, bien évidemment, le choix peut se faire aussi par le badge pour les collectionneurs.
0: Ah mais oui, alors il y a des grands fans de ces parcours Terra Aventura qui effectivement collectionnent ces badges. Alors les nouveautés, Hélène, pour le 22 juin.
3: Alors les nouveautés, nous avons déjà à l'heure actuelle donc 7 parcours Terra Aventura pour 2026. L'idée c'était un peu de faire du neuf avec du vieux, puisque l'opération remonte à 2018. Mm-hmm. Et on sait qu'un parcours, au bout d'un moment, s'essouffle un peu. C'était le cas notamment d'un parcours à Dax. Donc
0: d'accord.
3: L'idée, ça a été de la refonte de deux parcours à Dax. L'un qui est en centre-ville, le périple du Légionnaire, et l'autre qui est entre Bois de Boulogne et Berges de l'Adour, la Bertrand-les-Eaux. Et à partir du 22 juin, il sera fondu en un seul.
0: D'accord.
3: Et il va s'intituler « Le retour du légionnaire
0: ». Ceci explique cela. Bon, donc ça, c'est la nouveauté.
3: Ça, c'est la première nouveauté.
0: Et la deuxième.
3: Alors, la seconde, c'est la grosse surprise. Ce sont les carrières de Tercis.
0: Non. Alors, on va aller farfouiller là-bas. Super.
3: Tout à fait. Vous allez aller jouer au géologue. C'est un site qui est atypique.

0: qui est étonnant à tout point de vue, même si on n'est pas féru de géologie, j'en parle en connaissance de cause, parce que la géologie n'est pas forcément ma matière de prédilection. Moi, je suis tombée sous le charme de cet endroit qui est juste fabuleux.
1: Il regorge de trésors, là. Il y a des trésors partout, là, Hélène.
0: Merci. Mais il ne faut rien ramasser, hein.
1: Non.
0: Il ne faut rien prendre sur site.
1: C'est ce qu'on appelle un point stratotypique mondial. C'est unique. Et qu'est-ce qu'on va trouver là-bas, alors?
0: Alors, on va trouver des paysages, on va trouver un historique, une explication sur l'existence des sources thermales, notamment celle de Tertis, de Dax à côté. On va trouver ce qu'on est aujourd'hui, hein, puisque la géologie, elle explique tout un tas de réalités actuelles, économiques, historiques.
1: Évidemment.
0: Tout à fait. C'est très lié. Donc, le site, hormis le côté... pédagogique, le site est juste fabuleux, il y a des paysages imprenables, on n'imagine pas ça.
1: Et oui, parce que ça ressemble pas finalement à ce qu'on voit en général chez nous dans les Landes, et on est hors du temps, et on est sur un site qui ressemble à aucun autre.
0: Tout à fait. Et c'est vrai que bon, soit on passe à quelques mètres de là par la petite route, on voit site géologique, bon, voilà, ça attire pas plus que ça quand on n'est pas féru de géologie.
1: Et pourtant.
0: Arriver là, c'est un émerveillement.
1: C'est votre coup de cœur.
0: Voilà, et avec en plus à l'arrivée un badge qui est assez rare sur le territoire de la Nouvelle-Aquitaine, qui est zétonique. Donc là, ça s'adresse bien sûr aux collectionneurs qui sont à l'affût des badges un peu plus rares. Mmh. Eh ben, à partir du 22 juin, il sera dans le Grand Dax.
1: C'est le scoop du jour annoncé par Hélène Lapeyre à l'Office du Tourisme à Dax. Moi, j'ai une vraie question, Hélène. C'est vous qui allez cacher les badges? Mais enfin, qui cache les badges? Il y a bien quelqu'un qui les planque, les trésors, quand même. Ils n'arrivent pas tout seuls.
0: C'est moi.
1: C'est vrai? Non, mais blague à part, c'est vrai?
0: Oui, c'est vrai. Alors, on vient de la cache au moment du montage du parcours.
1: Ouais.
0: Et on essaie de la maintenir là. Je dis on essaye parce que malheureusement, il y a
1: des petits malins.
0: Terra aventuriers bien intentionnés, donc souvent elles disparaissent.
1: Il y a du braconnage, dites donc, Hélène.
0: Oui, tout à fait, oui. Du vandalisme aussi.
1: Ouais. Laissez-nous ces badges tranquille. C'est fou, ça, c'est quand même complètement dingue d'entendre.
0: C'est fou. Mais il y a des gens qui s'ennuient dans la vie, donc bon.
1: Ou qui aiment bien vous embêter, hein, Hélène, pour que vous alliez
0: recacher. Alors, recache après le ravitaillement.
1: Voilà. Est-ce qu'on pourra retrouver ça, je ne sais pas, sur le site internet de l'Office du Tourisme du Grand Dax rapidement?
0: Bien sûr, tout à fait.
1: Ok, pour préparer son Terra Aventura. Je rappelle que quand vous voulez télécharger l'application qui va avec, c'est 100% gratuit, tout à fait normal. Bon, Hélène, on vous laisse aller planquer les trésors et puis on ira les chasser.
0: Oui. Tout sera en place pour le 22 juin, il n'y a aucun problème.
1: Hélène Lapeyre à l'Office du Tourisme et Thermalisme du Grand Dax pour ses nouveaux terrains de jeu Terra Aventura sur le secteur de nouveautés à partir du 22 juin. Merci Hélène et bonne balade alors. Hein.
0: Merci à vous Marie-Cécile.
1: Merci, à très bientôt. La musique, le retour One Republic à Runaway, ça va nous mettre en condition ça pour du Terra Aventura.
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3: Marnie, it's all about me.
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3: Originaire de Mont-de-Marsan, Marnie est une artiste accompagnée par le dispositif landais XL Tour.
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3: It's All About Me est un morceau mélancolique et intime, né d'un travail d'introspection autour de la difficulté à gérer certaines émotions. Le titre s'accompagne d'un clip réalisé par une chorégraphe dans lequel Marnie effectue une danse contemporaine, le corps comme vecteur de communication. It's All About Me.
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0: Runaway et One Republic.
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0: On continue de partir à l'aventure chez nous dans les Landes. Et si on jouait les commandos ce matin avec Ici Gascogne, Laurent, Hervé, vous allez nous présenter tout de suite une structure unique en son genre.
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4: Toute personne a cette curiosité de savoir qu'est-ce que peut éventuellement faire une force spéciale dans des missions un petit peu secrètes. Donc l'idée, c'était d'ouvrir aux personnes, à toute personne, de tout âge, ça va de 8 ans jusqu'à à plus de 70 ans si la personne est en bonne condition physique. Et l'idée, c'est de leur montrer que avec de la technique, avec de la méthode et de leur donner confiance en eux, ils peuvent être capables de repousser vraiment leurs limites.
3: C'est une reproduction du parcours du combattant, par exemple.
4: C'est ça. Donc là, on est sur un parc de 10 hectares exactement. Vous avez différents parcours. On a un parcours débutant, on a un parcours jaune pour les enfants, on a un parcours rouge qui commence à être bien élevé, et on a un parcours noir qui est vraiment très très compliqué, où est-ce qu'on va travailler sur les bras, de la technique, les jambes, tout ça sur entre 25 à 29 obstacles.
3: On a quel genre d'obstacles ?
4: Ben ça va de tout, hein. On va passer dans des buses, on va passer dans de l'eau, on va devoir sortir trempé, remonter avec des cordes, on va se jeter un petit peu dans le vide, on va attraper ce qu'on appelle une asperge, on va remonter par une gouttière, c'est un énorme tube le long d'une paroi, on va franchir des câbles, que ce soit métalliques, franchir sur des cordes à l'horizontale, à la verticale, des montées de cordes, on va faire ça individuellement, collectivement, et on adapte vraiment nos parcours en fonction des personnes et de la situation qu'on va avoir en face de nous et ce que les gens viennent rechercher. Donc ce qui est vraiment intéressant là-dedans, c'est l'échange, le partage, le challenge. Moi, ce que j'adore, c'est par exemple, j'ai passé une entreprise là qui est venue et j'ai une petite dame de 62 ans qui me dit « Oula, ça, je vais pas pouvoir le faire ». Eh bien, moi, ça a été un challenge, un objectif, et elle a réussi à le passer devant tous ses collègues. Elle m'a pris dans les bras parce que c'est une personne qui avait un manque de confiance en elle et elle était super contente, et derrière, elle est repartie, c'était plus la même.
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0: Je suis sûr que si on y va, Laurent Hervé, mais alors, je vais vous laisser loin derrière, c'est sûr. C'est une bonne idée en tout cas, cette affaire en groupe, en collectif. Merci beaucoup Laurent. Jackie Quartz, mise au point. Je vous le disais tout à l'heure, cette émission a commencé au jardin et se termine au jardin Ici Gascogne.

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0: Mise au point, signée Jackie Quartz. Elle s'appelle Estelle Alquier, elle est passionnée par la nature, le jardin, elle est spécialiste en ethnobotanique, en permaculture, en hortithérapie au Jardin de l'Humanité de Tyros qui se visite. Et c'est la jardinière ici, Gascogne, elle nous conseille un arbuste ce matin. Au jardin ici Gascogne, on va s'intéresser à une petite baie rouge que l'on voit souvent dans les magasins bio, par exemple, depuis quoi ? Les années 2000, c'est le fameux goji. Et est-ce que c'est vraiment, ma chère Estelle Alquier, un super aliment ? Salut Estelle.
1: Salut Marie-Cécile. Alors le goji est un fruit nutritif et intéressant, hein, mais sa réputation de super aliment aux vertus extraordinaires repose plutôt sur le marketing que sur des preuves scientifiques solides.
0: Je sens que vous n'êtes pas convaincue là, déjà, au son de votre voix, Estelle.
1: En 2000, je faisais partie des ferventes consommatrices de goji. Encore aujourd'hui, j'en consomme. Aujourd'hui, on les a plantés. Bref, sur le plan nutritionnel, le goji contient effectivement des composés intéressants, comme les caroténoïdes, des polyphénols, certains micronutriments. Son succès tient aussi beaucoup à son histoire, une origine lointaine, hein, l'exotisme, ça plaît toujours, une image de médecine traditionnelle, une forte mise en avant commerciale dans les années 2000, donc, à l'époque où le terme superfood est devenu très vendeur, et hop, 20 ans après, c'est toujours une superstar. En réalité, Marie-Cécile, tous les petits fruits et les baies sont intéressants. Les myrtilles contiennent plus d'anthocyanes que le goji, les framboises plus de fibres, les myrtilles sauvages sont meilleures que celles cultivées, les baies séchées ont moins de vitamine C que les framboises.
0: Oui.
1: Bref, on va pas non plus...
0: Alors moi je voulais en planter, mais du coup j'hésite un peu là, Estelle.
1: Non, n'hésitez pas Marie-Cécile, c'est peut-être pas le super fruit qu'on veut bien nous faire croire, mais il est très riche en plein de bonnes choses et parfait pour diversifier notre alimentation et surtout pour avoir des fruits secs en hiver.
0: Ah bah voilà, là je suis un peu plus convaincue. Comment on cultive le goji ?
1: De façon très simple, un sol drainé, même pauvre, fera l'affaire, mais pour avoir un maximum de fruits, il faut l'enrichir de fumier, comme pour toute plante cultivée pour ses fruits d'ailleurs. À mi-ombre, au soleil, il résiste à moins 20 et il est relativement... bien adapté à la sécheresse, il n'aime pas trop être arrosé.
0: Bon, bah ça c'est un bel atout, deux beaux atouts. Parlons du goût, Estelle.
1: Alors, quand ils sont frais, les gojis, ils sont pas terribles, hein, voire même désagréables, pour au dire de certaines personnes. Comme pour les aronis, c'est en séchant qu'ils gagnent en goût sucré.
0: À quelle période est-ce qu'on va récolter finalement ces petites baies que sont les gojis ? Et ça ressemble à quoi d'ailleurs quand c'est frais ?
1: Alors, on dirait des minuscules petits piments orange-rouge vifs, pas plus longs qu'un centimètre. Et la récolte a lieu d'août à octobre.
0: Et puis, si vous me dites que c'est meilleur séché, comment on fait pour les faire sécher ?
1: On va les placer dans un endroit sec et ensoleillé, ou bien dans un déshydrateur si on a. Et une fois sec, dans un sachet en papier, mais attention, surtout pas dans un pot hermétique ou un sachet en plastique, parce qu'il reste toujours un petit peu d'humidité.
0: Ok, et ben ça c'est noté. Le goji avec Estelle Alquier. Merci Estelle, je vous dis à demain.
1: À demain.
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0: Michael Jackson. Juste avant les infos, c'est dans moins de 5 minutes.

0: The Time, Michael Jackson. Dans un instant, la grande feria, tout plein de cadeaux à gagner. Et pour la première fois de ma vie, je vais jouer. Bonjour Sébastien Miro. 05 58 46 50 50. Je mets ça en mémoire dans mon téléphone pour jouer parce que c'est vous qui faites la grande feria dans un instant.
1: Je suis trop content. C'est la première fois
0: de votre vie.
1: C'est génial. Et pour les cadeaux, accrochez-vous.
0: Planchard.
1: C'est énorme.
0: Énorme.
1: Mais détaille tout ça dans un instant. Allez.
0: Ok. Allez, à tout à l'heure. Allez. Je joue, je gagne.
1: À bientôt.
0: On fait comme ça.
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1: Et à vous qui nous rejoignez, notamment pour jouer, bienvenue, il est 11h. Les infos, Éric Ballanger.
3: L'avocate de l'une des victimes déclare que c'est une avancée hautement symbolique pour les victimes. Le procureur demande la mise en examen de Patrick Bruel et son placement en détention. La garde à vue du chanteur est terminée. Le procureur désigne un juge d'instruction et place Patrick Bruel en examen pour des faits de viol, tentative de viol, agression sexuelle et harcèlement sexuel concernant 9 victimes pour des faits commis entre 2010 et 2019.
1: Le ministre de l'Éducation nationale a reçu les recteurs lundi.
3: Il leur a rappelé l'importance de diffuser systématiquement le guide de signalement des faits à caractère sexuel dans les établissements scolaires. L'école est le premier signaleur de France à la justice, dit-il. 80 000 signalements par an, toutes causes confondues. Les policiers de Dax racontent cette intervention sur leur Facebook lundi soir. Ils interviennent sur un accident, route des Minières. Le conducteur a perdu le contrôle de sa voiture. Il a évité de peu un pylône en béton. Mais il a occasionné pas mal de dégâts au domaine public. Faut dire qu'il avait plus de 2 grammes d'alcool dans le sang. Il a été arrêté, permis retiré. Les policiers rappellent que l'alcool au volant multiplie les risques d'accident par 35. Les anticorridas crient victoire. Jérém Star est relaxé par la justice. Il était poursuivi pour avoir sauté dans les arènes de Nîmes en septembre et il avait brandi une pancarte « Fuck la corrida ». À la sortie du tribunal, il invite tout le monde à sauter dans toutes les corridas de France, dans toutes les arènes. Le parquet de Nîmes avait demandé entre 5 et 6 000 euros d'amende. Il fait à peine de s'être relax. À Peyrorade, on fera la fête dimanche, quoi qu'il arrive. Après la finale de Fédéral 1 à Lourdes contre Saint-Sulpice-sur-Lèze, les joueurs seront reçus devant la mairie de Peyrorade à 21h. Et puis ensuite, direction le Fronton pour une nuit de fête. Rappelons que vous pourrez suivre cette rencontre en direct sur Ici Gascogne dimanche à 15h. Les travaux ont débuté à l'espace Mitterrand à Mont-de-Marsan. On va agrandir les tribunes. La saison prochaine, il y aura 480 places supplémentaires pour aller voir Basketland. On aura plus de 3000 places désormais à Mitterrand. Les travaux seront finis le 28 août.
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3: La météo, Sébastien ?
1: Elle est simple. Cet après-midi, 2 belles éclaircies au programme. Quelques nuages qui vont faire de la résistance dans l'intérieur des terres et les températures maximales. Au meilleur de la journée donc, comprises entre 20 et jusqu'à 22 degrés.
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1: Et on joue jusqu'à midi la grande feria, jusqu'à midi donc avec Ici Gascogne et des cadeaux à gogo pendant une heure. Et à la fin, vendredi, tirage au sort avec tous les sélectionnés, une plancha gaz d'extérieur d'une valeur de 449 euros. 05 58 46 50 50.

0: À suivre pour la musique, Johnny Hallyday, Madonna, Niagara et Jimmy Cliff, entre autres. La grande feria, c'est tous les jours, donc jusqu'à midi avec Ici Gascogne, des cadeaux à gogo pendant une heure. Pour vous, les quatre candidats du jour, vous pouvez appeler là dès maintenant le 05 58 46 50 50 parce que le premier jeu, ce sera un taureau pipeau. Il faudra répondre à mes questions. 05 58 46 50 50. Le premier cadeau du jour, c'est un drap de plage Artiga, un drap de plage haute couture, chers amis. Donc, ne loupez pas cette belle opportunité. Alors, tous les gagnants de tous les jeux se qualifient pour le tirage vendredi avant les infos de midi pour tenter de gagner donc vendredi un cadeau exceptionnel, une planche à gaz d'extérieur d'une valeur de 449 €, fabriquée par Forge Adour, marque basque spécialisée dans les planches à haut de gamme depuis 1978. Inspirée par ses origines basques, cette planche à origine allie performance, robustesse et design. 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Et en plus, les cadeaux du jour, je vous les cite, allez, un drap de plage Artiga, un agrume de Michel Dufaux à Eugénie Les Bains, un passe-famille, deux adultes, deux enfants pour l'acrobranche Adour Aventure à Tétieux et une machine Beer Up. Appelez maintenant, là tout de suite, le numéro pour jouer, 05 58 46 50 50.
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0: La groupie de la grande Feria et de son animateur préféré, c'est-à-dire moi, elle s'appelle Fiona.
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0: Et salut Fiona.
3: Bonjour.
0: Comment ça va?
3: Ça va.
0: Ça fait quoi de parler à son animateur préféré?
3: C'est émouvant.
0: C'est émouvant, hein, voilà. Ouais. Bon, allez, trêve de plaisanterie, c'est mercredi et Fiona, elle se consacre à la journée pour les enfants, parce que vous avez des
3: Exactement.
0: Enfants, combien?
3: Oui, oui, j'en ai deux.
0: Deux, allez, on va donner les prénoms.
3: C'est Clésia et Théo. Ils ont 9 et 7 ans et ils sont en train d'écouter là dans la pièce à côté.
0: Oh là là, Clésia, Théo, je vous fais un gros poutou déjà pour commencer et puis on va tout faire pour faire gagner maman. Alors le cadeau là en jeu, ma chère Fiona, c'est un drap de plage Artiga. C'est absolument, et vous êtes d'accord avec moi, l'excellence du linge de maison et de la toile basque fabriquée en France. Pour être drapé comme jamais sur la plage cet été, Fiona, il va falloir répondre à 3 questions. Si l'affirmation que je donne est bonne, vous me dites taureau. Si je dis n'importe quoi, vous me dites pipeau. Et le thème de mes questions, ben, ça va être soit les taureaux, soit l'instrument pipeau. Bof, j'ai fait très original aujourd'hui. Est-ce que vous êtes prête, Fiona?
3: Oui.
0: Alors, si vous agitez un drap de plage de couleur vert fluo ou des espadrilles rose bonbon devant un taureau de combat, eh bien, il s'enfuit en courant. Taureau ou pipeau?
3: Pipeau.
0: Bah oui. Il fonce tout de même dessus. Et je vous donne la petite info en plus. Contrairement à l'idée reçue, le taureau ne réagit pas à la couleur rouge. Il ne la distingue pas bien d'ailleurs. Mais il réagit au mouvement du tissu. Ça nous fait un point. J'aimerais bien entendre des enfants qui font « Ouais !» derrière.
3: On voulait les entendre.
0: Allez. Deuxième question. Dans l'Antiquité, sur l'île de Crète, on pratiquait le saut au-dessus du taureau. Ça s'appelait la taurocatapsia. Et ça consistait à sauter par-dessus un mouton en portant un veau sur le dos. Taureau ou pipeau?
3: Un taureau.
0: Mais non. Non. Enfin, Fiona.
3: Pipeau. Ben, c'était taurocatapsia, ça existe, alors c'est pour ça.
0: Oui, non, mais bon, ça existe, mais sauter par-dessus un mouton en portant un veau sur le dos, non, pas vraiment.
3: Non.
0: Bon. En fait, bah oui, ça existe, la taurocatapsia, c'est sauter par-dessus l'animal en faisant des acrobaties, et c'était un sport athlétique et rituel très spectaculaire. Bon, une bonne réponse sur deux, il me faut absolument me donner la bonne réponse. La question est plutôt facile, concentrez-vous. Le personnage de la mythologie grecque indissociable de sa célèbre flûte de Pan, appelée aussi syrinx ou pipeau, hein, faite de roseaux coupés, est, ce personnage de la mythologie, le dieu Pan, mi-homme, mi-bouc, taureau ou pipeau?
3: Taureau.
0: Ben oui, ouais.
3: Oui.
0: Ah, putain, j'ai eu peur. Hein. Le dieu Pan. Voilà, c'est de là que vient le nom de l'instrument. 1 plus 1 égale, je veux la réponse derrière vous. 1 plus 1. 1 plus 1.
3: Égale 2.
0: Ben oui.
3: Combien ça fait 1 plus 1?
0: Ah, voilà, bravo. Bon, les enfants, vous pouvez être fiers de maman. Elle vient de remporter ce drap de plage Artiga, l'excellence du linge de maison et de la toile basque fabriquée en France. Vous allez où sur la plage, vous, Fiona?
3: Nous, on va à Mimizan.
0: Parfait, très bien. Et les enfants, ils aiment bien? Bah oui.
3: Ah bah oui, puisque j'en ai une qui fait du sauvetage côtier, donc on y est très très souvent.
0: Ouais, bah bravo elle. Parfait. Voilà. Eh bien voilà, on commence bien la matinée. Fiona qui vient de remporter ce drap de plage Artiga, bravo. Faites comme elle, comme Fiona, vous appelez le 05 58 46 50 50. Ma dernière question, c'est laquelle votre radio locale préférée?
3: Ici Gascogne.
0: Je vous embrasse à tous les trois. Salut, salut.
3: Merci, au revoir, bonne journée.
0: Bonne journée à vous. Pour passer une bonne journée, vous faites comme Fiona, vous nous appelez. À remporter là maintenant tout de suite un agrume de Michel Dufault à Eugénie Le Bain. Et pour remporter ce beau cadeau, on va faire un FaceTime au bout de la nuit. À vous de reconnaître cette personnalité qui visiblement a fait beaucoup, beaucoup, beaucoup trop la fête. Elle se tient à un poteau pour ne pas tomber et elle a une voix un peu bizarre. À vous de reconnaître cette personnalité. On écoute.
4: Mon aventure,
0: j'ai cru reconnaître mais d'aventure en aventure. Mais entre la bruit de la foule et la laine très chargée, c'est compliqué. Vous avez reconnu, c'est un chanteur. 05 58 46 50 50. Et on se retrouve après Fever Dream, c'est Alex Warren.
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0: Et dans un instant, ce sera Niagara avec Quand la ville d'or.
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0: Elle ne dort pas, elle est parfaitement réveillée et prête à remporter le cadeau du jour. C'est Cathy. Bonjour Cathy.
2: Bonjour.
0: Vous nous appelez d'où ?
2: Alors de Sainte-Lalie-en-Born.
0: Parfait. Un petit point météo, Cathy, allez-y.
2: Alors, un soleil magnifique.
0: Oh, comme vous. Comme vous.
2: Oui, c'est gentil, je reviendrai.
0: Vous êtes mon soleil magnifique du jour. Alors, en parlant de soleil, tiens, on va parler agrumes. Est-ce que vous aimez les agrumes ?
2: Beaucoup, j'aime bien, oui.
0: Parfait, donc vous êtes la candidate.
2: Je suis candidate. Pas très douée, mais j'aime bien.
0: Si, vous êtes la candidate idéale. Vous allez pouvoir remporter un agrume à choisir chez Michel Dufaux à Eugénie, les Bains. Mais pour cela, il fallait reconnaître ce chanteur, visiblement très fatigué en fin de soirée. On réécoute un petit extrait. Bon, on sait qu'il est plus trop en forme, mais à ce point-là, quand même pas. Est-ce que vous pouvez me donner le nom de l'interprète, s'il vous plaît ?
2: Serge Lama.
0: Allez, on vérifie, puis je compte sur vous pour chanter.
3: Mais d'aventure en aventure de train.
0: Vous voulez pas gâcher ce beau soleil, Cathy, c'est ça ?
2: C'est ça, tout à fait.
0: Ah, d'aventure en aventure. Vous allez en vivre une belle d'aventure chez Michel Dufaux à Eugénie-les-Bains, puisque vous remportez un agrume, ma chère Cathy. Alors là, vous n'aurez que l'embarras du choix. Un seul à choisir, évidemment, sur place, selon vos envies. Et avec les conseils de Michel Dufaux qui vous guidera dans votre choix, je vous donne quelques possibilités. Tiens, par exemple, bergamotier, calamondin, ce sont des orangers d'appartement, citronnier, clémentinier, mandarinier, oranger, pamplemoussier, arbre à pomelo et yuzu. Tiens, vous choisissez quoi parmi toutes ces propositions ?
2: Je pense que je vais prendre bergamotier.
0: Très bien, parfait. Du coup, si je ne me suis pas trompé, vous n'en avez pas encore chez vous ?
2: Non.
0: Ce sera l'occasion.
2: Citronnier, mais pas ça, non. Oui.
0: Est-ce que vous avez la main verte, surtout ?
2: Alors, j'essaie.
0: Bon.
2: J'ai des progrès à faire, on va dire.
0: Eh bien, vous n'hésitez pas auprès de Michel Dufaux, qui se fera un plaisir de vous donner tous les conseils et vous apporter une longue vie à votre choix, celui du cœur. Bravo, Cathy, merci beaucoup. Dernière question, quelle est votre radio locale préférée ?
2: Ici Gascogne.
0: Parfait, je vous embrasse, bonne journée.
2: Merci, bonne journée, au revoir.
0: Au revoir, comme Cathy, comme Fiona, jouez avec nous à remporter dans un instant, c'est un beau cadeau ça, pour toute la famille, un passe-famille, deux adultes et deux enfants pour aller faire de l'acrobranche à la Dour Aventure à Tétieux. Eh, c'est sympa ça. Faut juste un petit peu s'échauffer les poignets et les genoux, mais pour le reste, vous allez passer une journée formidable. Pour remporter ce passe-famille, 05 58 46 50 50. Et le jeu, ça va être de trouver qui se cache derrière ce mix de chansons superposées. Vous savez, quand on fait la fête dans les férias, on passe d'un stand à un autre et d'une sono à une autre. Mais du coup, parfois, ça se mélange tout ça. Là, on a fait un mélange international. Allez, vous me donnez au moins l'un des deux interprètes de ce mix ratatouille. On l'écoute.

0: Alors, j'aime beaucoup les deux, hein, mais alors là, pas du tout. Bon, il y a un groupe international mondialement connu, et une chanteuse avec une perruque blanche et qui danse bizarrement dans ses clips. Allez, vous en avez au moins reconnu un sur les deux. 05 58 46 50 50, à tout de suite.
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0: Quand la ville dort, c'est le groupe Niagara. On va jouer avec Clément dans un instant pour tenter de remporter ce passe famille, deux adultes, deux enfants pour l'Acrobranche Adour Aventure à Tétieux. Mais pour l'heure, il est l'heure de livres et de nuits en forêt. C'est la sélection sortie à venir ici Gascogne.
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0: Et on continue avec plein d'idées de sortie. En plus, on vous les offre. Faire de l'Acrobranche, Adour Aventure à Tétieux. Est-ce que Clément va remporter ce beau cadeau? Vous saurez tout dans un instant, après Mélodie Tempo Harmonie avec Bernard Lavillier et Jimmy Cliff.

0: À suivre pour la musique, Patrick, Fiori, Johnny, Hallyday, Madonna et notre candidat Clément du Châquet Parentis qui va peut-être nous chanter une chanson. Je dis bien peut-être, à tout de suite.
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0: Et c'est reparti pour votre grand jeu avec le cadeau pour ce jeu numéro 3, le passe famille, deux adultes et deux enfants pour faire de l'acrobranche à Adour Aventure. Et c'est à Tétieux, à 10 minutes de Dax. Il va tenter de remporter ce beau cadeau et il s'appelle Clément. Salut Clément.
5: Et bonjour.
0: La médaille d'or de la patience, Clément.
5: Ça va.
0: Depuis votre sélection. Bon, Clément, deux adultes, on les a, on va dire que oui. Est-ce qu'il y a les deux enfants ?
5: Oui, bien sûr.
0: Oh là là, c'est parfait. Tout est parfait, vous êtes parfait. Est-ce que vous avez déjà fait de l'acrobranche ?
5: Oui, il y a un petit moment.
0: Ouais, alors quel souvenir ?
5: Du bon. Bien, ça fait bosser un peu tout, c'est sympa.
0: C'est bien de le dire, parce que moi quand j'en ai fait, je suis ressorti mais totalement rincé. Hein. Je sais pas si...
5: Ah oui, par contre, oui, ça crève.
0: Ça crève, puis je pense que j'ai été très très tendu aussi, je crois.
5: Oui.
0: Mais c'est absolument génial, si vous n'en avez jamais fait, vous qui nous écoutez, tentez l'expérience, et notamment dans ce très beau parc Adour Aventure à Tétieux. Bon, allez, chose sérieuse maintenant. On a écouté cette ratatouille musicale il y a un instant. On se la réécoute ? Allez, c'est parti, pas longtemps. Hein.

0: Ratatouille, un mix de chansons superposées, deux chansons superposées d'un groupe international et d'une chanteuse connue tout pareil. Alors vous avez les deux, vous en avez un, une.
1: Alors, il me semble que j'ai les deux, j'ai Sia.
0: Oui.
1: Et Coldplay.
0: On vérifie. Allez, c'est parti. Pour Coldplay, c'est OK. Est-ce que vous avez les deux? On vérifie.
1: Allez.
0: Eh ouais, Sia, bravo. Unstoppable. Eh ben bravo, parce que c'était pas fastoche du tout, hein, une vraie cacophonie. Eh ben voilà, j'ai une bonne nouvelle à vous annoncer. Vous êtes le regagnant de ce passe famille, deux adultes et deux enfants. Pour aller faire de la Croix-Branche à Adour Aventure à Tétieux. Et puis, vous êtes sélectionné aussi pour le grand cadeau de vendredi, je vous le rappelle.
1: Oui.
0: La planche.

0: caisse d'extérieur. 449 euros. Alors, il y a les deux adultes, il y a les deux enfants. Est-ce que vous avez le jardin aussi?
1: Bien sûr.
0: Bien sûr.
1: Obligatoirement.
0: Bah, évidemment. Sinon, dans un appartement, ça le fait moins.
1: Bien sûr. Même un petit balcon, c'est non.
0: Oui, oui, oui. Alors, c'est quoi votre... Allez, on va rêver un peu. Hein. Admettons, vous la gagnez, cette plancha. Qu'est-ce que vous adorez à la plancha, vous?
1: Oh, des chipirons, des petits chipirons marinés à l'ail et au persil. Et après, avec des petits légumes sautés, courgettes du jardin et des tomates.
0: Bon, bah, fin, on va croiser les doigts et puis on va nourrir la chance. Allez déjà acheter tout ça d'ici vendredi.
1: Oui.
0: Et peut-être ce week-end. Hein, je vous le souhaite en tout cas.
1: Oui.
0: J'ai une dernière question. Quelle est votre radio locale préférée, Clément?
1: Ici Gascogne.
0: Bravo à vous. Je vous embrasse, à vous et toute votre famille. À bientôt.
1: À bientôt, merci.
0: Si comme Clément, Cathy ou Fiona, vous voulez gagner parce qu'ils ont gagné, les trois, hein, bravo à vous si vous êtes encore avec nous. Félicitations, vous êtes d'excellents candidats. J'ai un tout dernier cadeau à vous faire gagner. Et il est tout aussi exceptionnel. C'est la machine Beer Up. La tireuse à bière Beer Up. Système portatif et autonome pour servir la bière pression à partir des fûts de 5 litres que vous trouvez dans le commerce. C'est un cadeau et c'est une innovation landaise. Elles sont assemblées et distribuées à Saint-Vincent-de-Paul par la société New Drink System. Je ferai toutes les caractéristiques principales dans un instant, mais ce qui est sûr en résumé, bah c'est que c'est un très très beau cadeau. Et pour le remporter, il va falloir reconnaître la voix de ce festaire et mystère. C'est un comédien, je vous dis que ça, il écrit aussi, il est chroniqueur sur France Inter et je vous donnerai d'autres indices après la voix en elle-même, on l'écoute.
2: Oui, le monde dans lequel on vit n'est pas tous les jours très rose, hein, quand on voit tout ce qui se passe à l'heure actuelle, les guerres, les épidémies, les maladies, le permis à point, hein, que je trouve que c'est pas normal, hein, quand on voit un jeune, par exemple, bon, parce que sous prétexte qu'il a bu un coup de truc, on lui retire des points, je trouve qu'il ne peut plus après aller rechercher ses acédites. Bon, ben, il y a quelque chose
0: alors non seulement il faut me donner le nom de ce comédien, mais en plus il faut reconnaître sa voix à travers le personnage qui l'interprète là, dans cette voix que vous entendez. Si je vous dis nulle part ailleurs, Canal Plus, est-ce que j'en rajoutais encore? Et des chiens. Oh, j'en dis trop, parce que je suis trop sympa. Donnez-moi le nom de ce comédien qui est chroniqueur également sur France Inter, 05 58 46 50 50. Et à vous, cette machine Beer Up, à tout de suite.

0: Into the Groove, c'était Madonna.
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0: Et c'est notre dernier candidat, mais comme le temps passe vite, et ce dernier candidat, il s'appelle Jean Roc. Salut Jean Roc.
2: Bonjour, Jean Roc, c'est le nom complet.
0: Ah, c'est le nom.
2: En composé. Ah oui, oui.
0: Ok, très bien. Et vous nous appelez de ?
2: J'appelle de Ronin.
0: Parfait, très bien. Alors fermez les yeux, Jean Roc, et imaginez. Tiens, vendredi, vous gagnez la plancha. Oui. Et là, maintenant, vous gagnez la machine Beer Up. Vous allez être un fest aéré de compétition pour cet été, Jean-Roc.
2: Oui.
0: Je vous le souhaite en tout cas. Alors, mon cher Jean-Roc, on a eu beaucoup d'appels et beaucoup de mauvaises réponses. Et ouf, vous l'avez donné.
2: C'est ce qu'on m'a dit, oui.
0: On réécoute un tout petit peu cette voix pour nos auditeurs. Oui. Et puis après, on donnera la bonne réponse.
3: Oui, le monde dans lequel on vit n'est pas tous les jours très rose. Hein, quand on voit tout ce qui se passe à l'heure actuelle, les guerres, les épidémies, les maladies, le permis à point.
4: Alors là, c'est quand il prend sa voix parce qu'il a joué dans l'univers de Makeïev et Deschamps sur le petit écran. C'était dans la série Les Deschiens, qui était diffusée quotidiennement sur Canal+, dans le cadre de l'émission Nulle part ailleurs. Et ce monsieur s'appelle
2: François Morel.
0: François Morel, oui, que vous connaissez aussi grâce à Jean-Michel Ribes dans la série télévisée Palace, à l'époque. Les Deschiens, je viens de le dire. Et puis en ce moment, ben, il chante, il est sur scène très souvent et il fait des chroniques régulièrement sur France Inter. Bravo, félicitations, Jean-Roc, je suis ravi. Elle est à vous, cette tireuse à bière Beer Up, un système portatif et autonome pour servir la bière pression à partir des fûts de 5 litres du commerce. C'est une innovation landaise. Et les caractéristiques, c'est sa portabilité. Elle est très légère, elle est facile à transporter. Vous pouvez l'utiliser en extérieur ou à la maison. Ça fonctionne sans électricité. Et cette innovation, c'est qu'en fait, vous insérez le gobelet sur la tireuse, une buse s'ouvre et la bière, elle remonte par un jet circulaire et crée une mousse délicate. Voilà. Bon, il faut l'aimer la bière.
2: Mais si vous avez avec la plancha, je serais comblé.
0: On n'en est pas là. Je croise les doigts pour vous, Jean Roc, mais la concurrence est rude, figurez-vous.
2: D'accord, oui, mais je me doute. Mais c'est normal.
0: En tout cas, et c'est pas une langue de bois, c'est un très beau cadeau et vous avez beaucoup de chance. Je suis jaloux, tiens. Oh, je suis jaloux. Bon, allez, bravo.
2: Mais
0: bravo.
2: Je vous inviterai à boire une bière.
0: Ah, oh, c'est trop gentil, merci. J'ai ramé, hein. J'ai ramé. Bravo à vous, félicitations. Une toute dernière question avant de se quitter, Jean Roc, c'est laquelle votre radio locale préférée?
2: Ici Gascogne.
0: Bravo. Allez, je vous embrasse et profitez déjà de ce beau cadeau. À bientôt, salut.
2: Merci.
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0: 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Johnny, Hallyday et eux, ils n'ont pas oublié non seulement de jouer avec nous, mais en plus de nous dévaliser aujourd'hui. Ils ont dévalisé notre caverne à cadeaux. De qui je parle? De Fiona, de Cathy, de Clément, de Jean-Roch. Ils repartent, alors accrochez-vous, hein, parce que les cadeaux, ils étaient beaux aujourd'hui. Hein. Un drap de plage Artigas, un agrume de Michel Dufault à Eugénie-les-Bains, un passe-famille, deux adultes, deux enfants à la Crobranche à Dour Aventure à Tétieux. Et on a fini par une machine Beer Up. Tous ces cadeaux, ils sont partis. Et on en est ravis. Alors comme eux, eh bien jouez chaque jour avec nous entre 11h et midi à la Grande Feria. Non seulement vous repartez avec un cadeau, mais en plus, tous les gagnants de tous les jeux de la semaine, ils se qualifient pour le tirage vendredi avant les infos de midi pour tenter de gagner ce vendredi une planche à gaz d'extérieur d'une valeur de 449 € fabriquée par Forge Adour, une marque basque spécialisée dans les planchas haut de gamme, et ce depuis 1978. Inspirée par ses origines basques, cette plancha allie performance, robustesse et design avec une plaque de cuisson en fonte émaillée, un châssis acier noir, double paroi, deux brûleurs gaz, une capacité pour 8 à 15 personnes. Dépêchez-vous de trouver des amis pour cet été. Et on finit par un bac à graisse intégré, le tout garanti 10 ans. 05 58 46 50 50, c'est le numéro de téléphone pour jouer demain à partir de 11h. C'était un vrai plaisir de vous accompagner pour cette première, pour moi, une grande première pour cette feria. J'étais ravi de passer ce moment avec vous. Dans un instant, ce sont les infos de midi. Ce sera après une toute dernière chanson avec Patrick Fiori et Le Chant est libre. Je vous embrasse.
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1: Ici Gascogne, première sur l'info locale. Il est midi. Le journal Éric Ballanger.
3: L'avocate de l'une des victimes déclare que c'est une avancée hautement symbolique pour les victimes. Le procureur demande la mise en examen de Patrick Bruel, mais aussi son placement en détention. La garde à vue du chanteur est terminée. Le procureur désigne un juge d'instruction et place Patrick Bruel en examen pour des faits de viol, tentative de viol, agression sexuelle et harcèlement sexuel concernant 9 victimes. Ce sont des faits commis entre 2010 et 2019.
1: Le ministre de l'Éducation nationale a reçu les recteurs lundi.
3: Il leur a rappelé l'importance de diffuser systématiquement le guide de signalement des faits à caractère sexuel dans les établissements scolaires. L'école est le premier signaleur de France à la justice, dit-il. 80 000 signalements par an, toutes causes confondues. Les policiers de Dax racontent cette intervention sur leur Facebook. Lundi soir, ils interviennent sur un accident en route des Minières. Le conducteur a perdu le contrôle de sa voiture. Il a évité de peu un pylône en béton, mais il a occasionné pas mal de dégâts au domaine public. Il faut dire qu'il avait plus de 2 grammes d'alcool dans le sang. Il a été arrêté, permis retiré. Les policiers rappellent que l'alcool au volant multiplie les risques d'accident par 35. Vous vous souvenez de cette baleine qui est venue s'échouer et mourir sur la plage à Cap-Breton le 28 mai dernier. Malgré les tentatives de sauvetage, le cétacé n'a pas survécu. Alors, depuis, on cherche à comprendre les causes de la mort. D'autant que beaucoup ont fait le rapprochement entre la mort de l'animal et le début des travaux du chantier de la THT, le câble électrique sous-marin qui relie la France à l'Espagne. Eh bien, les analyses se poursuivent, Paul Ferrier, mais c'est la piste de l'infection de la baleine qui semble privilégiée.
4: C'est une question que beaucoup se posent, comme Johan, ce surfeur qui, le 28 mai dernier, a tenté de sauver cette baleine. Est-elle venue s'échouer là, sur cette plage, à cause du chantier juste à proximité?
5: Forcément, on s'est dit, c'est bizarre, quoi. Elle avait l'air vraiment désorientée, donc je sais pas qu'est-ce qu'il trafique après au large et tout. C'est dur de savoir, je pense, mais on s'est tous posé la question, ouais, forcément. Ouais.
4: Alors Pélagis répond sur son site internet une semaine et demie après avoir autopsié l'animal. Les premières observations réalisées au cours de la nécropsie tendent vers une forte probabilité d'infection. Il faut donc lire, et c'est ce qu'une représentante du laboratoire Rochelet est venue dire vendredi dernier en sous-préfecture des Landes, que rien ne permet de relier la mort de l'animal avec le chantier RTE, même si rien non plus ne permet à ce stade de l'écarter. Mais tout de même, forte probabilité que ce soit une infection. Alors des résultats d'analyse sont toujours attendus et pourraient confirmer cette thèse. En attendant, la préfecture des Landes a profité du point sur le chantier la semaine dernière pour annoncer que des contrôles sur les mesures de protection des mammifères marins autour du chantier allaient être mis en place dans les prochains jours, des contrôles qui, selon la préfecture, étaient prévus avant l'échouage de cette baleine à bec. Des contrôles, car la préfecture ne le conteste pas. Oui, ce chantier présente des risques pour les mammifères marins, des risques que RTE est tenu de minimiser, et c'est ça qui va être contrôlé.
1: Ici Gascogne, midi 3, les travaux ont débuté à l'espace Mitterrand à Mont-de-Marsan.
3: Oui, c'est parti, on va agrandir les tribunes. La saison prochaine, il y aura 480 places supplémentaires pour aller voir nos championnes de Basketland. On aura plus de 3000 places désormais à Mitterrand. Les travaux seront finis le 28 août, Manon Clavry.
6: C'est un projet vraiment d'extension de la salle, parce qu'une fois qu'on augmente de la capacité, il faut aussi augmenter l'hospitalité. Donc il y a des choses, on a présenté certaines choses à ce niveau-là, avec la surélévation de la salle avec 2 étages. Voilà. Les études sont en cours, on continue le travail et on va voir si aussi financièrement on est capable de porter le projet avec des subventions ou pas. Le projet est toujours à l'étude. Le conseil municipal nous a octroyé la possibilité de déposer un permis de construire. Donc on peut continuer, nous, de notre côté, en tout cas, les études annexes sur le sol, la voirie, les réseaux, l'assainissement. Et ensuite, on verra si on dépose un permis de construire ou pas, si c'est déjà faisable de manière définitive, et puis si deux, financièrement, on est capable d'assumer ce projet. Mais ça, c'est un projet à 2 ans, mais voilà, il faut s'y prendre maintenant.
3: Voilà, vous avez reconnu la présidente Audrey Lacroix, présidente de Basketland. À Peyrorade, on fera la fête dimanche. Quoi qu'il arrive. Après la finale de Fédéral 1 à Lourdes contre Saint-Sulpice-sur-Lèze, les joueurs seront reçus devant la mairie de Peyrorade et puis ensuite direction Le Fronton pour une nuit de fête. Rappelons que vous pourrez suivre cette rencontre en direct sur Ici Gascogne dimanche à 15h.
1: Le petit point météo, cet après-midi, de belles éclaircies au programme, mais des nuages qui vont résister dans l'intérieur des terres. Et les températures au meilleur de la journée, comprises entre 20 et 22 degrés. 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
8: Bonjour la France, j'espère que tu vas bien. La France, même si ça s'est un petit peu refroidi et qu'on a que l'impression que c'est l'automne, s'il te plaît. Comment ça va Éric Bastien? Ouais, c'est ça.
9: Il paraît qu'il y a un dôme de chaleur, enfin un dôme, en tous les cas, il va faire chaud ce week-end.
8: Ah bah...
9: Ça remonte.
8: Eh bah on espère.
9: 30 degrés, on va dire.
8: Alors, je vous rappelle que toute la semaine, nos candidats s'affrontent pour se sélectionner pour la finale de vendredi. Je vous rappelle les petits cadeaux, les petits amis. Alors, le premier prix, c'est un séjour pour deux personnes à l'occasion de la 65e édition du Mondial La Marseillaise à Pétanque. Alors, vous allez partir à Marseille. Vous avez deux nuits à l'élégant hôtel Villa M de Marseille. C'est un petit 4 étoiles, c'est pas mal. Vous aurez plein de cadeaux, hein, des jeux de triplets, des sacs, des polos. Surtout 100 euros de carburant pour rejoindre Marseille. Et si vous ne gagnez pas ça, vous gagnez quoi, mon petit chou?
9: Marseille, bébé, Valérie, tu le sais. Marseille, bébé, Joule en force.
8: Tu le sais, bah oui.
9: Malongo, bébé, bah oui. Joe Malongo, originaire de Marseille, bien sûr.
8: Bien sûr.
9: Qui a installé ses bureaux dans les Calanques. Depuis Cassis, comme ça, il fabrique son café.
8: Ah oui.
9: Et chaque jour, 32 dosettes sortent de l'usine, 6 verres en verre.
8: Ah évidemment. Ouais,
9: rien
8: d'accord.
9: Rien pour vous, c'est le cadeau à gagner vendredi pour les perdants, donc il n'y a jamais de perdants.
8: Ok, et eh ben écoutez, ce qu'on va faire, c'est qu'on va accueillir nos deux candidats du jour, Loïc et Claudine. Bonjour les amis.
9: Bonjour.
10: Bonjour.
8: Alors, comment ça va?
10: Ça va pas trop mal.
8: Alors, Loïc, tu joues avec Ici Touraine.
10: Voilà, tout à fait.
8: Tu as 67 ans.
10: Voilà.
8: Tu habites à Saint-Laurent en Gâtine.
10: Oui, tout à fait.
8: T'es un petit gâté, mon gâté?
10: Comment?
8: T'es un gâté, donc.
10: Je suis un gâté, oui, je suis un gâtiné, ouais.
8: T'es un gâtiné, néné. Alors, tu es marié avec Armel et... Vous avez un enfant qui est un ours, hein, qui est Mayana, oui. Terre-Neuve.
9: Ah oui.
10: Voilà.
8: Bah voilà. Alors, combien elle pèse? Parce que c'est gros les Terre-Neuve. Hein.
10: 75 kilos.
8: Bien sûr.
9: Bah, c'est bon poids.
8: C'est...
10: Pardon. Oh, ça m'étonnerait.
8: Voilà.
9: Oh, le salon.
8: Merci, oh, merci. Dis donc, ouais. Bah dis donc, Loïc, il a raison. Ouais. Tout le monde sait que...
9: Hein. De toute façon, on va faire une pesée tous les matins.
8: Voilà, on va faire une pesée. Alors, ouais. Tout le monde t'appelle Lolo, bien évidemment.
10: Ouais. Ouais, et oui. Toi, tu m'appelles même Lolo Lilic.
8: Ah bah, Lolo Lilic.
10: Tu t'en rappelles pas, il y a un an et demi?
8: Eh ben non, je m'en rappelle pas, je suis vieille, j'ai perdu la tête. Mais où, comment, pourquoi, raconte.
10: Eh ben, tout simplement, c'était la première émission de ce nouveau jeu, au taquet.
9: Non.
8: Oh là là, Lolo Lilic.
9: T'as fait la première émission,
8: oui. Mon Dieu.
10: La cocotte Staub.
8: Oh, mais oui.
9: C'est la toute première semaine.
8: Oh là là. Mais comment ça va, mon petit Lolo Lilic?
9: C'est énorme.
10: Eh ben écoute, ça va pas trop mal.
8: Bon, alors, t'es retraité et t'étais conducteur de tram à Tours, c'est ça?
10: Oui, c'est ça, oui, tout à fait.
8: Pop. Et alors, c'était bien, le tram? Comment c'est, le tram?
10: Ah oui, je préférais le tram qu'au bus.
8: Ah ouais? C'est plus sympa?
10: Ouais, Bah oui, parce que on est en sécurité dans la cabine.
8: Ah oui, c'est vrai.
10: Parce que maintenant, dans les bus, c'est chaud.
8: Oui, c'est vrai, c'est pas faux. Ah. Mais alors, t'as pas fait que ça, parce que t'as eu plein de métiers, toi. Hein. T'as fait un CAP de menuiserie, t'as fait les compagnons du devoir à Marseille, donc tu connais Marseille.
10: Ah bah oui.
8: Et voilà. T'as été routier, t'as travaillé le béton, dis donc. T'as fait beaucoup de choses quand même, hein.
10: Ah bah oui, bah il faut se divertir dans la vie, hein.
8: Bah oui. Bah, d'ailleurs, dis donc, t'as tellement bien travaillé dans les compagnons du devoir qu'il paraît que tu bricoles pas mal.
10: Oui, bah je bricolais, on va dire. Oui. Hein, maintenant j'ai élevé le pied, hein. Ouais.
8: Oui, mais enfin t'as fabriqué quand même des armoires, t'as fabriqué un portail, tout ce qui touche au bois.
10: Ah oui, bah tout ce qui touche au bois, même un casse-tête chinois.
8: Oh, bah parce qu'en plus, Loïc, quand il était petit, voulait être menuisier. Voilà.
9: Ouais.
10: Et voilà. Tout à fait.
8: Très beau métier, menuisier. Hein, c'est magnifique.
10: Ah bah, Hein? On travaille pas un être vivant, non.
8: Bon, c'est...
10: Le bois est vivant.
8: Ah ouais, c'est magnifique le bois.
10: Et moi, ça bouge tout le temps.
8: Eh ben, ça, c'est bien. Alors, voilà. Tu vas me marquer tout de suite le premier point avec la première question, vrai ou faux, avec une petite chanson. Tiens.
11: Touche pas ma coiffure, elle est magnifique.
8: Alors, on va parler de coiffure.
10: Coiffure.
8: Ouais. Il paraît que en ce moment, il y a un coiffeur toulousain qui fait le buzz sur les réseaux parce qu'il ressemble à Gilles Lelouch. Alors, est-ce que c'est vrai qu'actuellement il y a un coiffeur toulousain qui fait le buzz sur les réseaux parce qu'il ressemble à Gilles Lelouch? Vrai ou faux? Top chrono, 5 secondes.
10: Écoute Valou, je vais dire vrai.
8: Alors, c'est non, c'est faux, parce qu'en fait, il ressemble à Pierre Ninet.
12: Mais alors, comme deux gouttes
8: comme
12: d'eau,
8: comme deux gouttes d'eau, tire à voir.
12: Génial.
8: Et oui, et vraiment, on dirait que c'est Pierre Ninet. Tout le monde a pensé que c'était Pierre Ninet qui faisait une blague.
12: C'est fou, ça.
8: C'est pas grave, il y aura d'autres questions.
12: C'est dingue, Loïc, la casserole stove, la boucle est bouclée. C'est la première émission.
8: Oh là là.
12: C'est fou, ça. Claudine est avec nous, avec ici, Sud-Lorraine. Claudine, qui a 69 ans, qui habite à Frouard, dans Meurthe-et-Moselle. Comment on appelle les habitants de Frouard? Claudine.
13: Les Froardaises.
12: Claudine, qui a deux enfants, Céline et Guillaume, oui. Je ne me suis pas trompé dans les prénoms?
13: Non, pas du tout.
12: Ouais. Et tu les as eu jeunes, tes enfants, toi, Claudine, hein?
13: Très jeune.
12: Et oui, parce que...
13: Enfin, très jeune.
12: Bah, je vois que Céline a 47 ans, donc t'avais quoi, 20 ans, 21 ans, quelque chose comme ça?
13: 22. Quand
12: ouais,
13: 22.
12: C'est ça, 22. Ah, voilà. Bon, et j'imagine que...
13: C'est-à-dire, ma maman, elle m'a eu assez tardivement, donc voilà.
12: Ah, t'as fait l'inverse, quoi.
13: C'est pas toujours évident.
12: Bah, alors j'imagine que Guillaume et Céline t'ont laissé des petits-enfants, il y en a combien?
13: 3 petits-enfants.
12: Oh, voilà. Comment ils s'appellent? On va les citer.
13: Un petit Louis qui a 17 ans, une petite Noémie qui a 14 ans et une petite Alice qui a 11 ans.
12: Oui, donc on est sur de l'ado et puis une toute plus jeune, quoi, voilà, avec Alice.
13: Voilà.
12: Alors toi aussi, t'as un petit chien que t'as décidé d'appeler comme un moteur de recherche. Comment il s'appelle?
13: Voilà, Yahoo.
12: C'est rigolo. Yahoo. Mais pourquoi Yahoo?
13: Bah, parce qu'on cherchait, en fait, c'est mon petit neveu qui m'a, mon neveu, puisque maintenant il est grand, et voilà, notre petit voisin avait un petit chien qui s'appelait Google, donc on l'a appelé Yahoo.
12: Excellent. Tu es retraitée, Claudine, mais tu continues à travailler, et j'apprends que tu te lèves tous les jours à 2h du matin, mais pour faire quoi?
13: Pour distribuer le journal quotidien, l'Est républicain.
12: Mais c'est génial. Voilà. Tous les jours, 2h du matin, tu te lèves pour aller distribuer le journal. Mais quelle force incroyable. Alors que tu pourrais être tranquille à la maison.
13: Ça n'est pas très chaud, hein.
12: Bah oui, mais...
13: 9 degrés,
12: Mais oui, mais tu pourrais être tranquille chez toi. Bah oui, tu te lèves à 2h. Franchement, Claudine, t'es une championne. Ça fait plaisir. T'as été fonctionnaire de justice toute ta carrière. Et on parlait de coiffure. Tu voulais être coiffeuse, toi.
14: Le coiffeur, je suis allé. Voilà. Soigner ma crinière. Le patron, sans plus de manière, me toisa à peine installé.
12: Claudine, bienvenue dans l'aventure. On va jouer avec un tout premier point qui arrive à présent. Et un extrait, écoute bien.
15: Skippy.
12: On se souvient tous. En Australie, Claudine, il y a deux fois plus de kangourous que d'habitants. En Australie, il y aurait deux fois plus de kangourous que d'habitants. 5 secondes, top chrono, vrai ou faux? Allez, Claudine.
13: Allez, je dirais vrai.
12: Ah, bah, t'as raison. Oui, c'est vrai. La population de kangourous, c'est fou. 50 millions d'animaux pour 25 millions d'habitants. Comme quoi, ça se multiplie, les kangourous.
8: Comme quoi, si tu emmerdes trop les kangourous, t'es pas dans...
12: Ah, bah, ils prennent le power, hein.
8: Alors, nous allons partir sur la route du souvenir 1986. Ah là là là là.
12: Je t'ai toujours pas aimé, hein.
8: Alors, c'est un groupe qui s'appelait Europe. Et ça, vous pouvez ne pas... C'est impossible que vous ayez oublié ce truc qu'on nous a martelé. The Final Countdown. Vous écoutez ici, on vous aime, à tout de suite.

0: Michel Taupin, j'ai rendez-vous avec mon destin.
1: Vous êtes résistante, vous.
0: Oh là, pff. Allez, jingle.
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1: C'était dans Papy fait de la résistance.
0: Exactement.
1: Michel Taupin. Ouais.
0: Michel Taupin, c'est réglé comme du papier à musique. J'ai rendez-vous avec mon destin.
1: Oui.
0: Alors, Loïc n'a pas de point, Claudine a un point. Loïc, alors dis donc, ça tomberait bien que tu sois sélectionné et que tu gagnes parce que tu joues à la pétanque.
3: Oui, tout à fait. D'ailleurs, je t'attends toujours pour faire le concours.
0: Bah, c'est vrai, écoute, peut-être j'irai à Marseille. Alors, et en plus, t'aimerais bien y aller parce que tu connais quelques grands joueurs qui y seront.
3: Ah bah oui, tout à fait, oui, j'en connais quelques-uns, oui. Comme Monsieur Philippe Quintet, Dylan Rocher, Suchot, Robineau, Rizzi, Foyot, Lacroix, Fagino.
0: Ah oui, enfin, Monsieur connaît bien le sujet.
3: Oui, je crois, oui.
0: Alors, il paraît même que t'as collectionné des coupes, hein, parce que t'as gagné plein de championnats, et en 93, t'as même participé aux 24 heures du Mans de pétanque.
3: Voilà, tout à fait. Oh, en 93, ouais.
0: Eh ben, dis donc.
3: Et un dur week-end. Hein.
0: Ah ben, dis donc. Et ça dure quand même les 24 heures du Mans de la pétanque.
3: Ouais.
0: T'as pas intérêt, tu tires ou tu pointes, hein?
3: Moi, je suis milieu.
0: T'es milieu? Oh oui, donc.
3: Ouais, je suis milieu. Je suis un peu les deux.
0: Eh ben, c'est pas mal.
3: Ouais.
0: Eh ben oui, ça serait bien que t'ailles là-bas, alors du coup, oui.
3: Oui.
0: Faut gagner.
3: Ça me rappellerait des bons souvenirs.
0: Bah oui.
1: J'ai une question. Tu avais gagné le Staub la première semaine avec nous en 2024. T'avais été le grand gagnant?
3: Non. J'avais perdu contre. Elle s'appelait Patricia.
1: Patricia.
0: Oh là là.
3: J'espère qu'elle fait de la bonne ratatouille là-bas.
1: Mais tu avais joué avec Valérie?
3: Oui.
0: Évidemment qu'il avait joué avec moi. Évidemment.
3: Je vous explique, en deux mots. Ma femme avait répondu, ma femme avait soufflé, mais elle avait parlé un peu fort.
1: Ah oui.
3: Et ma voix, moi je l'ai dit, Sauce Fork, le nom du ranch de Dallas. Et ma voix a été écrasée par vos cris.
0: Oh là là là.
1: Je sens qu'il y a un petit traumatisme à régler.
0: Bon, on va essayer de tout faire pour que tu gagnes.
3: Il y a un traumatisme là.
0: Alors écoute.
3: Remis, hein.
0: Alors écoute bien. Concentre-toi bien pour marquer le point là.
3: D'accord.
0: Alors, tiens, une petite ambiance.
1: T'as vu les progrès que j'ai fait au piano quand même.
0: Ah là là, bah oui, c'est incroyable. C'est le générique d'apostrophe.
1: Ah oui.
0: Alors écoute bien cette question. Dans le monde de l'édition, on considère qu'un livre a bien été corrigé lorsqu'il contient moins de 7 fautes. Est-ce que dans le monde de l'édition, un livre, on le considère qu'il a été très bien corrigé lorsqu'il contient moins de 7 fautes? Top chrono, 5 secondes.
3: Vrai.
0: Oui, c'est vrai, évidemment. Bon, alors l'objectif, c'est quand même 0 faute, mais le livre peut sortir, on considère qu'il a été corrigé s'il y a moins de 7 fautes. Bravo, premier point.
1: Claudine qui a déjà un point avec ici, Sud-Lorraine, qui habite à Frouard, en Meurthe-et-Moselle, qui est retraitée, qui se lève à 2h du matin tous les jours, et ça, bravo, pour distribuer le journal L'Est Républicain. Bah alors, je vois que t'es une retraitée très active, parce que tu vas à la piscine tous les jours.
4: Oui.
1: Waouh. Mais piscine pour patauger.
4: Un peu moins en ce moment, mais ouais. Oui, j'allais à la piscine tous les jours.
1: Mais combien, voilà. Tu fais combien de longueurs?
4: 25.
1: C'est une piscine, c'est 25 mètres ou 50 mètres? C'est une grande piscine?
4: C'est 25 mètres.
1: Ouais. Mais 20 longueurs de 25 mètres, je ferai pas le calcul, mais ça fait quand même.
0: Ça fait pas mal, c'est 5
1: kilomètres.
0: Ça fait
1: beaucoup trop. Et nous, on arrive au plongeoir avec Valérie, on s'arrête là.
0: Non, moi je fais des longueurs.
1: Ah bon?
0: Bah oui, j'ai pas le choix, hein. je suis vieille.
1: Combien, vous êtes résistante, on le sait.
0: Moi j'ai une piscine de 50 mètres et je fais 15 longueurs et j'estime que c'est beaucoup déjà.
1: Chez vous, vous avez une piscine de 50 mètres?
0: Mais non, la piscine municipale, fou, vous êtes fous.
1: Alors elle aime aller avec ses neveux et sa sœur au match de foot aussi, Claudine. Et tu soutiens quelle équipe?
4: L'AS Nancy-Lorraine. Allez,
1: le petit cadeau pour toi, l'hymne de l'AS Nancy-Lorraine. On salue évidemment l'équipe. Notre Claudine qui répare, qui débouche, qui vérifie les niveaux de sa voiture, qui bricole. Mais t'es manuel, tu sais faire plein de trucs, toi. Hein.
4: Oui, voilà. Bah, quand on est un peu toute seule, faut qu'on se débrouille, quoi.
1: Ouais, pas toute seule. Il y a les enfants, les petits-enfants. Mais je comprends.
4: Oui, j'habite pas tout près. Hein.
1: Ah, ils sont un petit peu plus loin. Ah. Ok.
4: Voilà.
1: Allez, jouons à présent, Claudine. Et on parlera dans un instant de ce bœuf bourguignon et de ce veau maringot que tu es en train de nous préparer parce que tu sais cuisiner, toi. Ça, c'est l'hymne du Dami Dolan.
0: Ah non, l'hymne d'Ami Dolande a déjà été créé par Nicolas.
1: C'est vrai. Un camion contenant 12 tonnes de Kit Kat, c'est le truc chocolaté là, c'est volatilisé dans la nature. Vrai ou faux? Top chrono, 5 secondes. Un camion avec 12 tonnes de Kit Kat, a disparu. Vrai ou faux? Vite!
4: Elle a dit vrai.
1: On le prend, Valérie?
0: Ouais,
1: 5 secondes, hein, faut essayer de respecter les 5 secondes. Oui, c'est vrai, c'était récemment d'ailleurs, c'était au mois de mars. Un camion qui transportait donc 12 tonnes de barres Kit Kat. Ça fait 413 000 chocolats. Ça a disparu entre l'Italie et la Pologne. Il est où ce chocolat? Non mais il est où?
0: Il est chez toi.
1: Oui.
0: Alors, Loïc 1, Claudine 2 est là tout de suite. Oh, je cours tout seul. Et je cours toujours tout seul. C'est William Scheller, vous écoutez ici. On vous aime, à tout de suite.

0: tout seul. J'ai couru après la piscine pour aller faire des longueurs, mais puis, au final, elle était fermée. C'est vraiment dommage.
1: C'est dommage.
0: C'est William Scheller.
1: Et voilà. Alors.
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1: Ici, nous sommes avec Loïc qui a un point, Claudine qui a deux points, et là, la possibilité de marquer deux points grâce au quiz musical. Et Loïc, tu vas inaugurer un jeu musical.
0: Ça va, c'est une nouveauté.
1: C'est la première fois qu'on le fait, donc tu vois, là...
0: Ça nous fait plaisir que ce soit Loïc.
1: Et ça nous fait plaisir que ça soit toi. Hein,
3: Bien sûr.
1: Bon, je sais que tu avais un trèfle à quatre feuilles dans le temps, mais que tu l'as perdu. On va essayer de penser que tu l'as, hein, d'accord ?
3: Voilà.
1: Bon, alors, écoute bien.
0: Oui, là,
1: nous allons te passer un extrait d'une chanson, mais... elle ne passe pas à la bonne vitesse.
0: Eh oui.
1: Donc...
0: elle déraille.
1: Elle déraille, ou elle s'accélère, ou elle ralentit. En tout cas, elle n'est pas à la bonne vitesse. Donc, il y en aura deux. Mais la première, tu l'écoutes bien, et c'est à toi de la reconnaître. Écoute bien, premier extrait. Alors, est-ce que c'est Claude François ou pas? Alors, c'est lui, il a dit Claude François. Est-ce que c'est Claude François? Est-ce que ce n'est pas Claude François? Allez, on écoute. Oui, tu parles à l'air. Sur le Nil, voile sur les filles. C'est un premier point pour toi, Loïc.
0: Oh, c'est facile.
3: Ouais.
1: C'est facile. Hey, tu arrêtes.
0: Parce qu'on écoute quand même un peu la version normale.
1: Oui,
0: ça, c'est pas normal.
1: Bon, mais écoute, c'est vous qui préparez les quiz, débrouillez-vous. Un
0: c'est
1: petit
0: pas
1: peu.
0: Moi qui les ai fabriqués.
1: Bon, parce que je demande à quelqu'un de faire mes bingos. Non, alors. Bon. Alors écoute bien la deuxième chanson. C'est pareil, on est sur le disque des rails. Alors, est-ce que c'est la belle Dalida? On écoute la version originale.
4: Il venait d'avoir 18 ans, il était beau comme un enfant, fort comme un homme, bien sûr que c'est elle.
1: Eh bien, ça te fait deux points. Tu en avais un. Tu en as trois maintenant. Bravo.
0: Claudine qui a déjà deux points. Claudine, ah, ma Claudine.
5: C'était facile, lui. Hein.
0: Ah ouais, je suis d'accord avec toi, Claudine. Ça sera sans doute peut-être le cas pour toi aussi.
1: Claudine, on a pris ta réponse alors que le chrono s'est arrêté.
0: Moi aussi.
5: D'accord.
1: Oui.
0: Allez, Claudine.
5: Vous ne dites rien.
0: Avant de jouer, dis-moi un petit peu quand même la cuisine. Parce qu'on s'en est dit un petit mot. On a faim, tu sais, à cette heure-ci. Toi.
1: On a faim.
0: Bah oui, on a tous. T'as pas faim ?
1: Pas encore.
0: Avec les 50 longueurs que tu viens de faire, là, à la piscine. Alors, si tu nous fais du bœuf bourguignon, tu nous fais quoi ? Du veau maringot ou de la choucroute ? Parle qu'elle est bonne chez toi.
5: Ah, la choucroute, elle est bonne chez moi, oui. Oui.
0: Eh bien, qu'est-ce qu'on fait à midi alors ? Qu'est-ce que tu nous prépares quoi ? Dans tes spécialités ?
5: À midi, à 13h. Quoi. Rien du tout. Voilà, je vous attendais, donc. Je ne prépare pas à manger.
0: Bon, donc il n'y a rien à manger. Super. Enfin, je sais que tu sais faire de bons éclairs, des gâteaux marbrés, les bœufs bourguignons, et que tu as même donné envie de cuisiner à ton filleul Benoît, qui est devenu par la suite, bravo, cuisinier de l'ambassade des États-Unis et d'Angleterre. Bravo, neveu.
1: Bravo.
0: Wow.
5: Le filleul.
0: Alors, extraordinaire, le filleul. Hein. Tu peux être fier de toi.
5: Ouais.
0: Allez, voici ton quiz. L'extrait d'une chanson, tu l'as compris, qui déraille, qui ne se joue pas à la bonne vitesse. Tends bien l'oreille. Ça devrait être facile pour toi. Tu vas être contente.
5: La bohème. Ah, c'est Charles la bohème.
1: Ça veut dire...
5: on a 20 ans. Charles
0: Aznavour,
5: la bohème.
0: Ah, moi je vais jusqu'au bout quand même. Je félicite les techniciens qui ont fait ce petit travail. Ouais, je dis tu vas être contente parce que c'est un de tes chanteurs préférés, c'est Charles Aznavour.
5: Ah, oui.

0: heureux.
1: Ah bah ça fait un point de plus, Claudine, on est à 3. Oui. Ah, on entend un de plus. Un de plus. Ouais, alors comme c'est la première fois qu'on fait ce jeu-là, je vous ai fait vraiment du fastoche. Mais si je le refais très bientôt, je vais compliquer. Ça sera plus compliqué.
2: Oui, bon,
1: non, mais
2: ça
1: je vous
2: va.
1: Le dis tout de suite. Hein. Allez, on écoute.
3: Allez, venez, Milan, vous asseoir à ma table. Il fait si pour moi, alors.
4: Ici, c'est pour mon
5: ami. Yeah,
1: on envoie le chrono, 10 secondes. C'est
2: oui.
1: drôle, ce truc-là.
2: Oui.
1: Alors, qui chante?
6: Edith Piaf, Milord.
1: Alors pas du tout. Pas du tout, Milord. Franchement, c'est de Lara Fabian, Milord, tout le monde le sait.
2: Ouais, bien sûr.
1: Ah, Claudine, bien sûr, bien sûr, bravo.
4: Allez, venez, Milord.
1: Ah ben, j'ai bien aimé, moi, ce jeu.
2: Moi, j'adore. Alors, ça nous fait 3 pour Loïc, 4 pour Claudine. Et là, tout de suite, c'est la réclame, mais pas que. C'est aussi l'actualité dans vos régions, grâce aux 44 locales de votre radio ici. A tout de suite.
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2: Je vous le rappelle, nous sommes avec Loïc qui a 3, Claudine qui a 4, qui tente de se qualifier pour la finale de vendredi pour tenter de remporter un séjour pour 2 personnes à l'occasion de la 65e édition du Mondial, la Marseillaise à Pétanque. Et puis avec un très beau séjour, 2 nuits à l'hôtel Villa M à Marseille, un établissement 4 étoiles. Plein de cadeaux, des jeux de triplettes, des sacs, des polos, 100 euros de carburant pour y aller. Et si vous ne gagnez pas le voyage à Marseille, vous gagnez la machine à café Malongo avec ses 32 dosettes et ses 6 verres en verre. On reprend la compétition. Alors, Loïc, il paraît comme ça qu'on a une petite anecdote bien rigolote. Il paraît que quand tu étais livreur d'engrais, tu t'es occupé d'une livraison spéciale. Qu'est-ce que c'était cette livraison spéciale chez Madame Catherine Deneuve ?
11: Eh bien, tout simplement, un géranium de 2,50 m à 3 m.
2: Ah oui, d'accord.
11: Ouais. Et c'est son ex-mari, Roger Vadim, qui a voulu lui offrir, sûrement pour se faire pardonner de quelque chose.
2: Oui, j'imagine.
11: Et quand je suis arrivé devant chez elle, elle l'a refusé.
2: Ah ! Elle a refusé le géranium.
11: Elle a refusé le géranium de...

0: surtout que c'est une bouture de l'année. Hein.
1: Ah oui.
0: Ah oui, oui, c'est pas un géranium qu'à 10 ans. Hein.
1: Ah d'accord, ok. Bon,
0: ah, eh oui, ben, écoute. L'engrais des records du monde, AlgoFlash.
1: Eh ben, AlgoFlash.
0: Eh, comme ça, c'est fait.
1: Alors, tu as 3. Est-ce que tu vas marquer 3 points de plus? On va le savoir tout de suite. C'est la question à choix multiples. Je te pose la question, je te propose des réponses et tu auras, à mon top chrono, 10 secondes pour répondre. Tiens, une petite ambiance. Le générique de Caméra Café. Alors, quel ustensile de bureau a été breveté le 10 juin 1943 ? Quel ustensile de bureau a été breveté le 10 juin 1943 ? Le trombone ? La graffeuse ? Le stylo à billes ? Ou les fesses d'Éric Bastien?
2: Oh non.
1: Alors, c'est quoi l'ustensile de bureau breveté le 10 juin 43? Trombone, agrafeuse, stylo bille, le postérieur d'Éric Bastien, top chrono, 10 secondes.
0: Stylo bille.
1: La stylo bille, est-ce que c'est une bonne réponse? Eh bien, oui, c'est une bonne réponse. L'inventeur Laszlo Biro, qui est hongrois, a déposé un brevet en Argentine. C'était quand même beaucoup plus pratique que le stylo plume. Et du coup, bravo, mais plus tard, il s'est fait piquer un peu le truc. Enfin, il l'a popularisé. C'est Marcel Bic hein, qui a popularisé le
2: oui.
1: célèbre Bic. Bravo.
2: Ah, il s'appelle Marcel Bic.
1: Marcel Bic.
2: Ah, oui, je savais pas.
1: Allez, 3 points de plus, tu as 6, Loïc.
2: Claudine, vous savez, Valérie, tu savais quoi?
1: Non.
2: Claudine fait partie d'une chorale.
1: Ah.
2: Eh oui, Claudine. Alors, elle est où cette chorale? Je veux tout savoir.
3: Alors maintenant, elle n'existe plus, mais elle était à Froid. Et puis après, je suis allée à une autre chorale qui était sur Fléville.
2: Mais alors, moi je lis, c'est énorme. Tu as fait partie des 2000 choristes qui accompagnaient notamment.
3: Les 2000 choristes.
2: Eh oui. Alors raconte, tu as accompagné les concerts de qui?
3: Eh ben, c'était plusieurs chanteurs, donc il y avait 2000 choristes sur scène et, ouais. Et j'ai fait plusieurs années. J'ai vu Patrick Fiori, ouais. J'ai vu Yannick Noah, il y avait plein de vedettes.
2: Ah, et du coup, tu faisais partie des choristes, non, mais c'est extraordinaire. T'as envie...
3: Moi, je faisais partie des choristes.
2: J'ai bien compris. Mais
3: avec le chef d'orchestre, c'était le chef de chorale, plutôt, c'était Jacques Lox.
2: Ok.
3: Qui est de Metz.
2: Tu veux pousser une petite chansonnette ou je veux pas te forcer hein? T'as envie d'un petit quelque chose pour nous ou pas?
3: Non, bah non, pas trop.
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2: 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Le rock, la valse, voilà. Le sirtaki et le twist, c'est vrai?
3: C'est vrai.
2: Bah, c'est génial ça, dis donc. Et t'as quel niveau? Genre danser avec les stars ou tu te situes comment?
3: Quel niveau j'ai?
2: Bah oui, on danse. Tu te vois bien sur un parquet.
3: Je danse, voilà, j'ai pas trop de niveau, mais bon, on n'est pas c'est avec des amis, donc okay. Voilà, une fois par mois, on va manger, puis des fois un peu plus, hein, parce qu'on se retrouve à certains endroits pour danser.
2: Bon, j'ai bien compris que c'est avec ce groupe de copains en plus que tu fais des voyages. Claudine, nous allons tout de suite te poser la question à choix multiples. On parlait tout à l'heure des petits plats que tu nous préparais, du veau maringot, que tu sais faire, du bœuf bourguignon, on va parler de fromage.
4: Fromage râpé, le rap du fromage râpé.
2: En circonstance, bien sûr, hein, la bonne raclette ce soir qu'on fait chez toi, Valérie, puisqu'il
3: bien
2: fait
3: sûr,
2: moins 14 degrés. Bon. La concoyotte, c'est un fromage.
3: Oui.
2: Hein. La concoyotte, c'est pas dans ta région, mais c'est pas très loin non plus. Oui, c'est vrai. Et l'un des fromages français les moins riches, mais en quoi? Ça vient de la Franche-Comté. Hein. Il est les moins riches en calcium, fromage qui contient donc moins de calcium, de protéines, de matière grasse ou de matière molle. Top chrono, 10 secondes. La concoyotte est un fromage français, les moins riches en quoi? Matière grasse, matière molle, protéines ou calcium?
3: Allez, calcium.
2: Allez, le calcium. Eh bien, c'était la matière grasse.
3: Ah,
2: et oui, c'est l'un des fromages les moins caloriques en fait. Tu peux en manger, bon, pas excès non plus, mais ça, c'est trois fois rien.
1: J'ai un peu beaucoup.
2: 4 à 8% de matière grasse. Voilà, ça se met sur les pommes de terre, entre autres. C'est très bon et ça vient de la Franche-Comté.

0: Et c'est d'un des fromages les plus légers, mon cher ami. Mais moi, j'adore la cancoyotte.
1: C'est vrai, mais c'est pas du, ça vaut pas le Saint-Nectaire.
0: Non, bah non, rien ne vaut le Saint-Nectaire, mon chéri. Alors, ça nous fait 6 pour Loïc, 4 pour Claudine. Et là, tout de suite, on va partir avec Indochine. Parce que moi, j'ai demandé à la Lune, j'ai demandé plein de trucs à la Lune.
1: C'est vrai, quoi donc ?
0: Des trucs qu'on ne peut pas dire, sinon ça ne se réalise pas. On vous aime, à tout de suite.
1: Tous un vœu, alors.

0: On l'a tous demandé à la Lune, hein. Merci Indochine. Qu'est-ce qu'on voulait demander? Qu'est-ce que t'as demandé du coup?
1: Des trucs qui ne te regardent
0: pas. On peut rien savoir.
1: On peut rien savoir.
0: Tu n'es pas un livre à cœur ouvert.
1: Mais non, si on dit son vœu, il ne se réalise pas.
0: Ah d'accord, ok.
1: Allez, jingle.
0: Moi, mon vœu, c'est d'avoir un candidat qui gagne.
2: C'est pas un nom qui dit ça. On est au taquet.
1: Nous sommes au taquet avec Loïc qui a 6, Claudine qui a 4. Alors, mon petit Loïc, il paraît que tu adorerais déjeuner avec lui.
3: Ah.
0: Avec un chien.
3: Des amis en béton.
0: Avec Florent Pagny, quoi.
1: Il aimerait déjeuner avec Florent Pagny. Il paraît que tu vas le voir à Poitiers en octobre, c'est ça?
4: Oui, c'est ça, Valérie.
1: Et tu l'as déjà vu en concert?
4: Oui, à Tours. Oui. Avant qu'il y arrive la bêtise.
1: Ah là là là là.
4: Ouais, ouais.
1: Aïe, aïe, aïe. Bon, alors, on a entendu vaguement le jingle de 30 millions d'amis. Pourquoi? Parce qu'il paraît que si t'étais un animal, toi, tu voudrais être un gros chien.
4: Ouais.
1: Voilà, un chien. Oh, alors, voilà. Un chien comme ton ours, là, un Terre-Neuve ou autre chose?
4: Oh, un Terre-Neuve, un Spitz, par exemple.
1: Ah, hein, ouais.
4: Hein, ouais. On en garde un en ce moment.
1: Oh là là. Ah oui, d'accord, oui. Tu gardes un... Bon, d'accord, écoute.
4: Ah oui, on garde les chiens.
1: Tu gardes les chiens? Oui, il paraît que tu gardes le chien d'un basketteur professionnel.
4: Oui, tout à fait.
1: Alors, ouais. C'est quoi comme race, son petit chien?
4: Alors, c'est un Spitz.
1: Ah, voilà. Parce voilà. Il paraît que depuis longtemps, tu le gardes, parce que c'est un basketteur professionnel qui jouait à Tours. Dès qu'il avait des matchs ou pour les vacances, pof, c'est toi qui gardes le chien.
4: Hein, et maintenant, il joue à Chaland, eh ben, il nous l'a amené avant de partir en vacances.
1: Bah écoute, j'ai envie de dire.
4: C'est un Seychellien, donc il est parti en vacances 2 mois là-bas et il a fait le trajet pour nous les amener.
1: Et alors, est-ce qu'ils s'entendent bien avec Mayana?
4: Ah oh, bah tout à fait.
1: Comme la roue en foire.
4: Non, ils s'entendent très très bien. Hein.
1: Ah bah oui.
4: Et on garde même une Labrador là, jusqu'au week-end.
1: Oh bah,
4: et donc là, on a 3 animaux.
1: Eh ben bravo, moi j'aime bien les gens qui aiment les animaux, c'est des gens chouettes.
4: Ouais. Comment va monsieur?
1: Monsieur va très bien.
0: Prends le souvenir.
1: Et tu sais que j'ai un nouveau chien, un nouveau cocker qui s'appelle Alfred.
4: Alfred?
1: Oui.
4: Ah, d'accord.
1: Okay.
0: Il a quand même de la mémoire, Loïc. Hein,
1: mais bien sûr qu'il a de la mémoire.
4: Ah, bah, bien sûr.
1: Les gens qui aiment les chiens ont de la mémoire, monsieur.
4: Ouais, ouais, ouais. Ouais,
1: exactement. Alors, mon chat, on va essayer de marquer 5 points de plus.
4: Non,
0: mon chien.
1: Mon petit chou à la crème. Tu vas essayer de marquer 5 points de plus avec la question cash. Tiens, se met une petite chanson. Alors, Philippe Laville qui chante tennis. Moi, j'aime quand ma réalisatrice me trouve des chansons comme ça. Alors, écoute bien. Quel tennisman français vient de faire ses adieux à Roland-Garros? Quel tennisman français vient de faire ses adieux à Roland-Garros? Top chrono, 10 secondes.
4: Mon fils, mon chien, mon chat,
0: on n'en peut plus.
1: Ma bataille.
0: Eh oui, bien sûr.
1: C'est mon fils, ma bataille.
0: Ah,
1: oui, c'est Gaël, mon fils. Il a 39 ans et il a disputé son dernier Roland-Garros. Il a été battu au premier tour par Hugo Gaston. Et voilà, bravo, ça te fait 5 points de plus, tu as 11.
0: Là, Valérie, j'ai dû très très lourd. Mais en termes de Pierre Richard, en termes de niveau, de level, là, je tiens quelqu'un. C'est Claudine.
1: Claudine,
0: je vais raconter un peu. Claudine, un jour, elle part avec ses copains en voyage en Corse. Voilà. Alors, je sais pas pourquoi, mais Claudine veut se faire filmer les pieds dans l'eau.
1: Ah oui?
0: Alors, Claudine, elle descend sur la rampe pour que les bateaux puissent descendre dans l'eau. N'est-ce pas, Claudine?
5: Oui.
0: Ouais. Hein? Évidemment, tu as glissé.
5: Oui.
0: Et tu t'es retrouvée complètement dans l'eau.
5: Voilà. Tout habillé, le sac, le téléphone, il y avait juste ma casquette qui flottait sur l'eau.
1: Ah bah c'est intéressant.
0: Alors, ça peut paraître rigolo, mais c'était rien à côté de ce qui est arrivé.
1: Ah.
0: Ça fait 15 jours qu'elle était mutée à la prison pour sa vie, par rapport à tout ce qu'elle faisait, parce qu'elle travaillait dans la justice. Bon, un jour, elle boit un petit thé, rien de plus normal, elle avale de travers. Bon, déjà...
1: On n'aime pas ça,
0: attends,
1: on n'aime pas.
0: Elle s'étouffe.
1: Fausse
0: première
1: route.
0: Chose, elle se lève pour ne pas cracher sur le bureau parce qu'elle reste humaine et courtoise.
1: Oui.
0: Voilà. Mais elle s'asphyxie.
1: Ah ben oui.
0: Elle finit par tomber sur le coin de la porte.
1: Oh là là.
0: Elle va à l'hôpital. Traumatisme, nez cassé et les yeux au beurre noir, chérie.
1: Ah oui, on est sur une personne.
0: Je vous ai dit qu'on était sur du level.
1: Ah oui, non mais les fausses routes, c'est dangereux, hein.
5: Ah oui, les fausses routes, c'est dangereux, hein. Faut faire attention.
1: Oui, moi j'en fais de temps en temps et je peux te dire qu'à chaque fois, je manque de mourir.
5: faut lever la tête, regarder la mouche.
1: Ouais, bah, j'essaye de faire ce que je peux pour pas crever, surtout.
0: Magnifique, en tous les cas, le niveau, là, en termes de classement, t'es pas mal, là, Claudine.
1: Ah bah oui.
0: En thème de Pierre Richard, là, voilà. On y va ?
1: Allez.
0: On joue avec cette, non pas ultime question, mais une question qui vaut cher. Là. C'est l'avant-dernière, elle vaut 5 points, question cash.
3: Ça paie comme jamais.
1: Oh, ça paie comme jamais.
3: Loulou et Boutin.
1: Et Chanel.
0: Quel vêtement, Claudine, écoute bien, et 5-10 secondes, hein, je te répète bien au niveau du chrono. Hein. Quel vêtement popularisé dans l'imaginaire collectif par les ouvriers et les déménageurs porte aussi un prénom masculin. Top chrono, 10 secondes. Porté par des ouvriers, des déménageurs. Et ça porte un prénom masculin. Un vêtement.
5: Un Marcel ?
0: Oui, madame, c'est le Marcel, célèbre débardeur qui doit son nom aux établissements.
1: Regarde,
0: Marcel.
1: Regarde donc qui c'est qu'en a un là.
0: Ah, bah oui, en plus, t'as un Marcel, la Valérie.
1: Je ne mets que ça.
0: Une bonneterie de Rouen l'a popularisée au XXe siècle, c'est devenu culte, hein, le Marcel.
1: Exactement. Donc ça fait 9 pour Claudine, 11 pour Loïc.
0: Un Marcel et une paire de Birkenstock. Là, on est pas mal.
1: Stock.
0: Oui, on est bien pour l'été.
1: Voilà. Et donc, il restera le bingo pour les départager. Mais là, tout de suite, on va écouter Manon Lisa, le petit pêcheur. Vous écoutez ici, on vous aime. À tout de suite.

0: adore. Manon Lisa, le petit pêcheur, vous avez entendu cette chanson la première fois sur votre radio ici. Et c'est depuis, figurez-vous, un carton sur les réseaux sociaux. Un clip qui comptabilise, Valérie, plus d'un million de vues sur YouTube. Et notez que Manon Lisa eh bien, sera l'invitée de votre émission Décibels avec Émilie Massoyer ce soir à 20h.
1: Émilie, que j'embrasse. Et là, tout de suite, j'aime, car c'est la réclame. J'aime.
0: Moi aussi, j'embrasse.
1: Car c'est la réclame. Ouf, ouf.
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1: Et ICI, nous sommes avec Loïc qui est en tête avec 11 points et Claudine qui en a 9. Loïc qui joue, je vous le rappelle, avec ICI Touraine qui habite à Saint-Laurent en Gâtine. Un petit gâté, mon gâté. Alors, nous sommes avec Loïc et tiens, je vais te mettre cette chanteuse, tu vas me dire si ça te rappelle des souvenirs.
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1: Avec ta chérie Armelle, vous avez rencontré Zaz lors d'un concert que vous aviez gagné avec ICI Touraine.
5: Voilà, tout à fait. Oui. On a eu cette chance-là de gagner le concert déjà. Et on a été invité avant le concert pour rencontrer Zaz. Et dès qu'elle nous a vus, elle nous a embrassés. Et on a pu parler ensemble. Et c'est une fille vraiment formidable.
1: Ah bah oui, du coup, c'est sympa. Elle vous accueille bien, Zaz.
5: Ah bah oui.
1: On adore.
5: D'ailleurs, le journaliste de France Bleu Touraine, Alain Joly, il est venu me voir après. Et il nous a demandé, mais il me dit, vous la connaissez?
1: Non, mais bon, elle est sympa quand même.
0: Elle est de là-bas, elle, en plus.
5: Super sympa.
1: Oui.
0: Elle est de Tours, elle.
5: Très gentille.
1: Je sais pas si elle est de Tours.
0: Je crois que si.
1: Zaz est de Tours.
5: Et elle est née à Tours. Ouais.
1: Ah bah ben voilà.
5: À la clinique du parc, je peux même vous dire où elle est née.
0: À 14h23. Tout le monde s'en souvient.
1: Alors.
5: Et elle est née un 1er mai.
1: Oh, le jour de la fête du travail.
0: Ça fait un peu psychopathe quand même ton truc, hein. T'as l'air d'être
1: fan.
0: Hein.
1: Non, c'est un fan. Les fans, ils savent tout.
0: Oui.
1: Alors, pour t'encourager à gagner le bingo, je vais te mettre une chanson que tu adores de Florent Pagny.
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1: Oh, ah là là, Florent Pagny, on adore, moi j'adore Florent. Alors, le bingo, il est très simple, mon chat. À mon top chrono, tu vas avoir 10 secondes pour me dire toutes les choses qu'on trouve dans une pharmacie, mais pas les médicaments. Tu me dis pas Doliprane, aspirine ou je sais pas quoi.
0: Pas de marque.
1: Non, pas de marque de médicaments. Je veux toutes les autres choses qu'on peut acheter dans une pharmacie. Tout ce qui se trouve dans une pharmacie, à part des médicaments. Voilà, on y va, top chrono, c'est parti.
5: Alors, dentifrice, savon, produit d'entretien, produit de beauté. Biberon, coton, pansement, brosse à dents.
1: Bon, c'est pas mal, ça fait 7, c'est très bien. Il y avait aussi des petits ciseaux, il y avait des crèmes solaires, des crèmes hydratantes, des couches, des serviettes hygiéniques, une couverture de survie, un thermomètre. Mais tu m'as donné 7 choses et c'est très bien, bravo.
0: Claudine, merci d'avoir été avec nous, c'est pas fini, on va voir ce que tu vas faire pour ton bingo. Je rappelle que tu es avec nous à Frouard, en Meurthe-et-Moselle, avec ICI Sud-Lorraine. Tu t'es montré plutôt calme pendant cette émission et pourtant... Il paraît que tu te mets vite en colère, Claudine, hein. On l'a pas remarqué là. Donc ça va, il est tendu.
7: Je reste calme. Ouais. Je me concentre.
0: Oui, j'ai bien l'impression. Alors, tu es calme, surtout quand tu vas voir Charles Aznavour en concert. C'est la chanson pour t'encourager. T'étais au premier rang de son concert et t'étais subjugué par lui.
7: Ouais, c'était quelqu'un,
0: ben,
7: et j'avais l'impression qu'il chantait que pour moi déjà.
0: Oh, c'est beau,
7: et puis il arrive à un moment donné, il chante une chanson, puis il a une pochette, une petite pochette, et puis il me tendait sa pochette, je me disais, mais qu'est-ce qu'il fait. Et il y avait plein de gens qui étaient en bas qui attendaient la pochette.
0: Ouais.
7: Et comme je n'ai pas bougé de mon siège, je ne savais pas ce que c'était. Mais ma sœur qui était derrière, vous croyez qu'elle m'aurait poussé? Parce qu'elle l'avait déjà vue.
0: Ah, je sens que tu t'énerves là.
1: T'énerve pas, Claudine, t'énerve pas. C'est mauvais pour l'attention.
0: Alors, t'as pas eu la pochette, quoi. Voilà, alors que t'étais.
7: J'ai pas eu la pochette de Charles Aznavour.
0: T'étais un bol de sangria du truc, quoi.
1: Non, t'étais à ça du bol de sangria.
0: Bah oui,
1: si tu veux faire la vanne, fais-la bien.
0: Ouais, bah oui, excusez-moi, c'est toujours Jean-Michel à peu près, vous savez. Ben voilà, mais oui, ça m'énerve tout ça. Ça m'énerve.
1: Allez.
0: Ah non, on n'a pas eu la pochette, ça nous énerve. Allez, voici ton. Mais oui, ça nous énerve. Mais oui, je pense que je t'ai mis dans de bonnes conditions un peu vénère, là. Score à battre, 7. 7 bingo, il vaut 10 points. Hein. Donc si tu fais 8, t'encaisses 10 points, tu reviens vendredi, très clairement. Alors que t'as pas été en tête pendant l'émission. On te demande un maximum de choses. Encore une fois, aucune marque, s'il te plaît. Pas de marque, juste en fait des objets, hein, tu l'auras compris. Maximum de choses que l'on trouve dans un bureau de tabac. Qu'est-ce qu'on trouve dans un bureau de tabac sans marque? Merci. 10 secondes, top chrono.
7: Des cigarettes, des jeux, des grilles de jeux, des livres, des jouets, des...
0: Ouais,
1: bon, de toute façon, ça fait 3. Hein, même
0: ça
1: ne si
0: suffira pas, mais on pense plus à des allumettes, des briquets, des feuilles à rouler, même des timbres fiscaux, des vaporettes aujourd'hui, des bonbons ou encore des chewing-gums.
1: Bien. Eh bien, c'est
0: pas.
1: Bravo quand même, Claudine, tu as très bien joué.
0: Oui, bravo, Claudine.
1: Mais c'est notre petit Loïc qui se qualifie pour la finale de vendredi. Donc Loïc, si tu veux partir à Marseille, hein, ça sera vendredi, mon chat.
5: Ok, il n'y a pas de souci, ma petite Valou.
1: Eh ben super, à vendredi, mon chaton. Claudine, bravo.
0: Bravo, Claudine.
1: Je remercie Mathilde à la Réal. Je remercie Maître Coupez au savoir, Océane à la technique, Sadika au standard, Maître Bastien.
0: Oui, Rodo.
1: Jean-Michel à peu près à la vanne.
0: Totalement.
1: Et voilà, je vous embrasse tous un par un. Je vous souhaite de passer une excellente journée. On se retrouve demain pour Au Taquet.
0: Et vive le Dami d'Hollande.
1: Et vive le Dami d'Hollande, les gars.
0: Et c'est Wendy Bouchard que l'on retrouve dans son studio bien installé pour la France. Bonjour Wendy.
8: Très bonjour chers amis, très affectueux hein, les auditeurs.
1: Oui, ils sont trop mignons.
8: On est vraiment une famille, voilà. C'est ça qu'on aime aussi dans cette radio de proximité. Merci de la faire vivre aussi dans Au Taquet, chers amis. Après l'actualité aujourd'hui, je vous propose de regarder le ciel, de nous projeter dans notre été le 12 août prochain.
0: Ah, l'éclipse.
8: Éclipse solaire totale, ça va être un sacré événement, c'est toujours un grand engouement populaire et c'est un homme passionné, passionnant qui nous en parle, directeur de la rédaction de Ciel et Espace, Alain Sirou. On est partenaire de ce bel événement, on vous expliquera tout ça.
1: Ah, magnifique.
0: Merci, c'est jour de mon anniversaire, je remercie le ciel. Quel cadeau, bon. Meuf.
8: Merci.
1: Ciao les amis. Ciao ma chérie, à demain.
8: À demain.
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0: Et vous savez, quand je regarde le ciel, quand je regarde l'espace, je ne vois qu'une seule et unique personne, Valérie.
1: Allez, vous écoutez ici, on vous aime, il est 13h, mes chéris.
0: Wendy Bouchard.
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8: Bonjour, bonjour à tous. Merci d'être à l'écoute de Ma France. Pendant 30 minutes, on vous raconte l'actualité et nous partageons l'univers de nos invités. Et d'abord à la une, le parquet qui requiert la mise en examen et le placement en détention provisoire de Patrick Bruel pour des faits de viol concernant à ce stade 9 victimes. L'artiste a passé 48 heures en garde à vue. Il est actuellement dans le bureau des juges. Dans ce contexte de lutte contre les violences sexuelles sur les femmes et les enfants, Emmanuel Macron demande à éviter les cris et la démagogie. Le chef de l'État va visiter l'unité d'accueil des enfants victimes de violences. Il est actuellement à l'hôpital Robert Debré à Paris. Quant à la gendarmerie nationale, elle déplore un échec dans l'affaire Liana après une plainte pour viol déposée l'été dernier et pour laquelle le meurtrier présumé de la petite fille n'a jamais été entendu. Au cœur de vos régions, la grève à la SNCF perturbe fortement le trafic. Vous allez entendre Daniel dont le voyage est très compliqué pour son séjour à partir du Gers, séjour à vélo en Norvège. Les révisions du bac, demain, c'est des preuve de français, courage les amis, les 24 heures du Mans, l'effervescence dans la ville à l'heure où les essais commencent. Et puis 13h15, on se projette donc dans l'un des événements de notre été, l'éclipse solaire totale le 12 août. Les stations ici vous font gagner des lunettes pour observer ce phénomène. Le soleil masqué à 99%. Alain Sirou, passionnant directeur du magazine Ciel et Espace, vient nous en parler. Patrick Bruel aura passé 48 heures en garde à vue. Le procureur de Nanterre demande désormais sa mise en examen pour viol ainsi que son placement en détention provisoire. Coralie Moreau, on vous écoute alors que tout se passe actuellement pour l'artiste dans le bureau des juges.
9: Oui, depuis ce matin, Patrick Bruel est face à 3 juges d'instruction à Nanterre. L'issue fait peu de doutes. Une mise en examen pour viol, tentative de viol, agression sexuelle et harcèlement sexuel, conformément, vous l'avez dit, aux réquisitions du parquet. Le dossier concerne actuellement 9 victimes pour des faits commis entre 2010 et 2019 en France et à l'étranger. Des plaintes plus anciennes ont également été jointes au dossier pour étudier la validité de leurs prescriptions. Au total, ce sont plus de 20 femmes qui sont concernées par les procédures en cours.
8: La suite interroge évidemment Coralie Moreau. Patrick Bruel va-t-il ressortir libre ou sera-t-il directement envoyé en prison ?
9: Eh bien, c'est ensuite au juge des libertés et de la détention de décider, mais le parquet a demandé là encore une détention provisoire, demande qui doit être justifiée, par exemple par un risque de réitération des faits, de pression sur les victimes et les témoins, de fuite à l'étranger ou encore de troubles à l'ordre public. Car l'affaire Bruel arrive au même moment que la mort tragique de la petite Liana, qui provoque une vague de colère partout en France contre les manquements de la justice et l'impunité accordée aux agresseurs sexuels. Lundi soir, des dizaines de milliers de personnes se sont rassemblées devant les tribunaux de France pour dénoncer l'absence d'action et de protection pour les femmes et les enfants victimes de violences sexuelles. Les avocates des plaignantes se félicitent aujourd'hui d'une première victoire judiciaire. Rappelons que plusieurs plaintes avaient été par le passé classées sans suite. Pour Maître Durieux-Diebolt, c'est une avancée hautement symbolique pour les victimes.
10: Et mes premiers mots vont d'ailleurs à l'attention des victimes parce qu'elles ont été toutes particulièrement courageuses et on voit aussi à travers cette affaire un petit peu le parcours du combattant, de la combattante des victimes de violences sexuelles, notamment à l'encontre d'une célébrité.
8: Si cette mise en examen très attendue par les victimes somme, vous le disiez, comme un symbole pour celles qui luttent depuis des années contre ces violences sexuelles et sexistes, Coralie, d'autres voix aujourd'hui appellent à la prudence.
9: Oui, à l'instar de Maître Michel Dayan, avocate au barreau de Paris et présidente de l'association Lawyers for Women, qui lutte justement contre les violences faites aux femmes. Invitée sur France Info ce matin, elle met en garde contre une justice influencée par l'opinion publique.
8: Merci Coralie Moreau pour le service police justice d'ici et vous évoquiez évidemment ce contexte, la mort tragique et l'émotion en France autour de la disparition de Liana, un fait terrible qui a été au cœur ce matin du Conseil des ministres. Le président de la République a réagi, estimant qu'avec cette affaire, je le cite, c'est la confiance en nos institutions qui est posée. La porte-parole du gouvernement, Maud Bréjon, est revenue sur les échanges tenus ce matin à l'Élysée.
11: Il est évident qu'il y a eu des dysfonctionnements manifestes. Il faut comprendre désormais ce qui relève des responsabilités individuelles et des dysfonctionnements systémiques dans l'ensemble des services publics impliqués. Ce sont les mots du président de la République. Il faut bien sûr renforcer tout ce qui doit l'être, mais à la lumière des faits, je vous renvoie vers bien sûr les rapports d'inspection, et avec méthode. On ne répond pas à un drame par des cris. La précipitation et la démagogie sont des réponses qui ne sont pas à la hauteur et qui ne sont pas respectueuses. Un texte de loi a été porté en Conseil des ministres, vous le savez, il y a plusieurs semaines. S'il doit être modifié, c'est uniquement au regard des faits et encore une fois avec méthode.
8: Maud Bréjon à l'issue du Conseil des ministres ce matin, alors qu'Emmanuel Macron a quitté l'Élysée pour rejoindre avec son épouse l'hôpital Robert Debré, d'abord pour la pose de la première pierre de l'Institut du cerveau de l'enfant, mais ensuite cette visite sera marquée par un déplacement dans l'unité d'accueil des enfants victimes de violences. Au cœur d'une réalité en France que je vous donne ici, une gendarmerie nationale qui reçoit 4 plaintes de mineurs par heure. Le directeur général de la gendarmerie, Hubert Bonneau, s'en a d'ailleurs expliqué ce matin, réagissant à la plainte pour viol déposée l'été dernier par la maman de la petite Rosa, 10 ans, et pour laquelle Jérôme Barella n'a jamais été entendu. Le directeur général de la gendarmerie nationale reconnaît un échec sur France Info.
12: Quand j'entends cette maman, entends une maman qui est en colère. Donc si ce qu'elle dit est vrai, qu'elle a été conduite par des gendarmes, voire menacée avec un dépôt de plainte pour harcèlement contre la gendarmerie, c'est quelque chose d'inadmissible. Ça ne correspond pas du tout aux valeurs portées par les gendarmes. Cette affaire, en quelque sorte, est un échec pour nous. Les hommes et les femmes sur le terrain sont en gendarmerie parce qu'ils servent par vocation. Leur métier, c'est de protéger les gens. Donc quand dans une opération, quelle qu'elle soit, quand nous agissons et qu'au final ça se traduit par des violences ou la mort d'une personne, notamment les plus faibles, c'est un échec.
8: Hier, devant les sénateurs, Gérald Darmanin s'agaçait que tous les jours, les parquets poursuivent des sujets qu'il ne considère pas, lui, comme ministre, comme prioritaires. Il a redit que sa circulaire de politique pénale générale donnait priorité au narcotrafic et aux violences faites aux femmes et aux enfants. J'ajoute que les obsèques de Liana auront lieu vendredi après-midi à Florence, alors que les résultats de l'autopsie de son corps ne sont toujours pas connus. Son meurtrier présumé est incarcéré à l'isolement au centre pénitentiaire de Mont-de-Marsan. Il est 13h07 et vous êtes à l'écoute de Ma France. Au cœur d'une grève que 4 syndicats représentatifs de la SNCF soutiennent, grève très suivie ce mercredi avec un trafic fortement perturbé. Un TGV sur 3 est annulé, un intercité sur 2 seulement en circulation. Sur les applications SNCF, les trains supprimés ne sont pas affichés, seuls ceux qui sont maintenus y figurent. Alors faites bien attention, les difficultés se sont faites ressentir très clairement. Gare du Nord, ce matin à Paris, le train de nuit de Daniel, 69 ans, entre Toulouse et Paris a été annulée, alors qu'avec trois amis venus du Gers, elle part pour une randonnée à vélo jusqu'en Norvège. Sacré périple, un peu plus compliqué que prévu.
13: D'abord, il a fallu partir en bus de Hoche au lieu de partir en train. Donc, on a trouvé un bus, seulement on a quatre vélos chargés. On s'est fait engueuler par le chauffeur du bus, on a dû négocier, tout ça. Enfin bon, bref, il a accepté qu'on monte avec nos quatre vélos. Ensuite, on est parti, on a pris notre train à Agen. On a eu la chance déjà de trouver un train à Agen-Paris. On a trouvé un hébergement à Boulogne. Ce matin, on arrive de Boulogne-Billancourt. Et puis là, on attend l'Eurostar, Cologne, Hambourg. Et puis ensuite, on pédale jusqu'en Norvège. Après, moi, je suis pas contre les grèves, hein, c'est pas un souci. Sauf que j'aurais bien aimé qu'on me prévienne, peut-être pas le lundi soir, pour le lendemain. Voilà, ce serait cool parce qu'on rate des correspondances, c'est beaucoup de fric. Si là, on a des réservations, on rate tout ça, quoi.
8: On a le témoignage de Daniel, recueilli par Salomé Martin pour ici. À noter qu'en région parisienne, c'est le RERD qui reste l'une des lignes les plus touchées, avec un train sur cinq, par exemple, sur l'axe Corbeil-Malesherbes ce mercredi. Les Bleus s'envolent à midi pour Boston, où ils rejoindront leur camp de base à la veille de la cérémonie d'ouverture de la Coupe du Monde au Mexique. Dans leur hôtel, deux étages sont réservés à la délégation française. Les membres du staff attendent les sélectionnés et ils s'affairent pour leur offrir le meilleur accueil sous une météo clémente, 26 degrés, et Julien Froment déjà sur place.
14: Hey, welcome to the Four Seasons Hotel Boss. Face au Boston Common, le plus ancien jardin public des États-Unis, l'hôtel des Bleus, le Four Seasons, est une fourmilière. L'établissement a vu 2 tonnes de matériel arriver, le tout géré par l'un des intendants, Johan Perez.
15: Au deuxième étage, on a une grande salle où j'entrepose tout mon matériel et j'ai une autre petite salle à côté qu'on appelle la salle de flocage. Il n'y a que les maillots et les floqueuses, comme ça on ne se mélange pas.
14: Et juste à côté, la salle de vie, c'est là où les Bleus prendront leur repas préparé par le chef cuisinier Xavier Rousseau, bien aidé par le personnel déjà présent dans l'hôtel.
16: On a un chef qui est français aussi, qui va pouvoir m'accompagner sur la recherche produit, finir un peu la création des menus par rapport aux produits qu'ils ont autour de Boston.
14: Autre corps de métier déjà sur place, les kinésithérapeutes. Guillaume Vassou est là pour aider les joueurs à digérer le décalage horaire et les 7 heures de vol.
17: Dans un premier temps, on va les laisser tranquillement s'installer. Après, le but, c'est de les remobiliser. Donc, on va mettre en place des séances de jeux un petit peu plus ludiques. Ils auront également balnéo pour profiter du bain froid, du jacuzzi.
14: Bien manger, bien dormir, voilà les clés pour que l'équipe de France aille le plus loin possible dans cette Coupe du Monde.
8: Merci Julien. Avant la première cérémonie d'ouverture du Mondial, demain à Mexico, le Mexique pays hôte qui jouera le premier des 104 matchs du tournoi. De leur côté, les filles en bleu se sont qualifiées pour leur Coupe du Monde en 2027. Elles se sont imposées hier face à l'Irlande. L'équipe de France féminine qui disputera ainsi son 5e Mondial consécutif.
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8: Et près de chez vous, on accompagne aussi la petite appréhension des lycéens et de leurs familles, bien sûr, à quelques heures des épreuves du bac, le bac français, demain de 8h à midi, et la dernière ligne droite pour replonger dans les œuvres au programme. Les révisions se font à la maison, au lycée, à la médiathèque ou dans des cours particuliers, comme dans la Manche, où Lucie Thuyet est allée observer le professeur Truc qui fait du soutien dans un camping-car aménagé en salle de cours. Reportage pour ICI Cotentin.
18: Bonjour.
19: Et c'est dans son camping-car que professeur Truc, de son vrai nom Pierre Partiot, nous reçoit. D'un côté, les sièges et la table d'origine. De l'autre, un écran interactif et des rangements avec des manuels et du matériel.
20: Donc une salle de classe qui vient à votre domicile. Et puis l'avantage, c'est vraiment le changement d'atmosphère. C'est-à-dire qu'on n'est plus dans une salle de classe ni dans la chambre de l'élève. Là, on est vraiment dans un endroit où l'élève peut casser tous ses blocages et faire du meilleur travail. Oula, mon élève qui arrive.
19: À l'origine prof de mathématiques, Pierre a monté son activité de soutien scolaire il y a 5 ans pour toutes les disciplines du CP à la terminale. Une salle de classe mobile où il reçoit entre 25 et 30 élèves par semaine, dont François.
18: Par exemple, un texte que j'ai pas compris, j'ai une sale note, il me réexplique et parfois je comprends mieux.
19: François qui est en terminale et qui aujourd'hui se prépare pour le grand oral du bac.
18: Il donne des retours sur ce que je peux améliorer, comme la prononciation, comment j'aurais pu mieux dire.
21: T'as fait 8,52. T'as un petit peu de marge, donc à mon avis, tu peux garder quand même tous les éléments magistes.
20: La confiance, c'est aussi un des gros travaux que je fais sur l'année, c'est leur montrer ce dont ils sont réellement capables.
19: Car le mental, dans un examen, dit-il, c'est l'un des éléments les plus importants.
8: Et bon courage à vous tous avant l'épreuve de français. Et la première épreuve du bac, la philo, ce sera lundi 15 juin pour les terminales. Dans ma France, on relaie aussi les initiatives de vos communes pour lutter notamment contre les dépôts sauvages, les encombrants, les déchets en tout genre laissés sur le bord des routes par les particuliers ou par les professionnels. Et nous voici à Salon de Provence qui sort les gros moyens pour endiguer ce fléau et en appelle à l'intelligence artificielle. 90 000 euros pour des caméras nomades qui détectent les situations litigieuses et peuvent prévenir la police. C'est un reportage de Fabien Ledu.
22: Oui, ces caméras sont posées au-dessus de sites régulièrement pollués, comme ici près de Georges, dans une impasse qui sert de dépotoir.
23: Je vois qu'il y a des échantillons de peinture, il y a du plastique, il y a de l'alu. Enfin, ça, c'est une vie de maison, quasiment.
22: À plusieurs mètres de haut, Pierre, le technicien, installe 4 caméras pour cerner tous les accès.
24: On veut vraiment avoir les deux côtés des immatriculations.
22: Des outils intelligents capables de zoomer et de faire la différence entre un habitant qui dépose un déchet dans un bac et un dépôt sauvage.
24: Une analyse d'image qui est faite, donc c'est très important, c'est là où la différence elle est faite.
22: En cas d'infraction, la police municipale, dirigée par Hervé Mira, reçoit une alerte avec 4 clichés irréfutables.
25: On va envoyer une patrouille ici, ils vont constater le volume parce que ça se constate, ils vont voir la nature des déchets, on va faire identifier le véhicule, rentrer en contact avec lui sur une procédure contradictoire.
22: La police n'a plus à visionner 24 heures de bande, un gain de temps qui a un coût, 90 000 euros. Mais le maire de Salon, Nicolas Isnard, a fait ses comptes.
26: Chaque semaine, nous ramassons 13 tonnes de déchets sur la voie publique abandonnée. Une tonne amenée à la déchetterie, c'est 120 euros. Le contribuable paye, la ville paye. Et bien désormais, c'est celui qui ne respectera pas les règles qui payera.
22: Avec des amendes qui peuvent aller de 150 à 2000 euros, la mairie espère mettre fin à ces dépôts qui envahissent la ville. Claude Cunin est adjoint à la police de l'environnement.
27: Il y en a énormément et on trouve un peu de tout. On va trouver des pneus, on va trouver des débris matériaux, on va trouver des débris végétaux. En tapant au portefeuille, on arrivera beaucoup plus à convaincre et surtout à donner à réfléchir.
22: Des caméras nomades qui peuvent se déplacer. 75 sites potentiels ont été répertoriés.
8: Et puis on termine ce tour des régions au Mans où la course mythique des 24 heures se joue les 13 et 14 juin. D'ici là, le circuit entre dans sa 94e édition avec des essais libres, des qualifications aujourd'hui et un concours populaire et rituel depuis 5 ans entre les mécaniciens de chaque équipe engagée qui s'affrontent pour emporter le meilleur temps du changement de pneus. Opération de précision spectaculaire, très appréciée du public. Marie Mutrici pour Issimène.
28: Une chose est sûre,
29: c'est bruyant.
28: Et les spectateurs apprécient ce moment si particulier.
29: C'est impressionnant, ils vont hyper vite. Et ils sont que 4 mécanos sur la voiture. En moins de 10 secondes, c'est efficace.
30: Je suis loin de faire ça avec ma propre voiture.
31: Enfin, c'est leur métier, c'est spectaculaire, c'est beau à voir.
28: L'efficacité de tout le monde, toutes les petites mains derrière, enfin, c'est passionnant et c'est tout ce qui fait partie du monde.
19: Un concours également populaire chez les mécaniciens comme Jérémy, qui monte les pneus de la Ferrari AF Corse 83, vainqueur l'an dernier au Mans.
32: On le prend vraiment sérieusement. C'est pour nous, en fait, une récompense sur le travail qu'on fait, les entraînements et tout le reste. Et c'est le moment de montrer qu'on est les meilleurs dans la pit lane, au moins sur un.
19: Parce que ça n'a rien à voir avec la course, explique-t-il.
32: Pendant la course, le but, ça va être vraiment d'être le plus régulier possible. Là, quand on fait le Pit Stop Challenge comme ça, on n'a que le casque, on est en short, on est en t-shirt, on est à l'aise en course, on a la combinaison, on a tous les équipements de protection, donc du coup, c'est plus difficile. Et puis, c'est chaud, la voiture, les pneus collent au sol, c'est pas les mêmes conditions pour pouvoir travailler. Donc du coup, les temps sont plus lents.
19: Mais chaque seconde compte.
32: Et ça fait une différence. Alors, ce qu'on dit avec les Pit Stop, c'est qu'on va pas gagner Le Mans dans les pits, mais par contre, on peut le perdre dans les pits.
8: Et ce sont les mécaniciens de la Ferrari 83 jaune, vainqueur l'an dernier au Mans, qui se sont imposés hier.
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8: Nous sommes en direct, évidemment, comme chaque jour, et dans Ma France, je suis ravie de vous offrir un peu de rêve cosmique, un peu de science, beaucoup de voyages vers l'événement de l'été, beaucoup de hauteur aussi à l'heure du déjeuner pour quitter cette actualité qui nous dévaste souvent avec le formidable Alain Sirot, directeur de la rédaction du magazine Ciel et Espace. Bonjour cher Alain.
0: Bonjour Wendy, bonjour à tous.
8: Un grand bonheur de vous retrouver, vous qui savez rendre accessible cette galaxie, les envolées spatiales et surtout ce qui va se profiler pour nous cet été, car un sacré événement nous réunira le 12 août prochain. Au cœur de l'été, que va-t-il se passer, Alain Sirot ?
0: Ah, c'est une rencontre lunisolaire, comme on dit. Ça n'est pas arrivé depuis 11 août 1999. Alors, pour ceux qui s'en souviennent, ça a été un événement absolument incroyable. C'est une éclipse totale de soleil sur l'Europe, avec une très très forte partialité, c'est-à-dire dans une occultation assez importante dans toute la France. Oui. Et c'est un événement d'autant plus important que le 12 août, vous le savez, tout le monde sera en vacances. Et ça se passe au moment du coucher du soleil, peu de temps avant. L'événement démarrera vers 19h30. Mmh. Et puis, vous savez, les éclipses, c'est très long, hein, très lent. Donc, la Lune va petit à petit commencer à grignoter le disque solaire qui sera assez bas sur l'horizon. Mmh. Et puis, ça va manger petit à petit, jusqu'à 20h30. Et là, 20h30, ben, en fonction de l'endroit où vous serez, vous verrez le soleil éclipsé à plus de 92% à Paris, plus de 96% sur la Bretagne. Les côtes ouest seront particulièrement favorisées. Si vous êtes à Biarritz, vous serez à 99,9%. Vous voyez, un peu partout et 100% sur l'Espagne. Et là, vous verrez que il y aura deux couchers de soleil. Il y aura le premier coucher de soleil éclipsé, donc on aura vraiment la lumière qui baissera, les températures qui changeront, ça sera un spectacle assez extraordinaire, et puis la lune partira, oui. Et on aura un deuxième coucher de soleil qui est le moment où le soleil disparaîtra sous l'horizon. Donc c'est quelque chose d'assez extraordinaire, et puis évidemment comme c'est le soleil et la lune, eh ben c'est populaire, c'est gratuit, et ça aura lieu à coup sûr.
8: C'est magnifique, alors vous dites baiser l'unisolaire, parce que c'est vrai que c'est la Lune qui éclipse. Alors la Lune qui est pourtant toute petite par rapport au Soleil. Mais là, on a une trajectoire parfaite qui permet finalement un effet d'optique aussi.
0: On a beaucoup de chance. On appelle ça un jeu à trois corps, trois astres. Vous avez le Soleil. Alors le Soleil, c'est notre étoile. Hein. C'est vraiment qui est là depuis plus de 4 milliards d'années, autour duquel tournent toutes les planètes, dont la Terre. Et puis vous avez la Lune, 400 fois plus petit, mais 400 fois plus près. Ce qui fait que le diamètre lunaire ressemble à cette distance-là au diamètre solaire. Donc on a cette chance incroyable que c'est un vrai masque. Et quand la Lune passe devant le Soleil, eh bien, parfois, il l'éteint complètement. Et c'est une éclipse totale de Soleil. C'est finalement assez rare dans un seul endroit, mais ça arrive quand même assez régulièrement dans le monde.
8: Oui, vous évoquiez la dernière éclipse aussi impressionnante en 1999. Oui. Nous étions des millions de Français à l'observer. Les conditions étaient aussi favorables que celles... Si.
0: C'était pas mal, ça se passait différemment parce que c'était plutôt aux alentours de midi 13h, et là le soleil était haut dans le ciel. Là, vous allez devoir choisir votre point d'observation.
8: Alors c'est ça, c'est le plus important.
0: Ah oui, c'est le plus important. D'abord parce que ça sera sympa si vous êtes par exemple, si vous êtes par exemple au Mont-Saint-Michel ou dans la baie, ce qui sera très drôle, c'est d'avoir le Mont-Saint-Michel et l'éclipse dessus par exemple. Mm-hmm. Donc la veille, je vous encourage, ou l'avant-veille, à choisir votre point d'observation et essayer d'être au même moment pour voir à quel endroit se couche le soleil. Et puis, si vous êtes en montagne, il faut faire attention à ce que le dessin soit parfait. Donc vous allez devoir jouer avec ça. C'est assez drôle, mais vous savez à coup sûr, à la seconde près, ce qui va se passer.
8: Ça, c'est magnifique. Vous serez en Espagne, vous, Alain Sirot. Les puristes. Probablement là-bas, parce que le meilleur point d'observation, c'est l'Espagne. Vous disiez, donc, alors, vers les Pyrénées, vers la Côte Basque, etc., ça sera magnifique. En Espagne, on aura le plus beau des spectacles, a priori.
0: Espagne, Islande, Groenland. J'aimerais bien aller avec un ours polaire. Ça n'existe pas, en fait.
8: Ça crée de l'amitié, en tout cas, ces moments.
0: En fait, ce dont on se rend compte, c'est que les gens restent là où ils sont. Ouais. Et les souvenirs qu'on a, c'est les souvenirs de vacances ensemble. Et donc, on va faire un grand compte à rebours de l'éclipse, quelques jours à l'avance, en démarrant avec les Nuits des Étoiles, qui vont passer des Nuits de l'Étoile à la Nuit... enfin, des Nuits des Étoiles à la Nuit de l'Étoile, en quelque sorte. Il y a du suspense. Le suspense, c'est la météo, par exemple. C'est à quoi ressemble le Soleil lui-même. Est-ce qu'il y a des éruptions dessus? Qu'est-ce qu'on va voir? Et puis, peut-être qu'on verra des taches avec les lunettes, etc. Donc, c'est un moment qu'on attend avec beaucoup d'impatience.
8: Alors, vous évoquez un mot-clé, les lunettes, parce que il y a le point d'observation très important à identifier, et puis il faut observer ce phénomène en toute sécurité, d'où des lunettes de protection qui doivent être homologuées. On ne fait pas n'importe quoi.
0: Absolument.
8: Et alors, je citais votre formidable magazine Ciel et Espace. Il y a deux numéros en kiosque actuellement, dont ce hors-série sur cet événement de l'été, l'éclipse solaire totale, avec dans la pochette que j'ouvrirai à la maison, ces lunettes qui sont offertes, et ça nous amène à parler de ce partenariat magnifique que vous nouez avec notre radio de proximité ici, distribution de près de 5000 lunettes par local qui seront à gagner, chers auditeurs. Et ça, c'est une satisfaction pour vous parce que on est entre la santé publique et la science bien préservée.
0: On peut pas, comment dire, inviter tout le monde à regarder le soleil sans dire attention, vous ne pouvez pas le regarder sans protection. Et c'est vrai qu'en 1999, nous avions diffusé près de 30 millions de paires de lunettes qui avaient été utiles. Il n'y a pas eu vraiment d'accident oculaire, parce que vous savez, c'est dangereux. Regarder le soleil sans protection, c'est vous abîmer de façon irrémédiable la vue, parce que il n'y a pas de nerf dans l'œil. Donc vous avez pas mal, vous n'êtes pas brûlé, vous ne sentez pas la brûlure. Pourtant, ça risque d'arriver. Donc on sait faire, on sait protéger. Il y a des lunettes qui sont homologuées, etc. Et donc l'idée avec ici, et parce que c'est partout, ça va se passer partout, c'est finalement de raconter cette éclipse et de dire regardez là, mais protégez-vous, et protégez-vous avec des moyens qui risquent de manquer parce que il en faut beaucoup.
8: Parce qu'on n'a pas pris la mesure du phénomène pour vous, Alain, cette année.
0: On n'a pas pris la mesure du phénomène, et puis surtout il y a une espèce de situation qui est que tout aujourd'hui se passe pour le lendemain. Et là on est obligé d'anticiper.
8: Évidemment.
0: Clairement. Vous savez, les gens seront en vacances, ils ne sont pas chez eux. La plupart des magasins seront fermés, donc il faut s'y préparer. Et moi, j'invite tous les maires des communes, les communautés de communes, les gens dans les régions, finalement, les offices du tourisme, comme on le fait avec ici, en fait, à le préparer et à se dire, voilà, il y aura des gens, il y aura des touristes, il y aura nos habitants, assurons un minimum de protection aujourd'hui.
8: 30 millions de lunettes distribuées en 99, on est très très loin du compte pour l'éclipse de 2026.
0: Sans doute 10 fois moins aujourd'hui, et je pense que ça va s'accélérer, mais il faut faire très attention, il y aura sans doute une pénurie au dernier moment. Donc il faut s'y préparer, en sachant que c'est vraiment le béaba de la protection, et partout dans le monde, absolument partout où on voit des éclipses, les gens anticipent.
8: Merci de montrer le bon exemple aussi. Pourra-t-on prendre des photos? Il vaut mieux vraiment bien sanctuariser ce moment dans son propre esprit et avec ceux qui nous entourent sans nécessité de photographier.
0: Je vais vous dire, Wendy, quand vous êtes devant le spectacle d'un très beau coucher de soleil, la première réflexe, c'est de faire une photo.
8: Bah oui.
0: Puis quand vous regardez la photo, vous dites bah,
8: ça donne rien.
0: Non. Donc,
8: c'est dans la tête.
0: Franchement, l'éclipse, ça se regarde avec tous les sens. C'est-à-dire que vous allez voir petit à petit la lumière diminuer. C'est comme si une main invisible tournait un bouton et que vous voyez le soleil s'éteindre. Les couleurs vont changer.
8: Oui.
0: Le froid va commencer à arriver. C'est-à-dire que la température va baisser. Regardez la nature. Les oiseaux vont aller se coucher. Mmh. C'est un signal pour les bêtes qui vont aller se coucher
8: ne pas trop comprendre le moment, finalement.
0: Ben oui, parce que le mot éclipse, ça veut dire désordre en grec. C'est un dérangement. Et les anciens pensaient que c'était des dragons, que c'était des forces obscures qui allaient manger le soleil, et tout le monde sortait en faisant du bruit, en tirant des flèches enflammées pour essayer de faire fuir le dragon. Ça marchait, parce qu'à la fin, le dragon s'enfuyait.
8: Quoi, clairement. Parce que ça dure quoi, une éclipse? Quelques minutes.
0: Ça dure. Alors, la totalité, ça peut durer quelques minutes, 8 minutes maximum, mais l'ensemble de l'événement, c'est quand même à peu près 2h30. Donc, vous avez le temps. Et c'est tout un phénomène qui fait que l'ensemble de la nature semble changer. C'est imperceptible, mais en même temps ça vous touche, et moi quand j'en parle j'ai toujours la chair de poule, parce que dès qu'on a vu ça, on a envie d'aller voir la suivante.
8: C'est magnifique, et puis vous dites que aussi il y a des résonances ancestrales, en effet, une éclipse qui survenait en pleine journée à l'époque de nos ancêtres, c'était dérangeant, confondant, inquiétant.
0: C'était dérangeant, confondant, il y a eu des histoires extraordinaires. Les aborigènes pensaient, par exemple, que la Lune et le Soleil étaient amants. Mmh. Mais il ne fallait pas que ça se sache. Et quand ils se rencontraient, ils éteignaient la lumière, par exemple. On a en 1912, à Paris, totalement occulté, si je puis dire, la disparition du Titanic. Et on a appelé ça plus tard l'éclipse du Titanic, parce que l'éclipse était tellement présente dans l'actualité qu'on en a oublié ce bateau qui avait coulé, etc. Enfin, il y a mille histoires autour des éclipses, parce que ça a marqué, comme les comètes, oui, les hommes qui ont regardé le ciel en se disant « Mais qu'est-ce qui se passe? Quelle est cette horlogerie incroyable qui fait que nous savons que ça va se produire, mais où ?»
8: Vous savez donner envie, hein, comme vous l'avez fait en 1994, à tel point que 200 000 personnes se sont massées rien que sur les Champs-Élysées. Ça, vous étiez aussi bien responsable. Hein,
0: oui, ah oui, oui, en arrivant à la radio en disant « Dites donc, si vous êtes aux Champs-Élysées, vous allez voir ça, ça va être magnifique. » Et on a vu tout d'un coup les champs. Des milliers de personnes qui arrivaient, le préfet de police a été appelé en disant fermez immédiatement.
8: C'est de la faute d'Alain Sirot.
0: je vous assure, Wendy, oui, que le 12 août à 19h30, ça aura lieu quoi qu'il arrive.
8: Ça, c'est magique. Alors, observez, trouvez pour la plus belle observation en toute sécurité votre point d'ancrage, si j'ose dire, en fonction de votre lieu de vacances. Il y a une carte déjà dans le magazine Ciel et Espace hors série qui vous indique tout cela. Avec certitude, ça va évoluer. Mais sur ici.fr, il y a une carte interactive qu'on vous a mise en ligne aujourd'hui aussi. Et vous n'oubliez pas que nous sommes partenaires avec ici de cette formidable initiative de distribution grâce à Ciel et Espace de ces lunettes qui seront aux couleurs d'ici, évidemment. Bleu, alors je ne vais pas dire bleu nuit, mais en tout cas aux couleurs de cette rencontre lunisolaire.
0: Comme disait le philosophe grec Sénèque, c'est quand le soleil s'éclipse qu'on en voit la grandeur.
8: Ouais, c'est magnifique. Merci de nous parler de manière toujours passionnée, cher Alain, de ce moment. On compte sur vous pour nous faire vivre aussi autour du 12 août. Vous serez là avec nous.
0: Absolument.
8: Cette éclipse totale. Rendez-vous en kiosque pour le hors-série Ciel et Espace. Et puis jouez avec vos locales, les amis, pour les gagner, ces lunettes. Vous protéger et observer en toute sécurité. Merci, cher Alain Sirot.
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8: Et on se quitte avec votre rendez-vous anti-arnaque. C'est pas vrai, Aude Raso, nous sommes à la veille du coup d'envoi du mondial de foot, je vous le disais. Et aux États-Unis, le FBI, le FBI lance une alerte aux faux billets.
1: Oui, je vous alertais déjà la semaine dernière sur les fausses boutiques internet qui essayent de nous piéger avec des maillots de foot et des mascottes du mondial à prix cassé. Là, le FBI, cette fois, a repéré tout un tas de sites internet qui tentent de surfer sur la passion des supporters pour leur siphonner leur nom, prénom, adresse, téléphone, numéro de carte bleue, bien sûr, avec des faux billets. Alors, je suis allée voir, parce que oui, certains de ces sites sont toujours actifs. Je fais le test. Déjà, j'ai vraiment l'impression d'être sur une billetterie de la FIFA, la Fédération Internationale de Foot. Allez, je clique sur France-Sénégal le 16 juin. On me propose un billet, effectivement, $900. Un autre site me vend lui un billet à $4,800. Et dans les deux cas, tenez-vous bien, le stade n'est même pas le bon. On me dit que je dois aller à Mexico, à San Francisco, alors que le premier match des Bleus est du côté de New York. Sur d'autres sites, je vois l'inverse, avec des billets bradés à 60€ et un compte à rebours bien stressant pour me pousser à acheter très très vite sans réfléchir.
8: Alors on se méfie aussi des pubs sur Facebook et sur Instagram.
1: Oui, et pareil d'ailleurs sur les messageries WhatsApp ou Telegram. Des experts en cybersécurité ont repéré des dizaines de campagnes de pubs frauduleuses. Meta, l'entreprise qui détient Facebook et Instagram, annonce aussi avoir démantelé tout un réseau lié à des faux sites de la FIFA et qui faisait la promotion de faux jeux d'argent. Ne vous fiez pas aux sites qui affichent le logo de la FIFA, ça ne veut pas dire que c'est la FIFA. Le vrai site, c'est FIFA.com.
8: Merci Aude Raso pour vos conseils de prévention à retrouver sur ici. .fr. Je vous laisse avec la bonne humeur, l'info locale, la proximité. Ma France revient demain à partir de 13h.
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8: et fête locale, ici Gascogne tous les jours à vos côtés. Ce week-end, Carcarès-Sainte-Foy est en fête, avec un programme chargé et gourmand. Exemple avec le repas de vendredi soir à 20h pour 14 euros. Tourne d'eau de bœuf façon millefeuille, frites maison, salade et fromage, pastis, café et vin compris, menu enfant à 8 euros, animation musicale et soirée bodega. Samedi, on marche, balade, pédestre et champêtre. Rendez-vous à 9h30 devant la mairie, ça va être sympa. 15h, animation spéciale pour les enfants. 20h, repas en guillade. Puis là aussi, animation musicale et soirée bodega. Et puis dimanche, apothéose avec messe, vente de pâtisserie et concert. Apéro tapas le midi, concours de belote à 16h. 19h, repas cœur de canard en persillade. Et puis on termine avec une info vide-grenier. Dimanche, à Castelsarrasin, organisé par le Club Taurin. C'est aux arènes et autour, de 8h à 18h.
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1: Salut à vous et bienvenue ici. Vos souvenirs méritent une belle bande son. Votre instant présent mérite les meilleures nouveautés. On s'en occupe depuis ce matin et on ne s'arrête pas à l'après-midi sur Ici Gascogne. La musique est reine. Votre radio locale est la seule machine à remonter le temps qui fonctionne vraiment. Ici, on a le plein de carburant de mélodies, la jauge est pleine de refrains et ça déborde de notes exceptionnelles des années 70 à aujourd'hui. À suivre, Mylène Farmer, Kate Bush, Vanessa Paradis, Eurythmics, Cassav et Pierre Bachelet, entre autres. Et tout de suite, Soirée mondaine avec Oria.

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1: Noé et Camille, bonjour.
2: Et bonjour.
1: Vous avez 18 et 20 ans, alors que beaucoup de jeunes réfléchissent encore à leur orientation ou leurs études. Vous avez quitté la Normandie pour reprendre une boulangerie à Saint-Vincent-Tyros. Alors expliquez-nous, qu'est-ce qui vous a donné l'audace et l'envie de vous lancer dans une telle aventure?
2: Alors, c'est un rêve d'enfant, on va dire. Depuis petit, on rêve d'ouvrir quelque chose et notre mère était cuisinière. Donc, on a toujours été baigné dans la cuisine, dans la pâtisserie. Et moi, j'ai commencé à faire des études de pâtisserie. Mmh. Et finalement, après Noah, du coup, il m'a suivi en boulangerie. Et après, on a fini nos études, on s'est dit, pourquoi pas ouvrir? Noah, il est surfeur. La région des Landes, on va dire, c'était le meilleur endroit pour le surf. Et moi, je voulais du soleil. Et on a eu l'opportunité, du coup, à Saint-Vincent-de-Tyros et on s'est installé là.
1: On rappelle que vous êtes frère et sœur. Comment les Tyrossais vous ont-ils accueilli?
3: Franchement, ça a été un super accueil. On a beaucoup parlé avec les clients, surtout au début. Et ça se passe super bien. On a eu un super accueil, notamment par les anciens propriétaires de la boulangerie qui nous ont présenté du monde, etc. C'est très bien passé.
1: Reprendre une boulangerie quand on est aussi jeune, ça représente beaucoup de responsabilités. Quels ont été les principaux défis depuis votre installation?
2: On a eu beaucoup de complications. Déjà, même avant d'avoir la boulangerie, au niveau des banques, c'était très, très compliqué. On a dû vraiment aller chercher les banques, toujours essayer de se démarquer au niveau des banques aussi. Parce que c'est vrai qu'ils n'avaient pas confiance, parce qu'on était très jeunes. On sortait des études, on n'avait aucune expérience derrière. Donc c'est vrai que pour nous faire confiance, c'était un petit peu compliqué. On a dû leur montrer qu'on était vraiment déterminés à ouvrir, qu'on était déterminés à aller loin, qu'on voulait vraiment aboutir ce projet. Et du coup, après, on a eu finalement une acceptation. Et après, du coup, on a ouvert la boulangerie. Et après, on a eu quelques petits soucis au niveau du commerce. On va dire, on a eu des machines à remplacer. On a eu une toiture à refaire.
1: Mais ça ne nous a pas découragés.
2: Ah non. Après, on est content d'avoir ouvert. C'est des petits tracas, c'est rien. Ça va passer.
1: Vous avez du coup apporté des spécialités normandes?
3: Alors, pour notre spécialité, on a le gâteau battu. Donc, c'est une brioche. Et après, j'ai aussi le pain au salicorne. Donc, c'est moi qui l'ai créé, tellement pour passer mon diplôme. Puis les Landais, ils sont un peu perplexes au début, parce que c'est vrai qu'ils sont beaucoup implantés dans les traditions, mais on leur fait découvrir, on a même proposé des dégustations, et franchement, il y en a certains qui sont adhérés. Et donc, nous, notre but à l'avenir, c'est vraiment de développer ce gâteau battu et ce pain en salicorne. On a vraiment envie que ça devienne un truc aussi d'ici, qu'ils sachent que ça vient de chez nous, quoi.
1: Voilà, ça farte chez Camille et Noah à Saint-Vincent-de-Tyros. Merci beaucoup.
3: Merci à vous.
2: Merci.
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0: Zou, c'était Shakira. L'essentiel de l'info locale, les sorties du week-end et la meilleure musique, tout ça sans changer de station, ici Gascogne. Évidemment, tiens, une idée de sortie pour les petits bouts de chou avec Loup-Garou Kids à Souston. Qui saura démasquer les loups avant la tombée de la nuit? Le bar à jeux Les Tuiles propose une session spéciale loup-garou réservée aux enfants. Alors grands-parents, parents, amenez les pitchouns au bar à jeux Les Tuiles au 8 rue d'Ast à Souston. À suivre. Vous aviez quel âge en l'an 2001? On chante avec Pierre Bachelet.
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1: 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Il est 14h, le 90 secondes, l'actu en France et dans le monde, Marine Le Génie.
2: Dans l'affaire Liana, Emmanuel Macron estime qu'il y a eu des dysfonctionnements lors de l'enquête et que la question de la confiance en nos institutions est posée. Le chef de l'État qui promet de, je cite, ne pas mettre la poussière sous le tapis. Si des sanctions sont nécessaires, elles seront prononcées. Après 2 jours en garde à vue, Patrick Bruel doit être présenté à un juge en vue de sa mise en examen. Le parquet de Nanterre demande son placement en détention provisoire. Le chanteur de 67 ans est accusé de viol et d'agression sexuelle par plusieurs femmes. Il continue de nier tout en bloc. Compliqué de prendre le train aujourd'hui, il y a une grève d'ampleur à l'appel de 4 syndicats, un TGV sur 3 annulé en moyenne, 50% des intercités. CGT Cheminots, UNSAF Ferroviaire, Sudrail et CFDT Cheminots demandent entre autres des hausses de salaire pour faire face à l'inflation. L'Agence européenne des produits chimiques recommande de classer le TFA comme toxique pour la reproduction. C'est un polluant éternel, omniprésent dans l'eau. On le trouve dans 92% des prélèvements analysés par l'Agence de sécurité sanitaire. 4 départements du Sud sont en vigilance orange pour un risque élevé de feux de forêt aujourd'hui. Cela concerne l'Aude, l'Hérault, les Bouches-du-Rhône et le Var. Les Bleus vont atterrir aujourd'hui à Boston où se trouve leur camp de base le temps de la Coupe du Monde de foot. Footballeur de l'équipe de France qui entre en compétition mardi prochain contre le Sénégal. Mais le mondial, ça débute dès demain. Match d'ouverture entre le Mexique et l'Afrique du Sud.
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1: Le point météo avec cet après-midi de belles éclaircies au programme, mais les nuages peuvent résister dans l'intérieur des terres et pour les températures maximales comprises entre 20 et 22 degrés. La tendance pour demain jeudi, des nuages prédominants en début de matinée, ils s'effacent progressivement pour laisser place à un soleil de plus en plus généreux, merci à lui. L'après-midi, petit vent de nord à nord-ouest et côté température au meilleur de la journée, elles seront comprises entre 22 et 24 degrés. À suivre, vos tubes préférés à la queue leu-leu, Eurythmics, Cassa, Vanessa Paradis et Marc Lavoine, de Argelos à Basse-Cercle, de Cachan à Escalence. 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
1: Ici, on parle de la Gascogne et de ses traditions. Entrer dans les coulisses d'une tradition emblématique des Landes, la visite des arènes de la Mecque de la course landaise à Pomarez. Au programme, visite des installations, découverte des taurils, projection d'un film explicatif et exposition dédiée aux grandes figures de l'arène. Pour les grandes figures de la chanson française cette fois-ci, c'est dès maintenant trois chansons in French à la suite. Gérard Blanc, Benjamin Biolay et Eddy Mitchell.
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0: Concert de gospel et nuit des forêts. Ici Gascogne, tous les jours à vos côtés. Le chef de chœur, Charles-Henri Roux, de l'ensemble vocal à Capella Gospel Inland, tire sa révérence lors de deux ultimes représentations qui auront lieu le lundi 1er juin à 20h30 en l'église Saint-Vincent des Saintes à Dax, puis le dimanche 14 juin à 17h en l'église Saint-Pierre à Souston. L'entrée s'effectuera sur le principe de la libre participation. À Mimizan, le samedi 13 juin, journée d'animation consacrée à la forêt landaise. De 9h à 22h au programme, balade faune de 9h à 11h. Les inscriptions sont obligatoires au 06 27 19 32 42. S'ensuit un atelier Land Art de 10 à 17h, un quiz sur la prévention des incendies et un chantier de ramassage de déchets de 14 à 16h. Réalisation d'une fresque et lecture de contes de 21h à 22h. Plus d'informations sur mimizan.fr.
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0: Ici Gascogne avec Didier Barbolivien. Avant les infos de 17h, le mix intergénérationnel continue. On aime et on écoute tout ce que vous aimez, quel que soit le nombre d'années ou de rides. Sting, Marine et Julien Clerc.
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2: Le premier club de basket, en fait, a été créé à Luxeuil en 1930 et s'appelait les Écureuils.
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1: 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Il est 15h, le 90 secondes, l'actu en France et dans le monde, Marine Le Génie.
2: Patrick Bruel va-t-il dormir en prison ce soir? Le parquet demande sa mise en détention provisoire. Après 48 heures de garde à vue, le chanteur de 67 ans doit être présenté à un juge en vue de sa mise en examen pour des faits de viol concernant 9 victimes. Nous ne mettrons pas la poussière sous le tapis. C'est la promesse du gouvernement concernant l'affaire Liana. Emmanuel Macron estime que les dysfonctionnements lors de l'enquête posent la question de, je cite, la confiance en nos institutions. Il l'a dit ce matin au Conseil des ministres, en mettant en garde contre toute précipitation à légiférer et contre toute démagogie. Côté enquête, on apprend aujourd'hui que le père du principal suspect dans le meurtre de la petite Liana a lui aussi été visé en 2013 par une plainte pour viol sur une mineure. Il s'agissait de la petite fille de son épouse. Près de la moitié des cheminots participent à la grève aujourd'hui, chiffre donné par la CGT. Côté perturbation, un TGV sur 3 est annulé, tout comme la moitié des intercités. Les syndicats demandent une hausse des salaires et protestent contre l'ouverture à la concurrence. L'Aude, l'Hérault, les Bouches-du-Rhône et le Var en vigilance orange. Feu de forêt aujourd'hui. Autant de départements en niveau élevé si tôt dans l'année. C'est inédit selon Météo France. Les Bleus de l'équipe de France de foot ont décollé du Bourget direction Boston aux États-Unis. Leur Coupe du Monde débute mardi prochain contre le Sénégal. Le Mondial, lui, débute dès demain. Match d'ouverture entre le Mexique et l'Afrique du Sud.
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1: Le petit point météo pour cet après-midi, avec de belles éclaircies au programme, quelques nuages malgré tout qui peuvent résister dans l'intérieur des terres. Les températures comprises entre 20 et 22 degrés. Voici maintenant la tendance pour demain jeudi, avec des nuages prédominants en début de matinée, mais qui vont s'effacer progressivement pour laisser place à un soleil de plus en plus généreux. Un petit vent de nord à nord-ouest. Et puis côté température, au meilleur de la journée, elles seront comprises entre 22 et jusqu'à 24 degrés. À suivre, ici c'est chez vous, ici on est bien, votre radio, votre région, votre bonne humeur en musique tous les jours, de Gasse à Lefraîche, de Hontanx à La Glorieuse, sur la radio des Landes, ici Gascogne.
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1: 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Dès maintenant, trois chansons françaises à la suite avec Sardou, Céline Dion et Nino Ferrer, vos artistes préférés à l'affiche de vos après-midi.
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0: La surveillance de la plage sud de Biscarrosse, le concert du duo landais The Inspector Clouseau à Mont-de-Marsan et un triathlon dans la réserve naturelle d'Arjusan. Ici Gascogne, tous les jours à vos côtés. Vous pouvez vous baigner, ça y est, entre les drapeaux rouges et jaunes à Biscarrosse. La surveillance de la plage sud a commencé le week-end dernier. Surveillance en continu de 12h30 à 18h30. Et pour voir toutes les plages surveillées à Biscarrosse, eh bien, il faut attendre le 4 juillet. Samedi, les arènes du Plumasson vont résonner au rythme rock de The Inspector Clouseau. Le concert du duo landais, c'est samedi soir à Mont-de-Marsan à partir de 19h. Les Clouseaux qui reviennent à la maison pour cet événement avec Ici Gascogne. Le dimanche 28 juin, le Stade Montois Triathlon organise la première édition du Triathlon du Moon sur le site d'Arjusan, en plein cœur de la réserve naturelle. Journée sportive pour les athlètes confirmés et les amateurs. Le Triathlon du Moon à Arjusan le 28 juin avec Ici Gascogne.
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0: Laissez-moi danser, Dalida, 16h approche, l'info avec le 90 secondes en France et dans le monde arrive aussi. Les mélodies filent encore et encore. Une chanson peut faire revenir un souvenir en quelques secondes. Voyons quel moment de votre vie va réapparaître avec les titres qui arrivent. Haïti, on fait le test ensemble. Fermez les yeux et notez la première image qui vous vient en écoutant la mère Atiti ou encore Notre-Dame de Paris.
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2: 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Elles se sont rencontrées à Cap-Breton. 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
1: 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Il est 16h, le 90 secondes, l'actu en France et dans le monde. Marine Le Génie.
2: La mort d'un soldat français au Liban, touché aujourd'hui par un tir accidentel pendant un entraînement, selon le communiqué du ministère des Armées. L'affaire Liana avec ses nouvelles révélations concernant la famille de Jérôme Barella, le principal suspect. On apprend aujourd'hui que son père a été visé en 2013 par une plainte pour viol sur une mineure, la petite fille de son épouse. Concernant les conséquences politiques de cette affaire, Emmanuel Macron estime qu'il y a eu des dysfonctionnements lors de l'enquête et que la question de la confiance en nos institution est posée. Fin de citation. Le chef de l'État qui promet également de ne pas mettre la poussière sous le tapis. Si des sanctions sont nécessaires, elles seront prononcées. Après 2 jours en garde à vue, Patrick Bruel doit être présenté à un juge cet après-midi en vue de sa mise en examen. Le parquet de Nanterre demande son placement en détention provisoire. Le chanteur de 67 ans est accusé de viol et d'agression sexuelle par plusieurs femmes. Il continue de nier ces accusations. Compliqué de prendre le train aujourd'hui. Il y a une grève d'ampleur à l'appel de 4 syndicats, un TGV sur 3 annulé en moyenne, 50% des intercités. CGT Cheminots, UNSA Ferroviaire, Sudrail et CFDT Cheminots demandent entre autres des hausses de salaire pour faire face à l'inflation. Les Bleus vont atterrir aujourd'hui à Boston, aux États-Unis, où se trouve leur camp de base le temps de la Coupe du Monde. Les footballeurs de l'équipe de France entrent en compétition mardi prochain contre le Sénégal, mais le mondial, lui, débute dès demain. Match d'ouverture entre le Mexique et l'Afrique du Sud.
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1: Le petit point météo de cette fin d'après-midi avec de belles éclaircies au programme. Quelques nuages qui résistent dans l'intérieur des terres et pour les températures comprises entre 20 et 22 degrés cet après-midi. Voici maintenant la tendance pour demain jeudi avec des nuages prédominants en début de matinée. Mais rassurez-vous qu'ils vont s'effacer progressivement pour laisser place à un soleil de plus en plus généreux. Un petit vent de nord à nord-ouest demain et côté température au meilleur de la journée, elles seront comprises entre 22 et jusqu'à 24 degrés. À suivre de Marpaps à Honnard, de Perqui à Saint-Aubin, votre radio des Landes ici Gascogne. Et pour prochaine destination au pays des mélodies d'ici, Goldman et Zazie.
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1: Les années passent, hein, mais les chansons restent. Des 70s à aujourd'hui, voici encore quelques pépites musicales sélectionnées pour vous. Ici Gascogne, c'est votre compagnon du quotidien, garanti sans poils, sans litière et sans odeur. Des infos utiles, des sorties à noter sur l'agenda grand ouvert. Et je n'oublie pas l'indispensable, ici Roquepouille, votre chronique quotidienne, et c'est maintenant.
2: Oui, nous sommes avec Henri de la Salle, généalogiste reconnu, spécialiste des noms de famille Gascogne. Il est présent à nos côtés. Si vous désirez connaître l'origine de votre patronyme, appelez le standard d'ici Roquepouille. Ravi d'être avec vous, en forme.
3: Et bien sûr, oui, oui, et faire profiter les Gascogne de mes connaissances, ce n'est que du bonheur. Ah, mais j'entends déjà un appel. Le succès, oui, allô?
4: Oui, bonjour monsieur, je m'appelle Serge Ducoucut, j'habite à Lescor. Alors, j'aimerais savoir d'où ça vient mon nom.
3: Ducoucut. Mais il y a deux possibilités pour expliquer l'origine.
4: Non, parce que vous comprenez, quand j'étais gosse à l'école, tout le monde faisait coucou, coucou, coucou. Et à force, ça marque.
3: Moi, le coucou, j'aime bien l'entendre. Coucou, coucou.
4: Mais oh, toi, c'est cucu, cucu qu'on devrait te faire. Tellement t'es pas dégourdi.
3: Mais pourquoi tu me dis ça, Serge?
2: Serge, écoute-moi. Ton nom, Ducoucut, peut en effet venir de l'oiseau et le coucou, Cuculus canorus, de son nom scientifique, qui a la particularité, on le sait, d'occuper les nids des autres oiseaux.
4: Comment ça?
2: Et il est fort possible que parmi tes ancêtres, il y en avait quelques-uns qui étaient, on va dire, un peu picassiettes, parasites, profiteurs, quoi.
3: C'est vrai que ton oncle Jacques et même ton père, hein, ils aiment bien se faire inviter, oui, comme les coucous.
4: Mais ferme-la, toi!
2: La deuxième origine, en revanche, est plus intime. Hein. Dans ta famille, il y a dû y avoir beaucoup de maris trompés, de cocus, quoi. Et les gens devaient dire « T'es ouais ou le coucou ?» Et à force, c'est devenu ton patronyme, du coucut.
4: Des cocus dans la famille? Oh, alors ça, quand même?
3: Oh, mais il a raison, le monsieur. Regarde ta mère, elle avait le feu dessus. Et même à l'EHPAD, aujourd'hui, elle court encore. Et c'est pas pour rien que la directrice nous a fait venir, parce qu'elle dort jamais dans son lit. Elle est toujours dans le lit des autres résidents.
4: Et toi, t'as besoin de le dire à la radio? D'abord, c'est pas vrai, maman n'a jamais couru après les hommes.
3: Oh, et pourquoi ton père est gagné toujours à la belote, alors?
2: Ah, il a raccroché, on se demande pourquoi.
5: Oh, ben, lui aussi, il a voulu savoir. Bon, écoutez, on en reste là pour cette consultation. Merci beaucoup, Henri. Ici Roquepouille, à vous les studios.
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0: Gary Moore avec Parisian Walkways. L'occasion parfaite de fredonner. Bon, même si personne ne vous a demandé en concert privé. Hein. Votre après-midi continue sur Ici Gascogne avec toujours plus de musique et de bonne humeur. De la variété, du pop-rock, des classiques et des nouveautés. Il y en a pour toutes les oreilles. Oui, toutes. Vraie ou fausse, laide ou belle, du roumol, touffu et joufflu, grande ridée et Montpellier. Tout, je vous dirai tout sur les trois chansons françaises à la suite. Françoise Hardy, Christophe Maé et Félix Gray.
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0: Vide-grenier et fête locale, ici Gascogne tous les jours à vos côtés. Ce week-end, Carcaresse-Sainte-Foy est en fête, avec un programme chargé et gourmand. Exemple avec le repas de vendredi soir à 20h pour 14 euros. Tourne-d'eau de bœuf façon millefeuille, frites maison, salade et fromage, pastis, café et vin compris, menu enfant à 8 euros, animation musicale et soirée bodega. Samedi, on marche, balade, pédestre et champêtre. Rendez-vous à 9h30 devant la mairie, ça va être sympa. 15h, animation spéciale pour les enfants. 20h, repas en guillade. Puis là aussi, animation musicale et soirée bodega. Et puis dimanche, apothéose avec messe, vente de pâtisserie et concert. Apéro tapas le midi, concours de belote à 16h. 19h, repas cœur de canard en persillade. Et puis on termine avec une info vide-grenier. Dimanche à Castelsarrasin, organisé par le Club Taurin. C'est aux arènes et autour, de 8h à 18h.
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0: Jean-Louis Aubert avec Merveille. Une journée sans musique et sans rire est une journée perdue. Alors pas de panique, j'ai ce qu'il vous faut. De l'humour en tube chaque jour, deux humoristes pour un moment de joie avec le thème d'aujourd'hui. Comment expliquer la chute de la natalité ?
1: Tu vas voir Nadia, c'est fabuleux, ça va être le rôle de ta vie. Ferme-la ! Mais je veux dire, admettons, si être maman c'est le rôle d'une vie, dans ce cas-là, l'accouchement c'est quoi ? La cérémonie de remise de prix ?
2: Alors c'est vrai, Nadia Rose l'a testé pour nous, il y a une petite similitude entre la remise d'un César et la remise d'un bébé dans les bras de sa mère, en salle d'accouchement, à ceci près qu'on ne coupe pas le cordon ombilical dans César. Mais sinon c'est tout pareil.
1: Et ce magnifique bébé de 3 kg 380 est attribué à Nadia. Oh, bébé, je m'y attendais pas du tout. Oh, il est magnifique. Oh, oui, dans l'autre sens, c'est mieux. Oh, j'ai eu peur, je me suis dit, il a une tête de cul.
2: Oui, bon, il faut l'avouer, à la naissance, le petit humain est aussi fripé qu'un César, mais une fois rentré à la maison, c'est que du bonheur. Et des nuits blanches, et des changements de couche.
3: T'enlèves la couche, tu nettoies cucu, tu mets une nouvelle couche, là, tu remets un autre body, c'est là que le taré intervient. 15e pression, bébé te regarde. 16e pression, il sourit. A-t-il des dents ? Même pas. 17e pression, il lève un sourcil. A-t-il des sourcils ? Non plus. 18e, il lève les deux. 19e, il les fronce. 20e, il donne tout ce qu'il a.
2: Ah oui, c'est ça aussi la différence entre un César et un nourrisson. Hein. On change son César de place une fois éventuellement quand on l'a mis sur la cheminée. En revanche, on change son nourrisson 10 fois par jour. Et quand le bébé en tient une couche, Jérémy Crédville en remet une couche hein, pour le meilleur et pour le rire.
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0: Partout en Gascogne et bien au-delà, vous êtes de plus en plus nombreux à nous écouter. Merci beaucoup pour votre fidélité. La musique a ce pouvoir absolument magique, transformer une journée ordinaire en une belle journée. Alors avant de retrouver les infos locales et les idées de sortie, je vous promets Johnny Hallyday et les Enfoirés.
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1: Soyez les bienvenus si vous nous rejoignez. Ici Gascogne, première sur l'actu locale. Il est 17h, les infos, Éric Ballanger.
2: Un soldat français est mort au Liban cet après-midi. Il a été atteint par un tir accidentel lors d'un entraînement. Le ministère des Armées précise que, malgré la rapidité de la prise en charge, le soldat a succombé à ses blessures. Le sort de Patrick Bruel n'est toujours pas tranché. Depuis ce matin, on sait que le procureur a demandé son placement en détention. Le procureur a également demandé la mise en examen du chanteur pour des faits de viol, tentative de viol, agression sexuelle et harcèlement sexuel concernant 9 victimes. Depuis 15h30, Patrick Bruel est entendu par les 4 juges d'instruction chargés de toutes ces affaires. Si les juges réclament le placement en détention, il y aura une audience et une décision tard ce soir. Décision qui sera rendue par un juge de la détention et des libertés. Le frère de Jérôme Barella, le suspect dans la mort de la petite Liana. Ce frère est mis en examen pour viol sur 2 ex-compagnes. C'est le procureur de Toulouse qui l'annonce. Sébastien Lecornu reconnaît un problème de moyens, lui de son côté pour la justice, mais pas, dit-il, dans l'affaire Liana. Le Premier ministre a dit devant les sénateurs que les premières remontées de la gendarmerie et des parquets laissent à démontrer des dysfonctionnements dans l'affaire Liana, des problèmes qui n'ont rien à voir, selon lui, avec un problème de moyens. Les policiers de Dax racontent cette intervention sur leur Facebook. Lundi soir, ils interviennent sur un accident route des Minières. Le conducteur a perdu le contrôle de sa voiture. Il a évité de peu un pylône en béton, mais il a occasionné pas mal de dégâts au domaine public. Il faut dire qu'il avait plus de 2 grammes d'alcool dans le sang. Il a été arrêté, permis retiré. Les policiers rappellent que l'alcool au volant multiplie les risques d'accident par 35. Le rugby, ou plutôt devrais-je dire l'agence de voyage du Stade Montois, parce que là c'est une véritable hémorragie. La liste des joueurs qui font leur bagage et prennent le train ou l'avion s'allonge, et avec ça, on ne sait toujours pas de quoi sera faite l'équipe qui jouera en national la saison prochaine, Pierre-Albert Blin.
3: Ivan Laclos, le très jeune et talentueux ouvreur signé à Biarritz, immense gâchis que de voir s'en aller celui qui devait dans les prochaines années prendre les clés du camion jaune et noir et devenir le maître à jouer du stade. Maël Turpin, le tout aussi très jeune pilier international de 19 ans, espoir, va à Pau. L'ailier fidjien Dawai va au BO. Gagion, pilier droit international roumain, signé à Rouen. Le formidable troisième ligne, Sam Touifoua, par lui à La Rochelle en top 14. Gassia Massé, bel attaquant marqueur, jouera à Brive. Ioane Yachagashvili, international géorgien, signé depuis longtemps à Vannes. Et Simao Bento, arrière international portugais, à Colomiers. Lodjro a préféré rentrer à Paris et Louifa à Pau. Florian Lamotte, le pilier arrivé de Tarbes en renfort, para Albi. Soukoulin retourne à Montauban. Nguimbus rentre à Bordeaux. Le troisième ligne, capitaine des moins de 20 ans français, Raphaël Larquier, est en négociation avec une grosse locomotive. Jules Dussutour, le troisième ligne de 23 ans, et Alexandre Denardi, champion du monde des moins de 20, l'arrière de 27 ans passé par Montpellier, sont tous deux en attente de signature. La suite, très vite hélas.
2: À Peyrouade, on fera la fête dimanche. Quoi qu'il arrive, après la finale de Fédéralune à Lourdes contre Saint-Sulpice-sur-Lèze, les joueurs seront reçus devant la mairie de Peyrouade à 21h. Et puis ensuite, direction le Fronton pour une nuit de fête. Et rappelons que vous pourrez suivre cette rencontre en direct sur Ici Gascogne dimanche à 15h.
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2: La météo, Sébastien.
5: Pour cette fin d'après-midi, quelques éclaircies, mais surtout un ciel très nuageux, un gris dans l'intérieur des terres, avec des températures maximales comprises entre 20 et 22 degrés. Voici la tendance pour demain jeudi, des nuages prédominants en début de matinée et qui doivent normalement s'effacer progressivement pour laisser place à un soleil de plus en plus généreux. On croise les doigts. Petit vent de nord-ouest et côté température, elles seront comprises entre 22 et 24 degrés au meilleur de la journée.
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5: On est avec vous, partout et en musique, toujours. Première dose d'énergie, tiens, avec Four Non Blondes. Belle fin d'après-midi à l'écoute d'Ici Gascogne. On est très content de vous accompagner.

0: À suivre toute cette heure pour la musique, vous avez rendez-vous avec France Gall, Toto, Amir, Alain Chamfort, Teddy Swims et Souchon, entre autres.
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0: Heureux de vous retrouver, on est là comme tous les jours. Merci d'être au rendez-vous et bienvenue dans le 17-18. Alerte enlèvement, votre motivation vient de disparaître sous le canapé, le bureau, le siège de la voiture. Eh bien, pas de panique, on la remplace par une bonne dose de bonne humeur. Installez-vous confortablement, je m'occupe de tout. Des années 70 à aujourd'hui, vos tubes préférés débarquent. Restez là, on est bien ensemble. Et on joue avec la grande feria et le cadeau du jour, un drap de plage Artiga, parce qu'Artiga, c'est l'excellence du linge de maison et de la toile basque fabriquée en France. Et comme vous êtes l'excellence des auditeurs, vous méritez le meilleur et le très beau. Alors préparez-vous à jouer avec moi. Tout de suite, la dernière chanson du monde. Et c'est Florent Pagny.

0: du monde.
1: Espérons juste que ce ne soit pas la dernière chanson de Florent Pagny. Ici Gascogne, il est 17h12, l'heure des loisirs recommandés par Ici Gascogne. Ça ne se loupe pas. 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Mais qu'est-ce à quoi que ce truc? Une sortie pas comme les autres, évidemment, à Saint-Lon-les-Mines. Et elle vous est présentée par Laurent Hervé.
2: 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Pour vous tester individuellement, vous amuser entre amis, ressouder les liens en entreprise. Une seule adresse, le Jax Bootcamp à Saint-Lon-les-Mines. Faites l'expérience des forces spéciales. Notre guide, son propriétaire, Jackson Bascou.
3: Toute personne a cette curiosité de savoir qu'est-ce que peut éventuellement faire une force spéciale dans des missions un petit peu secrètes. Donc l'idée, c'était d'ouvrir aux personnes, à toute personne, de tout âge, ça va de 8 ans jusqu'à à plus de 70 ans si la personne est en bonne condition physique. Et l'idée, c'est de leur montrer que avec de la technique, avec de la méthode et de leur donner confiance en eux, ils peuvent être capables de repousser vraiment leurs limites.
2: C'est une reproduction du parcours du combattant, par exemple.
3: C'est ça. Donc là, on est sur un parc de 10 hectares exactement. Vous avez différents parcours. On a un parcours débutant, on a un parcours jaune pour les enfants, on a un parcours rouge qui commence à être bien, bien élevé, et on a un parcours noir qui est vraiment très, très compliqué, où est-ce qu'on va travailler sur les bras, de la technique, les jambes, tout ça sur entre 25 à 29 obstacles.
2: On a quel genre d'obstacles ?
3: Ben, ça va de tout, hein. On va passer dans des buses, on va passer dans de l'eau, on va devoir sortir trempé, remonter avec des cordes, on va se jeter un petit peu dans le vide, on va attraper ce qu'on appelle une asperge, on va remonter par une gouttière, c'est un énorme tube le long d'une paroi, on va franchir des câbles, que ce soit métalliques, franchir sur des cordes à l'horizontale, à la verticale, des montées de cordes, on va faire ça individuellement, collectivement, et on adapte vraiment nos parcours en fonction des personnes et de la situation qu'on va avoir en face de nous, et ce que les gens viennent rechercher. Donc ce qui est vraiment intéressant là-dedans, c'est l'échange, le partage, le challenge. Moi, ce que j'adore, c'est par exemple, j'ai passé une entreprise là qui est venue et j'ai une petite dame de 62 ans qui me dit « Oula, ça, je vais pas pouvoir le faire ». Eh bien, moi, ça a été un challenge, un objectif, et elle a réussi à le passer devant tous ses collègues. Elle m'a pris dans les bras parce que c'est une personne qui avait un manque de confiance en elle et elle était super contente, et derrière, elle est repartie, c'était plus la même.
2: 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Ici, on laisse son téléphone à l'écart, on respire, on se dépasse, on se découvre. 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
1: Merci Laurent. À mon tour de vous recommander la musique qui vient. Teddy Swims et Alain Souchon. C'est ce qui se fait de mieux, c'est Ici Gascogne, et c'est nulle part ailleurs.

0: Lose Control, à suivre toute l'actu musicale du moment avec le premier album de Marguerite. Ben oui, candidate de la Starac, on vous dit tout. Et tenez-vous prêt à vous jeter sur votre téléphone. On joue tout bientôt pour remporter le drap de bain Artigas. On vous drape joliment de tissus et de mélodies avec Yazoo et Alain Chamfort juste après ça.
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0: Fabien Chamfort. Le temps qui court, mais les voitures à l'arrêt sur les routes. L'inforoute dans les Landes, c'est ici Gascogne tous les jours à vos côtés. Des travaux de renforcement de la chaussée sont en cours sur la RD 824 dans le sens Mont-de-Marsan vers Bayonne, entre Saint-Pierre-du-Mont, Saint-Perdon et Campagne, jusqu'au 23 juin. La circulation sera régulièrement basculée sur la chaussée opposée avec une limitation de vitesse à 80 km/h sur les zones concernées. Ces travaux, réalisés de jour comme de nuit, entraînent également la fermeture progressive de plusieurs demi-échangeurs nord, Marcadet, Saint-Perdon, Calois et Berteuil. Des itinéraires de déviation seront mis en place. À noter, ce week-end du 13 et 14 juin, ainsi que celui du 20 et 21 juin, la vitesse sera limitée à 90 km/h au niveau du chantier. Il est prévu de nombreuses phases dans ces travaux. Du coup, toutes les informations pratiques sont sur le site départemental landes.fr.
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0: Don't Go Yazoo, avec tout ce qui vient, ça ne se loupe pas. Ici Gascogne, 17h32, la chronique décibel d'Émilie Mazoyer pour tout savoir de l'actualité musicale du moment. Et puis aujourd'hui, on prend des nouvelles de Chantal Goya, tiens, de John Baez, de Marguerite, de Paul McCartney et de Bob Dylan. Salut, salut Émilie.
1: Salut tout le monde. Émilie au rapport pour votre dose quotidienne d'actualité musicale. C'est l'anniversaire d'une icône aujourd'hui, tellement attachée au public qu'elle est toujours sur scène à 84 ans. Chantal Goya, meilleure amie de multiples générations d'enfants, de pandipandas et des lapins qui ne se laissent pas faire. Si vous avez envie d'en savoir plus sur elle, alors je vous conseille le replay de l'émission de France 2 Envoyé spécial du 28 mai dernier. Les journalistes ont suivi Chantal Goya dans les coulisses de son concert au Palais des Congrès jusqu'à Ho Chi Minh-ville au Vietnam où elle est née en 1942. Un très beau reportage très émouvant, dispo gratuitement sur la plateforme France.tv. John Baez a décidé de secouer un peu les petits jeunes.

Star de la chanson, c'est bien, mais profiter de sa célébrité pour essayer de changer les choses, c'est mieux. Et c'est ce que John Baez, reine de la chanson engagée, a fait toute sa carrière. C'est précisément pour cela qu'elle a été récompensée la semaine dernière à Berlin par l'ONG Amnesty International, qui salue sa défense de la cause des droits humains depuis les années 60. Dans son discours de remerciement, John Baez a déclaré « Aujourd'hui, trop de gens ne veulent pas prendre ce risque d'écrire ou de chanter une chanson, de s'opposer. » À bon entendeur, bisous le Top 50. On a reçu de bonnes nouvelles d'une des rescapées les plus chouettes de la Star Academy. Et moi, je...

suite. Très remarquée l'an dernier avec Les Filles, Les Meufs, joli petit tube de l'été 2025. Elle vient d'annoncer la sortie de son premier album. Il s'appellera Guérir et sortira le 2 octobre. Un premier extrait frais et dansant intitulé Belle Vie est d'ores et déjà disponible. En promo pour son album solo, le Beatles Paul McCartney a lâché une info en or à la BBC. Lui, Paul, le dieu vivant de la pop et du rock, n'a qu'un seul artiste qui l'impressionne et le rend nerveux à chaque fois qu'il le croise. C'est l'ombrageux Bob Dylan qui, pour sûr, sera ravi de le savoir.

0: L'invité d'Émilie ce soir dans Décibel, c'est Manon Lisa. Elle cartonne sur les réseaux sociaux avec ses reprises féministes et elle sort aussi sa propre musique. Mais là maintenant, tout de suite, moi je sors le jeu que tout le monde nous envie. Pardon Bob Dylan, mais place au Toro Pipo. La Grand Feria, votre jeu version courte, c'est maintenant le numéro pour jouer avec moi, 05 58 46 50 50. À gagner, un drap de plage Artiga. Artiga, vous savez, c'est l'excellence du linge de maison et de la toile basque fabriquée en France. Rayures lumineuses, velours doux et agréable au toucher. Et puis son petit côté bouclette absorbant, il va vous accompagner aussi bien à la plage qu'au bord de la piscine. Un lot à retirer au magasin d'usine à Magesque. Pour remporter ce drap de plage qui fera de vous un top modèle sur la plage cet été, on joue ensemble au Toro Pipo. Appelez vite le 05 58 46 50 50. C'est un très beau cadeau, hein. Peut-être pas pour vous, mais à offrir. Alors jetez-vous sur votre téléphone. On se retrouve juste après Toto et Pipo, non, et Manon Lisa.
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0: Le Petit Pêcheur de Manon Lisa, vous avez entendu cette chanson la première fois sur votre radio ici. C'est depuis un carton sur les réseaux sociaux. Le clip comptabilise plus d'un million de vues sur YouTube. Et Manon Lisa, c'est l'invitée de Décibel ce soir à 20h.
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0: Et avant de recevoir Pierrot de Morsinx, on écoute Toto avec Rosanna. Prépare-toi Pierrot, les questions arrivent.

0: Rosanna et c'était Toto.
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0: Chez nous, les draps de bain, c'est de la haute couture. Nos auditeurs aussi. Salut Pierre de Morsinx.
3: Bonjour Sébastien.
0: Vous allez bien ?
3: Ça va, merci.
0: Ah bah c'est parfait. On joue ensemble au taureau pipeau avec le thème du jour, qui est la haute couture. Parce que vous allez peut-être gagner un drap de plage Artiga. Et Artiga, c'est l'excellence du linge de maison et de la toile basque fabriquée en France. Mon cher Pierre, je vais vous donner trois infos. Vous dites taureau si l'info que je donne est exacte. Sinon, c'est pipeau si je dis n'importe quoi. Un seul droit à l'erreur. Est-ce que vous êtes prêt, Pierrot ?
3: Je suis prêt, Sébastien.
0: Alors, let's go. Question numéro 1. En 2017, la maison Balenciaga a commercialisé un sac de luxe qui ressemblait à s'y méprendre au sac bleu de chez Ikea. Ce sac Ikea, il est d'une valeur de 90 centimes. Mais celui de Balenciaga, copie quasi conforme, était vendu pour la modique somme de 2000 euros. Taureau ou pipeau ?
3: Bon, je vais dire taureau.
0: Eh ben oui, c'est vrai. Le sac Carrie Shopper de Balenciaga, il a même fait fureur, 2000 boules, et il ressemblait au sac de chez Ikea.
3: Oh là.
0: Voilà, voilà, voilà. Eh, ça nous fait un point. Super.
3: C'est super, ça commence bien.
0: Voici la question numéro 2. Karl Lagerfeld était connu pour ses looks excentriques, son génie, mais aussi pour son amour démesuré envers sa chatte, Choupette. Mini, mini, mini, mini. Elle a reçu en héritage, Choupette, une collection exclusive de mini sacs de croquettes au caviar, signé Chanel. Taureau ou pipeau ?
3: Ben, pipeau.
0: C'est pipeau. Mais figurez-vous que Choupette, elle a reçu une fortune estimée à plusieurs millions d'euros et deux nounous à plein temps.
3: C'est incroyable.
0: Voilà, ouais. Voilà. Ça nous fait deux points. C'est incroyable. C'est absurde. Ça me fait rire. Mais c'est tant mieux. Ça vous fait deux points. Et on tente la question numéro 3.
3: Oui.
0: André Courrèges est la figure de la haute couture indissociable du Sud-Ouest. Et André Courrèges, il est né à Mimizan. Taureau ou pipeau ?
3: Bah, pipeau.
0: Ouais, il est né à Pau. C'est notre voisin béarnais, quoi.
3: D'accord.
0: Voilà Pierre, bravo, félicitations, 3 points. Vous avez un carton plein, il est à vous ce drap de plage Artiga. Et vous allez retirer ce lot au magasin d'usine situé à Majesque. Dernière question.
3: Super.
0: Quelle est votre radio locale préférée ?
3: Bah ici Gascogne, bien sûr.
0: Et moi, vous êtes mon auditeur préféré.
3: Merci beaucoup Sébastien.
0: Je dis ça à tous les candidats tous les jours. Je suis honnête. Allez, je vous embrasse. Salut Pierre.
3: Merci Sébastien, au revoir.

0: Le tout premier succès de Kenji Girac, Color Ritano, à suivre Amir et France Gall. Et pour terminer la journée, c'est 100% basket avec Carl Da Silva qui vous accompagne jusqu'à 19h. Moi, je vous dis salut, je vous dis belle soirée, je vous dis à demain dès 13h30 pour une après-midi entière avec toutes vos chansons préférées.
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0: parfaite pour moi.
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1: Bienvenue sur Ici Gascogne, première sur l'actu locale dans les Landes. Il est 18h, l'actu locale, Eric Ballanger.
3: Un soldat français est mort au Liban cet après-midi. Il a été atteint par un tir accidentel lors d'un entraînement. Le ministère des Armées précise que, malgré la rapidité de la prise en charge, le soldat a succombé à ses blessures.
1: Le sort de Patrick Bruel n'est toujours pas tranché.
3: Depuis ce matin, on sait que le procureur a demandé son placement en détention. Le procureur a également demandé la mise en examen du chanteur pour des faits de viol, tentative de viol, agression sexuelle, harcèlement sexuel, concernant 9 victimes. Depuis 15h30, Patrick Bruel est entendu par les 4 juges d'instruction chargés de toutes ces affaires. Si les juges réclament le placement en détention, il y aura une audience et une décision tard ce soir, décision qui sera rendue par un juge de la détention et des libertés. Le frère de Jérôme Barella, le suspect dans la mort de la petite Liana, est mis en examen pour viol sur 2 ex-compagnes. Il a été remis en liberté sous contrôle judiciaire. De son côté, Sébastien Lecornu reconnaît un problème de moyens pour la justice, mais pas, dit-il, dans l'affaire Liana. Le Premier ministre a dit devant les sénateurs que les premières remontées de la gendarmerie et des parquets laissent à démontrer des dysfonctionnements dans l'affaire Liana, des problèmes qui n'ont rien à voir, selon lui, avec un problème de moyens. Les policiers de Dax racontent cette intervention sur leur Facebook lundi soir. Ils interviennent sur un accident route des Minières. Le conducteur a perdu le contrôle de sa voiture. Il a évité de peu un pylône en béton, mais il a occasionné pas mal de dégâts au domaine public. Il faut dire qu'il avait plus de 2 grammes d'alcool dans le sang. Il a été arrêté, permis retiré. Les policiers rappellent que l'alcool au volant multiplie les risques d'accident, écoutez bien, par 35. C'est une incitation à la récidive. Le monde taurin est fou furieux. Il a d'ailleurs envoyé une lettre au procureur de Nîmes par l'intermédiaire de l'Observatoire National des Cultures Taurines. D'où vient cette colère? Eh bien, de la relaxe de l'influenceur Jérém Star, qui a été jugé pour avoir sauté dans une arène à Nîmes en septembre avec une pancarte « Fuck la corrida ». Jérém Star a été relaxé car, de toute évidence, le juge s'était trompé dans le libellé des poursuites. Jérém Star était poursuivi pour être entré illégalement dans une enceinte sportive. Sauf que le tribunal a reconnu qu'une arène et la corrida, ce n'est pas du sport. Et dès sa sortie du tribunal, Jérém Star a incité tout le monde à faire comme lui dans toutes les arènes. Pour André Viard, le président de l'Observatoire, c'est tout simplement une incitation à la récidive.
4: Elle incite à la récidive tout simplement parce que, à peine relaxé, monsieur Jérém Star, je ne connais pas son nom réel, sur les marches du palais, a appelé à faire exactement la même chose de partout, je cite, à foutre le bordel en envahissant les arènes, partout. C'est-à-dire qu'il dit open bar, c'est cadeau, c'est gratuit, on a le droit de le faire, donc faites-le. Donc, on peut craindre que dans diverses arènes cet été, eh bien, il va y avoir des émules de ce monsieur qui vont vouloir faire comme lui, donc un risque de trouble à l'ordre public. Ce qui est inquiétant, c'est de voir qu'il y a une impunité totale pour ce genre de comportement.
1: Ça démarre demain, c'est l'événement planétaire, la Coupe du Monde de foot.
3: Ah, ça vous plaît ça, Carla. Pensez qu'en 2022, la finale France-Argentine a été vue par 1,5 milliard de téléspectateurs. Demain, cérémonie d'ouverture au Mexique avec un premier match Mexique-Afrique du Sud à 21h. Cette année, ça se passe au Mexique, aux États-Unis, au Canada, avec des rencontres à 21h, à minuit et même à 3h du matin. Ça va être chaud pour les travailleurs, mais aussi pour ceux qui ont école le lendemain. On est allé rencontrer quelques-uns cet après-midi à la médiathèque de Mont-de-Marsan. Ça va être système D.
5: On va dormir la journée et le soir on regarde.
6: Tous les matchs, je sais pas parce que c'est très tard aussi. Comme j'ai les écrans toute la nuit, je pense que c'est possible que je le fasse. Mais les matchs, des horaires respectables, raisonnables, ouais, carrément.
5: Ça dépend de nos parents. Nous, on aimerait bien se regrouper et regarder le match. Ce serait formidable si nos parents acceptent qu'on peut regarder le match entre nous.
7: Moi, je regarde chez mon père. Je regarde les matchs à 21h. Les autres, je sais pas. Je verrai.
8: Non, on regarde sur le téléphone, en secret.
9: Toi aussi, tu vas faire ça?
10: Non, moi, mes parents, ils suivent la Coupe du Monde. Ça veut dire, ils ont pas...
9: Ils t'interdisent pas.
10: Exactement.
7: Mon joueur préféré, Hakimi,
5: Mbappé, Dembélé, Doué.
11: Un peu tout le monde. Mais je préfère la France. J'espère qu'elle va gagner.
3: À Peyrouarade, on fera la fête dimanche, quoi qu'il arrive, après la finale de Fédéral 1 à Lourdes contre Saint-Sulpice-sur-Lèze. Les joueurs seront reçus devant la mairie de Peyrouarade à 21h. Et puis ensuite, direction le Fronton pour une nuit de fête. Rappelons que vous pourrez suivre cette rencontre en direct sur Ici Gascogne dimanche à 15h.
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3: La météo, Carl.
11: Oui, pour les prochaines heures, ce soir le ciel reste nuageux avec encore un risque d'averse. Demain, les nuages sont nombreux en début de matinée, mais le temps devient progressivement ensoleillé. Les températures minimales demain matin, 11 à 13 degrés. Les maximales entre 22 et 24 degrés, Eric.
3: Bonne soirée à tous.
11: Bonne soirée.
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11: Et avant de parler basket, on repart en musique avec Gérard Blanc, une autre histoire.

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0: Et ce soir, on parle basket avec Didier Gouette et Florian Lafac du comité des Landes de basket. Bonsoir messieurs.
3: Salut Karl.
4: Salut Karl.
0: Ça s'est bien passé?
3: Très bien.
0: Un peu fatigué,
3: mais un gros match.
0: Allez, on enchaîne avec notre premier invité, c'est Franck Séguéla, il évolue à Toulouse. Bonsoir Franck.
5: Bonsoir, merci de me recevoir.
3: Salut Franck.
6: Ça va Franck?
5: Ça va, merci.
3: Tu es Toulousain ou Landais là ce soir?
5: Ouais, toujours Landais, mais bon, depuis la Ville Rose quand même, je vous parle.
3: Ah oui, d'accord. Le cœur dans les Landes, mais le physique est du côté de Toulouse. Ok, alors la saison de Trottin a repris depuis février. Quel premier bilan tu peux faire concernant ton équipe des Stormers de Toulouse?
5: Eh bien, on a un bilan plutôt mitigé parce que, alors moi je reviens d'une opération en plus de la cheville, donc peut-être que je mets aussi mon bilan perso dedans, donc ça a mis un petit peu de temps à se lancer. Mais le dernier tournoi était super convaincant, on a pu tous se retrouver pour vraiment bien travailler. On avait été stoppé à deux reprises en quart de finale, donc ce qui nous a placé cinquième ou sixième, donc c'était toujours un petit peu frustrant. Et là, en allant chercher une seconde place au Challenger de Hambourg en Allemagne, ça nous a, je pense, bien lancé la saison. Et donc, voilà, on a hâte de se retrouver là déjà dès ce week-end pour encore un tournoi en Allemagne.
3: Ça veut dire que ces premiers résultats, ça répond à vos attentes?
5: Non, parce que on aimerait quand même faire mieux. Cependant, la finale en Allemagne est complètement dans ce qu'on veut. Donc on se dit qu'il faut continuer dans cette dynamique-là. Donc on est en train de lancer en tout cas ce pour quoi on joue et ce pour quoi on travaille. Donc on est dans le vrai en ce moment, donc il faut que ça continue.
3: Avant de revenir sur la saison, comment on se prépare au 3-3? Est-ce que c'est chacun de son côté ou c'est comme au 5-5, on fait des entraînements collectifs tous les jours?
5: Nous, on a une équipe professionnelle. Faut savoir que depuis cette année, tous les joueurs sont sous contrat. Alors, on a un staff aussi, donc avec un entraîneur et un préparateur physique. Donc, la reprise, on l'a fait à la mi-janvier pour le premier tournoi fin mars. Donc, ça veut dire qu'il y a quand même une grosse perte de prépa physique. Et oui, ça peut s'apparenter au 5-5. C'est juste que c'est décalé, quoi.
4: D'un point de vue extérieur, Franck, on a le sentiment que ton équipe, tu en parlais, se structure, se développe de plus en plus. Tu partages ce sentiment aussi?
5: Ouais, tout à fait. C'est un des gros enjeux du 3-3 en France, enfin, dans le monde entier, mais surtout en France, c'est professionnaliser les différentes structures, nous permettre d'avoir les bonnes conditions de travail pour pouvoir performer, parce que c'est une discipline qui est extrêmement exigeante sur le très haut niveau. Donc c'est ce vers quoi on tend. Malheureusement tout n'est pas parfait, mais en tout cas on fait vraiment de notre mieux pour. Et les choses sont de mieux à mieux, j'allais dire d'année après année, mais même de mois après mois. Donc c'est super, il faut que ça continue comme ça.
4: Tu en parlais tout à l'heure, c'était la question suivante. On va revenir sur ce tournoi au Challenger d'Hambourg le week-end du 22-23 mai, où ton équipe a atteint la finale. C'était vraiment l'objectif par rapport aux équipes qui avaient présentes. Ça s'est décanté pendant le tournoi, c'est ce résultat.
5: Nous sur les tournois, évidemment, l'objectif, bon, c'est un peu bateau, mais l'objectif est toujours de le remporter. Je pense qu'à chaque fois qu'on se rend sur un tournoi, on a l'ambition et vraiment c'est réaliste, la capacité de pouvoir le remporter. Donc ça déjà c'est quand même un vrai bon point. Après une seconde place c'est toujours super parce que ça valide un ticket pour un master, ça permet d'engendrer quelques points et puis de la confiance. Donc franchement c'est super. Il y a toujours de la déception après la finale perdue. Une seconde place c'est vraiment un très bon résultat par rapport au niveau qui ne cesse d'augmenter sur le grand tour.
0: Franck Séguéla est avec nous, notre invité. On se retrouve juste après ceci, à tout de suite.
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0: Le club basket avec Didier Gouette et Florian Lafargue du comité des Landes de basket et nous sommes toujours avec notre invité Franck Séguéla, messieurs.
4: Oui, alors Franck, on va faire la pause championnat de côté. Il y avait actuellement la Coupe du Monde 3-3 à Varsovie. Alors à titre personnel, tu ne faisais pas partie de l'équipe. Comment tu as vécu voilà, à distance cette compétition et c'est quoi? C'est parce que tu revenais de blessure que tu n'as pas été pris ou si tu peux nous en dire un peu plus, Franck?
5: Bah écoutez, moi j'ai dit au sélectionneur que je voulais à tout prix aller à la Coupe des Landes.
3: Et tu y étais?
5: J'y étais. Non, plus sérieusement, j'ai pas encore eu les raisons exactes de ma non-sélection. J'ai laissé le groupe France concentré dans la Coupe du Monde. J'espère avoir une conversation avec le sélectionneur Karim Souchu pour bien comprendre et continuer de progresser. Après, voilà, j'ose espérer que c'était aussi par rapport à mon retour de blessure. Après, j'ai quand même participé au camp d'entraînement avant la Coupe du Monde, donc j'étais avec le groupe. Après, voilà, c'est la première fois que je suis pas sélectionné en équipe de France pour une raison non médicale. Donc ça pique forcément. Après, j'étais à fond derrière la délégation française et les copains pour quand même les encourager sur ça.
4: Ouais, justement, voilà, c'était ça où on allait rebondir là-dessus. C'était forcément, il y a une part de déception quand on n'est pas sélectionné. Surtout, toi qui est un vrai joueur de 3-3, figure emblématique, ne pas être sélectionné pour la Coupe du Monde, ça a dû frustrer.
5: C'était une surprise, surtout que j'avais trouvé être très bon pendant le camp d'entraînement, donc j'avais été un peu surpris sur le coup. Après, c'est aussi ça le haut niveau, hein, faut ravaler sa fierté, et puis travailler pour revenir. Il y a forcément des raisons, donc le but c'est de les comprendre et puis d'y remédier.
4: Cette quatrième place pour les Bleus, on imagine de la déception. Est-ce que tu as déjà eu des retours? Parce que battu d'un point en demi-finale contre l'Allemagne, battu d'un point dans le match pour la troisième place contre la Serbie, ça doit être forcément frustrant de ne pas ramener de médaille et surtout de finir quatrième.
5: Ouais, j'imagine à quel point c'est difficile. J'ai retrouvé mes deux coéquipiers, là, Jules et Hugo, ce matin à l'entraînement. Forcément, entre la fatigue mentale et physique, la Coupe du Monde, ça laisse des traces. Après, le parcours est toujours difficile de finir à une place du podium. Après, c'est le sport, malheureusement. Il faut surtout être capable de vite rebondir. Et je pense que c'est ce que le 3-3 nous apprend très vite aussi, c'est enchaîner très vite sur le prochain tournoi. Donc, je trouve qu'ils ont plutôt assez vite switché quand même, mais la déception était grande.
4: À titre personnel, quels sont tes objectifs pour la suite de la saison, Franck?
5: Ah ben alors nous, déjà pour moi, c'est de retrouver mes sensations basket à 100% avec mon retour d'opération. Bon, j'en suis en très bonne voie, donc déjà de ça, je suis content et j'espère que va en découler la réintégration de l'équipe dans le top 5 mondial, surtout. Moi, retrouver ma place de numéro 1 français que ce sacripant de Hugo m'a subtilisé là il y a deux semaines. Donc je vais lui reprendre. Non, mais en vrai, le plus important, c'est que l'équipe performe surtout. Et puis voilà, j'espère un objectif vraiment palpable, faire la Coupe d'Europe à venir, que je sois à 100%, que je puisse jouer mes cartes et être là pour la Coupe d'Europe et puis faire une médaille.
3: Alors tu as été de retour à l'entraînement en début de semaine, c'est bien ça? C'est ça?
5: Ouais, alors moi je me suis jamais arrêté de m'entraîner pour le coup.
3: D'accord.
5: Mais les collègues de la Coupe du Monde nous ont retrouvés ce matin du coup.
3: D'accord. Et tu as hâte de retrouver la compétition, je suppose?
5: Ah oui, ben là du coup ça a fait une petite pause un peu forcée parce que des coéquipiers étaient à la Coupe du Monde mais on repart déjà dès ce week-end en Allemagne pour un quest à Düsseldorf. Ah, samedi.
3: justement les prochaines échéances pour ton équipe des Sorsmeurs, c'est quoi?
5: Et là, du coup, ouais, on a donc c'est un tournoi mineur, on va dire, mais qui permettrait de nous qualifier sur un master, celui de Marseille. Et après, on a deux gros masters là qui arrivent. On va enchaîner Ulaanbaatar en Mongolie et le master d'Amsterdam où on va essayer d'aller défendre notre titre, comme on l'a remporté l'année dernière. Donc, de belles échéances à venir.
3: Combien vous êtes dans l'équipe à Toulouse?
5: Nous, on est 5 à tourner.
3: Tu peux nous rappeler combien il en faut sur un match ou sur un tournoi?
5: Ouais, quand on part sur un tournoi, on part à 4. Donc nous, on est 5 à l'entraînement, le groupe, et puis ensuite le coach fait sa sélection.
3: Alors justement, lors de ces tournois aux quatre coins de la planète, ça s'organise comment? Le coach, il fait le choix en amont, il tourne, comment ça se passe?
5: Ouais, tout à fait. Nous, on a remis la responsabilité du choix au coach, en tout cas. Donc c'est ça, il faut s'organiser un minimum en avance quand même pour prendre les billets que.
3: Ah oui, quand même.
5: mais c'est ça, le coach fait la sélection par rapport à ce qu'il voit aux entraînements, les états de forme, les équipes qu'on peut avoir dans la poule aussi, etc. C'est lui qui choisit.
3: Et ça veut dire que le cinquième qui va pas faire partie du tournoi ne fait pas le déplacement?
5: Non, il fait pas le déplacement, il reste à Toulouse, soit s'entraîner, soit aller voir nos gentils partenaires qui permettent de nous financer, soit prendre du temps en famille aussi, ça fait toujours du bien de tourner un petit peu aussi. Donc voilà.
3: Alors, outre votre équipe professionnelle, il y a aussi une volonté de développer le club avec d'autres équipes. Est-ce que tu peux nous en dire plus?
5: Ouais, tout à fait. Mais du coup, c'est pour ça que j'ai un petit peu hésité quand on m'a demandé combien on était dans le groupe. Mais ouais, le groupe pro, on a vraiment 5 joueurs. Et ensuite, on a, depuis cette année, là, créé notre équipe 2, notre équipe de jeunes qui s'appelle les Rising Stormers, qui participent à l'Open de France. Et aussi donc une équipe féminine qui participe à tous les tournois pour sur le championnat français. Donc on a vraiment envie de faire grandir ce projet, d'avoir une équipe de filles aussi, c'était très important pour nous parce que ça fait totalement partie des valeurs du 3-3 et puis de ce que nous on a envie de transmettre. Donc on est super content de pouvoir ajouter à chaque fois une petite brique en plus à ce qu'on est en train de construire et on trouve que le projet devient de plus en plus beau et avec de plus en plus de monde.
0: Vous écoutez ici Gascoigne, le club basket revient juste après Auria, tout de suite.

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0: Avec Didier Gouette et Florian Lafargue du Comité des Landes, et nous sommes toujours avec notre invité, Franck Séguéla, qui est donc à Toulouse. Messieurs.
3: Oui Franck, tu parlais tout à l'heure du développement de l'équipe, mais tu parlais aussi, il y a un mot qui a retenu mon attention, c'est partenaire depuis la création de votre projet. Tu sens de plus en plus de partenaires qui souhaitent rallier le projet, qui a un développement à ce niveau-là aussi. Comment ça se passe du côté de Toulouse par rapport à ça?
4: Non, c'est un très beau lancement, je t'en remercie. C'est sûr que le sport et toutes les valeurs que ça amène derrière, c'est très beau, mais c'est vrai que le financier, ça reste toujours
3: le nerf de la guerre
4: de performance et tout ce qui nous permet de faire toutes les ambitions qu'on a. Donc on a de la chance d'avoir trouvé assez rapidement quand même des partenaires qui nous ont fait confiance, l'aide aussi de la fédération de basket pour avoir quand même une continuité. Après, on aimerait toujours pouvoir faire plus. Mais c'est super, on arrive à se structurer avec une équipe, une mise en place d'une équipe commerciale aussi, d'une offre partenaire pour essayer de créer l'envie de rejoindre notre aventure et puis de nous suivre. Donc on est quand même heureux de pouvoir développer ça. Ça nous permet de réinvestir sur notre structure, sur nos conditions d'entraînement, sur la création d'une équipe de filles, d'une équipe de jeunes. Donc franchement, on est quand même très content de ce côté-là. Après, c'est sûr qu'on aimerait faire mille et une choses. Après, il y a une réalité aussi qui est économique, donc il faut faire avec.
3: On évoque souvent, notamment en 5-5, il y a des salles qui marquent un peu les esprits. Est-ce que quand on est joueur de 3-3 et que on va aux quatre coins du monde, il y a des endroits qui marquent un peu les esprits de par des lieux peut-être atypiques ou pas du tout?
4: Ah ouais, bien sûr. Je pense encore plus qu'au 5-5 parce que pour le coup, il y a en plus tout le côté voyage qui fait que tu vas carrément dans une autre culture. Donc en fait, par exemple, c'est magnifique, à l'opener au Japon, on joue devant un temple qui est vraiment typique du Japon, avec ses immenses marches japonaises, ses cerisiers, etc. Donc déjà, c'est magnifique. Et en plus, tu rentres dans les coutumes et les traditions des gens. Donc ça, c'est vraiment magnifique. Après, le plus beau spot, il a été en France. Il était devant la Tour Eiffel ou au JO en 2024.
5: Alors Franck, quand on parle de Toulouse, c'est vrai qu'on parle beaucoup du Stade Toulousain au rugby, du TFC au foot. Est-ce que vous avez quand même beaucoup de Toulousains qui suivent votre équipe? Ou est-ce que c'est compliqué?
4: En soi, on a peu de Toulousains qui suivent notre équipe. Les gens qui nous suivent, c'est vraiment les aficionados du basket 3-3, donc ils sont un petit peu partout en France. Après voilà, c'est aussi ça notre but et les enjeux et tous les challenges qu'il y a autour d'une ville qui est sportive, mais pas forcément sur le basket. Nous, on est convaincus que ce sport, il match avec les valeurs de la ville toulousaine, de l'Ovalie, du Sud-Ouest. Donc après, c'est à nous aussi de créer déjà la connaissance auprès des gens de cette équipe de basket, puis leur donner envie de nous suivre. Donc on travaille dessus tous les jours.
5: Il y a combien d'équipes professionnelles comme Toulouse en France, à peu près?
4: Il y en a deux.
5: Ah oui, d'accord.
4: Il y a Bordeaux et Toulouse.
5: D'accord.
4: Donc le derby de la Garonne existe quand même en 3-3.
5: Ouais, c'est bien.
4: Et après il y a quand même je dois parler quand même de l'équipe de Hermont qui a des plus petits moyens mais qui est aussi très présente et voilà, je leur donne de la force aussi, j'espère qu'ils vont arriver.
3: Ouais, ils se développent pas mal quand même. Enfin, ils sont souvent présents un peu sur les tournois.
4: Tout à fait.
5: Par contre, les tournois alors amateurs, et on va en parler tout à l'heure avec l'autre invité, les tournois 3-3, on en voit de plus en plus quand même, hein.
4: Mais il y en a énormément. J'étais au CODIR de la Fédé qui nous disait 1600 tournois de basket par an, 3-3.
5: Ah ouais.
4: C'est quand même fou, on s'en rend pas compte. Et c'est ça qui nous fait plaisir. Moi, je suis très porté professionnel et au niveau. Et en fait, on se rend compte qu'au niveau amateur, ça cartonne et les gens, ils aiment le pratiquer. Donc franchement, c'est idéal.
5: Bon Franck, parlons miel. Est-ce qu'on pense au JO 2028 à Los Angeles là?
4: après avoir vécu une telle folie en 2024,
5: mais ça sera jamais pareil, même si c'est les États-Unis.
4: C'est ça, ça sera jamais pareil, mais rien que pour le plaisir d'aller leur siffler une médaille sous le nez, ça donne envie d'y retourner quand même.
5: Alors samedi, tu étais du côté de Gamarde et pour assister au final, et tu l'as dit, de la Coupe des Landes. Ça te manque pas le 5-5?
4: Alors le 5-5 me manque pas. Par contre, la Coupe des Landes.
5: Mais il n'y a pas de Coupe des Landes au 3-3. Je préfère te le. Ah, oui, attends, bouge pas. On va demander est-ce que ça serait possible au Comité des Landes de faire ça pour Franck.
3: Je vais dès demain matin sonder les élus et dire qu'il y a Franck Séguéla à une requête.
4: Je vais créer l'équipe Saint-Laurent-de-Gosse pour la Coupe des Landes de 3-3. Non, mais c'est vrai que le 5-5, j'en ai fait vraiment toute ma vie. Donc, est-ce que le 5-5 me manque? Alors, c'est pas un manque. Après, j'aime y jouer. Mais c'est vrai que là, pour le coup, d'avoir vu la Coupe des Landes, ça m'a quand même donné envie d'y jouer, quand même.
5: Donc, tu ne rejoues plus du tout.
4: Ce qui me donne envie de refaire du 5-5, c'est vraiment la Coupe des Landes, quoi.
5: Voilà. Mais même pour le plaisir, pour t'amuser, tu n'as pas refait du 5-5 depuis combien de temps?
4: Oh là là là là. 2022.
5: Tu sais comment ça se joue, là.
4: Eh ben, ça m'a fait bizarre quand je suis arrivé, il y avait deux paniers, mais.
5: Faut pas te tromper.
4: J'ai vite repris le truc.
3: Justement, c'est dans la continuité, cette soirée de samedi. Ça donne un peu des idées pour la suite. Sachant que j'ai vu qu'il me semble le frangin revient du côté des Landes et va jouer du côté de la DLB. Comment tu as vécu cette soirée de samedi soir, toi?
4: Ouais, c'était génial, surtout que mais du coup ça faisait un petit moment moi que j'avais pas pu aller au final de Coupe des Landes parce que j'étais soit en Coupe du Monde soit sur un tournoi. Donc ça m'a fait du bien aussi là de retrouver cette ambiance, tous les gens que je connais, et puis on a eu un match assez fou chez les garçons en plus, donc on s'est vraiment régalé, et puis c'est vraiment le basket landais dont je suis fan, quoi, avec les supporters, cette ambiance-là électrique, etc., c'est génial.
5: Une dernière petite question, un peu plus personnelle. Bon, tu sais que bon, je suis basketland et tu étais au final. On a entendu parler que Laetitia Guapo, qui partage ta vie, n'était plus à Bourges. Est-ce qu'on pourrait avoir un petit scoop pour l'année prochaine? Est-ce qu'on sait où est-ce qu'elle va évoluer ou pas?
4: Alors déjà, si je savais, je ne vous le dirais.
5: Ah, c'est pas gentil.
4: Et en plus... Et la vérité, c'est que pour l'instant, elle a signé nulle part.
5: Elle va faire du 3-3.
4: Elle va faire sa saison de 3-3 là, et puis elle verra les opportunités qu'elle aura.
5: Elle a raison.
4: Ça va lui faire du bien aussi, je pense, de souffler un peu, parce que ça fait 7 ou 8 ans où elle enchaîne, parce qu'elle enchaîne le 5-5 et le 3-3, donc elle a jamais trop de vacances. Donc je pense que ça va lui faire du bien de prendre un ou deux mois aussi après sa saison de 3-3, et puis ensuite rester ouverte aux opportunités. Je suis sûr qu'elle trouvera quelque chose qui lui plaît.
5: Eh ben, elle a bien raison. Merci beaucoup.
4: Je m'en fais pas pour elle.
3: Franck, une dernière chose, un message qu'on vient de m'envoyer. Une élue me dit apparemment de te missionner pour une coupe du monde de 3-3, peut-être dans des arènes landaises. Est-ce que ça peut être un joli spot ou comme ça, quoi? Tu vois?
4: Oh là là, mais... arrêtez de me chauffer. Mais alors moi, j'attends que ça. Mais écrivez-moi. Je vous enverrai mon mail.
5: Allez, Franck, bonne saison. Merci beaucoup.
3: Merci beaucoup.
4: Ouais, merci. Bonne fin d'émission.
3: À très vite.
0: Séguéla était avec nous. Le club basket revient dans un instant. À tout de suite.
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6: Concert de gospel et nuit des forêts. 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
0: Et avant de retrouver le club basket, on repart en musique avec Eric Clapton.

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0: Nous sommes toujours avec Florian Lafargue du comité des Landes de basket et Didier Gouet. Et notre invité, c'est Florian Labadie qui est dirigeant à l'Élan Chalossé. Bonsoir Florian.
3: Bonsoir tout le monde.
4: Salut Florian.
5: Salut Florian, comment tu vas ?
6: T'as plus de voix.
3: Oui, ça va très bien.
5: Alors avant d'évoquer le 3-3, on va évoquer un petit peu la saison du côté de l'Élan Chalossé. Le dirigeant que tu es, quel bilan a été fait de manière générale cette saison ?
3: Pas une saison qui a démarré, on va dire, qui a été compliquée sur le démarrage, avec donc l'incendie de la salle de Poyartin, donc qui nous a remobilisé très tôt au mois d'août. Le 7 août, c'était déjà. Donc on a dû trouver des solutions et heureusement qu'on a eu beaucoup d'aide de la part de tous les clubs landais, je dirais. Donc déjà un grand merci à eux au nom de tous les Landes Chalossé. Et après, au niveau sportif, on finit une saison qui est satisfaisante, puisqu'on a la montée de nos seniors garçons en Régional 3. C'était l'objectif en début de saison. Nos filles 3 se maintiennent, nos filles 3 remportent la coupe de D2. Donc ça, c'est aussi très satisfaisant. Et notre équipe Fagnon féminine se maintient sportivement après deux saisons compliquées. Donc on est très content de finir à la quatrième place. Et chez les jeunes, encore des finales. Donc tous les
5: on va en ouvert. Parler justement chez les jeunes. Est-ce que les dirigeants que vous êtes sont satisfaits au-delà des résultats, il y a eu de la progression de manière générale?
3: Oui, après on observe, il y a toujours un travail qui est fait à la fois par notre éducateur Charles et notre éducateur Thomas qui fournissent un très bon travail et ça se voit depuis de très nombreuses années dans la qualité, on va dire, dans les résultats. On travaille aussi en CTC, donc c'est aussi notre force de faire des équipes de niveau qui permettent de progresser par échelon. Donc ça c'est très intéressant et on le voit donc sur les finales qu'on a fait. On n'a pas tout gagné, on pourrait faire encore mieux. Mais c'est toujours bien de voir nos équipes jeunes en finale, voilà, tous mobilisés, tout un peu mobilisés. Donc ça c'est aussi une récompense de tous les efforts fournis tout au long de la saison.
5: La satisfaction notamment sur les U13 filles et les U15 garçons qui ont disputé la finale de l'élite départementale. J'imagine que ça doit faire plaisir.
3: Oui, tout à fait. Alors, on a un très bon groupe filles du 13 qui progresse saison après saison. Donc, l'avantage, c'est que c'est un même groupe de copines qui ont le même âge, donc ils vont se suivre année après année. Donc, on ne peut voir que l'évolution. Le titre des U15, on a eu aussi la participation à la finale interdépartementale des cadettes. Donc ça aussi, bon, malheureusement perdu, mais ça fait partie du sport. Mais bon, c'est aussi une belle récompense pour nos cadettes.
4: Alors un petit mot sur les équipes fans du club, hein. Les garçons en D1 qui après quelques matchs compliqués en première phase ont trouvé leur rythme lors de la deuxième phase avec une finale, un titre et une montée en Régional 3, c'est parfait ça?
3: Ben, c'est parfait, objectif rempli en début de saison, comme nous dit notre président, ça le fait, ça va le faire, donc ça le fait toujours. Mais donc non, c'est une belle récompense. On a bien démarré la saison, on avait eu un petit passage à vide où on nous condamnait peut-être déjà à rester en départemental 1. Et finalement, on a fait une seconde phase parfaite et ce titre en D1 qui vient récompenser là aussi le travail des joueurs, hein, des coéquipiers. Et bien sûr du staff qui a travaillé dur derrière pour en arriver là et pour redonner à l'Élan Chalossé sa place en région. Et c'était très important pour notre club.
4: Alors suite, tu l'as dit, à l'incendie de la salle, où est-ce qu'ils évoluaient? Est-ce qu'ils avaient une salle fixe ou ils devaient tourner?
3: Mais alors, ils ont tourné entre la salle de sorte et de Hengst. Donc à la salle de sorte, on avait l'avantage d'avoir le Pulse qui nous a été prêté par le club de Gamarde. Ça, c'était un confort. Mais voilà, ça aussi était un long travail aussi de planification des rencontres au dernier moment, où trouver des fois des salles qui n'étaient pas, on n'avait pas de salle, donc on a fait appel aux communes voisines qui ont répondu présent. Donc ça aussi, ça a été tout un travail de logistique qui a été mené parfaitement par notre

0: notre chère correspondante Laetitia.
1: Donc ce titre et cette montée vraiment, vraiment très méritée. Et chez les filles, alors Nationale Féminine 3, tu l'as dit, très belle saison avec une cinquième place.
0: Ouais, une cinquième place, on peut souffler, ça fait trois saisons où on se grattait la tête en attendant le mois de juillet d'être repêché en National 3, donc c'est très important aussi pour notre rayonnement d'être en National 3 et aussi pour nos jeunes, pour leur offrir un très bon niveau à la sortie. On a aussi un très bon groupe, donc cette cinquième place, quatrième, je crois qu'on a terminé quatrième, nous fait très plaisir pour préparer au mieux la saison prochaine et revenir plus fort et a mis quelques places saison après saison.
1: Et puis on va saluer aussi la belle perf de l'équipe 3 féminine qui monte en D1 donc et championne de D2. Il y a pas mal de titres quand même. Hein,
0: pas mal de titres chez les seniors, chez les jeunes, donc c'est parfait.
2: Florian Labadie est notre invité dirigeant à l'Élan Chalossé. Le club basket revient pour la dernière partie juste après ceci.
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2: Dernière partie du club basket avec Didier Gouet et Florian Lafargue du comité des Landes de basket. Et nous sommes toujours avec Florian Labadie, dirigeant à l'Élan Chalossé, messieurs.
1: Alors Florian, ça a été officialisé la semaine dernière, le rapprochement entre l'Élan Chalossé et Gamarde. Alors est-ce que tu peux nous en dire un peu plus, les objectifs bien évidemment et les ambitions à court et moyen terme?
0: Alors oui, ça a été officialisé la semaine dernière, mais ça a été un travail depuis le 7 août dernier, quand on s'est tourné vers nos voisins de Gamarde et qu'on a commencé à travailler ensemble. Ils ont commencé par nous prêter leur puzzle et petit à petit, au niveau sportif, on a une équipe de garçons en entente avec Gamarde et également une équipe U13 de filles en entente avec Gamarde. Donc on a commencé à travailler ensemble et on s'est dit mais pourquoi pas unir un peu plus nos forces et du coup complètement fusionner, ce qui sera le cas dans quelques jours. Alors au niveau des objectifs, c'est avant tout former nos jeunes et voilà, garantir encore une formation encore plus consistante et pour nos jeunes, avec plus de aussi renforcer nos moyens. Donc on aura deux éducateurs qui travailleront pour former nos jeunes. Au niveau des objectifs, et bien c'est encore plus de résultats, je dirais, pour alimenter nos équipes seniors. Et après, au niveau des équipes seniors, c'est monter saison après saison. Donc, on a déjà une montée en Régional 3 chez les garçons. Et chez les filles, on est en National 3. C'est notre place aujourd'hui. Et peut-être, pourquoi pas, dans l'avenir, monter d'un cran, là où on était il y a encore quelques saisons.
1: Ah ben c'est ce qu'on vous souhaite, bien évidemment. Et la saison n'est pas tout à fait terminée du côté de l'Élan Chalossé, puisqu'il se prépare un tournoi 3-3 que vous organisez dans 10 jours à Aix. Est-ce que tu peux là aussi nous le présenter, ce tournoi?
0: Oui, donc ce tournoi 3-3, il a vu le jour l'année dernière. C'était dans l'objectif de proposer une animation conviviale et autour plus du sportif pour finir la saison. Donc la première édition a été un franc succès. On avait 31 équipes. À ce jour, on est à 28 équipes. Donc on est plus qu'à 3 équipes pour atteindre le super objectif de la saison dernière. On avait plus de 120 joueurs. Alors on sait que le 3-3, c'est parfois compliqué de le développer. C'est aussi rallonger une saison, car la saison du 5-5 est assez longue. Mais c'est vrai qu'on avait une super ambiance l'année dernière, que des super retours. Donc on s'est dit pourquoi pas pour une seconde édition. Donc du coup on repart sur le même format avec des catégories U15, U18 et seniors. Alors il manque encore quelques équipes en minime, cadettes et seniors filles. Également, on a ouvert une catégorie vétéran, donc pour les plus anciens qui veulent s'y remettre.
8: Alors, le Didier, ouvert, si faire,
0: une catégorie.
1: Alors, je
0: voilà,
1: je... Oui, pardon, je te coupe pas, vas-y.
0: Non, mais vas-y Didier.
1: Non, c'était juste tout à l'heure, tu l'as dû écouter, on avait Franck Segala. Les Stormers de Toulouse seront là ou pas?
0: Non, pour non. l'instant, non, à moins qu'ils soient inscrits sous un nom.
1: Sous un autre nom. On aurait dû lui demander,
8: Ils sont à Düsseldorf, en Allemagne.
0: Peut-être.
8: Allez, Flo, par rapport justement à ce tournoi, tu le disais, c'est la deuxième édition. Tu sens une attente particulière? Est-ce que voilà, il y a des équipes déjà inscrites qui étaient là l'année dernière? Il y en a de nouvelles? Tu sens que le tournoi prend, vu que c'était quasiment la même période la saison dernière?
0: Ouais, à quelques jours, à une semaine près, c'est à peu près la même date. Non, on a à la fois des joueurs qui étaient là l'année dernière, des joueurs qui n'étaient pas là l'année dernière, donc avec des équipes qui changent d'une saison à l'autre. Donc on voit vraiment que grâce à la communication et grâce aussi à la réussite du premier tournoi qu'on a fait, ça nous aide à espérer une seconde édition encore plus belle que celle de l'année dernière, avec toujours des lots à gagner, toujours des terrains en extérieur, à l'extérieur. Donc cette année c'est à Aix, l'année dernière on avait Pouillartin, c'était un super cadre. Donc cette année voilà, on est à Aix et l'objectif c'est aussi de faire tourner notre tournoi sur l'ensemble des communes dans lesquelles on rayonne et on va rayonner.
8: Est-ce qu'il est possible encore de s'inscrire? Voilà, s'il y a des gens qui nous écoutent, tu parlais de places vacantes sur certaines catégories. Comment ça se passe?
0: Mais c'est simple, il suffit de se rendre sur PlayFIBA33, c'est le site officiel pour s'inscrire. Il faut créer son profil joueur et après inscrire son équipe. Ça prend 5 minutes top chrono. Et soit on peut payer sa participation de 15€ en ligne, soit directement sur place. Et 15€, c'est tout compris, le repas du midi, la petite surprise, le déjeuner, donc tout compris. Et pour passer donc un super moment. Et après, le tournoi est qualificatif pour la finale départementale qui aura lieu, si je ne me trompe pas, le 25 juillet à Vieux-Boucaux. Et le gagnant départemental ira à Bordeaux autour du 15 août.
8: Comment ça va se passer là, la journée? Le tournoi démarre dès le matin. Tu peux nous en dire un peu plus sur le
0: oui,
8: tournoi?
0: Alors, on accueille des équipes à 9h avec un début du tournoi entre 9h30 et 10h. Le matin, c'est les phases de poule à la fois sur le terrain extérieur et intérieur. Et sur l'après-midi, potentiellement des matchs de classement et bien sûr les phases finales en terrain extérieur. Au niveau de la planification, voilà, tout dépendra du nombre d'équipes qu'il y aura, le nombre de matchs de classement que l'on pourra faire pour passer toutes les rencontres dans la même journée.
1: Pour les supporters, il y a la restauration sur place, je suppose?
0: Bien sûr, restauration sur place, buvette, parce qu'il devrait faire très chaud. Donc on a tout prévu pour le jour J. Venez et vous pouvez passer la journée, même la soirée si vous souhaitez.
8: On le rappelle, c'est le samedi 20 juin. Hein. C'est pas ce samedi, c'est le samedi d'après. Hein. Donc,
0: ça vous laisse. 20 juin à Aix.
8: Ça vous laisse, Karl et Didier,
2: de s'entraîner.
1: On va y aller, suivant. Parfait, merci Florian.
8: Merci Florian. Bonne soirée.
0: Bonne soirée, merci.
2: Florian Labbadie, de l'Élan Chalossé, était avec nous. Messieurs, on va se retrouver la semaine prochaine.
1: Allez. Oui, encore deux.
2: Hein. Encore deux, oui,
1: on est content.
8: Mercredi, bonne soirée.
2: Bonne soirée.
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Ici Gascoigne, souvenir avec Paul Simon, juste après les infos de 19h, c'est 100% années 80 avec Laurent Petit-Guillaume. Et puis à 20h, Décibel, Émilie Mazoyer reçoit ce soir Manon Lisa. Elle cartonne sur les réseaux sociaux avec ses reprises. En attendant, nous on repart en musique avec le nouveau titre de Mylène Farmer, c'est à qui le tour ?

0: C'était Mylène Farmer.
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0: Merci d'être avec nous sur la première radio de proximité dans les Landes. L'actu avec Marine Legénie.
2: Et toujours cette question à la une ce soir. Patrick Bruel va-t-il dormir en prison ? Le chanteur de 67 ans doit être mis en examen pour viol et agression sexuelle. Et la question se pose car le parquet demande sa mise en détention provisoire après 48 heures de garde à vue. Bonsoir Coralie Moreau.
3: Bonsoir.
2: Alors après une très longue journée pour le chanteur, ça y est, l'interrogatoire a commencé il y a moins d'une heure, Coralie.
3: Oui, une première étape donc pour décider de la mise en examen ou non du chanteur pour viol, tentative de viol, agression sexuelle et harcèlement sexuel à l'encontre de 9 femmes. Si les poursuites sont validées, alors va se poser la question, vous le disiez, du statut de l'artiste dans l'attente d'un procès. Le parquet a requis le placement en détention provisoire. Patrick Bruel serait alors immédiatement conduit en prison. Fait rare, à titre de comparaison, ni Gérard Depardieu ni Patrick Poivre d'Arvor n'ont fait l'objet d'un tel traitement. Pour justifier de cette décision, il faut un risque réel, la fuite, la réitération des faits, ou encore le trouble à l'ordre public en matière criminelle. C'est le cas, ici, il y a suspicion de viol, et les dernières représentations publiques de l'artiste sur scène ou au théâtre ont donné lieu à de nombreuses manifestations. La décision, elle revient au juge des libertés et de la détention, et à lui seul, à l'issue d'un débat contradictoire avec les avocats de la défense, qui plaideront, eux, pour un contrôle judiciaire, avec l'obligation pour Patrick Bruel de répondre aux convocations de la justice.
2: Merci Coralie Moreau, journaliste police-justice pour ICI. La justice, justement, a-t-elle suffisamment de moyens pour agir ? Emmanuel Macron dénonce des dysfonctionnements dans l'affaire Liana, qui continue de secouer la classe politique. Le chef de l'État, alors du Conseil des ministres ce matin, estimait que la précipitation ou la démagogie ne sont pas des réponses à la hauteur. Sébastien Lecornu, le Premier ministre, affirme lui que les moyens de la justice doivent continuer d'augmenter. Paul Barcelone.
4: L'enquête administrative ne rendra ses conclusions que le 19 juin pour établir des responsabilités, faire la lumière sur les dysfonctionnements. Mais déjà, Sébastien Lecornu l'affirme.
5: Les premières remontées, non pas de la mission d'enquête, mais de la hiérarchie, laissent à démontrer des dysfonctionnements qui n'ont rien à voir avec un problème de moyens, ce qui ne veut pas dire qu'il n'y a pas un sujet de moyens pour l'institution judiciaire.
4: Les parents de Liana considèrent pourtant qu'il s'agit là du cœur du problème, mais beaucoup a été fait depuis l'arrivée au pouvoir d'Emmanuel Macron, insiste le Premier ministre.
5: Depuis 2017, 4 milliards d'euros, quelque chose comme 12 milliards d'euros aujourd'hui. Est-ce qu'il faut continuer à le faire ? J'en suis persuadé. Malheureusement, les ministères régaliens, vous le savez, pendant 20 ou 30 ans, ont largement été mis à contribution et que les efforts budgétaires importants que nous accomplissons ne sont qu'un rattrapage.
4: Problème, Sébastien Lecornu a déjà annoncé le gel de 414 millions d'euros de crédits dans le budget de la justice. Il a cet après-midi promis un décret pour que les classements sans suite pour crimes sexuels sur mineurs soient motivés. Hier, le Premier ministre avait envisagé un alourdissement des peines pour les violeurs en série sur mineurs. Manière de montrer que l'exécutif tente de répondre à la crise, non seulement par des moyens, mais aussi par des actes.
2: Et côté enquête, on apprend que le frère du principal suspect dans le meurtre de Liana est mis en examen pour viol sur 2 ex-compagnes. Et puis, autre révélation concernant le père du suspect cette fois. Lui aussi a été visé en 2013 par une plainte pour viol sur une mineure, l'une de ses petites filles. En raison notamment de la guerre au Moyen-Orient, le prix repère du gaz va augmenter au 1er juillet de 7,4%, soit 2,70 € TTC sur la facture pour une majorité d'abonnés français, environ 60%. Ça y est, les Bleus doivent atterrir à Boston, aux États-Unis, dans un peu plus de 2 heures maintenant pour la Coupe du Monde de foot qui démarre demain. Le premier match des Bleus, ce sera mardi prochain contre le Sénégal. Et on rejoint tout de suite à Boston notre journaliste pour ICI. Bonsoir Julien Froment.
6: Bonsoir.
2: Alors Julien, vous êtes au camp de base des Bleus où j'imagine on attend les joueurs de pied ferme.
6: Effectivement, il y a déjà quelques maillots de l'équipe de France qui apparaissent le long des barrières qui ont été installées il y a de cela quelques minutes devant donc cet hôtel, le Four Seasons de Boston, qui fait face au Boston Common. C'est le jardin public le plus vieux de la ville et même le plus vieux des États-Unis. C'est dans ce cadre que l'équipe de France va passer son séjour durant ce mondial. Ils sont attendus aux alentours, en effet, de 21h, 21h15 heure française, 15h, 15h15 heure américaine. Et puis après, bien évidemment, une fois qu'ils auront pris leur quartier, l'objectif, hein, ça sera de bien récupérer les 6 heures de décalage horaire et puis bien évidemment aussi les 7 heures de vol, hein, que les Bleus auront eu depuis leur départ depuis Paris. En tout cas, on commence à sentir une petite effervescence, puisque comme je vous l'ai dit, il y a déjà quelques maillots de l'équipe de France et des maillots pour la plupart bien floqués avec un nom, celui de Kylian Mbappé.
2: Merci beaucoup Julien Froment. Avec les moyens techniques de Virginie Lorda, rendez-vous demain donc pour la cérémonie d'ouverture qui commencera à 19h20, heure française, suivi du match d'ouverture Mexique-Afrique du Sud à 20h50.
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7: La tendance pour la météo de votre journée, demain jeudi, avec des nuages prédominants en début de matinée. Mais ils vont s'effacer progressivement pour laisser place à un soleil de plus en plus généreux. L'après-midi, un petit vent de nord à nord-ouest et côté température, au meilleur de la journée, comptez entre 22 et jusqu'à 24 degrés. Très belle soirée à vous.
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8: Bonsoir à tous. En général, dans la vie, tout va trop vite. Alors, de temps en temps, il faut faire une petite pause. Ici, c'est en musique jusqu'à 20h. On met de côté 2026 et on repart dans les années 80. Et ça commence comme ça.

0: avec Call Me.
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0: Et ça veut dire appelle-moi en français, bien sûr. Et quand on revoit le clip, on aimerait bien avoir le 06 de Debbie Harry, la chanteuse de Blondie. Au départ, c'était un groupe de punk rock new-yorkais. Mais en ce début des années 80, quand le compositeur Giorgio Moroder, pionnier du disco, leur propose d'écrire le texte d'un titre destiné à la BO du film American Gigolo, bah, ils acceptent. Et ce Call Me, plutôt dance rock, devient un tube. Voilà, c'est tout simple. Comme une chanson de Francis Cabrel. Tout de suite, La fille qui m'accompagne.
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0: Il y a qu'à danser, c'était Raft. Le duo strasbourgeois Christian et Pierre, numéro 2 du top 50 durant l'année 87. Raft, ça veut dire radeau, insubmersible. Malgré tout, le duo a pris l'eau. Mais aujourd'hui, Christian continue à chanter sous le nom de Raft, notamment dans la troupe du spectacle Année 80, la tournée. Prochaine date, vendredi prochain à Dijon, au Zénith. Dans un instant, Michael Jackson, The Way You Make Me Feel.
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0: Roissy-Gascogne, c'est 100% années 80 jusqu'à 20h. Et tout de suite, quelques infos près de chez vous.
1: La surveillance de la plage sud de Biscarrosse, le concert du duo landais The Inspector Clouseau à Mont-de-Marsan et un triathlon dans la réserve naturelle d'Arjusan. Ici Gascogne, tous les jours à vos côtés. Vous pouvez vous baigner, ça y est, entre les drapeaux rouges et jaunes à Biscarrosse. La surveillance de la plage sud a commencé le week-end dernier. Surveillance en continu de 12h30 à 18h30. Et pour voir toutes les plages surveillées à Biscarrosse, eh bien, il faut attendre le 4 juillet. Samedi, les arènes du Plumasson vont résonner au rythme rock de The Inspector Clouseau. Le concert du duo landais, c'est samedi soir à Mont-de-Marsan à partir de 19h. Les Clouseaux qui reviennent à la maison pour cet événement avec Ici Gascogne. Le dimanche 28 juin, le Stade Montois Triathlon organise la première édition du Triathlon du Moon sur le site d'Arjusan, en plein cœur de la réserve naturelle. Journée sportive pour les athlètes confirmés et les amateurs. Le Triathlon du Moon à Arjusan le 28 juin avec Ici Gascogne.
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1: C'était un groupe américain qui décroche un des plus gros tubes de l'année en 81, mais ce sera le seul. Le groupe se séparera peu de temps après. 1981. Une année marquée en France par l'arrivée du TGV. Le premier, il est tout orange et relie Paris à Lyon en 2h40 contre 4h auparavant. 1981, l'informatique aussi prend de la vitesse. Le Minitel entre dans sa phase d'expérimentation active à Vélizy. Allez, on laisse 81 de côté. Revenons à 87, succès pour Philippe Russo avec Magie Noire.
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0: Carnes avec Betty Davis Eyes. Tube mondial de l'été 1981 et pour l'anecdote, une chanson que même Sylvie Vartan a chantée en concert lors de son passage à Las Vegas, a retrouvé sur son Live in Las Vegas. La suite de votre soirée, c'est encore et toujours de la musique, des chansons, des si belles, des 20h avec Émilie Mazoyer qui reçoit ce soir la chanteuse Manon Lisa. Mais avant cela, les Négresses Vertes nous confirment que voilà l'été.
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2: Votre radio ici à 20h, qu'est-ce qui se passe? Ben, décibels, évidemment, toute l'actualité musicale avec ce soir un phénomène, oui, on peut le dire évidemment, quand les vues se comptent en millions, voire en milliards d'ailleurs, quand TikTok et Instagram deviennent complètement dingues d'une autrice qui en plus sait chanter. Oui, oui, c'est un phénomène, mais pas que. C'est un talent à découvrir. Elle s'appelle Manon Lisa.

0: Et là, je dis, ah, mais oui, Manon Lisa, évidemment. Eh bien, elle est ce soir dans Décibels. On va parler, évidemment, de son compte Instagram et de ses réécritures de chansons que vous connaissez bien et que les artistes adorent eux-mêmes. J'en veux pour preuve Youssoupha ou encore Grand Corps Malade, qui était ravi d'être réinterprété par Manon Lisa. Mais là, elle est en train de préparer ses chansons à elle. Le Petit Pêcheur, c'est le début d'une belle aventure qu'on va découvrir ce soir dans Décibels.
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0: Et dans ce décibel du 10 juin, nous allons rendre hommage au moment de la chanson anniversaire au grand Ray Charles qui nous avait quitté un 10 juin en 2004. Au rayon coup de cœur et découverte du jour, Jean Felsine, chanteur et guitariste du groupe Mustang, désormais dissous. Il est en solo et il prépare un album qui sortira à la rentrée. On en a déjà un extrait, on va vous le faire découvrir tout à l'heure. Je pense que vous allez aimer. Le blind test de ce soir a pour thème la chance. Alors, si ça vous inspire, la chance en chanson, il faut nous appeler dès maintenant pour jouer avec nous tout à l'heure. C'est Alexandra qui vous attend au standard et le numéro, c'est le 0810 055 056 0810 055 056. Et puis la bonne nouvelle aussi du jour qu'on partagera tout à l'heure, c'est Lio en tournée. Ça faisait longtemps que c'était pas arrivé. Lisa, bonsoir.
3: Bonsoir.
0: Je dis votre nom avec sourire et gourmandise parce que moi, ça fait bien longtemps que je suis abonnée à votre compte Instagram.
3: Merci, ça me fait super plaisir.
0: Et que je vous suis et que j'admire votre plume et votre voix. Je ne sais pas ce que je préfère.
3: C'est trop gentil.
0: Qu'est-ce que vous préférez, vous, chez vous ? Votre plume, votre capacité à être aussi percutante en peu de mots, hein, puisqu'évidemment, on est sur des formats chansons, voire même petit bout de chanson, ou alors votre voix qui est quand même super belle et posée.
3: Je sais pas, c'est un peu difficile de se faire un retour super positif à soi-même.
0: Je vous fais pas un cadeau en vous posant la question.
3: Je peux vous parler juste de ma démarche, j'essaie qu'elle soit sincère et authentique et après les gens prennent et reçoivent ce qu'ils et elles veulent.
0: C'est vrai. Ceci dit, les réseaux, et notamment à notre époque, c'est pas comme quand les réseaux démarraient. Là, voilà, en 2026, les gens ont du flair, du pif, et reconnaissent évidemment l'authenticité, et je pense que c'est pour ça que vous nous avez embarqué tout de suite. Alors au départ, pour moi et pour ceux qui étaient comme ça sur Instagram, Manon Lisa, c'était cette fille qui, face caméra, utilisait les instrumentaux de chansons qu'on connaissait, qu'on adorait, mais en y ajoutant ses paroles à elle. Exemple avec « Le temps est bon », version Manon Lisa.
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1: Manon Lisa, oh là là. Voilà, ça donne un bon exemple, je pense, de votre travail. C'est un compte Instagram et TikTok également. 1 milliard de vues à travers le monde pour donc ces réécritures, on dit ça?
2: Je dis réécriture, oui.
1: Ouais, réécriture oui, de chansons. Ouais. Est-ce que vous vous souvenez comment cette idée, à la fois géniale et culottée, vous est venue?
2: Ça m'est venu parce qu'en fait, je suis devenue maman en 2023.
1: Félicitations.
2: Merci beaucoup. Et je me suis un petit peu pris la claque de la maternité. En tout cas, c'est comme ça que je l'appelle. Ça a rebattu les cartes pour moi. Je voyais plus l'écriture de la même manière. Et surtout, quand je me suis figuré que mon fils allait grandir dans le monde tel qu'il est et tel qu'il pourrait basculer, je me suis dit que c'était chouette si je pouvais essayer de porter des messages à mon humble niveau et essayer de faire bouger les lignes, en fait. Et ouais, ça a été ça, ma source de motivation.
1: D'accord. Donc, ça explique le ton, on va dire, pas forcément toujours militant, mais en tout cas contestataire. Manon Lisa, c'est souvent quand vous n'êtes pas d'accord avec un truc que l'inspiration vient, on peut le dire comme
2: ma
1: ça.
2: Ma psy me dit que je suis en attitude réactionnelle.
1: On embrasse votre psy, parce que visiblement, vous allez bien, parce que je vois, vous souriez, vous êtes épanouie. Et en même temps, il y a encore suffisamment de colère en vous pour aller au charbon. Et
2: ça, oui, il y a de l'engagement, oui, ça c'est
1: ouais,
2: sûr.
1: Ouais, ah ouais, ouais, ça c'est top. Mais alors avant, ça veut dire avant de devenir maman, vous écriviez, mais peut-être de manière moins engagée. Vous chantiez déjà avant aussi?
2: Oui, alors moi j'ai commencé la musique par la scène. J'ai eu un groupe de rock quand j'étais adolescente. Donc j'ai connu les voyages en van pour aller faire 20 minutes de première partie.
1: Ah là là.
2: Donc voilà, c'était trop bien cette période. Et puis de fil en aiguille, la vie a fait que j'ai été amenée à écrire pour d'autres artistes. Et j'ai fait ça pendant une période. J'ai adoré ce moment-là de ma vie, de me fondre dans l'univers et me mettre au service du répertoire d'autres artistes.
1: Il y en a qui vous ont particulièrement marqué ou
2: Je pense à... J'avais entendu dire que Céline Dion, donc il y a quelques années, cherchait des chansons pour son prochain album et j'ai envoyé une chanson un peu comme une bouteille à la mer. Et quelques jours plus tard, je reçois un coup de fil de sa manageuse française qui me dit Céline a écouté et elle aime bien, elle aimerait bien poser la chanson. Incroyable. Donc ça, c'était complètement fou, je ne m'y attendais pas. Et ça m'a donné l'occasion, par la suite sur ce même album, de mettre en musique deux textes de Grand Corps Malade. Ouais. Donc ça a fini avec trois chansons sur l'album de Céline. Donc ça, ouais, c'était un grand moment pour moi parce que je suis tellement fan depuis toujours.
1: Ah voilà, et Manon Lisa est sans doute une des rares personnes en France à savoir qu'elle aura des places pour aller voir Céline Dion en concert à la Défense Arena du coup. Alors, normalement elle va vous inviter.
2: Alors j'ai eu la chance d'être invitée, vous savez, à sa soirée au Trocadéro,
1: oui, ouais,
2: où elle a annoncé ses dates, ouais, et tout. Donc on m'a remis une petite enveloppe noire que j'ai ouverte et on m'a dit: nous avons le plaisir de vous inviter à une des dates de Céline Dion. Et on vous recontactera pour savoir quelle date. Et petit message à la prod, appelez-moi quand vous voulez pour savoir quelle date, parce que je ne sais toujours pas. Et voilà, trop hâte de savoir pour être sûre que c'est gravé dans le marbre. Et je sais que, enfin, pour énormément de personnes, la majeure partie des... Enfin, c'est difficile d'avoir des places, donc je pense à ces personnes qui ont galéré galèrent encore pour avoir des places. Et c'est très dur, je sais que ça génère beaucoup de frustration. Donc voilà, je me sens vraiment... chanceuse, quoi, et je mesure cette chance-là.
1: Ah oui, mais voilà, c'est ça, avoir du talent. Il y a aussi des à côté fort sympathiques dont
2: c'est
1: plein.
2: Ils m'ont pas encore appelé.
1: Oui, non, mais si. On va en parler. On va dire, elle est où, Manon Lisa? Manon, donc, d'abord votre groupe de rock, ensuite autrice de chansons, ou compositrice d'ailleurs, à quel moment, donc, vous dites, je vais quand même faire des choses solo, est-ce que ça correspond au moment où vous êtes devenue maman, ce partage sur Instagram, etc., de vos chansons, ou est-ce que ça avait même commencé un petit peu avant?
2: Ça avait commencé un petit peu avant, pendant que j'écrivais encore pour d'autres artistes. Je pense que j'étais un petit peu arrivée à la fin de cette période-là. Ça m'animait peut-être un petit peu moins d'écrire pour d'autres. Et puis j'avais envie peut-être aussi de prendre la parole. Donc j'avais ouvert mon compte Instagram, mais c'était un petit peu anecdotique. Ouais. C'était à côté. Puis j'avais pas trop le temps en plus de faire de faire des vidéos pour mon compte Insta, c'était vraiment pas la prio. Et puis comme je vous le disais tout à l'heure, en devenant maman, il se trouve que j'ai traversé une dépression du postpartum qui m'a fait perdre vraiment mes repères. Je savais plus qui j'étais, où j'allais, et surtout est né en moi ce besoin, cette envie d'essayer d'être utile. Donc et j'avais pas l'impression de l'être à travers mes textes, à travers mes chansons. Donc je me suis dit, je vais faire autre chose, je vais arrêter la musique. Donc en janvier 2025, j'ai dit à mes plus proches amis, que je voulais arrêter la musique. Et c'est ce que j'ai fait pendant quelques semaines, je pensais à ce que j'allais pouvoir faire d'utile en fait à l'autre. Je voulais être dans la matière, je voulais être utile. Je peux pas mieux dire que ça. Quelques semaines se sont écoulées et je suis retombée sur une chanson de Youssoupha qui s'appelle Dieu est grande.
1: Sublime chanson pour sa fille.
3: Imani, ouais.
2: Oui, Imani. Donc il s'adresse à sa fille. Et je me suis dit, tiens, est-ce qu'il n'y aurait pas une possibilité pour moi de m'adresser à mon fils et de lui dire comment, selon moi, il pourrait être un vrai allié pour les femmes, pour la cause féministe, et comment, je me suis posé la question, comment je peux l'aider à devenir un homme épanoui dans son masculin, avec tout ce que ça comporte et toute la rondeur aussi que ça peut avoir et l'authenticité que ça peut avoir sans être enfermé dans quelque chose de viriliste, etc. Comment j'allais l'éduquer. Et voilà, c'est ce qui a donné lieu à ma première réécriture que j'ai postée en mars 2025.
1: Un an plus tard, et des poussières, mais bon, soyons dingos et arrondissons, un an plus tard, il y a 1 milliard de vues à travers le monde pour votre travail, Manon. Vous êtes incontournable et vous préparez votre premier album à vous, solo, avec vos chansons. La première, c'est Le Petit Pêcheur. On va l'écouter, si ça vous va.
2: Avec plaisir.
1: Exactement, Le Petit Pêcheur. Alors là encore, on a compris, Manon Lisa ne se met pas devant un micro pour ne rien dire. On est donc sur une ambiance conte, fable, philosophique. On peut
2: dire
1: ça.
2: Oui, c'est vrai, c'est inspiré d'une fable, oui, ouais. Absolument.
1: Et normalement, ça devrait vous plaire. Sauf si vous êtes très très capitaliste. Bisous.

0: est pas mal hein, sur cette plage au bord du port avec le petit pêcheur. Manon Lisa, ce petit pêcheur, donc, qui est le premier extrait de votre projet à vous. Perso, ça y est, vous sautez le pas. Comment a-t-il été accueilli par votre public? Vous avez une grande communauté, hein, près d'un million de personnes qui vous suivent, qui aiment vos réécritures. Comment ont-ils accueilli votre premier titre original?
1: Déjà, je voudrais vous remercier, Émilie, parce que vous avez été la première à passer le titre à la radio dans cette émission, me semble-t-il.
0: Et le jour où il est sorti, c'était en février.
1: Oui, c'est ça.
0: Ah oui, mais j'ai trouvé ça génial.
1: Je voulais vous remercier déjà, merci de tout mon cœur. Je suis super touchée d'être ici avec vous ce soir, aussi pour cette raison-là. Oh, donc merci beaucoup, ça compte beaucoup pour moi. En fait, suite à ma première réécriture dont je parlais tout à l'heure, je me suis reconnectée à cette joie d'écrire et ça m'a donné envie d'écrire plein d'autres, de faire d'autres réécritures sur plein de thèmes engagés, féministes, qui me tenaient à cœur et qui me permettaient de porter des messages importants pour moi. Et parmi toutes ces réécritures, il y a eu ce petit pêcheur qui est arrivé, qui est inspiré d'une fable que mon père me racontait quand j'étais enfant. Mon père, c'était un humaniste, c'était un instituteur qui enseignait sa vision du monde à ses élèves et qui m'a transmis aussi cette vision-là, qui est celle d'essayer parfois de faire un pas de côté par rapport à la société productiviste qu'on voudrait nous imposer à chaque instant et de pas forcément être... Il m'a enseigné de pas toujours être dans le faire et d'essayer de contacter l'être qui on est vraiment et parfois ça suffit de juste être soi et de pas être dans quelque chose qu'on fait forcément, voilà.
0: Ouais.
1: Et donc c'est de ça que parle cette chanson là et cette chanson elle a trouvé un écho assez rapidement sur les réseaux et un tel écho, elle a même voyagé dans le monde et
0: oui,
1: tout
0: hein.
1: Voilà, je sais que les personnes qui sont pas forcément francophones prennent plaisir à écouter cette chanson là parce que je sais pas les sonorités françaises leur plaisent quoi sur cette chanson. Et voilà, et donc je me suis dit, il faut absolument que je sorte cette chanson sur les plateformes de streaming, et c'est ce que j'ai fait en février.
0: Voilà, il y en a une autre qui est sortie, qui s'appelle Seul Ensemble, on l'écoutera tout à l'heure. Mais là, donc, pour celles et ceux qui avaient raté les réécritures les plus emblématique de Manon Lisa, celle qui vous allez faire une manif dans votre cuisine, je vous annonce, là vous nous écoutez, vous êtes en train de dîner tranquillement, ça part en manif.
2: Ok, simple, pas

0: basique. Réécriture d'Orelsan. Manon, Lisa, est-ce que vous pensez que les mots sont des armes?
1: Le mot arme, c'est vrai qu'il est, dur. Des armes.
0: Parce que les mots sont les armes des non-violents, alors.
1: D'accord, oui, oui, ça me va. Ouais. Je pense que les mots servent, peuvent servir à faire passer des messages. Ouais. Oui, en ça, oui, peut-être que c'est une forme de ça aide au combat, ouais. C'est clair.
0: Parce que c'est vrai que depuis tous ces chanteurs et ces chanteuses antimilitaristes qu'on adore des années 60, anti-guerre du Vietnam aux États-Unis, des Bob Dylan, des John Baez qui se battaient aussi contre la ségrégation, etc. La musique, elle a essayé de changer les choses. Je sais pas si elle a réussi à changer les choses, mais si les mots sont des armes ou les armes des non-violents, peut-être en tout cas ça fait évoluer les mentalités. J'imagine que c'est ce que vous espérez quand vous écrivez ce genre de texte.
1: Oui, clairement. Essayer de faire bouger les lignes à mon humble échelle. Je pense que l'art, d'une manière générale, c'est forcément un pas de côté. C'est ce que je disais tout à l'heure par rapport à la société productiviste. Donc, même si les choix des mots ne sont pas forcément engagés, ce qui n'est pas mon cas, moi, c'est vrai que mes thèmes sont engagés, mais rien que le fait de faire de l'art, peu importe la forme exacte, ou d'en écouter, ou d'aller à un spectacle, c'est déjà en fait convoquer en soi une rébellion finalement.
0: Manon, Lisa, réécrit le bilan, ça va vous faire plaisir. Il y a quelques jours, on était avec les Nègres Marrons.

0: Manon Lisa, cette réécriture du bilan, je l'ai déjà dit tout à l'heure, mais quelle plume, bon sang, c'est percutant, à chaque fois ça tape juste, vous n'êtes pas donneuse de leçons, c'est ça qui est, cette ligne toute fine sur laquelle vous marchez, mais avec brio, c'est-à-dire que vous faites passer des messages, mais on se dit pas, ah ça y est, on va encore se faire engueuler par Manon Lisa, enfin...
1: Non, j'essaie de pas faire ça du tout.
0: C'est fort. Expliquez-moi comment vous les fabriquez, ces réécritures-là.
1: Bah en fait, je pense que je repense à ce que vous me disiez tout à l'heure. Est-ce que les mots sont des armes ? Je pense qu'en fait, les mots, c'est des ponts. Ça sert à aller chercher l'autre, finalement. Ça sert à créer du lien. Parfois, les réécritures que je fais peuvent générer... je sais pas moi, du mécontentement en face, ou en tout cas une réaction. Parfois ça émeut, parfois oui, ça fait réagir. Et je pense que c'est ça que je cherche, parce que ça peut créer une discussion, ouvrir le dialogue, c'est ça qui est important.
0: Mais c'est super intéressant ce que vous êtes en train de me dire. Ça veut dire qu'en fait, c'est pas pour moi que vous écrivez. Parce que moi, je suis d'accord avec vous. Donc évidemment, je suis du tout cuit. En fait, vous n'avez pas peur que des oreilles pas habituées à ce genre de discours tombent sur vos chansons. En fait, ça vous ferait même plaisir.
1: Bien sûr, je pense que c'est important d'aller chercher des oreilles qui sont pas d'accord avec
0: soi. Quel courage ! Oui, oui, bah bravo. Moi, je supporte pas, mais je vous admire pour ça.
1: Après, je suis pas mécontente non plus de me sentir soutenue par des oreilles qui sont d'accord avec moi, et j'ai l'impression aussi de porter la voix de dans la chanson qu'on vient d'entendre, la réécriture qu'on vient d'entendre
0: des militantes,
1: beaucoup de militantes, voilà, ouais. Ça, oui, ça me parle aussi. Je suis très contente en fait de faire partie de la lutte.
0: C'est beau. Manon Lisa est l'invitée de Décibel. On va faire une micro pause. Enfin, nous, on part en manif, mais on revient. À tout de suite.
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0: Un hommage à Ray Charles pour l'anniversaire de sa mort. Jean Felsine, que vous aviez peut-être découvert dans le groupe Mustang et qui prépare un nouvel album solo. Ça sera la découverte du soir. 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En réécoutant vos réécritures, Manon Lisa, vous qui cartonnez sur les réseaux avec ces chansons qui font une petite minute, on va dire, et sur des instrumentaux qu'on connaît, des instrumentaux extrêmement tubesques, on se dit qu'en fait, tous ces textes, ils pourraient être dans votre album. Peut-être il faudrait composer des musiques originales pour vous, mais ça aussi, vous savez faire. Est-ce que ça va être le cas ? Est-ce que sur votre premier album, qui est en préparation en ce moment, on va retrouver certains de vos textes, ces fameuses réécritures qui vous ont rendu célèbre sur les réseaux?
1: Je compte sortir un EP de ces réécritures-là, de certaines de ces réécritures. Ça va sortir en septembre.
0: Okay.
1: Et après, première moitié de l'année 2027, merci. et ben là, ce sera un album de chansons originales.
0: Et là, on retrouvera Le Petit Pêcheur, par exemple.
1: Oui, absolument.
0: Voilà. Ah oui, non, parce qu'on adore Le Petit Pêcheur. Alors, si je peux lever le doigt et dire, s'il vous plaît, madame, sur l'EP, c'est possible de mettre bye-bye ?

0: pas le tien. Et ce sera déjà bien.
1: Bye bye.
0: Alors, être aussi efficace et faire passer les messages en une minute, on se dit, du coup, pour vous, le format 3 minutes, le format chanson, c'est l'autoroute? Ou est-ce que c'est des exercices différents?
2: Je pense que ça... Non, j'ai l'habitude aussi d'écrire des chansons au format 3 ouais. minutes. Je pense que j'ai trouvé que le plus difficile, c'était de dire plein de choses en une minute.
0: Ouais.
2: Après, faire des... Ça va bien se passer, c'est ça que je veux dire. Je vais réussir à faire des chansons.
0: C'est en train de se passer?
2: Je suis en studio, ouais. Je suis tout le temps en studio, de toute manière. Donc ouais, je suis en train de faire cet album-là.
0: Et est-ce que vous faites cavalière seule? Ou est-ce que vous avez une équipe avec vous? Est-ce que vous avez eu envie de travailler avec des compositeurs, des compositrices, producteurs, productrices? Et ça ressemble à quoi l'équipe de Manon Lisa, premier album pour 2027?
2: On est deux. Avec mon binôme de cœur de toujours qui s'appelle Silvio Lisbonne. Et on est en train de composer ensemble l'album. Donc je pars de textes et puis ensemble on les ajuste et puis on fait tous les arrangements ensemble aussi.
0: Ouais. Et est-ce que vous avez envie d'être très très proche de l'actualité, de vos combats, de votre féminisme, de votre militantisme, ou est-ce que vous vous autorisez aussi à parler d'autres choses?
2: Alors l'actualité telle qu'elle est, telle qu'elle va être les prochains mois, je ne doute pas qu'elle va me donner des choses à dire. Je vais pas manquer de sujets et aussi je vais continuer de décrire sur des thèmes un peu plus intimes, intimistes, parce que j'aime ces chansons-là aussi. J'ai l'impression que plus on touche à l'intime, plus ça vient toucher l'universel. Je sais pas, je pense à ma chanson Violette qui parle de PMA, de ce combat-là, de ces personnes qui sont en attente d'être enceintes. Voilà, pour être passée par ce combat-là, par ce parcours, je trouve que j'en ai fait une chanson et, ouais. Et je parle de quelque chose de très intime et j'ai senti que lorsque je l'ai sorti, ça a touché les gens. Donc non, je vais continuer à faire ce type de chanson, ouais.
0: Ouais, et puis il y a le fameux Petit Pêcheur, évidemment, qui est aussi une preuve que, sans parler d'actu brûlante, cette fable qui est sans doute millénaire, hein, je sais pas de quand
2: l'Antiquité,
0: elle date,
2: il me semble.
0: Ouais, voilà, elle peut s'appliquer à toutes et à tous et tout le temps.

0: au calme.
1: Un petit côté philo, en fait, aussi. Vous aimiez la philo au lycée?
2: J'aimais la philo, mais j'aimais pas ma prof.
1: Pas de bol.
2: Qui ne m'aimait pas non plus. Ça s'est pas aussi bien passé que ça aurait pu se passer. J'aimais bien sur le papier, mais elle, je sais pas, j'aimais pas trop. Mais c'est pas grave, ça arrive. Non, on peut pas aimer tout le monde.
1: C'est vrai. C'est vrai. Et qu'est-ce qui vous nourrit alors? Parce qu'on a bien compris que ce qui vous inspirait, voilà, c'était des choses vraiment qui vous tenaient à cœur. Mais qu'est-ce qui vous nourrit, surtout que vous avez l'air d'être une éponge à ce qui se passe autour de nous et que ce qui se passe n'est pas extrêmement réjouissant. J'en veux pour preuve encore cette semaine et toutes ces militantes féministes qui ont voulu aller manifester sous les fenêtres du ministre de la Justice qui les a envoyées de l'autre côté de la Seine, parce que c'était voilà, c'était embêtant, toutes ces femmes qui crient comme ça sous ces fenêtres pour demander justice. Donc, l'actualité, elle est dure. Est-ce que vous avez des endroits pour vous nourrir? Vous parliez de votre amour de l'art tout à l'heure. Est-ce que c'est les bouquins? Est-ce que c'est les chansons d'autres artistes? Les films? Qu'est-ce qui vous nourrit?
2: Tout me nourrit. Ouais. La vie de tous les jours, être avec mon fils, ça me ressource énormément. Ouais. J'aime la peinture. Ça me nourrit. Ça nourrit vraiment mon âme. Ça me ressource beaucoup. La nature aussi. J'aime marcher en montagne. J'aime la mer. Voilà.
1: Donc il y aura un peu peut-être tout ça aussi dans l'album.
2: Peut-être que ça va induire le côté poétique de l'album, mais ouais, les mots et la forme et les textes seront engagés. Ça dira quelque chose de précis à chaque fois. Voilà.
1: Dans le refrain du Petit Pêcheur aussi, on vous entend chanter, alors que jusqu'à présent, on vous a beaucoup entendu, je sais pas comment définir, slammer, rapper, parce que vous avez quand même un flow de rappeuse.
2: C'est gentil.
1: Et là encore, j'essaye de gratter des infos, hein, sur 2027, mais vous pouvez m'envoyer balader, mais là, vous allez chanter à plein poumon, ou vous allez garder ce format-là qui vous va hyper bien, évidemment.
2: Ça va rester du slam avec des refrains chantés, mais chanter à plein poumon, ce n'est pas dans mon ADN vocal. Disons, ça restera doux dans la forme et je l'espère impactant dans le fond.
1: Elle s'appelle Manon Lisa. Une première date de concert a été annoncée. Vous serez Manon le 10 novembre à Paris, aux Étoiles.
2: Oui, on a annoncé ça il y a une semaine et c'est déjà quasiment complet. J'ai été hyper surprise et heureuse. Oh. Donc c'est trop bien. Je suis très heureuse.
1: C'est comme pour Céline, il faut rajouter des dates, Manon.
2: On va voir ça, ça serait trop bien.
1: Allez, 10 novembre aux Étoiles, Manon Lisa. Je parlais tout à l'heure de la chanson Seul Ensemble, qui est la plus récente en fait, hein, la dernière sortie. Hein. Oui, c'est ça, c'est la petite sœur du Petit Pêcheur. Alors, on se dit au revoir en l'écoutant et en vous souhaitant une belle et longue route.
2: Merci beaucoup, Émilie. Merci de m'avoir reçue.
1: Merci, à bientôt. À Manon bientôt. Lisa était dans Décibel.
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1: Elle s'appelle Manon Lisa. Je vous recommande évidemment de vous abonner à son compte Instagram parce que vous avez un paquet de petites chansons comme ça d'une minute à rattraper si vous ne la connaissiez pas encore. Et puis donc la bonne nouvelle, c'est un EP, un mini-album à la rentrée et un album, un vrai, en 2027.
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1: Et tiens, voilà aussi une chanteuse engagée. On l'a vu cette semaine au premier rang de la manif parisienne qui demandait à la justice d'arrêter de classer sans suite les plaintes pour viol des femmes et des enfants. L'IO a aussi annoncé, ça c'était il y a quelques semaines, mais voilà, je vous en parle ce soir, j'aurais pu en parler il y a quelques semaines. Elle a annoncé une tournée, sa première depuis longtemps d'ailleurs. Bah oui, l'IO, elle a fait beaucoup de galas. Elle a aussi participé à quelques plateaux de festivals, vous savez, un petit peu nostalgique, années 80, etc. Là, c'est sa tournée à elle, c'est une drôle de bonne nouvelle. Ça va commencer le 14 décembre à Lille, au théâtre Sébastopol. L'IO qui sera aussi le 17 décembre à Paris, à l'Olympia. Et puis, en 2027, elle jouera à Montpellier, Aix-en-Provence, au Palais des Congrès du Futuroscope, Poitiers, rendez-vous aussi à Nantes, rendez-vous à Saint-Grégoire, pas très loin de Rennes, et puis Bordeaux, et puis Toulouse, et puis Biarritz, et Lyon, et Bourges, et Metz, et Dole. Dites donc, ça n'arrête plus. Il y aura aussi Strasbourg, il y aura aussi Guy Pava en Bretagne, Arras, Amiens et Reims. Une belle tournée partout en France pour l'IO en 2026-2027. Les billetteries sont ouvertes. Tardez pas si vous voulez pas la rater, parce que je crois qu'il y a plein de gens qui ont très envie de la voir sur scène. Et tiens, moi j'avais envie de réécouter une chanson de l'IO qui est incroyable et dont le clip est un véritable petit film. Si vous ne l'aviez pas vu dans les années 80, il va falloir alors me rattraper ça. Ça s'appelle « Fallait pas commencer ». Et même les paroles, hein, c'est un vrai film. Il se passe des trucs, il y a des rebondissements. Et je crois pas que ça finisse très bien pour le gars à la fin.

0: Modèle, le quatrième album de Lio à 40 ans. Ah oui, il est sorti en 1986. Et dessus, il y a cette chanson incroyable. Fallait pas commencer. Aussi, les brunes comptent pas pour des prunes. Ou encore, je casse tout ce que je touche. C'est un grand album de Lio. Et je suis sûre qu'il y en aura de larges extraits sur sa tournée qui commence donc cet automne.
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0: Mais dites donc, il est 9h moins 20, il est grand temps de jouer au blind test. Je vous présente nos candidates du soir pour jouer avec nous. Il y a... Oh, tiens, Elisabeth, ça faisait longtemps.
2: Coucou, Émilie chérie, Émilie Jolie de 1977.
0: Ah oui, c'est vrai, Émilie Jolie, c'était en 1977, mais non.
2: Oui, c'est la date de ma fille Magali.
0: Ah, ça faisait longtemps qu'on n'avait pas parlé de ta fille, Elisabeth, j'aime bien. Elisabeth, je l'adore. Mais non, Émilie Jolie, c'est pas en 77.
2: Oui, c'est l'année de ma naissance.
0: C'est vrai.
2: Si, c'est vrai, je t'assure.
0: C'est pas 79. Bon.
2: On parlera deux ans près, alors.
0: Oui, voilà. Et Muriel est là, coucou Muriel.
3: Coucou.
0: Comment ça va?
3: Ça va.
0: Bon, je suis ravie de jouer avec vous, mesdames.
3: C'est très bavarde, alors. Bon, je vais essayer.
2: Oui.
0: Elisabeth, c'est notre habituée du blind test, c'est notre rayon de soleil.
3: Oui.
0: Mais en fait, il y a des fois, on se dit, elle appelle pas pour jouer, elle appelle pour discuter comme à l'arrêt de bus. Tu vois, on est là, on est assise, le bus arrive dans 10 minutes. Eh ben, on papote. Eh ben, voilà. Alors, du coup, Elisabeth, franchement, depuis les débuts de Décibel, on sait toute sa vie. On connaît sa fille Magali, évidemment.
3: Oui.
0: Elisabeth, et ton mari aussi.
2: Alors, le mari est décédé il y a 4 ans.
0: Oh, pardon, Elisabeth. Alors, non. Mais attends, mais c'est qui le monsieur dont tu me parles? T'as un amoureux, alors?
2: Eh bien, si j'en avais un, il m'a laissé tomber comme une grosse donc il y a 2 ans, 1 an et demi.
0: Oh.
2: Donc, non.
0: Ah, mais lui, on le déteste. On va lui envoyer la chanson de Lio.
2: Et en plus, tu sais pas que c'est son anniversaire demain?
0: À ton mari qui est plus là ou à ton amoureux qui t'a largué?
2: Non, à la personne, Maxime. Ah. Qui m'a laissé tomber sans me donner d'explication.
0: Attends, voilà, c'est un truc de fou. Elisabeth, je te raconte un truc. Mon amoureux du CE1, il s'appelait Maxime, il était extrêmement cruel. Est-ce qu'il n'y a pas un problème avec ce prénom?
2: Alors, exactement, il n'est pas du tout facile.
0: Ah, voilà.
2: Il a un caractère difficile. Et pourtant, on s'entendait bien sur tous les points de vue. Et je veux te dire, très dense, puisque j'aime la danse, tu le sais.
0: Ah.
2: Et on s'entendait très, très, très bien tous les deux. Et puis sur tous les sujets.
0: Mais alors, attends, je vérifie avec Muriel si elle a croisé un Maxime sur son parcours. Muriel, qu'est-ce qu'on pense des Maximes?
3: Alors moi, j'en ai pas connu du tout.
0: Non? Moi, il était beau. Alors bon, j'étais en CE1, vous me direz. Mais c'était le fils du coiffeur. Et alors, il avait des beaux cheveux bruns, bouclés.
3: Il avait forcément une belle chevelure.
0: Il était incroyable. Et il était magnifique.
3: Allez, on va jouer.
0: Oui, t'as raison. On va jouer. Bon, Elisabeth, on va te trouver un amoureux. Oui. T'es toujours dans le coin de Saint-Étienne.
2: Ah ben non, Elisabeth, je suis dans le Doubs à Mandeur.
0: Ah, pardon.
2: Sochaux, Montbéliard.
0: Ah mais oui, Montbéliard, excuse-moi, je me suis trompée. Bon, alors, on cherche un gars sympa autour de Montbéliard qui ne s'appelle pas Maxime. Oui. On est désolé, mais chat est chaudé, craint l'eau froide. Éventuellement, si vous vous appelez Maxence, ça passera.
2: Oui.
0: Mais les Maximes, vraiment, abstenez-vous. Et vous appelez donc Alexandra au standard qui fera un casting pour Elisabeth. Je pense qu'il faut qu'on fasse une présélection. Non, il faut qu'on fasse une présélection, Elisabeth. Tu ne sais pas choisir les bons hommes. Ah, Muriel aussi. Ah, tu cherches dans quelle région, Muriel?
3: Moi, je suis en Touraine.
0: En Touraine. Bon, voilà. Et on a un critère, on a un petit truc.
3: Alors, moi, qu'il ait de l'humour et puis surtout qu'il soit gentil et bienveillant.
0: Alors, ça va le faire aussi. Donc, messieurs, vous vous reconnaissez? Ou mesdames, vous reconnaissez votre frère, votre voisin, votre collègue sympathique? Appelez le standard 0810 055 056 parce qu'on cherche des gars sympas pour Muriel et Elisabeth quand même, pour pas passer les vacances en célibataire. Voilà.
2: C'est sympa comme tout. Alors écoute, là, si vraiment on a des appels, moi, je te fais un cadeau.
0: Mais bien sûr, vous allez avoir des appels. Qu'est-ce que vous croyez? Vous êtes des meufs en or. Après, il va falloir choisir.
2: Merci.
0: Donc c'est pour ça, Alexandra va faire une petite présélection, parce que je vous fais pas confiance là sur le choix des hommes, Muriel et Elisabeth. Donc, on va faire une petite présélection, un écrémage, comme on dit dans les magasins de lait. Et... et ensuite, on vous enverra des profils. Voilà.

0: Ceci dit, effectivement, il faut qu'on joue au blind test. Ça tombe très bien en plus, puisque le thème du blind test ce soir, c'est la chance. Alors, est-ce que vous allez avoir de la chance, mes petites dames? De toute façon, vous avez gagné, vous l'avez compris. Quand on participe au blind test, on gagne automatiquement un bouquin sur Jim Morrison, le chanteur des Doors, et c'est quelques mois qu'il a passé à Paris, et un autre sur Radiohead et le chanteur Thom Yorke.
1: Voilà. Ah, j'adore ce groupe, c'est génial.
0: Voilà, donc ça, c'est les cadeaux de ce soir. Muriel, elle est très Radiohead, et Elisabeth, elle est plus de Doors, donc c'est parfait.
1: Oui, tout à fait, oui, c'est très bien. Bien choisi, bon choix. Alors, allons-y.
0: Allons-y, première chanson qui parle de chance. Dites-moi, les filles, qui chante ça? Et n'oubliez pas de me donner votre prénom avant de donner la réponse. Sinon, c'est de la triche, et après, je m'emmène les pinceaux.
1: Muriel
0: Goldman. Oui.

0: Jean-Jacques Goldman. Premier point pour Muriel. On continue.
1: Bon, ça, c'est pas sa chanson la plus connue, mais quand vous allez entendre sa voix à ce chanteur.
2: Alors, je dirais, c'est pas Elisabeth, ça serait
1: Elisabeth.
2: Pas Elvis Presley, non ?
1: Non, c'est un français.
2: Johnny, non ?
1: Enfin, Muriel ?
2: Oui.
1: Comment, Muriel ?
2: Johnny ?
1: Oui, c'est Johnny !

0: Chance de Johnny Hallyday.
1: Je ne la connais pas.
0: Oh bah oui. Mais c'est normal, Elisabeth, c'est vraiment pas une de ses plus connues. C'était, tu sais, au début des années 60,
1: oui, pas
0: je pense.
1: Vraiment, hein. Non, pas du tout.
0: Ouais, non, c'est 62 ou 63. Et en fait, c'est quand Johnny chantait principalement des adaptations de tubes américains ou anglais. Voilà, exactement.
1: Oui, c'est ça.
0: Exactement.
1: Comme beaucoup hein, d'autres chanteurs aussi. Hein.
0: C'est vrai, tu as raison. Oui. Après, ils se sont mis à faire leur propre
1: chanson. Oui, Claude François, Franck Alamand, oui. Oui, et d'autres, et bien d'autres.
0: Et plein d'autres. Bah, tiens, je te mets un point pour Clo-Clo, un point pour Franck Alamand. Piche, ma biche.
1: Tu sais que je l'ai vu à Valentinier, hein, Franck Alamand.
0: Ah.
1: J'ai trois dédicaces de lui.
0: Trois ?
1: À la foire de Valentinier.
0: Mais quelle gourmande !
1: Ah, oui.
0: Pourquoi t'en as demandé trois ?
1: Eh ben écoute, parce que le premier, je l'ai vu en 1963 à la foire de Valentinier, et mon papa, qui était comme moi très fan des chanteurs et des autographes, nous sommes allés dans ses loges, dans sa loge.
0: Madame.
1: Il a bu du whisky avec mon papa.
0: Oh.
1: Et on a eu, en 1963, donc j'avais 10 ans exactement, et on a eu des autographes signés pour ma sœur Maryse qui est décédée maintenant, et pour moi en couleur, habillée en jaune et rouge, si je me souviens bien.
0: Trop
1: et
0: beau.
1: Il a donné une baguette de son batteur à mon papa.
0: Ah, très beau souvenir, Franck Alamand.
1: Oui.
0: Ben voilà, donc je te mets un point pour Franck Alamand. Et comme ça, on est à égalité de partout, Elisabeth et Muriel. Et comme le suspense est à son comble, je vous propose de passer la dernière chanson du Blind Test. Après Jean-Jacques Goldman et Johnny Hallyday, qui chante la chance? Vous allez me le dire, mesdames.
2: Muriel.
0: Gainsbourg. Ouais.
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0: Chanson triste et nécessaire de Serge Gainsbourg, Les enfants de la chance. Et Muriel qui était une machine ce soir.
1: Alors je félicite Muriel. Hein.
0: Ah bah oui, ce soir.
1: Très bien joué Muriel.
0: C'est vrai,
2: j'écoute de la musique tout le temps, j'adore ça. Alors bon.
0: Oh, bah là vraiment Muriel était imbattable, inarrêtable.
1: Ouais. Alors moi j'écoute aussi, mais là tu vois, non, ben ça m'est pas revenu. Puis comme tu m'as dit, Émilie, tu n'as peut-être pas le troisième trimestre, la fin du trimestre.
0: On se relâche au troisième trimestre. Attention,
1: exactement.
0: Le conseil de classe est la semaine prochaine, Elisabeth. Attention.
1: Oh, tu mettras un 10 sur 10 ou un 20 sur 20 quand même.
0: Évidemment, compte sur moi. 10 sur 10, 20 sur 20, et on passe tous en classe supérieure. Muriel et Elisabeth, diplômées de Décibel. Et pour la chance, il y a quand même la chanson de Daft Punk, Get Lucky. Daft Punk qui savent s'entourer, puisque c'est Pharrell Williams qui chante, et Nile Rodgers de Chic qui joue de la guitare. Et de la chance, donc on en a Get Lucky sur ici. 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

0: Et je vous vois chez vous danser comme des petits fous. Joli déhanché, mesdames, messieurs. Et merci d'avoir choisi ici pour passer votre mercredi soir. Daft Punk était dans vos oreilles.
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0: Il est l'un des meilleurs auteurs français. C'est aussi un super guitariste et un chanteur à la voix de velours. Jean Felsine, officier jusqu'à présent dans le groupe Mustang, parfois. Avec son ex, Joe Wedin, ils avaient un duo, Joe Wedin et Jean Felsine. Et puis, il sortait aussi des trucs en solo. Bon, là, il a annoncé la vraie fin du groupe Mustang. C'est donc en solo qu'il nous revient, Jean Felsine. Son album Cinéma Permanent sortira le 18 septembre prochain. On a un premier extrait qui s'appelle Je sais, mais qui, je pense, va vous plaire parce qu'il fait un genre de bilan de ses premières années d'artiste, tous les endroits où il est passé, ce qu'il a semé et récolté, ou pas, Jean Felsine.
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0: s'appelle Jean Felzinek, un Z, et il sera en concert après-demain à Paris au Pop-Up. Rendez-vous le 20 juin à Marseille et à Toulon. Ouais, deux concerts le même jour. Et puis à Angers au Shabada le 3 octobre. Le nouvel album solo de Jean Felzin, Cinéma Permanent, sortira le 18 septembre.
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0: C'est l'anniversaire de la mort de Ray Charles qui nous a quittés il y a 22 ans, le 10 juin 2004. Ray Charles, son surnom, c'était Genius, le génie. Et tout est dans le surnom et dans cette chanson, Hit the Road.

0: merveille, ce genius Ray Charles était dans Décibel. Merci les amis de nous avoir écoutés, c'était bien.
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0: Aux manettes de Décibel ce soir, il y avait Iris Guitoni, Océane Dias, Elodie Biancamaria, Alexandra Sackberg et Franck Moilier. Il est 21h et la musique continue sur votre radio, ici.
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2: Michel Jonas, Les vacances au bord de la mer. La chanson préférée d'Ours.
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4: Avec Michel Jonas, nous partions en vacances au bord de la mer. On lui a fait découvrir ce coin de Bretagne vers Quiberon. Et donc j'ai beaucoup de souvenirs avec Michel Jonas.
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4: Michel Jonas est un de ces chanteurs français qui a bercé mon enfance. Une chanson française avec des paroles assez sophistiquées et en même temps une grande place à la musique.
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0: Saviez-vous que c'est au fond du métro parisien que Serge Gainsbourg a définitivement troqué ses pinceaux pour un micro?
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0: En 1958, Lucien Gainsbourg est un peintre timide qui joue du piano dans les cabarets pour payer son loyer. Un jour, dans le métro, il ose l'impensable. Il aborde un poinçonneur et lui demande quels sont ses espoirs. L'homme lui répond tout simplement « voir le ciel ». Il imagine alors ce ciel de faïence et ce travail répétitif.
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0: Ironie du sort, alors que Gainsbourg cherche encore sa place, ce sont les frères Jacques qui enregistrent le titre les premiers. Mais poussé par la chanteuse Michèle Arnaud, il finit par chanter son texte lui-même.
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0: Un coup de cœur ici. Je passe l'hiver.

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3: Vous écoutez Camille Perrer avec T'as eu vent de nous deux.

0: chanson parle de la passion pour l'écriture, la musique, le partage. Et la jeune artiste de Romans-sur-Isère s'est inspirée du roman d'Alain Damasio, La Horde du Contrevent. Camille Perrer, t'as eu vent de nous deux. Un coup de cœur ici de Romardèche.
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0: Saviez-vous que c'est la période de Noël et ses vitrines bondées qui ont inspiré Alain Souchon le titre Full Sentimental ?
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0: Écœuré par la frénésie des emballages jetés et cette surconsommation, il signe une critique sociale, mais sans jamais lever le ton. Le secret du tube, un contraste génial. Souchon plaque son texte mélancolique sur une mélodie inspirée du jeu de guitare de Keith Richards, des Rolling Stones.

0: Résultat, une balade entraînante qui nous fait danser tout en nous rappelant qu'on nous infantilise.
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4: 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Et puis voilà, vous êtes toujours aussi nombreux à nous suivre, à suivre les Restos du Cœur. Sachez qu'on a toujours autant besoin de vous, de votre bon cœur pour pouvoir tout simplement offrir des repas à ces milliers de personnes qui en ont bien besoin.

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2: J'avoue, j'ai un faible pour les Vosges discrètes. Ce ne sont pas forcément les Vosges célèbres, hein, du côté de Gérardmer, de la Bresse. Ce ne sont pas les Vosges tranquilles, comme j'aime les appeler, du côté de Rambervillers. Ce ne sont pas les Vosges historiques, du côté de Senones ou de Moyen-Moutier, ni même la plaine des Vosges, à Vittel, Neufchâteau, Contrexéville. Non, les Vosges discrètes, ce sont les Vosges, allez, on va dire entre Remiremont et Plombières, entre le Val d'Ajol et le Saint-Mont. Ici, il y a Éloy, Vecoux, Saint-Amé, Girmont-Val d'Ajol, et c'est d'une grande beauté. Entre forêts fournies, où le sapin commence à abdiquer sa royauté vosgienne au profit des feuillus, on trouve des chênes, des hêtres qui font aussi leur place et leurs longues branches font jouer la lumière sur la route, du côté de la feuillée Dorothée par exemple, avant de découvrir plus loin une carte postale, le Val d'Ajol et son église. Il y a ici le Saint-Mont, lieu mythique dont on dit que les Gaulois avaient fait une forteresse face aux Romains avant que Saint-Romaric n'en fasse une forteresse de la foi. On sent au Saint-Mont, comme à Sion d'ailleurs, de ces forces qui viennent du plus profond de la terre et de l'histoire, qui font vibrer l'âme avant de partir je ne sais où dans les nuées du ciel. Ici, dans les Vosges secrètes, il y a l'élégance toute aristocratique de Remiremont, la ville des femmes, des chanoinesses, ces dames abbesses qui ont tellement imprimé leur marque, notamment l'envie de beauté qu'on retrouve non seulement autour de l'église Saint-Pierre, dans le quartier des chanoinesses, mais aussi partout dans la ville. Ben oui, à Remiremont, les monuments ne sont pas juste utiles, on sent qu'ils ont été faits pour être beaux. Ici, c'est l'antique beauté de Plombières. Plombières, autour de son clocher pointu, dans sa vallée d'histoire, qui se souvient avoir vu passer Voltaire, Beaumarchais, Rabelais, et qui se sent prête à soigner ou même apaiser juste, qui voudra s'offrir une bulle où on est ici tout à soi. Juste ça, être à soi, c'est si rare. Les Vosges discrètes, c'est un joli chemin découvert au-dessus de Vecoux ou dans la forêt près de Saint-Amé. C'est un rayon de soleil au-dessus de Éloy ou une bonne table au Val d'Ajol. Un moment vosgien et tellement fin bien que je vous souhaite de le découvrir ou d'y revenir.
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3: Victor Hugo est venu à Reims à plusieurs reprises, et notamment lors du sacre de Charles X, le 29 mai 1825. Charles X qui a succédé à son frère, Louis XVIII, quelques mois plus tôt, en octobre 1824. Depuis 10 ans, en fait, les Bourbons retrouvaient le trône après la chute de Napoléon et l'entrée dans la période dite de la Restauration. Louis XVIII n'avait pas souhaité renouer avec la tradition du sacre. La Révolution restait présente dans les esprits, puis sa santé fragile rendait une longue cérémonie difficile pour lui. Charles X, lui, choisit l'option inverse. Le souverain entend affirmer la légitimité monarchique par un retour aux rites ancestraux. La cathédrale Notre-Dame de Reims accueille la cérémonie et c'est une véritable parade en ville. Un cortège royal avec bannières, soldats, les dignitaires du royaume et les membres de la famille royale qui composent donc cette procession spectaculaire. Parmi les invités figure un jeune écrivain de 23 ans, Victor Hugo. Et il est invité officiellement à cet événement car il ne cache pas son penchant royaliste. Mais il n'est pas dupe, hein. S'il est convié au sacre royal, c'est pour en écrire tout le bien qu'il en pense. « Le roi a demandé si j'étais ici. Je suis effrayé de ce qu'ils attendent de moi », précise-t-il à sa femme Adèle dans une lettre. Il en profite tout de même pour faire un peu de tourisme. Et comme tout écrivain qui se respecte, il observe et prend des notes. Il passe notamment rue de Venise et tombe sur une jeune femme dans une cour de la rue Folpen. C'est une gitane qui danse. Il poursuit sa balade dans le quartier Saint-Remis et s'arrête devant la basilique pour en faire la découverte. Il croise un petit homme d'une trentaine d'années. Il est bossu. C'est en fait le sonneur de cloche de la basilique. Tout cela inspire Victor Hugo pour l'écriture des personnages principaux de son roman Notre-Dame de Paris, publié en 1831. Le bossu sera Quasimodo et la gitane devient bohémienne sous le nom d'Esmeralda. Les héros de Notre-Dame de Paris, imaginés à Reims, c'est l'un des trésors de Champagne-Ardenne.
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4: Un mot usuel occitan que vous connaissez, Nechaï Chégur, j'en suis sûr. C'est le mot bigot. Laurent, tu peux aller me chercher le bigot, je te prie? J'avais pas un tecaï, ton téléphone. Non, pas mon téléphone, mon bigot. Dit Montalier, dans mon atelier, en entrant à gauche. Effectivement, ce n'était pas le bigophone, l'argot du téléphone. Bigot étant le nom de l'inventeur d'un instrument de musique en carton qui porte son nom avant de désigner familièrement l'appareil téléphonique. Non, le bigot dans la campagne de chez nous, c'est la bêche. Vaisersa lou bigot, va me chercher la bêche, la binette ou la houe. En technique, le bigot est cette fourche retournée qui sert à tirer le fumier ou à briser les mottes après le bêchage. Bon nombre de révoltes paysannes se faisaient avec le bigot, l'arme qu'on attrape facilement, appuyée contre un mur. Si prenez le bigot, va veire. Si je prends le bigot, tu vas voir. Ané adio.
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1: Je marche à côté d'une jeune femme qui est habillée vraiment très rétro.
2: Bonjour.
1: Bonjour. C'est très joli votre tenue.
2: Merci beaucoup.
1: Vous me parlez un peu de votre inspiration ?
2: Oui, en fait, je m'inspire énormément donc, de la mode des années 20, 30 aux années 60. Et j'aime porter donc, des pièces d'époque et des pièces aussi de belle qualité avec de la bonne matière. Donc on en parle justement à l'instant.
3: On parlait de l'importance des belles matières et elle me parlait de son manteau qui est en laine et cachemire et qu'elle avait trouvé pour quelques euros au fripe.
1: Et puis, si je peux me permettre, il y a aussi un côté par conséquent très féminin.
2: Oui, aussi. Ouais. Bah, j'aime énormément tout ce qui touche à la féminité. Je trouve que c'est quelque chose de très beau, de pas en avoir honte. En fait, je pense qu'il y a une espèce de honte de la féminité qui s'est développée. Je l'ai remarqué très tôt quand j'étais au collège, et simplement les choses féminines étaient vues comme moins bien, comme moins intéressante, moins intelligente. Et on va dire que le vêtement n'est pas une personnalité à proprement parler, mais le vêtement sert à sublimer. Et la féminité, je trouve qu'elle sublime tout le monde, même parfois les hommes aussi.
1: Et vous ?
3: Moi, je pense que la féminité, moi, avant, j'ai jamais porté de pantalon avant mes 20 ans. Donc, au collège, j'étais souvent assez moquée. Bon, je pense qu'on a eu un peu le même parcours, mais j'étais souvent assez moquée parce qu'on me disait que soit j'essayais de faire trop fille, soit j'essayais de faire un peu nunuche, etc. Il y avait un peu cette haine de tout ce qui touchait aux filles. C'était souvent un peu décrié, on disait oh, mais ça c'est un truc de fille, et du coup il y avait cette tendance à vouloir être pas comme les autres filles et à vouloir se démarquer, et du coup maintenant c'est bien quand on a dû de pouvoir l'assumer et puis de trouver des copines aussi où on peut l'assumer.
1: Faut, oui, aussi.
3: Ça aide beaucoup.
1: Est-ce que pour terminer on pourrait tenter une petite description?
2: Bien sûr. Alors, je porte un très long manteau marron avec un béret assorti, une robe longue à carreaux marron également, avec une ceinture en cuir toujours marron, une chemise ancienne à col, alors je ne sais pas si on la voit bien, mais blanche, des gants...
1: Dentelle.
2: Oui,
1: dentelle. Des gants magnifiques.
2: Des gants, je crois, qui datent des années 70, marron et beige. Chaussures aussi des années 70, marron. Un maquillage, donc, un rouge à lèvres couleur brique. Et les yeux assortis dans des tons marrons également.
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5: Qu'aimeriez-vous planter dans votre jardin ?
6: Dans mon jardin, j'aimerais bien faire un potager avec, par exemple, des tomates, de la salade, des melons, etc. pour pouvoir après les récolter et faire des petites salades. Et pour l'été, ce serait bien.
7: Moi, c'est pour les planter à manger illimité.
8: Et moi, je veux planter des fraises, des fleurs, par exemple, et aussi des carottes et plein d'autres choses, et des salades aussi. Plein.
9: Des framboises, des myrtilles, parce que moi, j'aime les fraises, framboises, myrtilles, parce que c'est incroyable.
10: Bah, moi, ce que je voudrais planter, c'est de la pastèque. Tout ce qu'il y a de nécessaire pour vivre, pour manger.
5: Et tu manges des fruits et des légumes ?
10: C'est presque mes aliments préférés. J'adore les légumes, les tomates, concombres, courgettes, carottes.
11: Oui, beaucoup de légumes et aussi des arbres comme des plantes, des tulipes, des roses, etc. Mais oui, les légumes, c'est trop bon aussi, les fruits.
5: C'est vrai, tu manges des légumes ?
11: Ah oui, j'en mange beaucoup. Je me fais plein de salades. Maman, elle m'a appris à tout faire. Je mets dans un petit bol, je mets de la salade avec de la vinaigrette, des tomates, je coupe des avocats. Quelquefois, je mets des fruits aussi pour donner un petit peu de sucré.
10: Moi, j'aime pas trop la salade et les avocats. C'est les seuls fruits et légumes que j'aime pas trop.
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1: Parce que si le week-end, comme moi, vous entendez votre épouse vous dire « Tu sais quoi, j'ai réfléchi à… » ou alors « Ah, tu sais ce qu'on pourrait faire ce week-end » ben vous savez que vous allez passer le week-end entier dans des magasins de bricolage, seul, et à vous battre avec la perceuse et l'outillage, seul. Bon, là, il fallait que je rajoute une étagère dans une cloison. Mais bon, j'étais mal réveillé dimanche matin, j'ai percé un peu trop loin. Et maintenant, la cheville est trop enfoncée, ça lotle, ça bouge, c'est une galère, quoi. Alors ma maman, elle m'a regardé galérer, là, pour ressortir la cheville du mur, et elle m'a demandé « Mais pourquoi tu n'utilises pas du scotch ?» Je lui dis, mais le scotch, c'est pas assez solide pour retirer la tivle du mur. Et là, elle me répond, tu toddles, aïe, c'est pour mettre le tivle, la cheville, pas pour l'enlever. Bah oui, parce qu'elle m'a montré que pour ne pas percer plus loin qu'il ne faut, vous mesurez la longueur voulue, ou vous prenez la longueur de votre cheville et vous la mettez jusqu'au bout du forêt. Puis vous y mettez un scotch qui remonte bien un petit peu.
2: Ah oui,
1: et quand vous percez, en fait, vous voyez exactement là où il faut que vous vous arrêtiez pour que la cheville n'aille pas trop loin dans la cloison. Et comme ça tient bien. Merci ma maman, mais j'aurais aimé avoir l'info avant de percer.
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3: Allez, suivez-moi, je vous emmène dans une entreprise à Ernée, c'est l'ère du relookage, entreprise qui donne une seconde vie à nos meubles anciens. David Ozafel, le directeur des lieux, m'accueille dans les ateliers qui se trouvent dans les anciens locaux d'une célèbre entreprise ernéenne.
4: C'est les anciens locaux Panard, pour les gens qui connaissent en Mayenne.
3: Vous êtes une petite dizaine dans des locaux qui sont immenses, j'ai l'impression qu'on peut jouer à cache-cache ici, on s'amuserait comme des fous.
4: Ah, c'est sûr, complètement, l'avantage, c'est qu'il y a où se tourner.
3: Bon, il n'est pas caché, on le voit bien, il y a l'un de vos salarié qui est là.
4: Alexandre.
3: Bonjour Alexandre.
5: Bonjour.
3: Bon, qu'est-ce que vous êtes en train de faire là?
5: Là, je suis en train de reponcer un caisson de rangement. Donc, il y a tout ce qui est bouchage du cintho, je suis en train de le reponcer, de relisser.
3: Qu'est-ce qui vous plaît, vous, Alexandre, dans le travail du bois?
5: C'est la restauration, l'odeur du bois. C'est plutôt satisfaisant de pouvoir restaurer un vieux meuble qui date de très très longtemps, par exemple, et puis de le redonner vie, quoi.
3: Parce que ça fait longtemps que vous faites ça?
5: C'est depuis que j'ai l'âge de 16 ans, j'ai 40 ans.
3: Chaque meuble est donc nettoyé, parfois réparé, puis poncé, on l'a entendu. Ensuite, pour qu'il soit mis au goût du jour, il change de couleur. Avec David, nous allons dans une autre partie de l'atelier.
4: Voilà, on change de pièce. Donc là, vous êtes sur la partie cabine de peinture où il y a notre peintre Thomas.
3: On change d'odeur un peu parce que c'est vrai qu'on avait la bonne odeur du bois. Là, je vais pas dire que j'aime pas, mais c'est moins agréable au nez.
4: C'est moins agréable, mais c'est ce qui fait la beauté du travail. Et là, on est sur toute la finition de que ce soit meuble. Là, Thomas est en train de finir une chaise.
3: C'est quand même assez incroyable de regarder la métamorphose de certains meubles, parce qu'il y a des meubles, ils arrivent ici, c'est un petit peu le meuble de la grand-mère ou du papy.
4: Bien sûr.
3: Et vous en faites quelque chose très déco, très actuel.
4: Alors on en refait déjà quelque chose de très déco, et c'est surtout qu'on garde très important aussi la qualité de base, parce qu'en règle générale on travaille sur des meubles en chêne, en merisier ou autre essence de bois, donc il y a quand même une certaine qualité au point de départ.
3: On va se rapprocher de votre salarié qui est en train de peindre. Il a une cabine, il fait ça avec un pistolet, c'est plus facile qu'au pinceau.
4: Oui, et puis c'est notre, ça Thomas, c'est notre Picasso, voilà, c'est la finition, c'est vraiment son dada, entre guillemets.
3: Non, il y a un Picasso mayenné, ça existe?
4: Ça peut exister complètement, c'est quelqu'un qui bosse très très bien.
3: Et là, ce sont des chaises qui sont en train d'être peintes.
4: Voilà.
3: Donc là, tout ça, ça se fait sur l'ossature en bois. Et après, vous remettez l'assise.
4: Alors, on remet l'assise. On a un des salariés aussi qui fait que ça en termes de tapisserie. C'était une chaise paillée. Donc, on supprime le paillage. Et par la suite, il va y avoir une nouvelle garniture de chaises. Voilà.
3: Ah, donc ce sera du tissu alors plutôt?
4: Alors, du tissu, là, ça va être un sky. Mais on peut accorder plein de choses, que ce soit du tissu, du sky, de l'alcantara. D'une chaise ancienne, elle devient moderne et à la fois neuve également.
3: Et avec ces chaises, il y a évidemment une grande table qui a été peinte également par votre Picasso, puisque c'est son surnom. Et j'observe ça avec beaucoup d'attention. J'ai mis mon doigt, je crois que c'était pas sec en fait.
4: Oui, ça vient d'être terminé tout juste, donc faut faire attention au doigt.
3: Mais vous dites c'est pas grave, on voit quand même la marque de mon doigt.
4: Oui, non, c'est pas grave, on va le refaire après, vous souciez pas.
3: Et je vous rappelle que ce week-end, c'est un événement ici Mayenne, il y a le salon Maison et Déco à Espace Mayenne à Laval.
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2: Bonjour et bienvenue à Prades, Virginie.
6: Merci Vincent. Vous êtes guide accompagnateur.
2: Surtout sur la destination Conflans-Canigou, donc avec la chance d'habiter à côté du massif du Canigou et de pouvoir emmener les groupes et les gens à la découverte du Canigou et surtout faire l'ascension du pic du Canigou.
6: Et pas que, parce qu'il y a aussi des randonnées, des excursions que vous proposez.
2: Tout à fait, il y a un vaste choix de randonnée dans le Conflans. Et puis aujourd'hui, je vous propose de faire une petite excursion et puis d'aller sur les balcons nord du Canigou pour prendre un petit peu de la hauteur et avoir une belle vue sur le massif du Canigou.
6: Eh bien, on embarque. Allez, c'est parti. Et là, nous allons prendre quelle direction, Vincent ?
2: On va aller en direction de Kaya.
6: Vincent, vous venez de vous arrêter. Qu'est-ce qu'il y a dans le ciel ?
2: Eh bien, il y a un cirque-à-être là qui vient de passer, qui est assez bas parce qu'il est en train de chasser. Donc, le cirque-à-être Jean Leblanc. C'est un oiseau qui est reconnaissable parce qu'il est très clair, dessous, tout blanc. Son régime alimentaire spécialisé sur les reptiles.
6: Donc, alors là, il vole au-dessus de nous.
2: Ah, il est passé tout proche. Donc là, on s'est arrêté au bord de la route pour l'apercevoir parce que c'est pas aussi fréquent de le voir d'aussi près.
6: Donc là, on est sur la route de Sournia.
2: La route pour aller dans les Fenouillèdes. Puis on va donc aller jusqu'à la chapelle de Saint-Jacques de Calaron.
6: Déjà là, Vincent, c'est Prades là que nous voyons.
2: Oui. Alors, on a pris un peu de hauteur. Donc, on va faire un petit bout de cette route qui va nous procurer un belvédère remarquable sur tout le massif du Canigou et le pic du Canigou.
6: Voilà, on est sorti du 4x4 et ça y est, on prend le départ de la petite marche.
2: Oui, on récupère la piste et puis donc on va faire la petite marche pour se rendre jusqu'à la chapelle.
6: Là, on a un panorama incroyable déjà. Hein.
2: Très beau panorama sur une bonne partie du Conflans. Et puis on est dans une végétation qui est là pour le coup. On a pris un petit peu d'altitude. On est toujours dans une végétation qui est marquée par le climat méditerranéen. Alors là, on a plein de genévriers. Vous voyez tous ces arbustes, il y en a certains qui montent un petit peu plus. Le genévrier qui fait la baie de Genièvre. On fait notamment, on s'en sert dans la cuisine. Et ça participe aussi à la confection, peut-être vous connaissez cet alcool, du gin.
6: Et Vincent, nous sommes arrivés au pied de la chapelle.
2: De la chapelle Saint-Jacques, et donc on peut voir en étant là devant le panneau qui explique un petit peu l'histoire et les dates importantes de la chapelle, de la vie de la chapelle, les fameuses coquilles pour matérialiser Saint-Jacques. Et donc on va faire un petit tour.
6: Vincent, on est ici sur ce qu'on appelle les balcons du Canigou.
2: Oui, sur la partie qu'on dénomme ainsi, les balcons nord du Canigou.
6: Au pied de la chapelle qui surplombe ce très très beau panorama avec plein de petits chemins autour.
2: Dans la forêt, là on a une petite forêt de chênes, puis c'est très joli parce que c'est varié, c'est bien entretenu. Il y a de la lavande, du romarin. Voilà, comme on avait une petite paire d'heures devant nous et qu'on était sur l'heure du repas, j'ai pensé que c'était un lieu sympathique à vous faire découvrir. On sort le panier repas donc, qui a été préparé par le Rasteil, avec donc des produits locaux. On a le jus de pomme d'Adama, le pain de Jérémy.
6: Ça, c'est le fromage d'Escouloubre.
2: Un petit peu de jambon, le jambon d'Alex, du camp de Mathilde. On a le saucisson à l'ail. On va se régaler.
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1: Bonjour à toutes et tous, bienvenue dans Affaires classées, le podcast. On vous parle beaucoup de Notre-Dame de Bétaram actuellement. Figurez-vous qu'en 1840, il y a de cela bientôt deux siècles, un enseignant de l'établissement qui se destinait à une vie au service de Dieu va soudain passer à la rubrique des faits divers. Vincent Elisabide, officiellement enseignant dans le vénérable collège, va assassiner une jeune mère de famille et ses deux enfants. Comment ce trentenaire émérite a-t-il soudain vendu son âme au diable? Réponse dans un instant.
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1: Vincent Elisabide vient au monde le 15 juin 1810 à Mauléon, capitale de la Soule. Son père, bien que modeste, est si fier de ce fils aîné qu'il ne recule devant aucun sacrifice pour lui offrir la meilleure éducation. Premier de sa classe, le garçon fait l'admiration des enseignants qui le décrivent précoce et fort intelligent. Vincent affiche très tôt une vocation pour le sacerdoce. Le dimanche, il sert la messe et ne rate jamais une occasion d'échanger avec le curé du village de Gautin. Elisabide a 14 ans lorsqu'un matin, son père le conduit au séminaire d'Oloron-Sainte-Marie. Il réussit l'examen d'entrée si brillamment que l'évêque de Bayonne, Monseigneur d'Astros, se déplace pour le féliciter. Le fils prodige décide qu'il consacrera sa vie au service de Dieu. Dans les campagnes pauvres de ce Béarn et de ce Pays basque si fervent, l'Église offre ainsi le moyen à un élève méritant, qu'il soit riche ou pauvre, de parfaire son éducation et devenir un personnage respecté. Vincent souffle sa 18e bougie. Il entre au séminaire de Notre-Dame de Bétaram où il apprend la philosophie. Il rejoindra ensuite celui de Bayonne où il suivra l'enseignement de théologie. Lorsqu'il revient parmi les siens, le jeune homme est accueilli avec les honneurs, lui qui croise fréquemment le prélat du diocèse. Vincent se destine à devenir prêtre. Un beau jour, il prend tout le monde de court en annonçant qu'il ne se sent plus aucune vocation pour le sacerdoce. Tiens donc, son supérieur se console en se disant que la brebis égarée finira bien par rentrer au bercail. En attendant, Elisabide dispense des cours particuliers au sein de riches familles installées à Bordeaux. Pris de remords, l'ex-séminariste revient à Bétaram. C'est là qu'il fait la connaissance de Marie, une jeune maman domiciliée à Pau. Joseph, son fils aîné, est un élève d'Elisabide. Peu à peu, l'enseignant tombe discrètement amoureux de la jeune veuve.
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1: Comme lui, Marie est née en Soule, dans le village de Montcaillol. Elle avait 20 ans à peine lorsqu'elle a pris pour époux Pierre Anisa, un représentant de commerce avec lequel la jeune femme s'installe au soleil d'Oran en Algérie. Le couple ouvre une hôtellerie sur place. Deux enfants illumineront cette union. Joseph, qui naît en 1829, et Mathilde, sa cadette, qui naît deux ans plus tard. En 1833, un drame frappe la petite famille d'origine basque. Le papa est tué à Mostaganem alors qu'il a été mobilisé pour combattre l'ennemi. Isolée, la jeune veuve rentre au pays, à Pau. Elle travaille sans compter pour offrir la meilleure éducation possible à ses deux orphelins. On lui suggère pour cela d'inscrire Joseph, son fils aîné, à Notre-Dame de Bétaram. Voilà comment, en 1840, Marie Anisa rencontre Vincent Elisabide, cet enseignant dont on murmure qu'il est excellent, mais très sévère. Le charme de la jeune veuve plonge l'ex-séminariste dans le trouble. L'instituteur se prend à visiter régulièrement la jeune maman à son domicile palois. Ses attraits féminins l'attirent davantage que les progrès en français du jeune Joseph. Elisabide confie au passage que le métier d'instituteur l'ennuie. Il rêve de s'installer à Paris. Là-bas, croit-il, il fera fortune. Octobre 1839, le jeune enseignant boucle ses valises et part tenter l'aventure. Logé dans un modeste hôtel, Elisabide réalise qu'à Paris, personne ne l'attend. C'est la désillusion. Vincent ne rate pourtant jamais une occasion de prendre sa plume afin d'écrire à l'élu de son cœur. Il l'encourage à le rejoindre avec ses deux enfants. Ici, à Paris, ils pourront étudier dans les meilleures écoles. Ici, écrit-il, l'argent coule à flot. Vincent affirme même qu'un établissement envisage de le recruter. Pur mensonge. Séduite, Marie tombe dans le piège. En attendant que le couple soit réuni, pourquoi ne pas lui envoyer son fils ? Le 11 mars 1840, le jeune Joseph quitte Pau pour Paris.
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1: Il y a foule dans la grande cour de cette gare parisienne. Le jeune Joseph Anisa débarque, valise à la main, dans l'après-midi du 14 mars 1840. Comme prévu, Vincent Elisabide est là. Il se jette sur le gamin qu'il prend dans ses bras et comble d'embrassades. Épuisé par ce long voyage en diligence depuis Pau, Joseph serre, confiant, la main de cet homme qui l'entraîne à pied à la découverte de plusieurs quartiers de la capitale parisienne. Le bambin est émerveillé. L'heure du dîner arrive. Avant de regagner ce qu'Elisabide dit être son domicile, le trentenaire pousse la porte d'un restaurant. L'adulte et l'enfant font bombance. Rien n'est de trop. À la fin du repas, Elisabide se met à écrire une lettre sur un coin de table. Il y raconte que Joseph est bien arrivé, qu'il est émerveillé et qu'il serait ravi que la jeune femme et sa fille cadette viennent les rejoindre ici, à Paris. Elisabide tend même le stylo au garçonnet afin qu'il écrive un petit mot à sa maman. Ma chère maman, je suis bien arrivé, Paris est bien beau. Je crois que je m'y plairai beaucoup. Adieu. Je t'embrasse tendrement ainsi que ma sœur Mathilde, signé ton fils Joseph. La jeune maman reçoit la lettre quelques jours plus tard. En lisant ce mot si tendre à Pau, Marie n'imagine pas un instant que son fils n'est déjà plus de ce monde. En sortant du restaurant, Elisabide la conduit dans un endroit sombre, près des abattoirs du quartier de la Villette. Dans un recoin, il s'est emparé d'un marteau qu'il dissimulait sous sa veste. Il a frappé l'enfant à plusieurs reprises avant de l'égorger. Des passants ont découvert son corps le lendemain. Le gamin n'ayant aucun document d'identité sur lui, il n'a pu être identifié. Elisabide fait comme si de rien n'était. Il envoie de nouvelles lettres d'amour à Marie qu'il presse de les rejoindre à Paris. « Joseph se porte à merveille », écrit-il. Le 6 mai 1840, Marie Anisa se décide enfin. Elle part rejoindre son amant.
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1: La jeune mère et sa fillette franchissent le porche de la gare de Pau. Elles montent à bord d'une diligence qui les conduit à Bordeaux. C'est là que Vincent Elisabide leur a donné rendez-vous, histoire qu'ils fassent ensemble ce long trajet jusqu'à Paris où Joseph, le fiston, est, paraît-il, impatient de les retrouver. La jeune maman ne nourrit aucun regret à l'idée de quitter le Béarn. Son nouvel amant affirme lui avoir débusqué un emploi de femme de maison dans les faubourgs huppés de Saint-Germain-des-Prés. Mais avant, Elisabide suggère à Marie et Mathilde de faire étape durant une nuit en Gironde. Il veut en profiter pour les présenter à sa sœur, employée de maison chez de riches propriétaires à Artigues, près Bordeaux. En ce matin de mai, le soleil est de la partie. Pourquoi ne pas profiter de ce temps printanier pour s'y rendre à pied ? Le trio part donc à travers champs. Soudain, le ciel se gâte. De gros nuages apparaissent à l'horizon. Sur la commune d'Ivrac, le trio arpente un chemin tortueux. La jeune femme et sa fillette sont épuisées par cette marche interminable. Elles n'ont même pas remarqué qu'Elisabide marche légèrement en retrait, tenant un marteau dans sa main droite. Le jeune homme se met soudain à les frapper l'une et l'autre au point de les assommer. Il les étend ensuite à ses pieds avant de leur sectionner la gorge à l'aide d'un couteau. À deux mois d'intervalle, usant d'un mode opératoire strictement identique, l'ex-séminariste de Bétharram a assassiné le fils, la mère et la jeune sœur. Elissa Bide dissimule les deux corps avant de s'enfuir. Plus tard, des passants feront la macabre découverte. L'annonce du double crime se répand le soir même à Bordeaux. Un aubergiste signale à la police qu'un étrange client porte des vêtements tachés de sang. Elissa Bide est démasqué et aussitôt interpellé. Il doit maintenant livrer les clés de l'énigme.
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1: Comment un séminariste respecté est-il devenu un triple assassin ? Plusieurs témoins brossent le portrait d'un Elissa Bide au tempérament brillant. Son caractère était sombre, peu communicatif, mais était-il violent ? Plusieurs le décrivent parfois sévère avec ses élèves, n'hésitant pas d'ailleurs à les châtier physiquement. En chœur, plusieurs témoins pointent un orgueil démesuré qui l'a déterminé à abandonner Bétarame pour le rêve d'une brillante carrière à Paris. De vilains mensonges jaillissent lorsque Vincent dissimule à l'élu de son cœur qu'il vit dans une profonde misère, lui qui affirme mener grand train. Pourquoi alors faire venir le garçonnet à ses côtés alors qu'il n'a même pas de quoi se nourrir ? Pour lui dérober les quelques 100 francs que Joseph avait dans sa poche, selon certains. Mais pourquoi alors ensuite assassiner la mère et la fillette ? Pour éviter que Marie ne lève le voile de ses mensonges, lui, l'enseignant brillant, qu'elle plaçait sur un piédestal. En septembre 1840, une impressionnante foule se presse au palais de justice de Bordeaux. Le triple assassin sous le teint s'affiche tantôt sarcastique, tantôt angoissé. « Je ne demande aucune grâce, ma mort sera bien méritée. » L'accusé confirme qu'il n'est pas fou, mais un autre homme en proie à des idées sombres. À la barre, le banc et l'arrière-banc de l'évêché de Bayonne et de Notre-Dame de Bétarame défilent. Chacun souligne la piété, la bonté de l'accusé qui a pourtant tué une mère et ses deux enfants. Selon ses proches, une puissance maléfique s'est emparée de son âme. Le diable, voilà une explication qui n'enchante guère l'avocat général. L'accusateur public réclame la tête de l'assassin. Sans surprise, la cour prononce la peine capitale. Le président lui lance un commentaire. Elissa Bide, vos crimes étaient

0: Le 1er mai était longtemps ce que l'on appelle un jour de foire dans la capitale du Haut-Béarn. Que s'est-il passé en l'an 1827? Réponse dans un prochain numéro. À bientôt.
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2: 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Comment ça va les amis? Est-ce que parmi vous, il y en a qui regardent des séries télé? Moi j'adore les séries. Aujourd'hui, je vais vous parler d'un fléau moderne. Un truc qui nous bouffe la vie, qui nous use la patience, qui nous fait vieillir plus vite que le temps qui passe. Les séries qui prennent trois plombes à sortir la saison suivante. Non mais sérieux, on vit à une époque où on peut envoyer une fusée sur Mars avec un drone qui filme en 4K. Et il filme en 4K la fusée sur Mars. On a des voitures qui conduisent toutes seules, des robots qui font le ménage. Mais on n'est toujours pas foutu de sortir la saison 2 d'une série avant que ton neveu passe le bac. À la fin de la saison 1, il avait 12 ans, le frérot. Les séries télé, comment vous faites? Vous disparaissez comme ça sans prévenir? Ils te mettent la tête dans une saison, dans une série, t'es à fond. Tu attends la saison 2 pendant 4 ans. Et toi, comme un con, tu les attends vraiment pendant 4 ans. Il y a des gens qui meurent durant les 4 ans. Ils voient même pas la fin de la série, c'est dégueulasse. Et nous, la génération années 80-90, on a assez attendu. Par exemple, avec Beverly Hills, c'était un peu notre HPI à nous. Tout le monde regardait Beverly Hills. Et quand une saison se terminait, pendant 2 ans, TF1, ils te rediffusaient les vieux épisodes. Et ils mentaient sans honte dans les publicités. Ils te disaient, la semaine prochaine, des nouveaux épisodes inédits de Beverly Hills. Alors toi, t'es à fond, là. Le samedi, tu t'assois avec tes frites, ton hamburger, fait maison pour mater Beverly Hills. L'épisode commence, tu te dis, mais j'ai déjà vu ça. Ah oui, bien sûr. Après, ils vont embrasser Kelly. Des escrocs. Et de nos jours, ça recommence. Sur des séries sur Netflix, Amazon Prime, t'es là, t'es à fond, tu mates la saison 1, tu mates la saison 2, t'as pas dormi depuis 3 jours, t'as des cernes de panda en dépression, et là, boum, dernier épisode, gros cliffhanger, t'as le cœur qui bat à 200, et là, paf, l'épisode est fini. Mais il est mort ou pas le mec? Non mais à la fin de l'épisode, là, il est mort ou pas? Et là, Netflix te répond, rendez-vous en 2029 pour la suite. Il y en a marre, c'est beaucoup trop long. Moi, je vous dis la vérité. Aujourd'hui, on a 1000 plateformes, 1000 séries, mais on a toujours le même problème de lenteur. Les gars, on parle en ce moment d'intelligence artificielle, de deep learning, de robots qui écrivent des scénarios en 2 secondes. Moi, je vous le dis, si un jour, les séries faites par l'IA, elles sortent plus vite que les autres, je vous lâche.
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3: Ce sont les chemins qui étaient empruntés par les pèlerins, qu'on appelle les Miquelots, qui sillonnaient toute l'Europe pour aller au Mont-Saint-Michel. Et les chemins de Saint-Michel, il y en a un qui passe notamment à Mortain.
4: En fait, il y a des chemins de Saint-Michel un peu partout en France?
3: Oui, un peu partout. Si vous voulez, c'est l'équivalent des chemins de Saint-Jacques, de Compostelle. C'est juste que les chemins de Saint-Michel sont plus anciens théoriquement que les chemins de Saint-Jacques. C'est que les chemins de Saint-Jacques, ils ont été popularisés, beaucoup plus.
4: Ah, ben là, c'est plus dégagé, j'ai l'impression.
3: Alors là, c'est le bas de la Grande Cascade. Vous voyez la passerelle un petit peu plus bas?
4: Ouais.
3: Et c'est de là qu'on a le meilleur point de vue.
4: D'accord,
3: allons-y. Juste derrière.
4: Donc là, on descend. On a une belle vue sur... Là, c'est la Canse.
3: C'est la Canse, oui.
4: Qui est plus large que le Canson.
3: Exactement. Alors la Canse, on l'appelle aussi la rivière dorée. Elle emmène avec elle des sédiments argileux qui donnent une couleur dorée.
4: Ah oui, c'est pour ça que là, ça fait un peu doré,
3: oui,
4: justement,
3: c'est
4: là-bas.
3: Ça.
4: On est au pied d'un gros rocher. On a la marque du GR blanc et rouge. Et c'est indiqué GR 22. Donc là, on emprunte une passerelle qui passe au-dessus de la Canse, qui est beaucoup plus grande que toutes les passerelles qu'on a empruntées jusque-là, forcément, puisque, on le disait, la Canse est plus large. On a la cascade en face de nous.
3: Donc voilà, avec une puissance relativement incroyable, hein, on s'en rend bien compte ici avec les dernières précipitations, c'est... Il y a du débit.
4: Elle est plus resserrée aussi.
3: Oui, elle est plus resserrée, alors elle repart de plus haut, elle est en virage.
4: Donc forcément, l'eau prend de la vitesse, là.
3: Oui.
4: Et donc là, on voit les rochers un peu typiques aussi du massif armoricain.
3: Un peu rouge-marron, aussi très ciselé.
4: Ah, c'est un vrai toboggan. Il n'y a personne qui l'a pris en toboggan?
3: Non, c'est fortement déconseillé.
4: Et là, il y a de beaux reflets du soleil encore sur la Canse qui poursuit sa route après. Dans une espèce de cheminement boisé, puisqu'il y a des bois tout autour. Là, on reprend des escaliers qui nous permettent de quitter le lieu de cette grande cascade, de la voir aussi avec un autre point de vue. Vous les avez découverts il y a longtemps, vous, ces cascades-là?

les connais depuis que je suis enfant. En fait, ma famille est originaire en fait du Mortainais en partie. Et on venait ici les dimanches après-midi en famille. Bah, je pense que tous les Mortainais sont fiers de leur cascade et de leur patrimoine. C'est quand même un patrimoine naturel exceptionnel. On est connu et les gens viennent aussi pour ces cascades.

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1: Les faits voyager depuis 2012. Il a été créé à l'initiative d'un prof documentaliste et d'une bibliothécaire des lycées Jeannot et Curie de Sens. Chaque année, de novembre à avril, des centaines de jeunes découvrent des mangas sélectionnés avec soin. L'an dernier, 160 établissements y ont participé, et pas seulement dans Lyon. Sayonara organise aussi de multiples rendez-vous tout au long de l'année autour de la culture et des arts japonais. Cette fascination des jeunes pour la culture du pays du soleil levant ne date pas d'hier. Commencé dans les années 80 à la télé avec Récréa 2 et le Club Dorothée, le Capitaine Flamme et Albator ou Goldorak ont marqué toute une génération.
2: Père, Actarus, ils attaquent en force avec un antérac. Il faut que tu ailles aider Alcor.
3: Bon, je vais y aller.
1: Et puis, les consoles Super Nintendo et Sega ont débarqué. Des consoles avec des personnages cultes comme Sonic et Mario. Dans les années 90 et 2000, Pokémon, Dragon Ball Z et Naruto ont pris le relais, renforçant l'attrait des enfants et des ados pour le Japon. Aujourd'hui, l'influence japonaise s'étend au cinéma, à la BD et même à la musique. Oshii en est l'exemple parfait.

0: ou prix littéraire. Les jeunes découvrent des mangas plus originaux ou exigeants que ceux qu'ils lisent d'habitude. Ça stimule leur curiosité, aiguise leur sens critique et leur apprend à varier les plaisirs tout en alimentant leurs rêves de Japon.
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2: Aujourd'hui, j'ai testé pour vous le cirque de Navaselle. Je vous emmène avec moi dans un endroit qui donne le vertige, mais dans le bon sens du terme. Et pour vivre cette aventure, Christina et Lola sont avec moi. Autant vous dire que l'expérience se vit encore mieux à plusieurs. Direction le cirque de Navaselle. La route serpente tourne, monte, et par la fenêtre, le paysage change peu à peu. Et puis, on arrive dans les hauteurs, on coupe le moteur, silence total. Devant nous, un immense amphithéâtre creusé par le temps. Des falaises vertigineuses, la rivière tout en bas, toute minuscule. On reste là, sans parler, juste on regarde. On entame la descente à pied. Le sentier s'enfonce doucement et dans le cirque, à chaque pas, le décor change. À gauche, des falaises impressionnantes. À droite, de la verdure, des odeurs de nature, le bruit discret de l'eau en contrebas. Une me souffle, qu'est-ce qu'on se sent bien ici. Et l'autre qui nous dit, en sortant son téléphone bien évidemment, c'est tellement beau pour capturer tous ces moments. On marche, on discute, on rigole, on s'arrête souvent, pas parce que c'est fatigant, mais chaque virage offre un nouveau point de vue. On arrive en bas, on découvre le village de Navaselle. Quelques maisons en pierre, la rivière qui passe tranquillement, le temps qui semble s'être arrêté. On parle moins fort, on respire profondément. C'est une expérience à la fois physique, parce qu'elle se mérite, et contemplative, parce qu'on prend le temps de vraiment vivre l'instant. Ce que j'ai ressenti ici, un mélange étrange de vertige et de sérénité, la nature immense, presque écrasante, et en même temps, incroyablement apaisante. Partager ce moment avec Lola et Christina rend l'expérience encore plus forte. On s'encourage dans les montées, on rit, on s'émerveille ensemble. Le cirque de Navaselle est un lieu à voir au moins une fois dans sa vie. Accessible toute l'année, il propose de nombreux sentiers de randonnée, bien balisés pour tous les niveaux. Prévoyez une bonne paire de chaussures quand même, de l'eau et surtout le temps pour vraiment profiter. Petit conseil pratique, laissez votre voiture au belvédère de Blandas, 4 euros, et prenez la navette gratuite pour descendre dans le cirque. Elles sont mises en place pendant la saison estivale.
3: Pourtant, que la montagne est belle.
2: J'ai testé, j'ai adoré le cirque de Navaselle, un endroit puissant, naturel, inoubliable. C'était Béatrice et on se dit à très vite pour une nouvelle chronique pleine de découvertes.

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1: Vous écoutez Quand je creuse par le groupe Volcaillou.
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1: Volcaillou, un duo formé par Simon et Timothée. Originaires du Sud Ardèche, ils se rencontrent à l'âge de 12 ans au conservatoire et commencent à écrire et composer pendant leurs années lycée.
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1: Aujourd'hui, le duo est un ovni, un alliage entre musique électronique et chanson française.
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0: Pascal Caillou avec Quand je creuse, un coup de cœur ici de Romardèche.
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2: Philippe Richard.
3: Ici matin.
4: Le temps de vous lire en marseillais. Bonjour Médéric.
3: Bonjour Philippe.
4: Notre linguiste marseillais. Donc on va jouer ce matin un peu comme des enfants.
3: Oui, tout à fait. Alors vous savez à quoi jouent les enfants en ce moment? Enfin ces jours-ci, ces temps-ci.
4: Ces temps-ci, bah, avec le smartphone, jeu, voilà quoi.
3: Les tablettes, les jeux vidéo, etc. Ouais. On est d'accord. Bon, les tout petits jouent encore avec des voitures, des robots, des trucs Pokémon, etc. Voilà. Alors autrefois, alors non, je vais pas faire celui qui grommelle à mon réguignard.
5: C'était mieux avant.
3: C'est ça. Non, mais je vais vous parler quand même des réguignards. Les Réguignards de Luberon, c'est une association provençale qui, comme son nom l'indique, regroupe des amoureux de la culture et de la langue provençale, des gens du Luberon, qui s'appellent avec autodérision donc les Réguignards, en gros les râleurs. Eh bien, la présidente de cette association est bien connue chez nous. Il s'agit de Claudette Ocelli, aussi connue sous le nom de Mamette, dont on a entendu la voix sur notre antenne pour nous apprendre un peu de provençal. Avec ces Réguignards, elle organise jusqu'au 14 mars à Pertuis, à l'espace de Croze, une exposition appelée Joe et Jugué d'antan, qui propose de retrouver des jeux et jouets d'antan et avec leur petit nom en provençal. Alors autrefois, les minots jouaient à Ouda, au Dé, au Baouduf, au Toupi ou au Quille. Il y avait les osselets aussi. Alors je me souviens que mon frère jouait, j'ai toujours trouvé ça bizarre, les osselets. Mmh. Mais voilà, ça a disparu, j'ai l'impression.
4: Oui, c'est vrai.
3: Non, voilà, on ne voit plus ça. Jouer aux osselets, c'est Djouga, Djibotrao et Mélisa Ousset. Par contre, les billes, on y joue encore. À mon époque, on prisait les gros galops comme ça, ils ont tiré les soldats Starlux.
4: Ouais,
3: on jouait au pot. Enfin bref, voilà, j'adorais les billes. Dans la cour de récré, je pense qu'on joue encore à la marelle ou à la corde persaouta, je traduis pas. Mais probablement plus aux yeux bandes. Les yeux bandés au Colin Maillard, qu'on appelle aussi Kukuruma. On dirait une chanson Kukuruma. En revanche, on fait encore liser Skundai, le jeu de cache-cache, à partir du verbe s'escoudre, se cacher. Et on dit parfois, c'est va t'escoudre, va te cacher. On joue aussi à la poupée, la titeille, dans son ousta ou des titeilles, sa maison de poupée, ou bien avec une poupoune pour Djouga à la mama, là non plus, je traduis pas. Quand j'étais minot, j'adorais jouer avec les taraillettes, la dinette, mais aussi à la marchande. J'avais d'ailleurs un bel établi de marchande et je vendais à ma mère, à ma grand-mère.